soul, funk et pop soyeuse, De Velours est un style à part sur la scène toulousaine. Un univers rétro et sensuel où chaque note semble caressée par la lumière. Avec son groove élégant et sa voix feutrée, De Velours ravive l'esprit des années 80 tout en y insufflant une modernité pleine de charme et de justesse.

0: de velours. 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
3: Un enfant a-t-il le droit de ne pas être d'accord avec ses parents ?
4: Oui, et d'ailleurs, ils n'acceptent pas ça. On fait des choses qu'on n'a pas le droit et eux, ils le font devant nous. Nous, on doit se coucher tôt et ils doivent se coucher tard.
5: Moi, je dis, oui, on a le droit de ne pas être d'accord parce que c'est pas tout le temps eux qui décident, parce qu'on a le droit de prendre un petit peu l'avis. Par exemple, si nous, on mange un truc qu'on n'aime pas et eux, ils mangent un truc qu'on aime bien,
6: c'est un peu injuste. Hein.
7: En fait, quand, par exemple, nos parents, ils ne sont pas d'accord avec quelque chose, et que, en fait, nous, on a raison. Ils acceptent pas qu'on a raison. C'est les plus grands et ils veulent toujours avoir raison.
8: Et surtout, parlant de trucs familial, le plus embêtant avec les parents, c'est que quand t'es l'aîné et que t'as toujours une petite dispute avec ta sœur, ils vont croire au plus petit. Pourquoi ? Je ne sais pas. Mais alors ça, c'est un truc qui me saoule vachement, en vrai.
9: C'est totalement vrai. Alors, la dernière fois, mon petit frère, il a mis ma chambre en bazar, alors j'avais tout rangé, mais j'ai pris.
3: C'est toi qui étais disputée ?
9: Oui.
3: Et tu as réussi à expliquer à tes parents ou pas ?
9: Oui, au bout d'un moment, ils ont réussi à me croire. Donc ça va, c'est mon petit frère qui a été puni, pas moi, heureusement, mais c'est de l'injustice.
10: Pour moi, on obéit tout le temps à ses parents, même si c'est un truc grave et tout, j'obéis.
3: Mais quand vous n'êtes pas d'accord avec vos parents, est-ce que vous échangez ? Est-ce que vous arrivez à discuter ?
9: Oui, mais en fait, ils font ça pour notre bien, c'est pas parce qu'ils veulent pas.
3: C'est toujours pour votre bien ?
9: Non, c'est pas vrai.
7: Quand, par exemple, je suis pas d'accord avec ma mère, et elle me laisse m'expliquer, mais à la fin, elle dit toujours son dernier mot, du coup, c'est moi qui ai tort et c'est elle qui a raison, alors que c'est moi qui ai raison.
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11: Connaissez-vous la légende du chat-huant du Morvan ? On vous la raconte avec Sandra Amani, l'auteur des légendes et mystères du Morvan aux éditions Temps Impossible. Bonjour Sandra.
12: Bonjour Charlotte.
11: Dans le Morvan, on peut croiser un rapace étonnant, le chat-huant, un cousin du grand-duc et de la chouette.
12: Effectivement, vous savez, dans le passé, on clouait ces animaux aux portes des granges pour chasser le mauvais sort.
11: Oui.
12: Cependant, cet oiseau n'a pas toujours eu l'apparence qu'on lui connaît aujourd'hui. À une certaine époque, on le surnommait d'ailleurs le Bel Ardent.
11: Racontez-nous.
12: Le Bel Ardent était l'un des plus beaux oiseaux du règne animal. Aucun autre volatile n'égalait sa beauté. Son plumage était pourpre et or. Ses yeux brillaient comme des diamants. L'hirondelle, en le voyant, maudissait ses ailes noires. Le rouge-gorge enviait sa splendeur. Mais cette beauté se voyait toujours de loin. Personne n'avait encore jamais réussi à attraper un Bel Ardent dans le Morvan. La légende raconte que cet oiseau était immortel. Malheureusement, le Bel Ardent avait très mauvais caractère. Égocentrique, narcissique. Il était en fait très seul. Par un soir d'été, un rossignol curieux se pose sur une branche de hêtre juste à côté de celle où se reposait le beau volatile.
13: Mais sire, je suis désolée de troubler votre repos, mais me ferez-vous l'honneur de m'accorder quelques instants ? J'aimerais deviser un peu avec vous.
12: Le Bel Ardent lui jeta un regard dédaigneux et méprisant. Mais pour qui se prenait donc ce cuistre ? Dérangé dans son sommeil, il n'était pas très disposé à perdre son temps avec un rossignol, d'autant plus que le chant cristallin de son voisin le rendait un peu jaloux. Lui-même n'avait pas été doté d'une aussi divine voix, et il le regrettait vivement.
14: « D'accord !»
12: répondit-il finalement.
14: « Mais dépêche-toi, Je n'ai pas le temps de m'attarder sur les requêtes des gringalets de ton espèce, Rossignol.
13: Oh, ne vous inquiétez pas,
11: lui répondit le petit oiseau brun.
13: J'aimerais juste que vous me donniez l'une de vos superbes plumes. Mon épouse rêve de décorer notre nid avec et je lui ai promis que je ferai tout pour accéder à son souhait. Oh, pas la plus grande, bien sûr. Une petite plume de votre magnifique robe fera l'affaire.
14: Te donner l'une de mes plumes ?
15: S'écria l'orgueilleux, outré devant tant de hardiesse.
14: Jamais personne ne m'a fait l'affront de réclamer un tel présent. Hors de ma vue, mendiant, et que je ne te vois plus. Dis à ton épouse que je n'ai pas pour habitude d'accéder à des requêtes aussi insolentes.
15: Choqué par tant de violence, le rossignol s'enfuit en poussant des petits cris. Ses compagnons, qui attendaient fébrilement son retour, le rejoignirent pour le consoler. L'affaire s'ébruita parmi les oiseaux et arriva bientôt aux oreilles du créateur.
14: Si je ne freine pas les élans de ce prétentieux,
15: songea-t-il,
14: il dominera bientôt tous ses semblables et se moquera totalement de moi. Il est de mon devoir de lui donner une leçon avant que le pire ne se produise.
11: Vient alors le jour de la rencontre entre Dieu et le bel ardent. À votre avis, comment l'oiseau du Morvan va-t-il s'en sortir face au Créateur ?
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11: Avec son plumage pourpré or, ses yeux brillants comme des diamants, on retrouve l'oiseau, le bel ardent du Morvan face au Créateur. Une histoire de Sandra Amani extraite des légendes et mystères du Morvan aux éditions des Temps Impossibles.
15: Le bel ardent, imbu de lui-même, n'avait même pas peur face au Tout-Puissant.
14: Oiseau sans âme, je vais t'apprendre l'humilité. Désormais, tu ne susciteras plus la jalousie de tes congénères. Bien au contraire, ceux-ci détourneront le regard lorsqu'ils te verront. Va-t'en d'ici, et surtout, ne t'attarde pas de suite au bord d'un ruisseau ou d'un étang du Morvan. Tu risquerais de t'y noyer en contemplant mon œuvre.
15: Furieux, le bel ardent redescend alors sur terre. Autour de lui, les autres oiseaux commençaient déjà à chuchoter.
13: Oh, mais regardez-moi cet étrange oiseau !
11: S'exclame un petit moineau.
13: Il est vraiment laid ! Même les chauves-souris ont plus de charme que lui !
15: Dit une hirondelle. Les autres oiseaux éclatèrent de rire avant de regagner la forêt.
13: Qu'est-ce qu'il est moche !
15: Pendant ce temps, le bel ardent cherchait un endroit pour se reposer. Sa rencontre avec Dieu l'avait agacé et il fomentait déjà une vengeance. Il arrive alors près d'un grand lac du Morvan. Soudain, posé sur la rive, il baisse les yeux. Aussitôt, il pousse un cri de terreur. Horrifié, il se demande qui est ce monstre qui le regarde. C'est alors qu'il comprend. L'horrible oiseau n'était autre que lui-même. Des plumes sombres avaient remplacé le somptueux plumage pourpre. Les yeux de diamant n'étaient plus que deux trous noirs, sans vie. Un chagrin immense le secoua au souvenir de sa splendeur d'antan. Non loin de là, une jeune bergère rentrait ses moutons. Elle s'arrêta près du ruisseau où s'attardait le prince déchu. Elle sursauta en le voyant.
16: Quel oiseau affreux ! On était ressorti tout droit de l'enfer ! Un chat-huant ! À n'en pas douter, une vraie créature diabolique. Vite, fuyons avant qu'il ne nous fasse du mal.
15: En arrivant à Saint-Léger-Vauban, elle fit le récit de sa rencontre avec le fameux chat-huant. À partir de ce jour, le bel ardent fut appelé ainsi. Le jour, il se cachait pour ne pas être vu, et le soir, il rôdait autour des chaumières en quête de nourriture. En plus, il n'était plus immortel. Ultime punition divine.
11: Mais l'histoire ne s'arrête pas là.
15: Souvenez-vous du petit rossignol qui avait demandé une des plumes du bel ardent. Un soir, en croisant le chat-huant pleurant, il lui dit
13: « C'est vrai que tu as été bien méchant avec moi, mais j'ai pitié de toi et si tu le souhaites, je passerai les nuits d'été à tes côtés. Peut-être que mon chant allégera un peu tes souffrances. »
15: Le chat-huant accepte
12: soulagé d'avoir enfin trouvé un confident. Il ignorait encore à quel point, au cours des siècles, il serait rejeté et maudit.
11: Son calvaire ne faisait que commencer.
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17: Bernard, 68 ans, j'habite Marcilly depuis plus de 45 ans.
18: Votre grande passion, c'est la randonnée?
17: C'est la randonnée dans tous les terrains, dans toutes les régions de France.
18: Ça a commencé comment, cette passion? Enfin, qu'est-ce qui vous a mis le pied à l'étrier?
17: Aller à l'école, pas le choix. En pleine campagne, on allait à l'école à pied.
18: Ça représentait quoi comme trajet, comme longueur de trajet?
17: Quand j'ai commencé en primaire, dans la Nièvre, c'était 1 km 4 fois par jour. Et après, dans le Cher, c'était 3 km le matin et 3 km le soir, dans le milieu des bois, pour aller à l'école.
18: Et vous avez jamais eu les chocottes au milieu
17: non.
18: des bois?
17: Ben non, c'est sain là-bas, au milieu des bois c'est sain, il n'y a que du gibier. Le gibier est la peur de l'homme. Les oiseaux qui viennent le matin devant vous, là, qui se réveillent, le petit rouge-gorge, le petit merle, qui marche devant vous, là, dans la lumière, c'est magnifique. Le lever du soleil sur dans un sentier où il y a une biche qui est en train de ou un cerf qui est en train de dormir, un chevreuil, c'est magnifique.
18: Je crois que la randonnée, ça commence tôt chez vous.
17: Oui, ça commence tôt. Même les enfants, mon fils, lui, il avait 6 mois, il commence à randonner avec nous.
18: À 6 mois, il marchait?
17: Ah bah, il était dans le dos, je le portais sur moi, mais j'avais ma fille avec moi aussi. Ils ont commencé de bonne heure.
18: Généralement, vous partez pour des randonnées de combien de kilomètres?
17: Alors, quand on est sur Marseille dans la journée, c'est 8, 10, l'été, 12. Et quand les week-ends, en dessous de 20, vous n'allez pas me faire plaisir. Je préfère 20, 25.
18: Et vous faites ça en combien de temps?
17: Alors, on marche à une vitesse moyenne de 6 km/h.
18: C'est un bon rythme, ça?
17: Oui, c'est un bon rythme.
18: C'est du plaisir, mais c'est aussi une mission. Une fois que vous êtes parti, on ne vous arrête pas.
17: Voilà. Alors, il y a des gens qui ont du mal à me suivre. Et alors, ils n'aiment pas randonner avec moi, parce que...
18: Ah, il y a des prises de bec, déjà?
17: Non, jamais, jamais. Non, mais avec le sourire.
18: Et vous pensez à quoi quand vous marchez?
17: À rien. À rien.
18: Ça a l'air génial.
17: Oui, c'est génial. À rien, on est là, on regarde la nature, on regarde tout. Le moindre petite chose, ça nous émerveille.
18: Et quand vous partez en randonnée, vous êtes équipé comment?
17: Sac à dos, avec de la boisson, de la nourriture, des affaires chaudes, des affaires froides, de la crème solaire, des lunettes, une casquette.
18: Vous avez tout, quoi.
17: Oui, il faut tout. Je marche aussi avec des bâtons pompes.
18: Des quoi?
17: Bâtons pompes. C'est des bâtons avec un ressort à l'intérieur qui a différentes puissances qui fait que là, c'est toute la partie supérieure du corps qui travaille. Les muscles, le cardio, les abdos, le dos, ça les fait travailler. Et après, avec ce principe-là, ça allège toutes les articulations basses. Les hanches, les genoux, les chevilles. Alors, c'est comme on appuie dessus, ça nous relève le corps.
18: Le surnom de Robocop de Marseille, il est mérité.

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1: Laissez passer. Laissez passer les rêves.
2: Anne Sebel vit dans le Vézélien quand elle n'est pas aux quatre coins du monde pour inventer des univers au cinéma ou à la télévision.
3: Monteur, la tour.
2: Cette iconesse d'adoption est chef décoratrice et elle est devenue la référence quand Hollywood veut filmer Paris. Un Paris plus vrai que nature, un Paris recréé, un Paris d'atmosphère.
4: Atmosphère, est-ce que j'ai une gueule d'atmosphère ?
2: Anne Sebel a travaillé avec les plus grands, Spielberg, Clint Eastwood, Sofia Coppola ou encore Damien Chazelle. Et depuis 5 saisons, elle est aussi la directrice artistique de la série « Emily in Paris ». Dont elle façonne l'univers visuel. Elle a inventé pour la série un Paris fantasmé, celui que les Américains adorent, les immeubles haussmanniens, les chambres de bonne, les placettes charmantes, les bistrots typiques. Une création qui part du scénario, puis elle imagine les lieux, les volumes, les couleurs, la lumière. Derrière chaque décor, il y a des croquis, des maquettes et des artisans qui reproduisent en 3D cet univers.
5: C'est du travail bien fait.
2: Pour une saison d'Emily in Paris, ce sont près de 180 décors créés, démontés, remontés. Un travail colossal qui a aussi un impact très concret. Certains lieux de tournage sont devenus de véritables attractions touristiques. Anne Sebel revendique un cinéma fait à la main, loin du tout numérique. Elle transmet d'ailleurs son savoir-faire à la FEMIS, où elle forme la nouvelle génération qui, à son tour, saisira le réel pour bâtir image après image d'autres rêves de cinéma.
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6: Parfois dès l'enfance, on connaît son destin. Lionel Terray est à Grenoble le 25 juillet 1921. Sa famille, aisée, envisage pour lui un futur bourgeois, alors que lui n'a déjà que la montagne en tête. À 3 ans, il chausse les skis. À 5 ans, il cherche à escalader tout ce qu'il croise. Durant sa jeunesse, le grenoblois sèche régulièrement l'école pour aller crapahuter en montagne.
7: Du Covid !
6: Son déménagement à Chamonix pour accompagner son père malade ne va pas arranger les choses. À seulement 12 ans, il devient chef de cordée pour la première fois. Parallèlement, il se lance dans les sports de glisse et se taille en grandissant un petit palmarès, notamment en combiné des centres slalom.
8: Ça, c'est mes

0: Ils ont fait deuxième à Grand Montparnasse, c'est ce qu'il a. Moi, j'ai une pêche, les gars. Wouh !
1: Nous sommes alors en 1941. La future légende de l'alpinisme rentre à la formation Jeunesse et Montagne, ancêtre de l'UCPA. En plus de vivre pleinement sa passion, c'est là qu'il va rencontrer l'un de ses futurs grands amis, Gaston Rébuffat. C'est une nouvelle conception de la montagne que Lionel Terray découvre. Rébuffat, en avance sur son temps, anticipe déjà les ascensions de grands sommets. Pendant plusieurs années, les deux hommes alterneront expédition en montagne et travail dans la ferme de Lionel. Leur coopération prendra une pause à la fin de la guerre. Lionel Terray entre dans la résistance où il intègre la mythique compagnie Stéphane.
2: Et bonjour !
1: Un groupe spécialisé dans le combat en montagne, encadré par les meilleurs alpinistes du moment. Leurs actions durant le conflit deviendront d'ailleurs une référence dans le domaine de la guérilla.
3: C'est le genre de type qui boirait un bidon d'essence pour pouvoir pisser sur ton feu de camp.
1: Après la guerre, la libération pour Lionel Terray, elle est autant politique que professionnelle. Il se lance définitivement et complètement dans l'alpinisme. Instructeur à l'école de haute montagne, moniteur de ski, puis guide de haute montagne, il aspire à protéger ce qu'il y a de plus important pour lui, sa liberté.
4: Belle activité, beau projet.
1: Il s'associe à cette époque à celui qu'il découvre lors d'une ascension et qui ne le lâchera plus, Louis Lachenal. Alliance de l'audace de Lachenal et de la réflexion de Terray, le duo démarre une des plus grandes épopées de l'ascension des Alpes.
5: Je vais faire le maximum, je me lance, je suis prêt.
1: Cette cordée mythique enchaîne les performances et les records. La face nord des Grandes Jorasses, l'éperon nord des droites, la terrible face nord de Leiger en Suisse qui leur prend seulement 2 jours.
6: Plus que quelques kilomètres et bientôt nous serons dans une bonne auberge.
1: Après ce dernier exploit, il est alors temps pour le duo de fusées alpines de se tourner vers un autre défi, direction l'Himalaya. Il participe à la seconde expédition pour tenter de monter au sommet de l'Annapurna, soit la première fois qu'un homme marcherait au-dessus de 8000 mètres. L'expédition est un succès. Si Herzog et Lachenal sont les seuls à atteindre le sommet, Lionel Terray jouera un rôle considérable de soutien, notamment en portant son ami qui avait les pieds gelés pendant la descente du sommet. Les Français rentrent à Orly et sont accueillis en héros.
7: J'avais des papillons dans le ventre, c'est comme ça.
1: Pendant les 14 années qui suivront, Lionel Terray continuera de réaliser des exploits. Que les sommets impossibles soient dans les Andes ou dans l'Himalaya, il laissera sa marque dans l'histoire de l'alpinisme.
8: Ce Lascar est une légende comme le grand Manitou.
1: Mais quelle que soit l'altitude ou l'expérience, le danger est toujours là. Le 19 septembre 1965, dans le Vercors, Lionel Terray chute avec un ami lors de l'ascension des arêtes du Gerbier. Leurs corps sont retrouvés quelques jours plus tard. Le monde de l'alpinisme se rendra à Chamonix, où le Grenoblois sera inhumé pour lui rendre hommage. Lionel Terray, l'un des plus grands alpinistes de l'histoire, est un Isérois, illustre Isérois.
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10: 6h20, c'est votre rendez-vous légende ici. Tous les jours, nous mettons en lumière une personnalité qui fait briller notre région. Elle se confie au micro de Romain Bruno et aujourd'hui, direction la Tour Eiffel, à la rencontre d'une guide qui propose une visite immersive avec l'aide d'un casque de réalité virtuelle pour redécouvrir l'histoire de la Dame de Fer. Et depuis cette semaine, cette visite a été réactualisée pour plus de surprises. Romain, vous êtes bien devant la Tour Eiffel, elle est belle, hein?
11: Oh, qu'est-ce qu'elle est belle. En plus, je la regarde, cette Tour Eiffel, face à moi, en effet. Et j'ai à mes côtés, c'est Vladina, les cofondatrices et guide chez Viality Tour, qui propose... Ah, j'en dis pas plus, tiens, elle va nous expliquer. Bonjour Vladina.
12: Bonjour Romain.
11: Vous nous proposez une expérience immersive.
12: Absolument, puisqu'on propose une expérience au pied de la Tour Eiffel, mais à une autre époque. On la connaît, la Tour Eiffel du 21e siècle, mais est-ce qu'on connaît la Tour Eiffel du 19e siècle? Eh ben non, c'est ce qu'on vous propose de voir avec nos casques de réalité virtuelle.
11: Donc, on est avec vous, on enfile un casque, on s'arrête de temps en temps et on découvre quoi dans ce casque?
12: Alors d'abord, on découvre le chantier, la construction, et après on découvre l'exposition universelle et la Tour Eiffel dans son écrin d'origine, au cœur de cette exposition qui a marqué les esprits à l'époque.
11: Alors, si nous sommes aujourd'hui ensemble, c'est qu'il y a de la nouveauté.
12: Absolument, puisque c'est une visite qu'on a créée il y a déjà quelques temps et qu'on met à jour à chaque fois au fur et à mesure des remarques et des évolutions technologiques. Et là, c'est encore plus immersif avec des meilleures qualités d'image, avec plein de petits détails aussi qu'on rajoute au fur et à mesure, pour les petits, pour les grands, pour les goûts de tous.
11: Et ce qui est intéressant, c'est que vous êtes à nos côtés, vous en tant que guide, pour nous expliquer ce que l'on voit à travers le casque.
12: Tout à fait, je vous explique un petit peu ce que vous voyez autour de vous, à quoi correspondent les différents bâtiments, ce que sont en train de faire tous ces personnages qui forcément ont des réactions très différentes de celles que nous on a au 21e siècle. Et les gens posent des questions, réagissent, interagissent. Donc c'est vraiment une visite interactive aussi avec le guide et avec les autres participants du groupe.
11: Vladina, elle vous est venue comment cette idée de visite immersive avec un casque de réalité virtuelle?
12: C'est une idée qu'on a eue donc avec Michel, le cofondateur, parce que moi je suis guide à la base conférencière, je fais des visites plutôt traditionnelles, et lui est une personne qui a toujours beaucoup de mal à se projeter. Comme il est plutôt à l'aise avec toutes les nouvelles technologies, on s'est dit qu'on allait combiner nos compétences. Moi, la guide, lui, voilà, la réalité virtuelle. Et ça a donné Reality Tour.
11: C'est officiel, on peut voyager dans le temps grâce à vous et grâce à la technologie que vous avez mise comme ça à la portée de tous. Et je sens qu'on se reverra parce qu'au-delà de la Tour Eiffel, vous proposez une autre destination, ça s'appelle le Louvre.
12: C'est une autre aventure, voilà, c'est une autre histoire qu'on découvrira ensemble plus tard.
11: Merci beaucoup, Vladina.
12: Mais de rien, avec grand plaisir, et je vous attends sur le Champ de Mars.
11: Voilà, venez tous franchement visiter et découvrir, redécouvrir la Tour Eiffel autrement.

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7: Adieu. Oui, qui te beau parler d'expression Abe Boun Cachao. Littéralement, ça voudrait dire avoir une bonne dent. Mais en français, on dirait plutôt avoir un bon coup de fourchette.
6: Ah.
7: Qui est misan des kusata, qui nous cita, qui sont las dents, qui utilisent, mais qui est français, qui est la fourchette. Ce qu'on peut remarquer qui est amusant, c'est qu'en occitan, ce sont les dents, alors qu'en français, c'est la fourchette.
6: Et qu'abête anecdotes?
7: De la même famille qui utilisent souben à quelle expression? Surtout de l'omégrane paille, qu'on est herhani, qui vient de her et qui a cavé toutes les assiettes. Dans ma famille, on utilise souvent cette expression. Surtout mon grand-père, pour moi, quand j'ai très faim, que je mange beaucoup et que j'ai fini les assiettes de tout le monde.
8: J'ai la dalle, j'ai faim, nourris-moi.
7: Mon petit frère qui est minge her, qui est la péra, mais il est où la chichangle. Pramou qui est magre, coumieux chichangle. Mon petit frère ne mange moins. On l'appelle plutôt la chichangle, le lézard. Car il est maigre comme un lézard.
6: Qu'est-ce qui est à gras de meille?
7: La glace, qui est un coffre fort, une sorte de mesran païs.
6: Des glaces dans chez tes grands-parents.
7: Un coffre fort entier.
6: Merci, sœur.
7: Adieu.
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1: Me voilà devant le gymnase Honoré et Jean Fleury. Quartier Coubertin, quoi. Alors, il y a les gars de la ville là, qui sont en train de nettoyer tout ça. Les rues. Bon, je vais aller les embêter un petit peu. Peut-être même essayer de conduire et les savoir. Sur un malentendu. Bonjour, je voulais savoir si je peux monter avec vous pour voir comment ça marche, votre petite machine.
2: On n'a vraiment pas le droit.
1: On met juste un petit tour.
3: Si vous voulez.
2: Oui, ok, d'accord.
1: Merci. Le volant est à droite.
2: Oui. Quand on n'est pas habitué, ça fait drôle la première fois, en fait.
1: Eh ben, il faudrait aller conduire en Angleterre.
2: Oui.
1: Comment ça marche, cette affaire?
2: C'est un joystick, c'est-à-dire qu'on fait descendre le joystick, les balais descendent, la machine démarre, on passe la vitesse 1, et puis voilà.
1: Alors, bon, les balais nettoient, donc ça envoie de l'eau et tout.
2: Ça envoie de l'eau, puis après... ça ramasse toute la merde, si on peut dire comme ça, oui.
1: Voilà. Et ça la met où, toute la merde?
2: Ça la met dans la... Il y a une cuve à l'intérieur, ça la met tout à l'intérieur. Et après, quand on fait de matinée, on va vider.
1: Vous la videz où?
2: On la vide au jardin Le Coq. Il y a une benne affrétée exprès pour...
1: Ah, d'accord.
2: Voilà.
1: Vous êtes en train de faire un gros bouchon.
2: Mais c'est le service public. Mais après, c'est les premiers à être contents quand c'est propre.
1: Je peux conduire?
2: Non.
1: Eh bien, il y a une autre petite voiturette. Tiens, on va aller le voir.
4: Bonjour.
1: Ah, c'est pas la même que celle de Jocelyn?
4: Non, parce que lui, c'est une balayeuse et nous, c'est une labeuse. Et il passe derrière nous.
1: Ah, ça y est, j'ai compris le truc. Je peux conduire?
4: Ah non, là, je peux pas, là.
1: Il y a un degré de conducteur. Il y a des conducteurs, ils conduisent les balayeuses et les autres, ils conduisent les laveuses.
4: Oui, parce que là, il faut passer un cassette. Parce que pour une balayeuse, il faut avoir le poids lourd et voilà.
1: Bon, Fabrice, il paraît que c'est vous le rigolo de la bande.
5: Peut-être. Vaut mieux rire au boulot que ça la gueule.
1: Moi, quand on a un Karcher comme ça dans les mains, on n'a pas envie parfois de donner un petit coup de Karcher de temps en temps, de faire des blagues, quoi.
5: On n'a pas trop le temps.
1: Bon, une petite blague vite fait sur un passant. Je peux essayer?
5: Non.
1: Oh, ah, non. J'ai essayé de conduire, mais personne ne veut me prêter son matériel.
5: Non, c'est interdit.
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1: Taureau, je crois que c'est du 21. Ah non, je sais plus.
2: Savez-vous ce que c'est que l'astrologie ?
3: C'est les astronautes qui vont dans l'espace.
1: C'est l'espace et les constellations, le placement des étoiles.
2: Vous êtes de quel signe ?
3: Verseau. Moi, je crois que je suis taureau.
1: Moi, je suis taureau.
3: Moi aussi, je suis taureau.
2: Comment on a découvert que vous étiez de ce signe-là ? C'est grâce à quoi ?
1: Au mois de l'année, par exemple, le taureau, je crois que c'est du 21 mars jusqu'au 20... Ah non, je sais plus.
3: Moi, j'avais un petit carnet de jeu et il y avait un jeu. Si on réussit le jeu, on savait on était de quel signe.
4: C'est quand même magique, hein ?
5: Waouh, c'est fabuleux ! Et pourquoi on fait ça ?
3: Je sais un peu, Verseau, c'est de quel temps à quel temps ? C'est de la fin de janvier au début de février. Et moi, vu que je suis née le 31 janvier, je suis Verseau, du coup. Ça s'appelle des signes astrologiques. Et l'astrologie, du coup, c'est des signes astrologiques.
2: T'es taureau, ça veut dire que tu rentres, t'as besoin d'une étable ?
1: Non, c'est sur les qualités. C'est quand on est, par exemple, taureau, dans le mois où on est taureau, on n'est pas comme d'habitude.
2: Et vous êtes comment, messieurs les taureaux ?
1: J'en sais rien.
6: Il possède certainement des qualités, mais voilà. Lesquelles ?
3: Je sais pas, moi, je pense de l'émotion, beaucoup, beaucoup d'émotions. Après, je sais pas.
7: Comment je peux te montrer que je peux être fort et sensible, noble et affectueux ?
1: Aïe. Les taureaux, par exemple, ce sont des personnes qui sont nées pendant les mois de taureau.
8: C'est logique.
1: Quand on est taureau, on se contrarie plus, on est plus vexé, alors que d'habitude, non.
3: Taureau, vu que les taureaux, c'est costaud, je pense que les taureaux, ils sont costauds. Enfin, ceux qui ont les signes astrologiques taureaux, ils sont peut-être très forts.
2: Et les balances, alors ?
9: Quand on était le signe astrologique balance, c'est-à-dire que quand il y a quelqu'un qui nous dit quelque chose, on va le balancer.
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11: Itinéraire bis à Maïl Château cette semaine et aujourd'hui, je me suis arrêtée chez Olana, chez Amélie Moreau, ici à Maïl Château. Amélie, bonjour.
12: Bonjour.
11: Olana, c'est quoi, Amélie ?
12: Olana, c'est une prolongation de moi. C'est mon entreprise, en fait, que j'ai créée en 2020. Et donc, c'est Olana, laine et savoir-faire. Et donc, en deux mots, tout est dit. Laine et les savoir-faire pour la transformer.
11: Cette laine, elle vient d'où ?
12: Elle vient du troupeau d'Adrien Salah, qui est aussi à Maïl Château et qui est éleveur agro-pastoral, c'est-à-dire qu'il est éleveur itinérant. Et son troupeau est très intéressant pour la laine, puisque la race des brebis est Estalaine Mérinos. Et pour moi, c'est la Rolls des toisons.
11: Pratiquement, votre métier, il consiste en quoi ? Vous n'élevez pas les brebis pour la laine, mais vous arrivez à quel moment ?
12: Moi, le début, c'est la tonte annuelle. La source, c'est le tri de la laine. La compétence numéro un pour faire quelque chose avec cette matière, c'est de savoir trier les toisons.
11: Et ensuite, après le tri, on fait quoi ?
12: Alors, après le tri, on compacte toute cette laine récoltée dans des sacs qu'on appelle des curons. Et on l'envoie dans un lavage spécialisé pour laver la laine. Et ensuite, on va décider, donc là, pour le cas, c'est du fil à tricoter qui sera envoyé dans une filature française, toujours dans une recherche de faire un produit de qualité, voire haute qualité, et sur notre territoire.
11: Alors là, on a des pelotes de laine devant nous, parce qu'on est chez vous et que chez vous, c'est également à la boutique. On peut venir vous voir sur rendez-vous. Cette laine, quelles sont ses qualités ?
12: Alors, ce que vous avez sous les yeux, Catherine, c'est pas des pelotes, c'est des échevaux. C'est le langage, c'est le vocabulaire lainier, échevaux, et c'est la forme qu'on doit utiliser pour teindre. Et donc, les qualités du fil, c'est que la laine, c'est thermorégulateur, c'est respirant, c'est antibactérien. Ça nécessite peu de lavage, puisque s'il y a des odeurs, il suffit d'aérer son pull quelques heures à l'air libre. En fait, la matière reste vivante. comme sur l'animal en fait.
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11: Itinéraire bis à Maillé-le-Château cette semaine. Et aujourd'hui, eh bien, nous allons parler de pâturage itinérant. Adrien Sala, bonjour.
8: Bonjour.
11: Le pâturage itinérant, Adrien, est-ce que vous pouvez m'expliquer ce que c'est ?
8: C'est marrant parce que pâturage itinérant et itinéraire bis, finalement, ça rapproche un peu parce que on prend souvent les chemins de traverse, en tout cas des endroits moins fréquentés pour déplacer les brebis. Parce qu'en fait, donc c'est un troupeau qui est arrivé en 2021 et qui depuis se déplace uniquement à pied sur des trajets jusqu'à 5-6 kilomètres pour aller chercher des pâturages chez des céréales. Aller dans leur parcelle, après accord verbal effectivement, pour faire pâturer et puis dans une démarche de restauration de la fertilité des sols.
11: Restauration de la fertilité des sols, c'est-à-dire ?
8: Aujourd'hui, on se rend compte que les engrais de synthèse sont aussi limités et que ben il faut trouver autre chose. Et les agriculteurs, après avoir essayé toute une série de solutions, en arrivent à se dire que remettre des bêtes sur des parcelles qui souvent n'ont pas vu d'animaux d'élevage, en tout cas depuis au moins une génération et des dizaines d'années, ben, c'est potentiellement bénéfique.
11: J'aimerais bien que vous me parliez de vos brebis. Ce sont des brebis particulières, il y en a combien ?
8: Il y a une centaine de mères. Ce sont des brebis de race Estalène Mérinos. La race Mérinos, on la connaît pour la laine parce qu'elle est très fine, donc elle permet de faire du textile avec. Et on est sur une race spécifique puisqu'elle s'est développée sur plutôt l'est de la France, Alsace-Lorraine, croisée avec une race Württemberg d'Allemagne du Sud, qui donne une brebis de belle taille, avec une toison conséquente et une capacité à endurer les aléas climatiques extrêmes. Voilà, une race très plaisante à élever, même si c'est plus que de l'élevage. C'est vraiment, on partage, on passe du temps ensemble finalement.
11: Est-ce qu'on peut vivre de ce métier, Adrien ?
8: Oui, je vis de cette activité. Alors, on a parlé de la laine, mais j'ai aussi une activité de vente de viande. Donc, on nourrit aussi un territoire, donc on répond à un besoin. Et en ça, oui, ça me fait vivre. Ça donne raison, ça donne sens à ma vie. Je pense que la question était aussi financière. C'est vraiment un combat. J'ai envie de dire que plus le temps passe, plus on pourra en vivre. C'est l'origine quasiment de la civilisation, du fait qu'on est passé de nomade à sédentaire. Donc tant qu'on sera sédentaire, c'est un métier qui aura du sens et qui répondra.
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11: Itinéraire bis à Maillé-le-Château, aujourd'hui encore. Et aujourd'hui, je me trouve au planétarium de Maillé-le-Château. Patrice Berger, bonjour.
13: Bonjour.
11: Un planétarium, c'est ma première question. Patrice, elle est toute simple. Qu'est-ce que c'est ?
13: Alors, un planétarium, c'est un lieu où on va pouvoir observer le ciel, comme si on était en pleine nuit, au froid. Sauf que là, on est bien au chaud et on a le ciel au-dessus de nous, mais il est en numérique, tout simplement.
11: Ce planétarium de Maillé-le-Château, il est né de quelle façon ?
13: Alors, il est né parce que on a une section dans l'association d'astronomie et nos contrées font que les samedis soirs, pour observer avec un beau ciel, ils sont très rares dans une année. Et comme on aime transmettre notre passion, on a dû trouver un autre moyen de la transmettre. Et l'autre moyen, c'est le planétarium.
11: Quand on construit un planétarium, on obéit à des règles quand même.
13: Oui, bien sûr, on est obligé, déjà parce qu'on a un ERP, on reçoit du public. Et puis, la particularité du planétarium, puisque, comme vous le constatez, c'est un dôme que l'on a au-dessus de nous, qui est notre écran.
11: On peut mettre combien de personnes, combien de spectateurs ici ?
13: 30 personnes.
11: Alors, qu'est-ce qu'on peut voir ? Là, en ce moment, moi j'ai la grande chance d'être au milieu du planétarium. J'ai un ciel, c'est le matin ou c'est le soir ?
13: Alors là, non, c'est le ciel actuel. On est en journée, là, pour l'instant, avec le soleil à l'endroit où il serait, bien sûr, si on n'avait pas les nuages au-dessus de nous.
11: Quels sont les types d'animations que vous proposez dans ce planétarium ?
13: Alors, on peut déjà observer le ciel du soir, comme on l'observerait en sortant à l'extérieur. On peut même observer le ciel comme il était il y a 2000 ans, ou comme il sera dans 2000 ans, parce qu'il sera différent, bien sûr. Alors ça, c'est la partie, je dirais, purement observation, comme on peut le faire à l'extérieur. Et on a aussi la projection de films qui sont spécifiques pour les planétariums, qui sont à 360 degrés.
11: Des films qui sont à la portée de quel public ?
13: Alors, tout public, on a des films d'animation pour les enfants, ça commence à partir de 5 ans. Et puis après, on monte crescendo, hein, et bien sûr, on a aussi des films pour adultes. Et pour adultes et enfants. On a des spécifiques pour les enfants, mais sinon on a des films tout public.
11: C'est un endroit assez magique, je dois le dire, avec une réverbération du son qui est incroyable.
13: Oui, c'est très particulier parce qu'en réalité le son reflète partout dans le dôme et parfois on est à l'autre bout du planétarium et on a l'impression que la personne est juste à côté de nous. Oui, c'est complètement magique hein, pour les personnes qui ne sont jamais venues. À chaque fois, c'est vraiment un émerveillement. Et quand on y revient, puisqu'on peut revenir pour voir d'autres choses aussi, hein, bien sûr.
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11: Itinéraire BIS à Maillé-le-Château, aujourd'hui encore, pour vous faire découvrir aujourd'hui un merveilleux métier. Gaëtane Millet, bonjour.
14: Bonjour.
11: Vous êtes vitrailliste, maître verrier. Est-ce que vous pouvez nous expliquer en quoi consiste votre métier ?
14: Mon métier consiste à la création et à la restauration de vitraux, que ce soit pour du particulier ou des vitraux de patrimoine, comme les églises.
11: Ce métier, vous l'avez approché de quelle façon ?
14: J'ai eu la chance de rencontrer Bernard Dubourg, un souffleur de verre, qui m'a transmis sa passion pour le verre au départ.
11: Votre amour du verre, Gaëtane, il est né de quelle façon ?
14: C'est la fascination par rapport à la matière, aux couleurs, aux reliefs, tout ce qu'on peut transmettre aussi à travers une création, c'est le partage.
11: Alors, ce vitrail, c'est totalement magique, on est dans votre atelier à Maillé-le-Château, parce que la boutique, elle est à Vézelay. Hein.
14: Tout à fait, la boutique est au 10 rue Saint-Étienne à Vézelay.
11: Et expliquez-moi, qu'est-ce qu'on a devant nous, là ?
14: Alors, pour l'instant, devant vous, vous avez donc des petits vitraux pour la décoration et montrer un petit peu tous les effets du verre qui sont destinés à la boutique.
11: Ce métier de vitrailliste, maître verrier, quelle qualité il demande, Gaëtane ?
14: Il demande beaucoup de précision, un grand travail de dessin, une connaissance sur ses verres. Le choix des verres est très important par rapport au rendu que l'on veut donner et une passion dépendante.
11: Quand on parle de vitrail, on pense souvent au vitrail qui prend la place d'une fenêtre, mais le vitrail, il se conçoit également à l'intérieur des maisons.
14: Tout à fait, le vitrail peut servir en miroir, il peut être aussi en séparation de portes, il peut être sur une cloison, il peut être une petite lampe décorative. On a beaucoup d'idées d'endroits différents pour mettre les vitraux.
11: Et puis, vous restaurez des vitraux. Et là, à côté de moi, il y a un vitrail d'église. Il arrive d'où, celui-ci ?
14: Celui-ci, c'est un vitrail qui arrive de Précy-le-Sec.
11: Est-ce que c'est exactement le même travail quand on crée un vitrail ou quand on le restaure ?
14: Alors non, quand on fait une création, on démarre à partir d'un dessin. On fait le dessin en taille réelle, qui va nous servir en fait de trame pour découper le verre. Pour une restauration d'église, on va conserver au maximum toutes les pièces qui sont en bon état, pas cassées, et on va remplacer uniquement celles qui sont inexistantes. Ce sont deux mondes très différents. Quand on fait de la création, on sait qu'on va laisser sa petite trace sur un vitre qui va durer plus d'un siècle.
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11: Itinéraire BIS, toujours à Maillé-le-Château. Cette semaine et aujourd'hui, je vous emmène dans un endroit magnifique, un endroit étonnant. Je suis allée au musée des outils d'autrefois. Jean-Louis Lajambe, bonjour.
15: Bonjour.
11: Dites-moi, ce musée ici à Maillé-le-Château, il existe depuis combien de temps, Jean-Louis ?
15: Ah, je réfléchis. Oh, plus de 5 ans, hein. Plus de 5 ans, oui, pas plus, je crois pas.
11: Qu'est-ce qui vous a donné envie de créer un tel lieu ?
15: Mon grand-père était ferblantier, j'ai donc récupéré tout son atelier, et c'est de là qu'il m'est venu l'idée de faire des métiers anciens.
11: Vous avez débuté avec combien d'outils ?
15: J'ai commencé avec une cinquantaine d'outils.
11: Et aujourd'hui, là, autour de nous, sur 3 étages, il y a combien d'outils ?
15: Je pense environ entre 4 et 5 000 outils, de différents métiers, évidemment.
11: Tous ces objets, vous les achetez ou on vous les donne ?
15: On m'en donne beaucoup. J'en achète très peu, en définitive.
11: Au fur et à mesure que ces outils sont arrivés dans votre musée, j'imagine qu'il a fallu que vous vous documentiez.
15: Oui, je me suis beaucoup documenté. Soit que j'allais voir des gens qui ont fait ces métiers-là, ou soit que je cherchais, mais dans les livres, hein, pas sur Internet.
11: Parce que lorsque les gens viennent visiter ce musée, ils vous posent énormément de questions.
15: Énormément de questions, oui, oui, ben c'est normal et je peux répondre, voilà.
11: Ce musée extraordinaire, parce qu'il est vraiment extraordinaire, Jean-Louis, il est ouvert tous les jours ?
15: Oui, c'est ouvert tous les jours, à n'importe quelle heure, il suffit de me donner un coup de téléphone, voilà, un coup de fil.
11: C'est un vrai travail de mémoire que vous avez fait.
15: Oui. C'est vrai, j'aime ça, donc voilà, j'ai réussi à faire ça sans problème, quoi.
11: Vous êtes fier de ce travail quand même, j'imagine.
15: Oui, il y a quoi d'être fier. Parce que j'aurais jamais pensé avant de faire ça, voilà. Et puis, bon, il y a des métiers que j'avais en tête, donc comme le métier d'imprimeur, voilà, parce que j'ai fait un peu d'imprimerie dans le temps, j'ai travaillé pour un imprimeur, etc. Donc, j'ai commencé par ça.
11: Que vous disent les gens lorsqu'ils poussent la porte, comme moi, de cet écomusée des métiers d'autrefois?
15: Ils disent, oh, c'est pas possible, ils disent, voilà. Bien souvent, ces réflexions-là, c'est formidable, c'est bien présenté, ben oui, parce que j'ai ça dans... C'est moi, quoi, voilà.
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3: Un chanteur, oh là là, une des plus belles voix de France. Il est auteur et compositeur également. Il fête cette année ses 20 ans de carrière.
4: C'est comme ça, qu'est-ce que je peux faire?
3: Je sais ce que je veux. Je veux Christophe Willem dans mon émission. Et... Oh, mon vœu est exaucé. Bonsoir.
5: Non mais l'introduction, bravo.
3: Toujours.
5: Non mais il y a un step là.
3: T'as vu?
5: Si si, bravo.
3: On sait recevoir. En 20 ans, il a vendu 1 million de disques, sorti 6 albums et le 7e est en approche. L'excellent Christophe Willem est dans Décibel. Youpi. Christophe Willem, ou comme dirait Johanna dans Hélène et les garçons, mon cri-cri d'amour, comment ça va?
5: Ça va très bien, très très bien. Non, vraiment en pleine forme et tout, très content.
3: Bah moi aussi, il y a une nouvelle chanson, elle s'appelle Système.

0: Et voilà, il y en a qui n'ont pas besoin de logiciel pour chanter juste. C'est le cas de mon invité de ce soir. Non mais quelle voix, Christophe Willem.
1: Merci.
0: Système. On va en parler tout à l'heure de cette nouvelle chanson. J'ai essayé de gratter des infos sur le nouvel album.
1: Ah ouais, je sais que je te connais. Hein.
0: Voilà. Même si ton attaché de presse en coulisses, juste avant que l'émission commence, a dit « Sois sage et ne raconte pas tout ».
1: Non.
0: Donc voilà, débrouille-toi avec
1: baïonnée.
0: Ça. Mais je voudrais quand même... C'est un peu sexy, ça.
1: Oui, un petit peu, je trouve.
0: Ouh là là, il fait chaud. Il n'est que 20h03. Christophe, avant, il faut qu'on parle de la dernière fois qu'on s'est vu, c'est-à-dire Corsou Mezzou Mezzou.
1: Ah ouais. C'est fou.
0: Stade Vélodrome, tu chantes. Il y a une quarantaine d'artistes qui sont là, il y a 3000 choristes, enfin c'est complètement fou. Stade Vélodrome à Marseille et Patrick Fiori, donc qui fait chanter tout le monde en Corse. Cette chanson Lettera d'Argentina, là t'es en duo avec Alizé sur l'album Corsou Mezzou Mezzou, mais ce soir-là t'étais pas avec Alizé.
1: Oui, c'est avec lui, ça s'appelait Delia.
0: Ouais, c'est ça.
1: Et avec qui j'avais déjà chanté d'ailleurs, il y avait une autre opportunité comme ça une fois en Corse. Ouais. Et du coup Alizé pouvait pas être avec nous ce jour-là et c'est Delia qui l'a remplacée. Oula, et très très bien remplacée, donc j'étais heureux de la retrouver. Et bah, puis je pense que pour elle, ça lui a dit quand même une petite dose de stress supplémentaire. C'est coucou, on va chanter. C'est pas on va chanter au Troquet du Coin, c'est on va chanter au Vélodrome.
0: Au Vélodrome,
1: ouais, non, c'était fou.
0: Autre moment de live que tu as vécu avant de faire ton retour avec System, c'est ton invitation au concert de Théodora.
1: Ah ouais.
0: Théodora qui a 20 ans et des poussières, qui a raflé 4 victoires de la musique cette année sur 5 nominations. C'est vraiment la chanteuse dont tout le monde parle. Elle faisait son premier Zénith de Paris et elle t'a invité, ça a donné ça. Quand tu serais...

0: gamins qui ont l'âge de la chanson.
1: Incroyable.
0: Et qui la chantaient. Et c'était un moment fou. Est-ce que tu peux me raconter comment tu t'es retrouvée au Zénith de Théodora?
1: Mais écoute, l'histoire, elle est vraiment, vraiment folle. Théodora et son équipe, les deux, en fait, m'ont contacté via Instagram.
0: D'accord.
1: À peu près 3 semaines avant et m'a expliqué un peu le concept. Il dit voilà, en fait, je serais hyper contente si tu me dis oui. On voudrait que tu viennes chanter double jeu sur scène. Alors moi je dis ben d'accord, ben c'est génial.
0: Enfin, t'étais familier flatté avec son travail à elle.
1: Ah, bien sûr. Ouais, voilà. Enfin, moi j'ai toujours dit, tu vois, aussi bien du son que le travail d'image. Il y a un énorme travail d'image avec Théodora que je trouve fascinant. Enfin pour moi ça me rappelle vraiment les grandes heures de Grace Jones, Jean-Paul Good. Tu vois les clips hyper travaillés. Donc elle fait beaucoup de bien, je trouve, à la musique française vraiment. Et donc très très très flattée et en même temps hyper flippée. C'est-à-dire que t'arrives sur une scène du Zénith de Paris. Donc déjà, bon, c'est quand même assez flippant, le Zénith, on dirait pas, mais quand même.
0: Si, quoi, il y a des milliers de personnes.
1: Oui, et puis là, t'es quand même dans une salle chauffée à bloc parce que c'était la première de Théodora au Zénith. Donc si tu veux, tu te dis, mais comment ça va se passer?
0: Oui, et comment je vais m'intégrer dans le show?
1: Mais complètement.
0: Oui.
1: Et en fait, Théodora, avec donc pas mal de guests, ce qu'elle a fait dans pas mal de shows, de concerts qu'elle a fait, et elle me dit, voilà, j'ai une personne avant toi, il y a Gims qui vient après, il y a Rema. Non, mais j'attends, mais qu'est-ce que je viens foutre au milieu?
0: T'étais comment dans les coulisses?
1: Non mais je t'explique même pas. Une boule au ventre, j'ai perdu 47 kilos en allant sur scène. Non mais vraiment, et tout le pire, c'est que même mon équipe était là. J'étais là, non mais je vous en supplie, vous vous rendez pas compte, le trac que j'ai, c'est quand même hyper flippant. Et plutôt que de me dire, mais non, ça valait. Non, franchement, c'est vrai que c'est chaud. Non, mais vraiment, ils me disaient ça.
0: Ils sont terribles.
1: Mes amis et tout avant. Ouais. Parce que évidemment, quand elle m'a proposé, je dis, mais moi, je dis oui. Tout de suite. Puis après, tu dis. Alors après, tu réfléchis, en fait.
0: Et tes proches, ils commencent à te dire, t'es vraiment courageux, hein, d'y aller.
1: Ah non, mais je te jure. Après, par contre, c'est là que je me suis dit, mais c'est dingue. Tu vois, ma nièce, qui a 20 ans, justement, hyper fan de Théodora, comment te dire que je suis son tonton préféré? C'est-à-dire que d'un seul coup, non, mais t'as chanté avec Théodora, quoi.
0: Ouais.
1: Mais tu la connais bien, t'es pote avec. Bah, on va pas non plus faire une bouffe tous les 4 jours. Mais, il y a une rencontre artistique qui s'est passée, qui a été vraiment géniale. Parce que vraiment, je tiens à le dire, mais vraiment, elle a été, mais d'une générosité, elle, toute son équipe, vraiment. Dès que je suis arrivé, on répète l'après-midi, le dimanche après-midi, tout le monde hyper cool. Mais que ce soit, je te dis, du manager, du technicien, des danseurs qui étaient sur scène, en disant, oh, mais quand on a vu que t'étais là aujourd'hui, on a halluciné. Elle nous avait dit, elle m'avait parlé de l'idée, mais on savait pas si t'allais venir ou pas. Enfin, vraiment, c'était hyper bon enfant, super ambiance. Vraiment à l'image de ce qui s'est passé après sur scène avec le public, qui était carrément improbable. C'est-à-dire que tout le monde connaissait la chanson, mais par cœur.
0: Est-ce que tu en doutais de la qualité intemporelle et du tube qui dure de double jeu? Est-ce que là, tu te l'es pris un peu en pleine poire?
1: Bah là, franchement, ouais. C'est-à-dire que le côté intergénérationnel comme ça, j'avais pas idée que c'était à ce point. Et après, si tu veux, on a vachement parlé, ils m'ont dit, mais non, mais tu te rends pas compte. En plus, il y a une trend sur TikTok qui existe depuis pas mal de temps. Et donc, c'est vrai qu'il y a tout un tas de jeunes qui se sont emparés de ce titre. Et je pense qu'aussi, Théodora, c'est ça qui la faisait marrer. C'était de se dire, bah attends, on va lui demander de venir. Vu que tout le monde est un peu en train de reprendre le titre, ça serait génial qu'il accepte. Et bon, bah, du coup, je l'ai fait. Mais c'était fou, tu vois, vraiment. C'était comme dans mes concerts. C'est-à-dire que vraiment, tu vois, je lâchais le micro, tout le monde connaissait les paroles. Enfin, j'ai trouvé ça ouf et c'était tellement, tellement bienveillant. Il y avait beaucoup de bienveillance dans cette salle. Et tu vois, avec tout le bordel qu'on vit en ce moment, ça fait vraiment du bien. Tu dis vraiment, la musique a ce pouvoir. Je pense que qu'aucune autre chose ne peut avoir de fédérer à ce point-là. Et j'ai trouvé ça fou.
0: On va se plonger maintenant dans une nouvelle chanson qui s'appelle

0: extrait de ton 7e album.
1: Ouais. C'est vrai que c'est le 7e album, c'est vrai que ça passe très très vite.
0: Ouais. Et 20 ans de carrière, c'est très mignon d'ailleurs, parce que avant de lancer System, la nouvelle chanson, et donc finalement de mettre en place tout ce 7e album et d'annoncer ton retour, t'as fait un petit récap des 20 dernières années.
1: Bah carrément.
0: Et que évidemment que la première fois de ta vie que t'étais en studio pour enregistrer ton premier album, si on t'avait dit on se retrouve pour le 7e avec 20 ans de carrière,
1: j'aurais dit mais c'est une blague, je pense que ouais. Pas du tout. Non mais c'est ça qui est fou en fait avec ce métier, c'est que t'es tellement dans une dynamique, tu rencontres tellement de gens et que la musique, on en parlait tout à l'heure, mais la musique ça sert à fédérer, ouais. Et en fait toutes ces rencontres ça te nourrit énormément aussi. Là sur ce nouvel album justement, bah, comme System par exemple, j'ai bossé avec une nouvelle équipe aussi, donc c'est Noé Tristram et Marceau, c'était la toute première fois que je bossais avec eux,
0: okay.
1: Donc je me suis amusé, il y a aussi des équipes plus anciennes, donc on a mélangé tout ça et c'est toujours enrichissant parce que c'est vrai que nous on voit pas le temps passer réellement, c'est-à-dire que quand on me dit 20 ans, tu vois, quand vraiment j'ai réalisé que ça faisait 20 ans, en fait, moi j'ai l'impression que c'était hier, en même temps que c'était une autre vie. Enfin, oui. Tu vois, il y a un truc un peu bizarre, comme quand tu vis un truc qui chamboule littéralement ta vie, en fait, parce que réellement, la Nouvelle Star a complètement chamboulé ma vie.
0: Et c'était il y a 20 piges.
1: C'était à 20 ans, ah, exactement. Ouais.
0: C'est fou. Et alors, ce qui me fait plaisir, c'est que tu dis que tu t'es amusé pour préparer ce nouvel album. Parce que si on rembobine un peu, avant Covid, il y a ton album Rio en 2017. Ouais. L'après Rio, c'est pas passé très bien.
1: Pas ouf, non, voilà. Carrément.
0: T'as pas kiffé le disque. Alors, je trouve sous-côté, parce que moi, je le trouve vraiment cool. Mais en tout cas, il a pas marché autant qu'il aurait dû. Donc, tu perds un peu confiance.
1: Ouais.
0: Tu perds un peu envie.
1: Exactement.
0: Bim 2020, le Covid.
1: Ouais, par-dessus, histoire d'en mettre une petite couchette.
0: Ouais. Et finalement, quand même, tu reviens avec Panorama en 2022, qui cartonne, qui fait une très belle tournée et tout. Et donc, mais oui, moi, je me suis demandé, je me suis dit, bon.
1: En quel état d'esprit
0: dans
1: j'étais?
0: Dans quel état tu aimes de retourner à ta table de travail, finalement? Est-ce que, voilà, on est plutôt confiant? Est-ce que tu as gardé cette confiance et cette joie de Panorama?
1: Alors, en vrai, je ne suis pas dans un truc de confiance. Si tu veux, je suis plutôt dans un truc, mais je pense que c'est justement, tu parlais de l'échec de l'album Rio, entre autres.
0: Oui, enfin, relatif, hein, parce qu'il a quand même existé, ce disque.
1: Oui, il a existé, mais c'est vrai que c'était pas, ça n'a pas été accueilli comme j'aurais aimé. Ouais. Et si tu veux, à chaque fois, les gens se disent, ouais, c'est un truc d'ego quand les artistes ont des échecs. C'est pas là que ça se situe, en fait. C'est surtout que nous, en fait, quand on défend un projet, on est la face visible de tout un tas de gens avec qui on travaille, que ce soit des auteurs, des compositeurs, la maison de disques, ton équipe, en fait, si tu veux. Et d'un seul coup, tu te dis, merde, j'ai failli, quoi. Donc c'est cette sensation, si tu veux, de pas avoir été à la hauteur aussi de tous ces gens qui te font confiance.
0: Et
1: tu
0: leur
1: vois,
0: travail
1: ça.
0: Et leurs efforts.
1: C'est ça qui te met un coup, en fait. Mais
0: t'as mis du temps.
1: Ah ouais.
0: Entre Rio et Panorama, il y a eu six ans.
1: Ouais, c'était assez long entre les deux. Bah alors après, tu l'as dit aussi, après il y a eu le Covid qui a quand même mis tout à l'arrêt. Et en même temps, si tu veux, toutes ces expériences-là, tu vois, je pense que quand tu débutes une carrière, tu crains absolument le moment de l'échec, parce que tu sais que ça va arriver. C'est-à-dire que moi, si tu veux, le truc qui était écrit, quand tu gagnes une émission et que tu vends énormément de disques d'un coup avec un tube comme Double Jeu, à un moment, tu sais que tu vas avoir un petit mur sur ton chemin.
0: Ah, donc t'attendais le retour de bâton. Tu
1: alors,
0: t'es dit,
1: j'étais
0: ça arrivera
1: pas
0: un jour.
1: En mode, tu sais, comme j'attends le bus, je vais attendre le mur. Mais je me disais, ça va quand même arriver. Ouais. Tu vois, tu le sais, en fait, parce que bah, mathématiquement, de toute façon, dans la carrière d'un artiste, t'as des hauts, t'as des bas. Et en fait, tu vois, ce que je dis souvent, là, quand je croise des artistes aujourd'hui, en développement, il y a plein de nouveaux talents que je trouve assez hallucinants. Je leur dis, arrêtez d'anticiper ou de craindre ça. Je pense qu'il faut vraiment accueillir littéralement le truc, parce que moi, réellement, tu parlais de Rio, mais l'échec de cet album-là, en fait, moi, c'est vraiment ce qui m'a vraiment construit. C'est-à-dire que quand à un moment, tu as la sensation que t'es plus vraiment en pilote automatique et que tu dois réellement retrouver la raison première pour laquelle tu fais les choses, ben, tu vas vraiment puiser en toi et du coup, ça te donne une force très différente. Donc moi, vraiment, tu vois, l'étape Rio, qui m'a permis d'aboutir après avec Panorama, et là, ce nouvel album, j'arrive pas en me disant, oh bah, c'est super, Panorama a bien fonctionné, donc celui-là, c'est pareil, ça va y aller.
0: Ouais.
1: Non, là, j'y vais avec quelque chose. Je me suis beaucoup amusée. C'était très, très, très libérateur, cet album, vraiment. Parce que déjà, j'ai recomposé, j'ai réécrit sur Panorama, je voulais pas, parce que j'étais sur le trauma d'album Rio, donc je ne voulais pas du tout. Tu vois, j'étais vraiment dans ce truc-là.
0: Ouais, donc t'as réglé des trucs.
1: Ouais.
0: Ça, c'est bien.
1: En tout cas, vraiment, et il y a eu beaucoup, beaucoup de bienveillance. Tu vois, toutes ces équipes avec qui j'ai bossé sur le nouvel album, eux, si tu veux, ils sont cette image-là. Ben, on parlait d'ailleurs du public Théodora, mais j'ai bossé avec des équipes plus jeunes. Eux, ils sont sur ce truc, mais tu te rends pas compte, en fait, de qui tu es et de ce que tu représentes pour une génération, en fait. Enfin, il y a certains qui m'ont dit, mais nous, en fait, limite, quand on t'a vu à l'Investa, on s'est dit, ah ben, nous aussi, on peut faire un truc, parce que d'un seul coup, tu sortais complètement des sentiers battus. Donc, si tu veux, on se rend jamais compte de l'image qu'on envoie aux gens. Alors évidemment, tu as des haters, des gens qui t'aiment pas. Bon, ça, à la rigueur, ça existe toujours. Mais c'est bien aussi d'accepter les compliments et les choses qui te poussent, en fait. Tu vois, plutôt que t'es toujours là à t'excuser d'être là, bah merci, c'est gentil. Non, il faut les accueillir.
2: Ouais.
1: Faut les accueillir parce que c'est aussi ce qui te permet de grandir et d'évoluer, en fait. Donc cet album, le nouvel album, j'ai vraiment travaillé avec ce côté totalement libérateur de, il y a absolument aucun tiroir, aucune case. On s'amuse. On fait un album qui, moi, me fait du bien, qui nous fait du bien à tous. Hein, toutes les équipes avec qui je bosse sont vraiment à fond dessus. Et on se dit, bah voilà, évidemment, on espère que le public le recevra avec autant de plaisir que nous, on a eu à le faire. Mais en tout cas, si tu veux, c'est très, très, très libérateur. Et c'est d'ailleurs ce qui a amené le mec qui fait les questions-réponses, carrément.
2: J'adore. Vas-y.
1: C'est ce qui a amené vraiment le thème de l'album. Le thème de l'album, c'est vraiment la liberté, mais avec un grand L, tu vois. On parle vraiment de liberté, de tout ce qui bloque notre liberté. C'est pour ça que Système...
2: Oui, alors Système, dans tout ça.
1: On trouvait ça cool que ce soit le premier single, parce qu'on se disait, voilà, c'est intéressant de se dire, puisqu'on va parler de liberté après, bah, un des trucs qui bloque beaucoup notre liberté aujourd'hui, ou qui nous enferme un peu, c'est tous ces différents systèmes dans lesquels on est tous, volontairement ou pas, un peu enfermé, que ce soit les réseaux sociaux, que ce soit le système politique, le système amoureux,
2: le patriarcat.
1: Non mais le patriarcat.
2: Non mais ça va mieux.
1: Non mais
2: tu vois, un mot toutes les 5 minutes, mais quand ça sort, elle est contente.
1: Non mais tu vois ce que je veux dire ou pas.
2: Oui. On est dans des carcans.
1: Ouais, on est dans des carcans. Et si tu veux, système, c'est pas du tout un titre qui dénonce genre le point levé. Non, c'est pas ça. C'est juste une question de dire, ok, on est tous là-dedans d'une manière ou d'une autre. Faut juste en avoir un peu conscience, ça permet de faire un petit pas en arrière et voilà, de le tenir à distance et pas être les deux pieds dedans. Et pour moi, ça, c'est une des étapes qui permet de retrouver un peu notre liberté. Et notre liberté, pour moi, c'est d'être un peu plus connecté avec soi-même, plutôt que d'être connecté avec tout ce qui est autour de nous en permanence. Ouais. Et donc, c'est ça un peu le point de démarrage de l'album.
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0: Système, c'est Christophe Willem qui est de retour. Le carcan dans lequel on est, donc constat joyeux et sautillant, mais constat quand même. Du coup, c'est la chanson qui va ouvrir l'album. Ça va raconter une histoire un peu dans l'ordre.
1: Il y en a une autre avant qui ouvre l'album, qui est La Route, qui parle d'une route où ça parle vraiment. C'est pas le titre. De toute façon, je ne te donnerai pas le titre.
0: De l'album. Ah, ouais, c'est
1: même
0: ça.
1: Même pas le titre des autres chansons. Non, titre, peut-être, je t'en lâcherai un ou deux. Ouais. Mais non, la première chanson, là, telle que c'est en train de se profiler, est-ce que tous les titres sont faits? Là, on est en train de peaufiner la production, en vrai.
0: Ah, mais c'est un bon moment, ça.
1: Ah ouais, non, mais c'est le meilleur. Parce que c'est là que tu dis, alors, jusqu'à où on va aller, tu vois. Donc ça, c'est assez kiffant. Pour le coup, c'est vraiment le moment que j'adore. Et il y a un titre qui parle d'une route. Voilà, cette route vers le bonheur, ce qu'on
0: cherche.
1: Sur
0: la route de Memphis?
1: Ça pourrait, mais non, ça n'est pas celle-là. Donc c'est plutôt ce titre-là qui parle de ce chemin qui ouvre. Je pense que c'est celui-là qui ouvrira l'album et puis après ça évolue.
0: Ok. Et après
1: le système est dans le début.
0: Vers la liberté.
1: Exactement. Et on va aussi bien dans la liberté, la libération au niveau des textes qu'au niveau du son. Toute l'équipe qui est autour, eux sont dans ce truc justement. Ils sont très contents de l'album et ils sont aussi dans ce truc de dire mais là on a l'impression qu'on retrouve un peu ta folie en fait, ce côté un peu justement hors cadre où on n'arrive pas à te mettre dans une case. Et c'est ça aussi qui m'a vachement stimulée sur cet album, c'est quand je posais la question à toutes ces équipes que je connaissais pas forcément, qui me connaissaient que à travers ma musique, et tous me disaient bah nous en fait le truc qui nous excite c'est qu'en fait on n'arrive pas trop à te mettre dans une case. Tu peux faire un truc très variété française, tu peux faire un truc un peu plus soul, tu peux faire un truc un peu électro. Et donc, du coup, on a ce truc où on n'arrive pas vraiment à te cerner totalement. Et en fait, si tu veux, c'est ça aussi qui a vachement marqué la dynamique de l'album, c'est de se dire, mais si, en fait, mon style musical, c'est justement d'écouter moi ce qui me parle.
0: Ouais, et de pas choisir forcément.
1: Et ouais, et de garder tout cet éclectisme-là, en fait. Et si tu vois tous les albums que j'ai pu faire depuis le début, c'est vrai que chacun est un peu dans un registre différent, parce que c'est ça qui m'amuse. Il faut qu'on s'amuse quand on fait ce métier.
0: Assemblons les pièces du puzzle, mes petits Hercule Poirot. Nous avons une chanson, Système, qui sera sans doute en deux dans l'album, rapport à la première chanson, une reprise de Sur la route de Memphis ou Sur la route toute la sainte journée de Palmas. On n'est pas encore bien sûr, mais ça sera la première. Et donc tout ça à l'automne 2026.
1: Exactement, automne. D'accord. Et alors la vérité,
0: non mais je
1: te dis que la vérité, c'est pourquoi il y a pas, je te donne pas de titre, je n'ai pas encore de titre.
0: Ah mais ça c'est déjà une information, le fait là, que le titre soit pas là.
1: Mais pourquoi? Alors pourquoi? Mais tu vois, tu vas me demander pourquoi.
0: Pourquoi Christophe?
1: Alors pourquoi? Parce que tout simplement, cet album parle de liberté. Mais je vais pas appeler l'album Liberté. Enfin, c'est pas possible.
0: Freedom.
1: Quoi, tu vois. Non mais mais tu vois, en anglais ça passe, mais en français non.
0: Non,
1: tu vois,
0: c'est pas ouf.
1: Donc non. Donc j'ai plein d'idées et à chaque fois que j'ai une idée que je trouve intéressante et tout, je trouve que c'est trop réducteur et donc ça n'évoque pas suffisamment ce que je dis dans l'album. Tu vois,

0: Mais réellement.
1: Attends, on a Internet. Je vais chercher.
0: Et évidemment, j'ai
1: champ lexical
0: essayé.
1: De la liberté. Est-ce que tu as tapé dans Google champ lexical de la liberté?
0: Alors vas-y.
1: Eh ben voilà, parce que moi je fais des études littéraires. Pendant que toi, là, tu faisais la nouvelle star.
0: Vas-y, tu viens de trouver un titre.
1: Champ lexical de la liberté. C'est parti. Émancipation.
0: Je l'ai évoqué un moment.
1: C'est pas mal.
0: Si.
1: Démocratie, bah, en 2027, c'est emmerdant.
0: C'est dur.
1: Choix, ça fait un peu. Non, ça va pas.
0: Et en plus, alors important.
1: Libération.
0: Alors, tu sais pourquoi choix, ça va pas?
1: Pourquoi?
0: Là, je te donne une autre info.
1: Parce qu'il y a une chanson,
0: pour le coup, qui s'appelle La Liberté. Il y en a une.
1: Ah, oui.
0: Qui s'appelle La Liberté. Et je démarre justement cette chanson en disant être libre, c'est pas choisir, mais c'est décider. Qui n'est pas la même chose. Est-ce que t'as déjà vu ça avec ta psy?
1: J'aime beaucoup ça. J'ai pas de psy.
0: Ah bah, écoute. Je vais te noyer les coordonnées de la mienne. Oui, non. Alors, la grosse différence.
1: On fera un tarif famille.
0: Ah bah, un tarif de groupe.
1: On va y aller ensemble.
0: Non, mais on y va, on fait carrément un truc collectif. Non, mais tu sais pourquoi c'est important?
1: Dis-moi pourquoi.
0: Parce que quand tu choisis quelque chose, tu prends pas vraiment de risque. Quand tu choisis, c'est par exemple, bah tiens, je vais manger un steak frites ou une salade César. Voilà, tu choisis.
1: Tu choisis entre les deux.
0: Quand tu décides, il y a une part d'inconnu dedans. Par exemple, tu vas dire, bah non. Je ne vais pas manger ça. Je ne sais pas ce que je vais bouffer, mais ce ne sera pas ça. Tu ne décides pas entre deux choses identifiées.
1: Elle est au régime, ta psy?
0: Non. Non, mais je te jure que c'est très important.
1: D'accord.
0: La différence entre choisir et décider, elle est importante. Et quand tu décides d'un truc, par exemple, tu décides de prendre ce boulot, ou tu décides de vendre ton appart, c'est ce moment où tu décides de quelque chose et tu sens d'un coup que tu prends une décision qui t'appartient et que tu as cette part d'inconnu. Mais tu vois ou pas? Là, je te jure, je suis très sérieux.
1: Non, mais je t'écoute.
0: Et donc, la liberté, c'est d'arriver à décider.
1: J'ai un mot qui est pas mal, là, qui est sorti dans Google.
0: Ah bon?
1: Dans le champ lexical de la liberté.
0: Vas-y.
1: Je trouve que c'est cool. Et je sais pas, ça te va bien, je trouve. Et en plus, il y a un jeu de mots à l'intérieur. Donc, toi, t'aimes bien les jeux de mots?
0: Ah bah.
1: T'aimes
0: moi? Ah bah. Vas-y.
1: Peut-être on va trouver le nom de ton album en direct.
0: C'est ça,
1: à la
0: évidemment,
1: radio.
0: En remerciement dans l'album, je le dis.
1: Ah, moi, je mets ma photo.
0: Ah bon?
1: Tu mets ma photo.
0: Sur la cover.
1: Non, bah, pas non, mais à l'intérieur. T'imagines l'album de Christophe Willem, mais il y a ma tête.
0: Mais pourquoi pas? On est libre.
1: Ma tête avec une petite barbe. Attends, déjà faut que tu valides le nom.
0: Vas-y.
1: J'adore. Franchement, ça tirait trop
0: bien. Ah bon?
1: Inaliénable.
0: Ah mais c'est pas mal.
1: Inaliénable. Dedans il y a alien et tout. Inaliénable.
0: C'est pas mal.
1: La liberté, les droits inaliénables, inaliénables.
0: C'est pas mal.
1: Je te laisse là-dessus.
0: Bah écoute, inaliénable.
1: C'est l'heure.
0: Non mais inaliénable, c'est pas mal.
1: Oui, c'est pas mal.
0: Mais émancipation, c'est bien aussi.
1: Ouais.
0: Mais émanciper.
1: Émancipation, ça fait
0: y a une connotation que j'aime
1: ouais,
0: pas.
1: Ouais, je sais pas, ça fait Madonna, je sais pas pourquoi.
0: Bon, emancipation.
1: Emancipation.
0: Tu vois, non.
1: Inaliénable.
0: Inaliénable, c'est pas mal.
1: Franchement,
0: c'est pas mal. Non, je le note.
1: Ouais. Bon, moi je t'embrasse.
0: Ah bon?
1: Bah oui, bisous. Ah. C'est l'heure, on a débordé.
0: Ah bon?
1: Mais je vois pas le temps passer avec toi.
0: Mais c'est fini là?
1: Oui.
0: Bravo.
1: Bisous.
0: Bisous. C'était trop court, moi, franchement, faut que je revienne.
1: Reviens bientôt. Avant 2027.
0: Ah bah, évidemment.
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1: Une de mes artistes préférées au monde des victoires de la musique en France aux Grammy Awards aux États-Unis, mon invitée à la classe internationale, autrice, compositrice, interprète, guitariste, Fatoumata Diawara est l'invitée de Décibel et elle vous a même déjà emmenée au bal.

0: De l'Amomalie depuis la création de ce beau projet autour de Mathieu Chédid. Fatoumata Diawara vient de sortir son nouvel album. Elle va tout vous raconter ce soir dans Décibel. Fatoumata est dans le studio. Bonjour.
1: Bonjour.
0: Qu'est-ce que je suis contente qu'on se retrouve, ma chère Fatoumata. Comment ça va?
1: Ça va bien, merci toi.
0: Ouais, ça va très bien aussi. Fatoumata Diawara qui fait une pause là de quelques heures à la maison de la radio pour répondre à des interviews, qui vient de sortir, je le disais, un nouvel album. Mais en réalité, tu es au cœur déjà d'une tournée énorme depuis le mois de mars. T'es déjà passé par l'Afrique du Sud, pas mal par la France aussi, et puis la Norvège, et puis la Suède, et puis après ça continue, l'Espagne, le Danemark, la Belgique, la Pologne, la Suisse, l'Angleterre, la Hollande. C'est dingue quand même ce rythme. T'es chez toi parfois ?
1: Moi je suis chez moi, sur scène oui, ah. Je me sens comme à la maison, c'est incroyable, c'est l'endroit où je me sens le plus vraiment comme chez moi, oui. Je sais pas si c'est bien ou pas, ou ça va changer plus tard, mais pour l'instant... Ça me manque la scène.
0: Il faut dire que tu fais partie de ces artistes qui ont rêvé très fort d'être sur scène et qui ont dû travailler dur pour arriver sur scène. Donc peut-être c'est normal de savourer aujourd'hui.
1: Non, aussi parce que je suis passée aussi par tellement d'expériences et qui a envie d'aussi se libérer. Et j'ai envie de continuer à me guérir, en fait.
0: C'est ça.
1: Que les thérapies, quand tu commences à aller voir un psy, tu t'arrêtes pas, en général. C'est une maladie.
0: Ça peut durer.
1: Ouais. Donc, en gros, la scène, c'est mon psy, quoi. Je vais voir un psy et dès que le moral est bas, la scène m'aide à remonter tout ça.
0: Alors Fatoumata, en parlant de voyage, la dernière fois qu'on s'est vu, c'était pour ton troisième album, London Co, donc qui nous emmenait quelque part entre Londres et Bamako. Et ben...

0: Et donc, très rapidement, te voilà.
1: Ça me manque déjà.
0: La Momalie, c'est vrai.
1: C'est magnifique, cette chanson incroyable, elle est belle. Il a fait un beau travail quand même, hein, Mathieu. Cet album va rester dans l'histoire, ça va bien rester dans le temps.
0: Je pense qu'il va rester. Et puis, alors, ce qui est très drôle, parce que quand tu dis que Mathieu Chédid et cette aventure-là te manque, bah lui aussi, quand il a su que tu venais dans Décibel, il nous a envoyé un petit message pour toi, et un petit message dans lequel, tendez l'oreille, il y a une information très intéressante sur le nouvel album de Fatoumata.
2: Ma Fatou, ma sœur, c'est une pensée. Ton frère, Mathieu, pour te dire qu'on est toujours reliés, de près comme de loin, et que je suis très très fier d'avoir participé à cet album magnifique et tellement magique comme toi. Gros baiser.
0: Oh. Voilà. Mathieu Chédid, sublime rencontre, vous deux.
1: C'est... On s'adore.
0: Mais ouais.
1: On s'adore. Je l'aime tellement. C'est que parfois, quand tu laisses la place à la nature, elle te fait découvrir des belles choses. Faut avoir confiance, en fait. Faut pas toujours penser aux choses négatives. Et avec Mathieu, on a cet instinct-là, cet instinct enfant. Il y a un enfant en nous. On a des petits garçons et des petites filles en nous qui parfois connectent et on est juste nous-mêmes. Quand on joue la musique, on est comme si on était dans un jardin d'enfants où on entend jouer ensemble. On s'éclate, on se regarde, on rigole. On ne sait pas pourquoi on rit. Mais il y a un sentiment de bien-être et de confort et de complicité et d'amitié lorsqu'on partage la musique. C'est vraiment quelque chose que tu ne peux pas définir. Je ne saurais même pas dire... Qu'est-ce que c'est exactement cette fusion et cet amour? Parce que c'est au-delà de l'amour que les gens connaissent. Parfois, on se limite trop de l'amour classique, se marier, sortir ensemble. Mais l'amour est vaste. C'est au-delà de tout ça. Le monde est l'amour. La vie, c'est l'amour. Donc, si on se dit, on limite tout aux relations amoureuses, on perd tellement la dimension de cette divinité, cette sensation de qui n'a pas de qui est l'infini,
0: c'est ça, la force infinie,
1: la divine, la force infinie, exactement, la divinité.
0: Dans le message, Mathieu Chédid se réjouissait d'avoir participé au nouvel album. Il s'appelle Massa.

0: Il y a une chanson donc sur l'album qui s'appelle Massa. Cette chanson, elle donne son titre au disque. Massa, c'est Dieu, c'est l'éternel. C'est immense comme thème. Tu parlais d'amour avec un grand A, D avec un D majuscule aussi. C'est immense. Et ça donne bien le ton de ton disque. Hein. Tu as décidé.
1: Exactement, c'était le sentiment de bien-être lorsque nous étions sur la création de cet album. Je sentais tellement cette harmonie et cette sensation de bienveillance, d'être bien entourée. Pour une fois, moi qui ai galéré en tant que femme, chanteuse, comédienne et musicienne, et me retrouver en face d'un homme qui me respecte, comme Mathieu, et que, mais avec lui, il me rassure en fait. Et cette assurance, tu l'as pas avec beaucoup de personnes. Dans chaque chose, il faut des deux énergies. Moi, je crois à la dualité. L'homme, la femme, l'eau, le feu, jour, la nuit. Et j'ai fait ma partie eau, qui est l'esprit féminine, et j'avais besoin de feu, ou je suis le feu, j'ai besoin d'eau, parce que...
2: Ouais.
1: Il faut quelqu'un pour calmer l'autre, voilà. Si peut-être je suis trop dans l'extrême dans le texte ou trop dans le rythme, qu'il y ait quelqu'un qui dose tout cela. Sur ça, j'accepte totalement de me faire accompagner.
0: Fatouma, t'as fait une tournée mondiale parce que l'album sort partout dans le monde, parce que voilà, t'es une artiste internationale. Je le disais tout à l'heure, la classe internationale. Est-ce que ça simplifie les choses pour toi, en te disant finalement, de toute façon, je peux bien choisir une langue, je joue en Suède, je chante pas en suédois, tu vois, est-ce que ça simplifie les choses, ou est-ce que c'est compliqué et t'as envie quand même de pouvoir avoir la compréhension de tous les publics que tu vas aller rencontrer? Je parle des paroles.
1: Les paroles, après, je traduis certains thèmes qui me tiennent à cœur, dont l'albinisme, la mutilation génitale, le mariage forcé, tous ces thèmes qui sont assez sensibles. Mais il est important pour moi de chanter en bambara parce que ma vérité compte beaucoup.
0: Sinon,
1: j'aurais pas cette flamme de vouloir monter sur scène tous les jours. Il faut être vivante pour pouvoir défendre tout ça, et tout le temps sur la route, échanger des chambres tous les jours. T'as pas de vie, en fait. Il y a beaucoup de sacrifices là-dedans. Donc, pour gagner, pour trouver le plaisir d'aller à la conquête de ton public, il faut que tu fasses quelque chose que tu te sens bien, quoi.
0: Ouais.
1: Et moi, la langue, elle est comme une connexion, une antenne entre moi et mes ancêtres. Et ça facilite tout. Dès que je monte sur scène, le fait d'être soi-même, même si t'es malade, en fait, les choses, l'ange de la musique t'aide, quoi.
0: Ouais.
1: C'est tout se met, tout est aligné, ça, c'est en fait, la connexion est plus évidente que si tu devais faire beaucoup d'efforts et se mentir à soi-même.
0: Et puis l'authenticité aussi de cette langue qui te permet d'aborder dans ce nouvel album des thèmes extrêmement intimes. Je pense notamment au décès de ton papa, avec cette chanson Tati Bakary, où tu parles, oui, de ton papa qui est parti. Mais il n'y a pas que lui, il y a aussi Amadou Bagayoko, Toumani Diabaté.
1: J'en cite pas mal.
0: J'en profite. C'est beau comme tout.

0: thème qui est évidemment immense, plus grand que nous, et en même temps c'est le thème qu'on a toutes et tous en commun avec l'amour. Tous dans la vie, à un moment on aime, tous dans la vie, à un moment on a quelqu'un qu'on aime qui meurt. C'était difficile d'écrire cette chanson pour ton père?
1: Beaucoup, jusqu'à présent, même quand je chante sur scène, je suis assez émue parce que l'amour que t'as pas pu exprimer de son vivant et que quand il part, soudain tu libères.
0: Ouais.
1: Tout cet amour-là, c'est fort. Si tu te dis, en fait, je savais dire je t'aime, mais pourquoi je le sais que maintenant, seulement maintenant que je peux dire que je t'aime. Et je lui demande sa permission de lui chanter mon blues.
0: Fatoumata, sur l'album, en chanson presque miroir de celle qu'on vient d'entendre sur la mort de ton père, Tati Bakary, il y a Fala, une chanson où tu t'adresses à un orphelin.
1: Un orphelin.

0: Lorsque les méchants s'en prennent à toi, te maltraitent à cause de ta condition, ne leur dis rien, orphelin. Cela ne vaut pas la peine de leur répliquer. Eux seuls savent pourquoi ils agissent de la sorte. Ça, c'est du réconfort, Fatoumata. C'est de la sagesse aussi.
1: Mais imaginez cette voix... Genre, on est tous genre au-dessus d'une planète. Vous voyez la planète entière, un micro, la voix d'une femme qui parle à tous ses enfants qui vivent dans des pays des guerres. Rien que ces trois phrases. Vous voyez l'impact ?
0: Eh ben, une immense consolation.
1: Parce qu'il y en a tellement des orphelins aujourd'hui. On en crée chaque jour. Et ils ont besoin de la voix féminine, ils ont besoin d'être confortés. Donc quand j'ai dit « don't cry », je m'adresse au cœur de nombreux cœurs, beaucoup d'enfants et même des adultes. Des orphelins, il y en a pas mal. Hein. Et on a besoin de... Ils ont besoin de réconfort, ils ont besoin d'aide, ils ont besoin de nous entendre, savoir qu'on sait, on le sait.
0: Ouais. Et on les voit.
1: On les voit, on est là, quoi.
0: Ouais.

0: Les enfants, tu t'adresses aussi à eux dans la chanson Denko.
1: Denko, justement, qui veut dire la cause des enfants. Et justement, c'est dans cette chanson-là que je parle, je m'adresse aux enfants albinos et aux enfants, tous les enfants atteints de
0: handicap, physique.
1: Et de physique ou mentaux, tout ça. Et je voulais juste leur faire un clin d'œil aussi dans cet album. Et assez souvent, je chante pour les enfants, mais pas. On oublie ces enfants-là.
0: Ouais. Dans certains pays d'Afrique, on dit qu'ils sont. Qu'ils portent malheur. Ouais, c'est ça. Ils peuvent être très maltraités.
1: Très, très maltraités. Et les mamans surtout. Là, je rends hommage à leur mère, à leurs parents. Et aussi, je dénonce l'histoire de l'albinisme où on tue les enfants. Et en l'occurrence, il s'agit d'un jeune albinos que j'adopte, qui s'appelle Daouda. Son père l'a rejeté et qui veut plus de lui. Et je raconte son histoire. J'ai dit, pourquoi tu le veux pas? Pourquoi tu... C'est Dieu qui te l'a donné. Et ouais. Tout simplement parce que tu penses qu'il est sale. Et peut-être de l'extérieur, il est sale. Mais à l'intérieur, son cœur vaut de l'or. Donc en fait, j'essaie de magnifier ce que les gens voient. Trouver la poésie dans ce que les gens trouvent négatif. Et ces choses-là, il faut juste qu'on embellisse, qu'on donne une autre forme. Au lieu de voir ces personnes comme... au lieu de les rejeter, peut-être si on essaie de les rapprocher, on va être surpris nous-mêmes. Parce que le problème, c'est pas eux, c'est nous le problème. Il faut qu'on reconnaisse que c'est nous qui avons des problèmes. Et que pour se guérir, il faut faire un effort d'aller vers ces enfants-là. Parce qu'eux, ils nous en veulent pas. Ils sont en paix avec nous. Mais c'est nous qui avons des problèmes avec eux. Et il faut que ça soit dénoncé. Il faut que les sociétés changent. On peut pas s'asseoir comme ça. Et c'est des thèmes à aborder. Même mon prochain album, je ferai ouvrirai une autre porte pour aborder encore à ce thème-là. Jusqu'à ce que les gens comprennent que c'est nous qui avons des problèmes.
0: Fatoumata Diawara, tellement j'ai l'impression en paix en ce moment avec cet album qui est sorti. C'est comme s'il y avait des thèmes, des trucs que tu avais envie d'aborder depuis longtemps et ça y est, ils sont
1: exactement,
0: là sur un disque pour toujours.
1: Et puis j'ai la chance que ce soit en plus mon quatrième album parce que c'est symbolique quand même, le chiffre 4. Au Mali, le symbole de la femme, c'est le numéro de la femme, c'est 4. Ah. Et l'homme, 3. Les deux ensemble, ça fait 7. Voilà, ça fait... tout est 4 jours. Je suis une femme. C'est ton numéro, quoi.
0: D'accord. Donc, quatrième album,
1: c'est symbolique.
0: Ouais.
1: Et je le dédie au divin. Et effectivement, pour... quand je vois par où je suis passée, d'où je viens, mon histoire... je me dis j'ai de la chance quand même, même si j'ai quand même traversé des moments pas totalement agréables. Ça faisait partie de l'histoire. Et je pense que ça devait être comme ça. Pour mieux grandir et grandir plus vite, il fallait ces expériences-là.
0: C'est un euphémisme hein, quand tu dis que tu as passé des moments pas terribles ou pas très faciles, parce que tu as quand même dû t'enfuir à un moment, loin des gens que tu aimais.
1: Et je viens de loin.
0: Voilà. Parce que pour échapper à un mariage forcé, où Fatoumata s'est dit « mais non, je ne peux pas être forcée, donc je m'en vais ». Et c'était prendre un gros risque, évidemment.
1: Un très gros risque.
0: Quand tu t'es lancée dans la musique aussi, parce qu'on n'en a pas parlé, mais je pense que si vous avez vu Fatoumata Diawara au cinéma, vous savez que c'est aussi une grande actrice. Voilà, bah oui, non, mais c'est vrai quand même.
1: J'ai commencé par le cinéma,
0: oui, c'est ça.
1: Le théâtre...
0: C'est d'abord le cinéma, et alors notamment dans le film Timbuktu d'Abderrahman Sissako, qui a été multi-récompensé au César. Donc voilà, il y a eu la danse, il y a eu le théâtre, il y a eu le cinéma. Et finalement, quand tu commences la musique, tu repars encore de zéro. Donc c'est sûr qu'il y a eu plein de moments difficiles dans cette carrière. Et alors, quand tu repenses à quand tu jouais dans les bars à Paris,
1: c'est ça,
0: tes premières chansons
1: jusqu'à 2h, 3h du matin.
0: Et maintenant, tu as une tournée internationale entre l'Afrique du Sud, le Danemark, l'Italie, la Suède, la Pologne, l'Autriche, l'Espagne, tu te réjouis de ce chemin
1: parcouru.
0: C'est
1: comme un accomplissement. Voilà, cet album est justement la sagesse. C'est vraiment se dire, ok, Certes, je veux pas que ça s'arrête là, mais je peux dire que j'ai écrit un bout de mon histoire quand même. J'ai quelque chose à raconter. Je peux dire qu'il y a, il y a des sujets. Voilà. Si jamais j'ai écrit un livre, cet album pouvait être un point où je peux dire OK. Ah, c'est le premier chapitre ou deuxième, je sais pas, mais c'est important ce moment.
2: Il est important.
1: Dans ma vie, ouais.
2: Alors, vous pouvez le partager.
1: T'as des enfants qui grandissent bien. Et enfin, dans le milieu, tu sens pas ce combat-là en tant que femme. Certes, il y en a, mais moins qu'à tes débuts. Comme si je venais de traverser le pont, en fait.
2: Ouais, t'as passé un cap.
1: Oui, passé un cap.
2: Ouais.
1: Il y a plus ce souci de définir ton style. Parce qu'au départ, quand tu commences, on va te comparer à beaucoup de personnes. Il y en a qui disaient, ouais, Tracy Chapman. D'autres, n'importe où, m'ont donné tellement de noms à mes débuts, j'étais là. Si, mais donnez-moi le temps, quoi. J'arrive. Ouais. Je suis nie, tout ça, là. Pour savoir qui je suis, donnez-moi la guitare. Dans 5 ans, vous saurez qui je suis. Et cette patience, il faut l'avoir. Malgré qu'il y a la vague et que toi, tu restes aligné et à mener ton public jusqu'au bout, pendant qu'ils ne te croient pas jusqu'à ce qu'ils voient, ah, finalement, je pense qu'avec cet album, les gens vont comprendre que le monde, mon genre musical, parce que c'est quand même assez atypique ce que je fais. Ça ressemble à la musique de personne. Au Mali, en tout cas, il n'y a pas de chanteuse. Voilà.
2: C'est toi.
1: C'est ouais. Qu'on ne peut pas me comparer à quelqu'un, mais pour cela, il fallait être sûr de ce que tu veux et d'amener les gens à te suivre. Et de les amener jusqu'ici. Et ça, c'est pas évident pour tout le monde, surtout les femmes. Ouais. Parce qu'on a besoin de nous voir autrement. On a besoin de nous voir nus, on a besoin de nous voir de plus en plus sexy pour exister, comme si on doit crier pour dire « mais je suis une femme ». Mais non, on ne doit pas se débattre tout le temps. C'est pas normal. La femme ne doit pas être tout le temps en train de se protéger, de se réaffirmer, de vouloir toujours convaincre les gens ce qu'elle veut faire. Il faut que ce soit plus facile que ça. Ça doit être plus évident de nous laisser le temps de nous exprimer. Voilà. Avec la dignité et avec le respect qu'on mérite.
2: Merci beaucoup. Fatoumata Diawara, invitée de Décibel. On se dit au revoir, à très bientôt, en écoutant une chanson qui s'appelle Nden, qui est un des grands moments de cet album, Massa, qui est disponible partout depuis vendredi. Nden, c'est mon enfant.
1: Justement, c'est celui, ça parle de mes enfants, quand je les quitte le matin et que je vais travailler, et que je passe toute la journée à penser à eux, je ne sais pas s'ils vont bien ou pas. Ouais. Mais en même temps, en tant que femme, pour acquérir ta liberté, il faut faire des sacrifices. Et ce n'est pas évident. C'est des choix à faire. Pas mal de choix et beaucoup de sacrifices. Donc cette chanson est dédiée à mes enfants. Je les aime tellement.
2: Mmh. Merci.
1: Même si parfois ils se doutent, mais moi je sais que je les aime. Mais à ma manière, à la Fatoumata Diawara. Vous voyez ce que je vais dire? L'Amazon moderne.
2: Mmh. Nous on adore cette façon-là d'aimer. Fatoumata Diawara. Merci, à bientôt. Merci.

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3: Bonjour à toutes et à tous. J'espère que vous allez bien aujourd'hui, surtout avec les températures qui baissent enfin. Ça fait du bien. Nous sommes ensemble jusqu'à 13h avec les meilleurs moments au taquet. Un petit peu de légèreté à l'heure du déjeuner pour se booster le moral. Aujourd'hui, un auditeur nous parlera de son poisson rouge, ou plutôt de ses poissons rouges. Une autre de sa collection de valises. Il y a aussi celui qui cuisine très bien. Et d'ailleurs, il partagera des recettes avec nous sur votre radio ici.
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3: Nous pensons également aux services de secours et à vous qui êtes encore dans les incendies, comme par exemple dans les Landes notamment, ou qui devez gérer la suite et les conséquences des feux de cet été. Musique, à présent avec Jean-Jacques Goldman, on ira sur votre radio ici.

0: Jean-Jacques Goldman, on ira sur votre radio ici. Et nous, maintenant, nous allons faire connaissance avec Guillaume, d'ici Loire-Océan et son histoire de poisson rouge. Et Sandrine, d'ici Belfort-Montbéliard. Ils jouaient tous deux avec Valérie Damidot et Eric Bastien en avril dernier sur votre radio ici.
1: Comment ça va les amis?
2: Bonjour.
3: Bonjour. Bonjour Valérie, bonjour Eric.
2: Bonjour Guillaume.
4: Bonjour l'équipe.
1: Ah, Sandrine est là, tout va bien. Alors Guillaume, tu joues avec moi, t'as compris que t'as une petite pression sur tes épaules, mon petit bouchon?
3: J'ai compris ça, oui.
1: Ouais. T'as bien intégré que t'avais intérêt à gagner, hein? Voilà. Alors,
3: j'ai pas le choix.
1: Non, t'as pas le choix. 38 ans, tu habites à Mortagne-sur-Sèvre.
3: C'est ça.
1: Alors, c'est quoi les habitants de Mortagne? J'adore savoir les noms des habitants.
3: Les Mortagnais, tout simple.
1: Alors, tu es en couple avec Ophélie, tu as 3 enfants. Comment s'appellent tes enfants?
3: Marius, Louison et Léontine.
1: Mais qu'est-ce que c'est mignon ce prénom, j'adore. Oh, t'as un petit poisson rouge que t'as appelé Bubule?
3: C'est ça, exactement.
1: Alors, est-ce que c'est le même depuis des années ou est-ce que tu faisais comme moi, quand il mourait, t'allais en chercher un autre pour pas que les enfants se doutent?
3: Non, ben on a eu un cas. Notre Bubule, il a sauté à travers l'aquarium, il a atterri sur le carrelage un matin, donc il a fallu que je le... Ouais, c'était un peu embêtant, donc il a fallu, le cacher, aller en récupérer un vite fait.
1: Ah, oui.
3: On est rendu au troisième.
1: Voilà, ben oui, mais c'est le lot de tous les parents, hein, le poisson rouge, malheureusement, ça dure moins longtemps qu'un chien, voilà.
3: C'est ça.
1: Alors, on t'appelle Guigui, bah, comme tous les Guillaume, hein, j'ai envie de dire Guigui, voilà, mon petit Guigui. Guigui, il est maîtreur en restauration du patrimoine. Alors, ça veut dire quoi, maîtreur en restauration du patrimoine?
3: Ça veut dire que je fais les devis pour chiffrer... parce que nous, on travaille dans tout ce qui est restauration de patrimoine, enfin, tout ce qui est château, église, logis, demeure. Et moi, je chiffre tout ça, j'établis le devis au client, en fait.
1: T'es l'homme aux sous. T'es l'homme aux sous. C'est toi qui dis combien que ça va nous coûter de restaurer. Ah là là. Bon, alors, mon petit chaton, on ne va pas perdre de temps parce que...
2: On n'est pas du tout en retard.
1: On n'est pas du tout en retard.
2: On est bien.
1: Bah voilà. Alors, Guillaume, première question, vrai ou faux, qui te permet de marquer le premier point. Tiens, Charlie Lécouture. Comme un avion sans air. On adore. Alors, la question va porter sur les avions.
2: Bah, on adore. Un avion sans ailes, on n'adore pas.
1: Non, mais on adore Charlie Lécouture. Pour tester la résistance des avions, on utilise parfois des canons à poulet. Est-ce que c'est vrai que pour tester la résistance des avions, on utilise des canons à poulet? Top chrono, 5 secondes.
3: Oh non, je veux dire faux.
1: Tu dis faux? Eh ben non, c'est vrai.
3: Ouais. Non, c'est vrai.
1: Les ingénieurs utilisent les canons à poulet pour tester la résistance face aux collisions d'oiseaux. Voilà. Bon, évidemment, c'est pas des vrais poulets. Hein. On utilise des poulets...
2: Des mannequins.
1: Voilà, congelés. Allez, pas
2: Sandrine.
1: De points.
2: Sandrine. Sandrine, il nous reste 30 secondes.
1: Hein. Oh, il te reste 1 minute 40 comme moi. Voilà.
2: On est généreux. Sandrine, avec ici Belfort-Montbéliard, tu habites à Taillecourt. Comment ça va, Sandrine, aujourd'hui?
4: Ça va super bien.
2: Oh, tant mieux, c'est pas très loin d'Audincourt, de Sochaux.
4: Tout à fait, juste à côté.
2: Exactement, c'est le Doubs, c'est la Franche-Comté. C'est le Doubs, je crois. Hein.
4: C'est les deux.
2: Ah, c'est
4: le
2: Doubs
4: dans la Franche-Comté.
2: Exactement.
1: C'est le Doubs-Comté.
2: C'est le Doubs-Comté. Tu es divorcé, c'est pas grave, c'est des choses qui arrivent à des gens très bien. Mais l'essentiel, c'est de savoir qu'il y a quelqu'un dans ta vie. Et comment s'appelle cette personne?
4: Il s'appelle Jean-Franck et il m'écoute dans la voiture.
2: Eh ben salut Jean-Franck, c'est marrant, ça, j'avais jamais entendu Jean-Franck, hein.
1: Non,
2: comme prénom.
1: Jamais. Mais c'est marrant, c'est rigolo.
2: C'est rigolo,
1: salut Jean-Franck.
2: Ça. Ouais, salut Jean-Franck. Vous avez deux enfants, je sais pas si c'est des enfants à vous deux. Non, je pense que c'est des enfants d'avant.
4: Non, c'est juste les miens.
2: Ouais, voilà, c'est très bien. Il y a Tom, il y a Elliot, ils ont déjà 20 ans, hein, petite vingtaine, hein, tes enfants.
4: Oui, bientôt 22, bientôt 24.
2: Ah oui, c'est du grand ça. Fonctionnaire territorial, tu travailles dans une mairie. Tu fais quoi dans la mairie?
4: Eh bien, je suis responsable d'un service état civil élection.
2: Ah oui.
1: Et déjà, c'est l'heure de poser la question.
2: Exactement, vive les cartes d'identité et de passeport. Sandrine, non, tu es un livre ouvert. On sait tellement de choses de toi. Ne t'inquiète pas, on a jusqu'à 13h. On y va avec la première question, un extrait musical.
1: Enfin,
2: ce sont des cloches.
1: Oui. Eh oui, les cloches.
2: Aucun lien au fait que je regarde Valérie quand j'en parle, mais bon.
1: Ça va péter pendant le chant, la chanson. Allez.
2: Nous allons à Prague, la République tchèque. Magnifique. Prague, très très belle ville. Que l'on appelle souvent la ville aux 100 clochers. Mais en fait, la ville n'en compte que 99. Au lieu de 100, est-ce que c'est vrai ou faux? Top chrono, il n'y aurait que 99 clochers à Prague. dites la ville au sans-clocher.
4: Bah, je vais dire que c'est vrai.
2: C'est faux, et d'autant plus qu'en réalité, il y a 500 clochers, centre historique classé à l'UNESCO. C'est le lieu de beaucoup
1: magnifique.
2: De décors de films en plus, et puis il y a l'horloge astronomique à découvrir.
1: Eh ben, Guillaume, pas de points, Sandrine, pas de points, mais c'est pas grave.

0: partirai Oshi qui sera de nouveau en tournée en 2027 avec plus d'une vingtaine de dates dans toute la France. Coup d'envoi le 4 février à Aix-en-Provence. Elle terminera le 27 novembre à Saint-Étienne. À l'heure du déjeuner, Charles d'ici Brésil tombe très bien car il va nous donner des recettes simples et qui donnent envie. Quant à Sidonie d'ici Picardie, elle explique à Valérie Damido et Eric Bastien pourquoi elle collectionne un objet en particulier.
1: Charles, il paraît que tu adores, mais alors vraiment que tu adores cuisiner.
2: Oui, j'adore ça.
1: Alors, c'est quoi tes spécialités?
2: J'en ai une, c'est pas une spécialité française, mais c'est les carbonara, mais les vrais carbonara.
1: C'est-à-dire le vrai carbonara?
2: C'est-à-dire qu'il nous faut du guanciale.
1: Ouais.
2: Et des linguini.
1: Ouais.
2: Et puis, donc, des œufs, du pecorino et un peu de parmesan aussi, voilà.
1: Il n'y a pas de crème dans tes carbonara. C'est ça que tu veux nous dire. Parce que les Italiens mettent
2: crème
1: pas
2: de... Crème de lèse-majesté en Italie.
1: Exactement. En Italie, on ne mange pas de crème dans les carbos, alors que nous, on en fout 3 tonnes. Il paraît que tu adores faire griller les poissons.
2: Oui, j'adore. Je vais essayer de faire très court. À vos stylos, à vos papiers. Prenez des petites queues de lotte. C'est pas un poisson qui est très...
1: Mais j'adore les joues de lotte et les queues de lotte. Mais j'adore ça. C'est mon
2: alors,
1: poisson.
2: Queue de lotte. Queue de lotte en petits cubes, Valérie.
1: Ouais, Eric. Vas-y.
2: Queue de lotte en petits cubes. Vous faites ça bardé de lard très fin ou du fumé ou nature, comme vous voulez.
1: Ouais.
2: Et entre chaque, vous mettez un bon morceau de bon chorizo.
1: Oh là là.
2: Et vous faites ça à la plancha. 10 minutes, vous retournez, c'est une tuerie. Vous faites ça avec un riz aux algues et c'est excellent.
1: Moi, je fais des joues de lotte au barbecue.
3: Ah oui,
1: avec du
2: cidre. Ah bah oui.
1: Les joues de lotte, les joues de cabillaud, j'adore. Oh là là, mon Dieu. Mon Dieu, comme ça a l'air bon.
3: Vous pouvez m'inviter cet été, pensez-y. Hein.
1: Oui, bien sûr. Merci. Allez, on va tout de suite marquer 3 points de plus, mon petit Charles.

0: unique. Calcul rapide ou Éric Bastien, top chrono, 10 secondes.
1: Chiffre magique.
0: Et non, ça veut dire nombre unique. Et d'ailleurs, ça signifie les chiffres doivent rester uniques. Hein, en japonais, c'est suji wa dokuchi ni.
2: Oh, parlez bien.
0: Voilà, t'as raison. Et aucun chiffre ne doit être répété dans une ligne, une colonne ou un carré. Voilà, donc c'est chiffre unique. Pas de point, mais t'es toujours en tête.
2: Sidonie est avec nous. Alors Sidonie, qui a un point, on n'est pas très loin non plus du score de Charles, mais on sait qu'on a jusqu'à 13h, hein, Sidonie. Avec le bingo, elle habite au Crotoy, dans la Somme. Elle joue en ce moment à Paris, dans Sherlock Holmes. Elle aime le cinéma, elle aime la chanson. Alors, il y a aussi un petit truc bizarre dans ta vie. Alors, il y en a peut-être plusieurs, des trucs bizarres dans ta vie. Mais il y en a un qui m'a fait un peu sourire. Tu collectionnes les valises.
3: Oui, c'est venu comme ça. C'est venu comme ça. Je trouve qu'une valise, les valises anciennes, hein, c'est joli. Il y a plein de couleurs différentes. Alors, il y a ce qu'on appelle la bijouterie. C'est les fermoirs, les coins, etc. Mm-hmm. Et puis je sais pas, je me suis rendu compte que ça devenait une passion parce que je comptais que j'en avais 19.
2: Oui, c'est ça. Tu as 19 valises réparties dans ton appartement et tu t'en sers comme placard, en fait.
3: Oui, c'est ça. Je range les affaires dedans et c'est très spécifié par valise.
2: C'est original. C'est original. Et tu fais un petit peu de sport aussi, un peu de yoga pour te détendre.
3: Pas assez en ce moment, mais c'est vrai, il faudrait que je m'y remette.
2: Ouais.
3: Du coup, je suis partie un peu sur l'aquagym.
2: Ah voilà, tu plouffes toi t'es du genre... t'es aquagym, carrément, c'est plus que la natation.
3: On est à la mer, hein, à la base, donc une fille de la mer, ça aime l'eau, hein, quand
2: bien
3: même.
2: Bien sûr, je comprends très bien. Tu bricoles aussi, ça t'arrive. Qu'est-ce que tu bricoles?
3: Oui.
2: Tu fais quoi?
3: Écoute, là, au Crotoy, on a beaucoup à faire. La dernière fois que j'ai voulu vous appeler, j'étais sur l'échelle, j'arrivais pas à faire les deux en même temps. Peinture, papier peint, Valérie, je pense que... Très honnêtement, je pense que t'aimerais. On a pris une couleur verte eucalyptus, très jolie.
0: Eucalyptus.
3: Et ça a été bien fait avant. On avait essayé de maroufler du papier peint, mais ça faisait moche. Donc, même si c'était bien marouflé, Valérie, je ne sais pas si...
0: J'espère.
3: Hein, c'était vraiment la qualité du papier qui n'était pas à la hauteur de la pièce. Donc voilà, les peintures, le papier peint, coller des plaintes. Bon, le carrelage, j'ai arrêté, je m'étais fait mal au dos.
2: Voilà.
3: On demande à quelqu'un de le faire.
2: Non, mais tu bricoles, tu fais plein de choses. Il y a un truc que tu sais bien faire aussi, c'est les châteaux de sable. Ça, c'est balèze, hein, les châteaux de sable. Ben c'est vrai.
3: Je ne sais pas pourquoi vous avez mis ça. Alors, j'en ai pas fait depuis longtemps, mais j'ai mis une photo il y a deux jours sur mon Insta qui montrait qu'il y avait des gens qui ont fait une espèce de spirale qui allait vers la mer avec des châteaux de sable. Et j'ai jamais vu ça. Je trouve ça très beau, mais
2: trop
3: c'était
2: mignon.
3: Pas de moi.

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2: Soyez les bienvenus si vous nous rejoignez. Nous sommes ensemble jusqu'à 13h pour écouter les meilleurs moments d'Otake avec Valérie Damido et Eric Bastien. La suite après Françoise Hardy sur ICI.

0: Vous écoutez ici Françoise Hardy, VIP, avec Valérie Damido et Eric Bastien. Nous retrouvons maintenant Charles d'ici Brézizel, qui a un talent inutile mais très bizarre. Je ne sais pas comment il fait et je ne veux pas le savoir. Et Sidonie d'ici Picardie, qui nous donne un petit aperçu de son accent picard sur votre radio ici.
1: Bon alors, dis donc, il paraît que t'es bon. T'as plein de qualités, on l'a vu, hein. Tu cuisines, tu chantes, tu fais plein de trucs. Mais t'es chiant. Il paraît que t'es chiant et maniaque.
2: Ah, vous savez bien parler de
1: candidat. Il y a marqué défaut, maniaque et chiant. Alors, je voudrais que tu m'expliques qu'est-ce que c'est maniaque et chiant.
3: C'est-à-dire, tu ranges un truc à tel endroit et si on le déplace, je vais revenir et en plus en rien. Voilà.
1: Tu fais bien le mec qui râle.
2: Il le fait bien. Hein.
1: Faut pas déranger tes trucs quoi, c'est ça?
3: Ouais, c'est un peu ça. Maniaque et chiant. Ouais.
1: Hey, chiant. Et alors, elle dit quoi, Cathy?
3: Elle dit comme toi, elle dit oui.
1: Et voilà, donc mais dis donc, il y a un moment donné, tu t'essayes pas de faire un peu des efforts, d'être moins chiant.
3: C'est quoi l'adage chasser le naturel, venir rien au galop, c'est ça,
1: hein? Ah oui, c'est ça, d'accord. Ok, bon, bah, écoute, c'est super, on continue à être chiant.
3: Voilà. Non, mais j'essaie quand même de. Non.
1: Il paraît que.
3: À côté de ça, j'ai un gros déconneur, j'ai beaucoup d'humour, donc.
1: Ah oui, non, mais j'ai pas dit que t'avais que des défauts, j'ai dit que tu as plein de qualités, il paraît que t'es maniaque et chiant, quand même.
3: Voilà.
1: Bon, alors, il y a ton talent inutile. Là, franchement, ça m'a traumatisé. Ton talent inutile, il paraît que tu arrives à passer une ficelle alimentaire dans ton nez et la ressortir par la bouche. J'ai envie de pleurer.
2: Mais c'est quoi l'intérêt?
1: Mais comment tu fais ça, s'il te plaît?
3: Je passe d'abord par le nez et descend dans la bouche, il faut la récupérer après.
2: Mais pourquoi?
1: Mais c'est pas ça, mais.
3: On a bien dit talent inutile.
1: Exactement, mais pardon, mais alors, moi, qui, pendant le Covid, je pleurais ma mère pour mettre le truc dans le nez, là, j'avais envie de hurler de douleur.
2: Ah oui, les tests, là.
1: Comment t'as fait?
3: Les aiguillons, ouais. Les fameux aiguillons.
1: Et toi, ça te faisait rien, toi, du coup?
3: Non, que dalle, non, rien.
2: Chatouille.
1: Lui, il adore. J'ai envie de pleurer, j'ai mal, j'ai le nez qui
2: me... On fait un petit test à 13h, Valérie?
1: Jamais de la vie. Alors, tu as 3 points. Ce qui serait bien, c'est de marquer 5 points. On est d'accord?
3: Oui, ce serait bien, ouais.
1: Je pense que c'est une question facile pour toi, mais on va voir. Tiens, une petite ambiance. Alors, on va parler de guitare. Écoute bien. Quel petit objet en forme de triangle est utilisé par les guitaristes pour gratter les cordes?
3: Alors, j'en ai ramené un bout de Londres, un médiator.
1: Un médiator. Est-ce que c'est une bonne réponse? Oui, c'est une bonne réponse. Alors, tu l'as ramené de Londres, il est beau?
3: Juste à côté, il y a un petit musée, juste à côté du fameux... Parce qu'avec Cathy, quand on était allé à Londres, on s'est fait le fameux délire de la pochette des Beatles, c'est-à-dire traverser...
1: Ah oui, bien sûr.
3: Et juste à côté, donc, il y a du studio à Beyrouth, il y a une petite boutique à Beyrouth, et donc j'ai ramené un médiator à Beyrouth.
1: Eh ben magnifique, t'as 8 points grâce au médiator.
2: Bon, parler de guitare, Sidonie, il paraît que toi tu fais de l'harmonica.
4: Oui, j'ai acheté un harmonica, j'en sais pas suffisamment pour être vraiment très bonne pour l'instant.
2: Oui, on fait de l'harmonica, il paraît qu'on fait 1m70.
4: Oui.
2: Oui, pareil qu'on aime le badminton, le bowling, la natation, qu'on a un accent picard aussi, on sait faire ça? On sait faire l'accent picard?
4: Oui.
1: Tu sais pas, du
4: coup. Tu veux que je te
2: dise,
4: Eric?
2: Bien.
4: Moi aussi, je veux crotouer.
2: Ah oui, très bien. On aime la couture, le dessin, le moulage, le patronage, le bowling. Est-ce que tu sais où est-ce que j'ai chopé tout ça?
4: Vous allez trouver mon CV.
2: Exactement, madame. Je vous ai trouvé. Je vous ai en face de moi. Je vous vois. Alors, on a des notions d'allemand aussi. Et on parle anglais couramment.
1: Mais quel stalker, ce Bastien. Oui.
2: C'est fou, ça. J'ai le poids. J'ai les cheveux mi-longs, raides, châtain clair. Voilà.
4: Oui, tu sais tout.
2: Les yeux verts, très beaux, sauf quand tu mets tes lunettes. Eh oui.
1: Il y a un problème pour les lunettes, toi?
2: Bah non, j'en porte aussi, hein, donc... Enfin voilà, j'ai plein d'infos, les pantalons, la poiture, la veste...
1: Ouais, pose ta question,
2: tu as des trucs géniaux, quoi, j'adore. Non, c'est bien, ça.
4: Mais dans notre métier, c'est demander, donc...
2: Oui, bien sûr, on comprend, ça c'est pour tous les castings.

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1: Marc Lavoine et Patrick Fiori dans la playlist d'ici en duo pour occuper, c'est ce qui va être le cas de Patrick Fiori l'année prochaine, car il sera sur scène à partir du mois de mars, première date à Narbonne et Nantes. Faisons connaissance à présent avec Christophe d'ici Paris, qui a une manière bien à lui de faire des crêpes. Cela a bien amusé Valérie Damido et Eric Bastien. Puis il y a aussi Catherine d'ici Normandie qui profite bien de sa retraite, comme elle nous l'explique sur votre radio ici.
2: Alors, qu'est-ce qui se passe? Il paraît qu'il y a Lydie qui appelle.
3: Alors, qui est Lydie?
4: Oui.
2: Alors, comment ça va? Merci, ma chérie, d'appeler. Alors, cette petite vache, elle va s'appeler Valérie.
3: Enfin, qu'on rappelle qu'elle était avec nous il y a quelques jours.
4: Oui. Elle est très contente de vous la faire voir, oui.
2: Oh,
4: elle est née ce matin, elle va très bien, la maman aussi.
2: Oh là là, je suis contente, j'ai une vache à mon prénom. Bah alors là, écoute, tu sais quoi? Lydie, tu ne pouvais pas me faire plus plaisir. Merci, ma Lydie.
3: Je me souviens que c'était ma candidate et qu'elle avait gagné.
2: Oui, mais c'est à moi qu'elle souhaite la fête et c'est moi qui ai la vache à mon nom.
3: C'est normal.
2: Merci, ma petite Lydie, d'avoir appelé. Je t'embrasse très fort. Embrasse Valérie.
4: Bisous à tous les deux.
2: Embrasse Valérie pour moi. Oh là là, j'ai une vache à mon nom, c'est magnifique.
3: Ah, si tout le monde nous rappelle, là, on est mal, hein.
2: Alors, Christophe et Catherine. Christophe à 4, Catherine à 3. Et Christophe. Ah là là là là là là. Christophe, il est un petit peu notre Pierre Richard de la semaine. Oui, bah oui. Et il se trompe souvent d'étage. Ça t'arrive de sonner chez d'autres gens. Et que même tu rentres dans l'appart, tu. Hein? C'est-à-dire.
5: Exactement.
2: Tu sonnes et tu rentres, toi. Mais bah, je sais pas, c'est ce qui a marqué sur ma petite fiche de Maître Coupez.
5: Oui, c'est ça.
2: Mais alors, quand tu sonnes et que tu rentres, tu te rends pas compte que quand le monsieur il t'a ouvert, c'est pas le bon copain que tu viens voir?
5: Bah non.
2: Et alors, qu'est-ce que tu fais? Tu rentres et tu dis, bah je boirais bien un petit café, comment ça se passe?
5: Presque.
2: Mais il a dû être content, le monsieur, que t'es rentré chez lui.
5: Oui.
2: Il a pas appelé la police quand même, t'es sorti tout seul, tu t'es rendu compte de ta bêtise.
5: Oui.
2: Alors c'est pas que ça, hein. Il lui arrive tout le temps des aventures. Par exemple, quand il fait sauter des crêpes, bah c'est rare qu'elles tombent dans la poêle, hein. Elles vont au plafond, par terre.
5: Voilà, exactement.
3: Ils arrivent chez le voisin.
2: Tu ne peux pas si bien dire parce qu'elles sautent par la fenêtre.
3: C'est pour ça qu'il va les récupérer en fait.
2: Et alors, et surtout, elles vont même sur la tête de ce pauvre chien, dis donc. Pauvre Staffy avec une tête de crêpe. Ben, ça te fait rire, pauvre Staffy, comme il doit être content, tiens. Alors, c'est pas grave, tu les manges quand même, il y en a qui arrivent dans la poêle.
5: Oui.
2: Tu sais quoi, c'est déjà pas mal. Voilà. Alors, écoute, j'espère que tu vas marquer 3 points de plus. C'est la question à choix multiple. Je te pose la question, je te propose des réponses. Évidemment, à mon top chrono, tu as 10 secondes pour me donner ton choix. Tiens, un petit
6: exemple. Fais pas tes doigts dans le nez.
2: Alors, Jacques Dutronc. Aujourd'hui, mardi 28 avril, ce n'est pas que la Saint-Valérie.
3: Oui, mais quand même.
2: C'est l'anniversaire de notre ami Jacques Dutronc. Alors, joyeux anniversaire, Jacques Dutronc, on t'embrasse. Et est-ce que tu sais, Christophe, dans quel groupe a débuté Jacques Dutronc dans les années 60? Écoute bien. Les Chaussettes Noires, El Toro et les Cyclones, les Chats Sauvages, les Bastiano.
3: Oui.
2: Alors, dans quoi il a débuté dans les années 60? Les Chaussettes Noires, El Toro et les Cyclones, les Chats Sauvages, El Bastiano. Top chrono, 10 secondes.
5: Les Toro et les Cyclones.
2: Oui! Il a fait ses débuts comme guitariste dans ce groupe au début des années 60. Bon, le groupe a sorti des titres et ensuite, il est parti solo. Il a explosé avec et moi.
5: Ah oui.
2: Voilà, toc-toc.
3: Ouais, les Chaussettes Noires, c'était Eddie Mitchell.
2: Puis Dick Rivers, c'était les Chats Sauvages. Bref, allez, ça fait 7 points pour Christophe.
3: Oh là là, attention Catherine. Catherine, est-ce que tu as envie de chanter pour t'encourager toi-même? Ou on en reste là? Oui, ah c'est vrai, tu veux chanter quelque chose?
2: Bah oui.
3: Allez,
4: non,
3: vas-y.
4: Non, pardon, j'avais compris.
3: Non, parce que nous on chante à tout moment.
4: Ça suffit, vous allez.
3: Voilà, depuis midi, on n'arrête pas.
4: Pas du tout.
3: Catherine, toi tu fais partie, t'es à la retraite, on l'a dit il y a un an et demi, et t'as décidé de profiter de la vie. On ne peut que t'encourager avec Patrick, vous avez acheté un camping-car.
7: Je suis peinard.
4: Oui.
3: Raconte un peu l'aventure avec le camping-car.
4: Oui, bah du coup, on aime bien partir dès qu'il y a un petit rayon de soleil, il fait beau, allez hop, on n'est pas loin de la côte. soit on va sur la côte normande ou la Bretagne un petit peu plus loin. Et on a été même jusqu'en Hollande, là. On a été voir les tulipes, les moulins. C'était magnifique, hein, en mars.
3: C'est la liberté, quoi. Le camping-car, c'est super.
4: Voilà.
3: On se pose un peu où on peut.
4: Et Tonka, le chien, elle est heureuse comme tout. Elle est au milieu entre papa et maman. Et voilà.
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0: Music and the Mechanics Over My Shoulder dans la bande-son d'ici. Allez, dans quelques instants, nous sommes toujours avec Valérie Damido et Eric Bastien qui échangeront avec Franck qui ne comprend pas du tout d'où vient son surnom. Et puis, il y aura aussi une histoire d'eux avec Gwenaëlle à Dissé Armorique.
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2: Comment ça va les amis?
3: Bonjour.
4: Très bien, et vous?
3: Ben ça va, alors, Franck, qui a 52 ans, joue avec Issy Touraine.
4: Oui.
3: Tu habites à Chanceaux sur Choisy.
4: Oui.
3: Alors, comment s'appellent les habitants de Chanceaux? Les chanceux?
4: Non, les cancéliens et canceliennes.
3: Hop, hop, hop. Tous les cancéliens, toutes les cancéliennes. Ils vont chanter sur le refrain. Alors, tu as deux filles, Sarah et Chloé.
4: Oui.
3: Jusqu'ici, j'ai bon. Et alors là, va falloir m'expliquer, mon petit canard, pourquoi ton surnom, c'est Cauchemar.
5: Fais peur.
4: Alors, parce que tout le monde me prend pour un cauchemar. En fin de compte, est-ce que je fais peur aux gens alors que je suis un homme très gentil? Je sais pas. Tout le monde m'appelle Cauchemar. C'était mon surnom et c'est resté comme ça.
3: Cauchemar, carrément. Tiens, voilà le cauchemar
5: qui arrive. C'est moche.
4: Exactement.
3: Mon Dieu, mais même... Non, pas tes amis quand même, si?
4: Si, tout le monde. Ma famille, tout le monde m'appelle Cauchemar.
3: Oh my... Mais tu dois faire des trucs quand même. T'as réfléchi déjà? Est-ce que tu fais
4: non.
3: des...
4: Non.
3: Oh, mince.
4: Je vous dis, c'est un homme très gentil, mais pourtant, voilà, tout le monde m'appelle Cauchemar.
3: Oh mon Dieu. Bon bah écoute, j'ai envie de te dire...
5: Vous n'avez pas de chance, Valérie.
3: Ah non, mon petit cauchemar. Surtout que Franck, il avait envie de jouer avec moi. Parce que Franck...
4: Ouais.
3: Eh oui, Franck, il a demandé à jouer avec
4: Franck,
3: moi. Il est...
4: Parce qu'il a toujours rêvé de maroufler avec vous.
3: Eh voilà. Eh oui, bricole, mon Francky. Il adore.
4: Exactement.
3: Mais oui. Il maroufle. Il fait tout dans la maison. Il paraît que t'adores le
4: Exactement.
3: Bricolage. Mais voilà.
4: Exactement. J'ai fait ma maison moi-même.
3: Oh là là là là là là. Bon, bah, rien ne t'échappe. Le placo, le béton, les tout.
4: L'électricité, le plomberie, enfin tout.
3: Oh là là là là. Mais quel homme complet.
5: C'est un cauchemar.
3: Non, c'est pas un cauchemar pauvre. Non, il a fait sa maison tout seul, il est fort.
5: Il a fait sa maison tout seul.
3: Exactement, exactement. Bon, alors écoute, on va tout de suite marquer le premier point, histoire de montrer qu'on est les plus forts, nous les maroufleurs. Tiens, un petit extrait.
4: Exactement.
3: Petit verre de vin, une chanson de chantier, tiens.
5: Ah.
3: Alors,
5: une chanson de chantier.
3: C'est une chanson de chantier. Vous savez ce que c'est le plus bel outil du chantier?
5: Le verre?
3: Non, la bière. Ouais. Allez, au Royaume-Uni, figure-toi qu'on a découvert une cave à vin du 19e siècle sous un parcours de golf. Alors, est-ce que c'est vrai qu'au Royaume-Uni, on a découvert une cave à vin du 19e siècle sous un parcours de golf? Vrai ou faux? Top chrono, 5 secondes. C'est vrai, figure-toi que sur le parcours de Darwin Park à Trafford, eh bien, le green s'est effondré. Et sous le green, il y avait une cave voûtée remplie de bouteilles centenaires. Bon, alors, elles étaient vides, mais c'était quand même une cave à vin. Donc, pas de points pour toi, mon Francky.
5: Oh là là, il porte bien son nom, celui-là, Cauchemar. Ça, déjà, ça démarre mal. Gwenaëlle, bonjour et bienvenue.
6: Bonjour, bonjour.
5: Bonjour, bonjour. Avec Issy Armorique, comment s'appelle l'endroit où tu vis? Je te laisse le prononcer parce que c'est compliqué pour moi.
6: Noyal-Châtillon-sur-Seiche.
5: Deux communes
6: confusionnées.
5: Ok, alors du coup, comment on appelle les habitants de Noyal-Châtillon-sur-Seiche en Ille-et-Vilaine?
6: Les Castelnaudais.
5: Ah oui, rien à voir.
3: Rien à voir.
5: Sois la bienvenue. Tu as deux grandes filles déjà. Comment elles s'appellent tes filles?
6: Mathilde et Chloé également.
5: Qu'est-ce qu'elles font? Parce qu'elles ont plus de la petite vingtaine. Elles sont étudiantes, elles travaillent. Qu'est-ce qu'elles font?
6: C'est ça. Elles sont étudiantes, ouais.
5: Toutes les deux dans quoi? Qu'est-ce qu'elles étudient?
6: La politique internationale.
3: Oh my god.
5: D'ailleurs, on va régler ce problème tout de suite. Il paraît que t'aimerais bien déjeuner avec Donald Trump. Pour lui remettre un petit peu les...
6: quelques vérités à lui dire.
5: Voilà.
3: Surtout en ce moment.
6: Je mettrais Poutine à côté et on ferait peut-être une petite remise à plat de certaines choses.
3: Oula. Oh my god.
5: Les points sur les i et les machins au carré. Ok.
3: Allez.
5: Bon, Gwen, évidemment, Gwenaëlle, Gwen, c'est ton petit surnom. T'as des poules à la maison aussi, c'est pour les œufs le matin?
6: Ah oui, mes petites cocottes, ouais. L'entretien du jardin, tout ça, c'est formidable.
5: C'est trop mignon.
3: Les œufs coques le matin.
5: Ah, c'est délicieux. Non, mais les œufs de la poule, quoi.
3: Bah, tu connais tu manges des œufs de chien, toi, ou pas? Non, c'est juste pour savoir.
5: Les œufs de la campagne, c'est ce que je voulais dire. Oui, les vrais œufs, quoi. Oui. Voilà,
3: mais en fait,
5: ça.
3: Les œufs, ils viennent tous de la campagne. Il n'y a pas beaucoup de Parisiens.
5: Écoutez, commencez pas.
6: Elle est taquine, elle est taquine.
5: Le mot est fait, madame, vous savez. Le mot est fait.
3: Ça y est, c'est parti. Allez, au taquet, exactement. Merci, Gwen.
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Bernard Lavillier et Nicoletta Idenoir. Et voilà, les meilleurs moments d'Otakès sont terminés pour aujourd'hui. Nous continuons demain, bien sûr, avec un sourcier, un agent immobilier et la femme du Père Noël avec Valérie Damido et Eric Bastien sur votre radio ici. Au taquet avec Valérie Damido, Eric Bastien et nos super candidats, c'est tous les jours pour bien commencer la journée et aussi à midi avec les meilleurs moments de la saison. Restez avec nous à suivre ici dès 5h sur votre radio.

0: réveille bien ça de bon matin. Don't leave me this way, Thelma Houston sur votre radio ici.
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0: Bonjour à toutes et à tous, j'espère que vous allez bien ce matin. L'équipe d'ici dès 5h, c'est Saveria au standard, Emeline à la rédaction en chef, Alix à la technique et Valentine Hottès pour les infos. Bonjour Valentine.
2: Bonjour Catherine, bonjour à tous.
0: On prépare la rentrée des classes, c'est dans moins d'une semaine.
2: Et votre radio ici a déjà fait les courses des fournitures. Surprise, elles sont un peu moins chères cette année. Nos bons plans dès les infos de 5h.
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0: Très bon réveil avec votre radio ici, mercredi 26 août. Il est 5h. Information Valentine Lottès. Et à la une, notre panier de fournitures scolaires.
2: Votre radio ici a déjà fait les courses avec notre partenaire, le cabinet Nielsen IQ, pour analyser les prix. Et bonne nouvelle, pas d'augmentation cette année. Flavien Groyer, stylo, cahier, gomme et cartable nous coûtent même un peu moins cher en cette rentrée.
4: Le ticket de caisse de notre panier de la rentrée affiche 134,17€, soit 1,85€ de moins par rapport à l'an dernier. Une baisse légère certes, mais plutôt logique, selon Vincent Cornu du cabinet Nielsen IQ.
5: Depuis le début de l'année, l'inflation est contenue dans les magasins sur tous les types de produits. Et donc les produits typés rentrée des classes ne font pas exception.
4: Un agenda par exemple coûte 15 centimes de moins en moyenne quand le paquet de 12 feutres enregistre une baisse de 46 centimes. Ces diminutions concernent à la fois les produits des grandes surfaces et les produits de marque qui ont mis en rayon moins de fournitures Disney ou Marvel.
5: Peut-être que dans les budgets des grandes marques cette année, on a renié un peu sur les licences et on a fait un peu plus attention parce qu'on sait qu'il y a d'autres coûts qui ont augmenté comme la matière première.
4: Le prix des produits à base de plastique, une règle par exemple, a légèrement augmenté. Les négociations commerciales menées en début d'année ont toutefois permis d'éviter l'explosion des prix.
5: C'était des produits qui étaient négociés avant avec leurs fournisseurs, donc avant la hausse des prix, avant les débuts de la guerre en Iran.
4: Cette rentrée est plutôt protégée niveau prix, mais les conséquences de la guerre risquent de se faire sentir à la rentrée 2027.
2: D'ici là, tout peut encore changer. Merci Flavien. Vous avez le détail des prix et de leur évolution pour les 29 produits du panier de la rentrée ici sur ici.fr.
0: La rentrée des classes, justement, les élèves de Poma ne la feront pas dans leur école.
2: Balayés par une immense tornade comme 300 maisons du village lundi après-midi, les 90 élèves de la commune seront scolarisés ailleurs. Les dégâts, Caroline Félix, sont trop importants à Poma à moins d'une semaine de la rentrée.
6: Oui, ici partout, il y a des tôles pliées en deux comme du papier, des vitres brisées. Les rues sont jonchées de tuiles pulvérisées. Michael, pompier spécialisé, s'est harnaché. Il s'apprête à rejoindre ses collègues sur le toit d'une bâtisse.
7: On passe par la charpente pour arriver directement sur le toit.
6: Les pompiers balancent les tuiles par terre.
7: 90% des tuiles ont éclaté, mais sont encore là-haut. Donc en fait, on évacue les gravats. Et sur la volige, on va poser une bâche pour mettre la maison hors d'eau. On va mettre un petit moment, ouais. Surtout qu'il y a vraiment une ampleur de dégâts énorme. Donc moi, de ma carrière, j'avais jamais vu une telle ampleur. C'est assez exceptionnel.
6: Dans une rue à côté, Joël Landry, pompier adjudant chef, sort d'une maison, casque sur la tête, lampe de poche à la main. Il inspecte la structure.
8: Mais là, en tout cas, il n'y a aucune contre-indication au fait que le monsieur puisse intégrer sa maison.
9: Ma mère et moi,
8: affirmatif. Vous pourrez pénétrer à l'intérieur. Je vais remplir ma petite fiche.
6: Pas de dégâts majeurs, donc Christian est soulagé pour sa mère de 96 ans.
9: C'est vrai que pour une personne qui a vécu toute sa vie dans cette maison, ça y fait quand même un peu bizarre
8: d'avoir vécu un événement.
9: On était justement là quand c'est arrivé. On a entendu déjà un grand grondement qu'on croyait que c'était un tonnerre, mais en réalité c'était beaucoup plus fort.
6: Elle va donc pouvoir rentrer de Carcassonne. Il craint simplement quelques infiltrations aux prochaines pluies.
2: Et il faut s'en réjouir pour le préfet de l'Aude. Alain Buquet parle d'un véritable miracle. Aucun mort. Selon le dernier bilan, la tornade a fait 48 blessés, dont 20 à l'hôpital. Mais aucune victime n'est dans un état inquiétant. Nous sommes bien loin des dégâts d'il y a un an et demi à Mayotte. Souvenez-vous du cyclone Chido. L'archipel à l'époque est quasiment rasé dans son intégralité. Le gouvernement promet de reconstruire vite et mieux. Et bien sur place, la livraison des nouveaux bâtiments se fait toujours attendre. Le Premier ministre se rend donc aujourd'hui aujourd'hui à Mayotte dans l'objectif d'accélérer la reconstruction.
0: 5h04 sur votre radio ici et peut-être un quatrième club de foot français qualifié ce soir pour la Ligue des Champions.
2: Et tout dépend du match de ce soir entre l'Olympique Lyonnais et les Turcs de Fenerbahçe. Après le nul au match aller, les Lyonnais ont encore toutes leurs chances de retrouver la Ligue 6 ans après l'avoir quittée. Le coup d'envoi c'est à 21h à Lyon. Le premier gros test à l'Euro de volley pour les Françaises, qualifiées pour les 8e de finale après 3 victoires en 3 matchs. C'est désormais l'heure d'affronter les favorites de leur poule et de la compétition. Les Italiennes, championnes du monde et championnes olympiques en titre. L'objectif, confirme la capitaine des Bleus, Amandine Giardino, c'est de créer la surprise.
10: On a envie d'essayer de les bousculer, essayer de les battre. On va être sur ce match, contrairement aux 3 premiers outsiders. Donc on va rien avoir à perdre, donc prendre du plaisir, tout lâcher. Et on les a joués en match amical récemment, donc on va pouvoir étudier ce match-là. Et on prend ça comme un match qu'on doit jouer à 100%, parce que comme on disait, plus on finit bien dans la poule, plus après ça nous crée des avantages pour la suite. Donc on va les aborder, on va essayer de les battre, quoi.
2: Le match, c'est à 16h. Et puis, c'est un peu comme lorsque la France a perdu son Johnny Hallyday. Les États-Unis pleurent ce matin. Leur reine de la country, Dolly Parton, est morte à 80 ans. Jolene, Jolene, Jolene, Jolene, I'm begging of you, please don't take my man. Dolly Parton et son titre Jolene. Tous les drapeaux des États-Unis seront en berne pendant une semaine pour la pleurer. La météo, Catherine.
0: Alors ce matin, le temps est voilé sur tout le pays, voire même très couvert en Bretagne. Attention aux orages annoncés par Météo France en Charente-Maritime. A priori, peu ou pas de pluie, mais peut-être quelques averses ici ou là. Du côté des températures, ce matin, Strasbourg 19, Rennes 20, Amiens 21, Paris, Auxerre 22, Lyon 23, Bordeaux 24, Marseille 25. Cet après-midi, les orages vont remonter du côté de la Bretagne. Pour voir le soleil, il faudra être en Occitanie ou dans le sud de l'Aquitaine. Et puis pour les températures, le thermomètre sera en hausse cet après-midi de 23 à 30 dans la moitié nord, 29 à 34 dans la moitié sud. Et puis demain, ciel couvert, un peu d'averse et des orages de retour l'après-midi notamment.
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0: Et pour la musique, je vous propose maintenant un tube de Philippe Lafontaine, ce qui vous laisse quelques minutes pour vous faire un café ou un thé. Et si jamais vous avez envie de chanter avec lui, surtout n'hésitez pas. Tant pis pour le soleil. Cœur de loup sur votre radio ici.

0: Écoutez, ici cœur de loup, Philippe Lafontaine, 5h10, mon réveil.
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0: Valentine, dimanche dernier, un record du monde a été battu en Dordogne, celui du plus grand plateau de fromage de chèvre.
2: Oh, j'aurais tellement aimé y être.
0: 8 mètres de long, 388 fromages différents. Il y avait vraiment de quoi se régaler. Plus de 200 producteurs ont participé à ce défi. Les fromages venaient essentiellement de France, mais aussi du monde entier. Allemagne, Suède, Mexique, Sénégal. Alors, ce record a été homologué par un commissaire de justice parce que les organisateurs voudraient intégrer le Guinness Book des records. Ils vont d'ailleurs entamer les démarches dans les prochains jours. Il y avait plus de 600 personnes qui sont venues assister à l'événement. Et bien sûr, déguster les fromages, une fois comptés, on n'allait pas les laisser là, Valentine.
2: Non.
0: Si on avait pu y aller, on y serait allé. Hein.
2: Moi, j'en aurais mangé un gros bout.
0: Oui, mais plus qu'un gros bout, d'ailleurs. Merci à Ici Périgord pour l'information. Et du coup, Valentine, il faudrait bien une petite balade pour digérer tout ça.
2: Oui, je vous propose de vous nourrir d'histoire dans la Somme, au château de Tailly-l'Arbremouche du général Leclerc. Depuis la sortie au cinéma des deux films sur De Gaulle, eh bien, le nombre de visites au château est à la hausse.
0: Et c'est tant mieux. Et puis, d'ici 5h30, on écoutera aussi Cécile. Crazy Cécile. 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Et côté économie, Valère Coréard est là comme tous les jours avec ses astuces sur votre radio ici. Valère Coréard, chaque jour avec vous un bon plan pour notre pouvoir d'achat. Aujourd'hui, vous vouliez nous parler du retour du leasing social.
3: Si vous avez besoin de changer de voiture, ça vaut peut-être le coup d'y jeter un coup d'œil. Alors, le principe du leasing social est simple. Grâce à une aide de l'État, certains ménages peuvent louer une voiture électrique pour une mensualité réduite. Lors de la première édition, les dossiers étaient partis très vite. Pour vous renseigner, il faut se tourner directement vers les concessionnaires qui ont publié leurs offres. Mais attention, avant de foncer, il faut comprendre ce que vous signez. Et vous avez en fait deux options. Une location longue durée, c'est la LLD. Ça veut dire que vous louez la voiture pendant plusieurs années, puis vous la rendez. Ou alors, vous pouvez décider d'aller sur une LOA, une location avec option d'achat qui vous permet, elle, de racheter le véhicule à la fin, si vous le souhaitez, en déduisant de son prix initial vos loyers et l'aide de l'État.
0: Quels sont les points auxquels il faut faire attention, Valère ?
3: Déjà, vérifier que vous êtes bien éligible, bien sûr. Ensuite, regardez le contrat dans son ensemble, le montant du loyer, évidemment, mais aussi le kilométrage autorisé. Si vous le dépassez régulièrement, la facture peut vite grimper. Posez-vous aussi une question toute simple. Est-ce que cette voiture correspond vraiment à votre quotidien ? Est-ce que vous pourrez la recharger facilement ? Est-ce que vous roulez beaucoup ? Pour que ce soit rentable, l'idéal est de recharger à la maison. Le leasing social peut-être une très bonne opportunité pour passer à l'électrique sans se ruiner, mais comme toujours, un contrat, ça se lit jusqu'au bout, même quand la mensualité paraît très attractive sur le papier. Le leasing social, vous allez regarder ou vous préférez encore attendre, pensez à m'écrire par ici leséconomies@radiofrance.com.
0: Merci Valère Coréard. Demain, autre sujet, celui de l'électricité et des offres dynamiques. Comment ça marche? Est-ce intéressant? 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
0: 14, Valentine Lettès, quand le cinéma permet de redécouvrir les monuments de notre histoire.
2: Et en l'occurrence, le château de Tailly-l'Arbremouche dans la Somme, propriété du général Leclerc, l'un des principaux chefs de la France libre pendant la Seconde Guerre mondiale. Depuis la sortie au printemps et le succès des deux films sur le général de Gaulle d'Antonin Baudry, eh bien les visites Lila au Clinoira sont dopées.
5: Au bout d'une longue allée boisée sur les pelouses qui s'étendent devant le château de Tailly-l'Arbremouche, c'est la petite fille du général Leclerc qui accueille la trentaine de visiteurs.
6: Je suis ravie que vous soyez là. C'est vraiment très agréable de voir qu'il y a du monde qui s'intéresse à cette belle histoire qui est l'épopée du général Leclerc.
5: Et rapidement, Bénédicte Leclerc de Hot Clock Cost pose une question d'actualité.
6: Je voulais savoir juste par curiosité, est-ce qu'il y en a dans certains d'entre vous qui ont vu les films sur De Gaulle ? Ah ouais ? beaucoup. Et est-ce que ça vous a donné l'idée de venir ici?
5: Parce
6: que
5: je pense une dizaine de visiteurs hochent la tête, parmi eux Aliénor, 21 ans. Elle a fait le trajet depuis la Seine-Maritime.
7: Complètement, le film, ça a été une porte d'entrée pour la découverte du général Leclerc, parce que je connaissais l'histoire de la Seconde Guerre mondiale, j'aime beaucoup l'histoire, mais pas du tout le personnage. Et après, du coup, j'ai écouté les 8 heures de podcast sur France Inter par Philippe Collin, et qui a parlé du château Tailly. Et donc, c'était plutôt ça aussi ma porte d'entrée. Donc, le film, puis le podcast, puis Facebook, les réseaux sociaux, etc.
5: Face au château, elle n'est pas déçue du voyage.
7: C'est trop impressionnant. Enfin, c'est trop bien d'être vraiment sur les lieux où il y avait le général, où il a fait... Enfin, c'était quand même un des lieux clés pour lui.
5: Et c'est Didier Guirand, un voisin qui connaît l'histoire du lieu comme sa poche, qui va la raconter tout au long de la visite dans le parc et le musée dédié au général Leclerc.
8: Vous avez tous entendu parler de la poche de Dunkerque. Tous les corps expéditionnaires anglais qui étaient venus essayer de nous défendre et nassé dans la poche de Dunkerque.
5: Après presque 2 heures de visite, Arthur, 11 ans, venu d'Île-de-France avec toute sa famille et ravi, il a appris ce qu'il ne savait pas encore sur le général Leclerc.
9: J'avais déjà vu le film et un podcast, donc je connaissais déjà. Il y a plein d'anecdotes que j'ai appris.
5: Le château est ouvert aux visiteurs jusqu'au 30 septembre 2026.
2: Vous avez donc encore le temps d'en profiter pour terminer l'été.
0: 5h16, restez avec nous dans quelques instants, nous partons en terre inconnue avec un épisode inédit ce soir sur France 3, en invité Jean-Philippe en scène. Mais d'abord, musique, Seal, Crazy, sur votre radio ici.

Crazy Seal sur votre radio ici, 5h20, bon réveil et bon anniversaire si vous êtes né un 26 août comme l'actrice américaine Melissa McCarthy, 56 ans, la comédienne Valérie Carcenti, 58 ans, l'écrivain Bernard Minier, 66 ans aujourd'hui, et puis nous avons une pensée également pour Daniel Lévy qui aurait eu 65 ans aujourd'hui.

0: envie d'aimer, extrait de la comédie musicale Les 10 commandements. Bonne fête aux Natacha qui nous écoute. Et puis le 26 août, c'est aussi la journée mondiale du chien. Donc on fait un gros câlin à Marvin, le chien de Valentine Lothès.
1: Bon, merci Catherine.
0: Il ressemble à quoi votre chien ?
1: Il est magnifique.
0: Oui, d'accord, mais il est noir,
1: blanc.
0: C'est
1: le plus beau chien du monde.
0: Oui, d'accord, ok. Donc on n'en saura pas plus. Et puis c'est la nuit aussi internationale de la chauve-souris. Bon, ça, je suppose que vous n'en avez pas.
1: Pas encore.
0: Ça pourrait.
1: On envisageait d'acheter un copain pour Marvin alors.
0: Oui ? Ok, on en reparlera. Que regarde-t-on à la télé ce soir ? Eh bien, on voit cela avec Patrice Gascoigne sur votre radio ici.
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0: Et on retrouve Patrice Gascoigne avec ses coulisses TV. Aujourd'hui, Patrice, vous nous proposez un nouveau numéro de l'émission Nos Terres Inconnues à découvrir ce soir sur France 3.
3: Ce soir, l'invité de Nos Terres Inconnues est un humoriste qui ne renie pas ses origines nordistes.
4: Je suis retourné jouer sur les terres de mon enfance. Tu aurais vu ma mère comme elle était fière, ma mère. Elle est arrivée à la salle des fêtes en kangou limousiné. Avec des vides fumées puis des napperons sur les appuis-têtes.
3: C'est l'humoriste Jean-Philippe Janssen qui a accepté l'invitation de Samuel Ostigui, le nouveau présentateur de Nos Terres Inconnues, à voir ce soir sur France 3. Samuel Ostigui, c'est notre cousin québécois. Donc chaque voyage à travers nos régions est aussi pour lui une vraie découverte. Et ce soir, avec son van, direction l'Aveyron, on va découvrir un ch'ti dans le sud, Jean-Philippe Janssen. Lorsqu'il a été invité par la production, Jean-Philippe Janssen a commencé par leur faire peur. Pourquoi ? Parce que lui, le ch'ti, bah, il connaissait plutôt bien l'Aveyron, Jean-Philippe Janssen.
5: Ça m'a fait rire parce que ça leur avait fait peur quand je suis arrivé, parce que je suis un ch'ti peut-être dans l'Aveyron, mais il faut savoir que j'ai vécu 15 ans à Montpellier, donc je suis allé

0: souvent en Aveyron le week-end. Et donc, quand ils ont su en arrivant que finalement je connaissais l'Aveyron, je pense qu'ils ont eu une petite frayeur. Mais après, il y a connaître l'Aveyron tel que je l'ai connu en y allant le week-end et la connaître l'Aveyron profondément, comme on l'a fait avec Samuel, avec les paysages, avec les endroits les plus reculés et puis les gens. Voilà, je pense qu'on est vraiment au contact des gens et c'était des rencontres assez troublantes pour moi de voir ces gens. Parce que moi qui suis du Nord, mon Nord, il est sinistré, désertique, et il se passe pas grand chose dans les villages le soir. Et là, en passant du bar, en passant par les gens, j'ai vu qu'il y avait un vrai tissu social et puis une communication intergénérationnelle, en fait.
1: Jean-Philippe Janssen, marqué positivement par cette découverte de l'Aveyron ce soir sur France 3. Et son guide, le Canadien Samuel Ostigui, en a pris aussi plein les yeux.
2: Pour moi, c'est un vrai privilège de partir avec Jean-Philippe, qui a voyagé partout dans le monde, dans des métropoles, puis à partir dans des endroits qui sont exceptionnels, et qui disent oui à une aventure comme celle-là, parce que je vais reprendre une phrase qu'il m'a dit à plusieurs reprises. Il dit « L'aventure est parfois au coin de la rue ». Et cette phrase, je la reprends, je la réutilise maintenant presque toutes les semaines.
1: L'aventure est au coin de la télé. Samuel Ostigui invite Jean-Philippe Janssen dans Nos Terres Inconnues ce soir sur France 3. En revanche, ce qui est connu, c'est le retour des coulisses télé demain, même heure, même endroit.
3: Et nous serons avec la journaliste de M6, Nathalie Renoux, qui fête ses 20 ans de journal télévisé. Merci Patrice Gascoigne. Allez, dans 3 minutes, nous serons avec Stéphane Bern pour manger des huîtres qui proviennent de la baie méditerranéenne. Et oui, le temps d'écouter un des derniers titres de Zazie, c'est Peu importe sur votre radio ici. Peu importe.

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1: Peu importe, Zazie, Zazie qui sera en tournée à partir de mars 2027. Première date à Strasbourg. Chaque jour avec ici un peu d'histoire avant l'actu avec Stéphane Bern. Et ce matin, on voyage au 19e siècle dans une baie méditerranéenne où l'on ne cultive pas seulement le soleil.
2: Quand on pense aux huîtres, on imagine souvent l'Atlantique. Pourtant, une baie produit depuis plus d'un siècle des coquillages bercés au chant des cigales et à l'accent de Pagnol qui ont fini par séduire jusqu'au grand chef. En 1860, la Seyne-sur-Mer. Dans la baie de Tamaris, les premiers élevages de moules apparaissent déjà sur des pieux plantés en mer. La tradition conchylicole locale est ancienne. La baie possède un avantage rare. Protégée mais ouverte sur la Méditerranée, elle bénéficie d'un apport continu en nutriments et en phytoplancton. Un club med avec buffet à volonté réservé aux pensionnaires des fonds marins. Au fil du temps, plusieurs familles d'ostréiculteurs s'y installent et développent un savoir-faire particulier. Ici, contrairement aux côtes atlantiques, il n'y a presque pas de marée. Des huîtres avec des horaires de bureau stables, qui grandissent donc en permanence immergées, souvent suspendues sur des cordes façon hamac, à la coule, ou élevées sur des tables marines. À ce niveau de sérénité, même l'application Petit Bambou leur demanderait presque des conseils. Résultat, des huîtres qui ont bien mangé à la cantine, réputées plus charnues, avec des notes de noisette et une saveur très marquée par la Méditerranée.
3: Vous nous donnerez une bourriche d'huîtres, monsieur Blin, avec un petit vin blanc ?
2: Certaines productions de Tamaris sont aujourd'hui plusieurs fois médaillées au concours général agricole de Paris et servies dans des restaurants étoilés.
4: Du coup, j'ai mangé les 12 douzaines d'huîtres.
2: Mais évidemment, sans leur médaille. Ce serait dommage de se faire sauter un plombage en pleine dégustation. À Tamaris, les huîtres poussent face aux palmiers et sous le soleil du Var. La preuve qu'en Méditerranée aussi, on peut avoir l'accent du Sud et finir sur un plateau de fruits de mer. Peu cher, quelle carrière.
1: Effectivement, merci Stéphane Bern. Demain, autre voyage dans le temps à la fin du XVIIe siècle où un corsaire français avait de la répartie. À suivre l'info du jour, il sera question du prix de la rentrée scolaire de nos enfants. 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Mais d'abord, 5h30 et c'est l'heure de l'actualité en France et dans le monde avec vous Valentine Lottès.
5: Une rentrée scolaire un peu moins chère. En partenariat avec le cabinet Nielsen IQ, votre radio ici aussi a fait ses courses de rentrée et pas d'augmentation cette année. Les négociations entre distributeurs et fournisseurs se sont faites avant le début de la guerre en Iran, avant donc la flambée des prix. 5500 foyers encore privés d'électricité dans le sud de la France hier soir. La majorité dans l'Hérault, conséquence des orages particulièrement violents pendant lesquels une tornade a même ravagé le village de Poma lundi dans l'Aude. Qui vole les pinces de désincarcération des pompiers utilisées pour sortir de leur voiture les victimes d'accidents de la route? Elles ont disparu dans 5 casernes du Rhône et de l'Isère, cambriolées pendant ce mois d'août. Pour les pompiers, les voleurs ont l'intention de s'en servir pour forcer des portes blindées. C'est une première en France. Des œufs de crocodile du Nil ont éclos sans intervention humaine dans la Drôme. Il leur faut pourtant une température minimum de 28 degrés dans du sable et en continu pendant 3 mois. L'été caniculaire et le réchauffement climatique a donc permis l'éclosion de ces petits crocodiles en photo sur ici.fr. L'Olympique lyonnais à 90 minutes de la Ligue des Champions. L'OL joue sa qualification ce soir à domicile contre les Turcs du Fenerbahçe. Le coup d'envoi c'est à 21h. Réparation terminée pour Sophie Adnaud. Première française à quitter son vaisseau pour sortir dans l'espace la semaine dernière. L'astronaute est retournée dans le vide spatial hier pour réparer avec succès une antenne de communication avec la Terre.
1: L'info du jour, Valentine, c'est le prix de la rentrée de nos enfants.
5: Elle nous coûtera un peu moins cher. Avec le cabinet Nielsen IQ, nous avons comparé le prix du panier ici à celui de l'année dernière. 29 produits à l'intérieur, stylo, plume, cahier, agenda, calculatrice, pour un total de 134,17€ cette année, soit 1,85€ de moins. L'économie est donc toute relative, mais au moins Léopold Picot, ça n'augmente pas pour les parents déjà victimes de la hausse des prix tout au long de l'année.
0: De rayon en rayon, rien n'est laissé au hasard. Toute seule avec son caddie, Virginie compare de l'eau de stylo.
6: C'est juste un petit peu la corvée quand même. J'ai un grand et une petite et du coup, je préfère le faire sans eux. Au moins, je prends ce qui m'arrange.
0: La mère de famille fait très attention au prix, encore plus cette année.
6: Financièrement, c'est compliqué cette année, ouais.
0: Postée devant les trousses, Ouisa se tourne très naturellement vers les moins chers.
7: J'anticipe. Aujourd'hui, il y a 80% plus, disons, en bon d'achat. C'est un gros budget. En plus, on n'a pas d'aide. Parce qu'on travaille les deux, c'est un peu dur, quoi.
0: Même si les fournitures en promotion ne sont pas toujours au goût de sa fille.
7: Je dis non, ça c'est cher, il faut prendre ça, il faut prendre ça, il ne peut pas avoir tout. C'est comme ça, un crayon, c'est un crayon.
0: Un peu plus loin, Paul est à la recherche d'un objet bien précis.
8: Un agenda de foot.
0: Comme il rentre en CM2, sa maman, Julia, lui laisse ce petit plaisir.
9: Ils ont le droit de choisir l'agenda, la pochette, à élastique en général, puis après le reste, on prend des basiques.
0: Et la technique pour économiser, c'est de réutiliser.
9: Les instituts disent de reprendre des années d'avant. Donc, par exemple, classeur, tout ça, il reprend, cahier de poésie. Finalement, je pense qu'on va s'en tirer pas trop cher.
0: Une autre façon d'économiser, c'est d'éviter les marques spécialisées, de privilégier celles des distributeurs. Ça permet de diviser par deux le prix du panier moyen.
5: Effectivement, selon l'étude de votre radio ici, la différence entre les grandes marques et les produits distributeurs est énorme. 76 euros d'écart entre nos deux paniers. Vous avez le détail, nos bons plans et nos conseils sur ici.fr.
1: Alors,
5: la météo, Catherine.
1: Oui, alors c'est un petit peu compliqué du côté de la Charente-Maritime. Il y aura des orages, mais sinon, partout ailleurs en France, le ciel sera voilé, voire même très couvert dans le nord-ouest, la Bretagne. Pour les températures, Brest ce matin 19 degrés, Lille-Belfort 20, Bourges 21, Paris 22, Montélimar 23, Toulouse 24, Nice 26. Et puis sur la page Facebook, eh bien, nous avons plein de jolis commentaires et plein de jolies photos, notamment Paco qui est à la Tronche en Corrèze, relève 15 degrés sur son thermomètre. Stéphane qui est à Mulhouse, 16 degrés. Maggie à Tavel dans le Gard, 17 degrés. Et Mika qui est à Ramatuel, elle a déjà 21 degrés. Cet après-midi, les orages vont remonter du côté de la Bretagne. Ailleurs, ça sera toujours mi-figue, mi-raisin. Pour le soleil, il faudra être plutôt dans le sud-ouest, en Occitanie ou au sud de l'Aquitaine. Et puis les températures, elles, cet après-midi, remonteront jusqu'à 30 degrés dans la moitié nord et 34 dans la moitié sud. Demain, pas mieux, il y aura toujours des orages, notamment l'après-midi. Il faudra faire attention.
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1: 5h35, bon réveil à ceux qui ouvrent à peine les yeux et bon courage à celles et ceux qui sont déjà au travail ou sur la route. De bon matin, si tôt. Nous continuons en musique à présent avec George Harrison, My Sweet Lord, sur votre radio ici.

0: My Sweet Lord, George Harrison dans la playlist d'ici 5h39.
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0: La chanteuse Dolly Parton est décédée hier à l'âge de 80 ans. C'était une icône de la musique country. Et vous, qui a bercé votre enfance? Tiens, Valentine, je me pose la question. Quel chanteur, quelle chanteuse? Britney Spears. Ah bah bien sûr, évidemment. Baby One More Time,
2: Oops, I Did It Again, voilà. Absolument.
0: Bon, alors, si autre que Britney Spears, qui est-ce que vous chantiez à tue-tête dans votre chambre ou ailleurs? Quel chanteur, quel groupe à chanson a changé votre vie? Est-ce que vous le faites d'ailleurs découvrir à votre enfant maintenant? 0810 055 056. Appelez-nous maintenant pour partager votre passion musicale et vos souvenirs. 0810 055 056. On en parle juste avant 6h. Et donc, on vous le répète, la rentrée scolaire approche à grands pas. Et votre enfant se demande peut-être dans quelle classe il sera.
2: Et pour répondre à cette question, Décide vous propose de vous aider. Et c'est une arnaque, évidemment. Aude Razo vous explique pourquoi dans quelques minutes.
0: Et pour la musique d'ici 6h, on aura également Vanessa Paradis. Toi, c'est lui.

0: l'épine du cœur Vanessa Paradis ce matin sur votre radio ici. Mais elle n'est pas toute seule puisque maintenant nous accueillons Pascal. Bonjour Pascal.
1: Bonjour Pascal.
2: Bonjour.
0: Pascal, vous êtes dans la Nièvre?
2: Oui.
0: Vous êtes où dans la Nièvre?
2: Je suis à Autioux, une petite commune située à 20 km du Morvan.
0: Ah, très bien. Alors Pascal, pourquoi vous êtes debout si tôt ce matin d'ailleurs?
2: Eh bien parce que je prépare des crêpes pour mes petits-enfants.
0: Ah, je crois que Valentine et moi, on va vous passer une petite commande.
1: Je vais dire, c'est une excellente raison. Mettez-nous une petite assiette de côté. Grosse assiette même en fait.
2: Une grosse assiette.
1: S'il vous plaît Pascal. Ouais.
0: Pour moi, ça sera chocolat crème de marron, s'il vous plaît.
1: Oh la gourmande. Ah.
2: Crème de marron, c'est très bien ça, oui.
1: C'est au menu ce matin, Pascal?
2: Eh bien, au menu, oui, non, on n'a pas de crème de marron, on a de la pâte à tartiner chocolat, on a de la confiture, du sucre, du lait Nestlé.
0: Oh, plein de bonnes choses. Vous avez combien de petits-enfants, Pascal?
2: 4.
1: Qu'est-ce que ça en fait des crêpes?
2: Ça en fait... Non, mais là, je n'en ai que 2, hein. J'ai les plus petits, là.
1: Formidable. Ah oui, puis en plus, c'est petit, ça mange moins.
2: Ça mange moins.
0: On fera plus pour vous, Pascal.
2: Ils adorent les crêpes.
0: Bah, on les comprend, on les comprend. Qu'est-ce que vous avez prévu aujourd'hui à part les crêpes et les petits-enfants, Pascal?
2: Eh bien, normalement, le temps se remet un peu au beau et nous allons aller près d'un étang qui s'appelle l'étang du Merle, qui n'est pas très loin de chez nous, où on peut se baigner. Il y a des pédalos, il y a une plage aménagée. Enfin, c'est super pour les enfants, s'il fait beau.
0: Et s'il ne fait pas beau? Des crêpes, encore des crêpes.
2: Non, pas des crêpes toute la journée. Non, on va faire des jeux de société avec eux. Hein.
0: Comment ils s'appellent vos petits-enfants, enfin les deux que vous avez aujourd'hui?
2: Alors j'ai Lou, le plus grand, qui a 8 ans, et Marcel qui a 5 ans.
0: Lou et Marcel, ils sont tout mignons.
2: Oui.
0: C'est super. Eh bien merci de nous avoir appelé ce matin, Pascal, pour démarrer la journée. Vous avez évidemment gagné cette radio portative qui fait réveil, Bluetooth, lampe. Elle fait tout sauf les crêpes, donc continuez à en faire. Hein.
2: Alors, j'aurais aimé avoir, juste un sticker de Ici Bourgogne, si ça existe.
0: Ah ben je ne sais pas, on va se renseigner et puis on voit ce qu'on peut. D'accord. On va voir ce qu'on peut faire et puis on vous tient au courant. Ça marche, Pascal?
2: C'est très gentil.
0: Allez,
2: merci,
0: je vous souhaite une belle journée et bonne crêpe.
2: Bonne journée et vive Ici Bourgogne.
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0: C'est pas vrai, le rendez-vous anti-arnaque au Draso, la rentrée scolaire approche à grands pas et revoilà les sites frauduleux qui prétendent nous révéler à l'avance dans quelle classe sera notre enfant et avec qui.
6: Effectivement, je surfais tranquillement là sur les réseaux sociaux l'autre jour et je suis tombée sur cette vidéo.
7: Je vais vous faire un tuto, voilà, donc le site c'est mafutureclasse.com. Donc ce que vous faites, c'est que vous mettez vos informations, ensuite vous faites accéder à ma fiche classe, ça va charger et votre classe sera là. Voilà, donc n'hésitez pas, mafutureclasse.com.
6: Alors, contrairement à ce jeune homme, non seulement je vous conseille d'hésiter, mais je vous conseille de ne surtout pas aller sur ce site et d'en parler, de prévenir vos enfants, vos ados qui eux aussi vont tomber sur ces vidéos et qui trépignent d'impatience, ça se comprend, pour savoir s'ils pourront s'asseoir avec leurs copains, copines à la rentrée.
0: Aude, pourquoi il ne faut pas aller sur ce site?
6: Déjà, il ne vous révélera rien du tout. La preuve en commentaire, tous les internautes répondent que ça ne marche pas ou que ça leur affiche des noms de gens qui ne sont pas dans leur établissement. Et ne vous fiez pas au drapeau bleu, blanc, rouge et à l'aspect très officiel de ce site. Il n'y a pas de plateforme de l'éducation nationale pour connaître à l'avance la composition des classes. Ça n'existe pas. Deuxième raison, le site vous fait rentrer, attention, des infos très personnelles. Le nom, prénom de votre enfant, le nom de son établissement, l'établissement, sa ville. C'est dangereux de laisser traîner des informations comme ça, vous ne savez pas à qui vous les donnez. J'en ai repéré d'autres, des sites comme celui-là, vous avez voirtaclasse.com ou trouveclasse.com. Alors, je comprends qu'il y ait du stress, de l'impatience, mais je vous conseille d'attendre patiemment que l'école, le collège, le lycée vous donne la composition de la classe quand il aura décidé de le faire. C'est lui qui décide.
0: Évidemment, puis en attendant que vos enfants profitent de leur dernier jour de vacances. Pour retrouver tous les conseils anti-arnaque d'Aude Razo, rendez-vous sur ici.fr, rubrique C'est pas vrai. 5h46, dans un instant, rencontre dans une crèche avec des nounous cachalots. Benoît Prospero a toujours des bonnes idées. Ce sera juste après Vanessa Paradis, les épines du cœur sur ici.

0: Elle sera à La Rochelle en septembre, puis à Pau, Montpellier et ailleurs, en tournée jusqu'à mi-novembre. Vanessa Paradis, Les Épines du Cœur, 5h48. Et vous, quelle musique vous aimez? Quelle musique a changé votre vie? Quelle musique vous inspire? Quel chanteur? Quel groupe vous a donné des frissons? Ou vous chantez à tue-tête dans votre salle de bain ou ailleurs? Et que vous faites peut-être découvrir à vos enfants et vos petits-enfants? 0810 055 056. Appelez-nous maintenant pour en discuter. Promis, on ne vous fera pas chanter. Peut-être qu'on fera chanter Valentine Letesse.
1: J'ai pas dit oui.
0: Oui, on verra. Allez, appelez-nous 0810 055 056. Il est temps de se plonger dans le monde merveilleux du vivant. Aujourd'hui, trois choses à savoir sur le cétacé qui peut atteindre les 20 mètres pour plus de 40 tonnes avec une tête qui représente un tiers de son corps. Bonjour Benoît Prospero.
2: Aujourd'hui, le cachalot. Bonjour à toutes et tous. Au programme allaitement, crèche et horizontalité. Et donc d'abord, première chose à savoir, chez le cachalot, l'allaitement est absolument hors norme. Pour nourrir un nouveau-né de 4 tonnes, il faut d'abord un lait très riche en graisse. Mais contrairement à d'autres mammifères, chez les cachalots, les petits ne tètent pas leur mère. Ce sont ces dernières qui injectent le lait dans la gueule de leur bébé. Comment ça marche exactement? En fait, lorsqu'il a faim, le petit vient se positionner sous le ventre de sa mère au niveau des mamelles. Et en les tapotant à plusieurs reprises, il stimule la sécrétion de lait et déclenche ainsi le processus d'allaitement.
0: Et autre fait remarquable, il arrive également que des femelles, autres que la mère biologique, nourrissent les jeunes.
2: Eh ben oui, et c'est ce que l'on appelle l'allo-nursing. Et à ce sujet, deuxième chose à savoir, chez les cachalots, nom d'une citrouille en tutu, il y a des crèches et des nounous. Là aussi, comment ça marche? En fait, des femelles partent chasser dans des grandes profondeurs les céphalopodes dont elles raffolent, et les jeunes, ne pouvant pas les accompagner sur de si longues et profondes apnées, eh bien restent en surface, sous la surveillance de nounous, dans des crèches, comme des baby-sitteuses qui peuvent être des mères ou des femelles non matures sexuellement. On pense en fait que ce serait pour ces dernières une manière d'apprendre à s'occuper des petits, une sorte de training à devenir maman.
0: En clair, c'est comme le babysitting, sauf que le bébé est un petit peu plus gros que chez nous.
2: C'est vrai que c'est déjà du beau bébé. Hein. Et alors, troisième chose à savoir, chez le cachalot, la prise de décision suit un modèle de démocratie horizontale et décentralisée au sein des clans familiaux matrilinéaires. Plus clairement, en fait, pour coordonner leurs déplacements, les cétacés privilégient un consensus collectif plutôt qu'un leadership imposé. C'est-à-dire un processus lent qui peut nécessiter plus d'une heure, hein, parfois pour un simple virage, garantissant ainsi l'adhésion de tous les membres. Le monde vivant est merveilleux, et pour le partage de ses connaissances, un énorme merci au docteur en éthologie cognitive et cétologue Fabienne Delfour, autrice du livre publié chez Tana Édition, La sensibilité du cachalot, les émotions des cétacés, une biologiste engagée à l'écoute.
0: Chez le cachalot, il y a donc des crèches et des nounous. Merci Benoît Prospero. Et demain, nous nous intéresserons au fou de Bassan. C'est un grand oiseau marin sur votre radio ici.
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0: Depuis le mois de juin dernier, la sécheresse des sols s'est installée sur l'ensemble du pays. Conséquence, plusieurs restrictions d'eau ont été prises dans certains départements. Difficile par endroit de pouvoir, par exemple, arroser son jardin. Alors, une commune de Bretagne a décidé à son tour de prendre les devants et ainsi anticiper les futurs manques d'eau. Robin Bernot.
4: Et si les récupérateurs d'eau faisaient partie des solutions pour faire face à la sécheresse?
5: Je pense que c'est une excellente idée.
4: En Bretagne, pour permettre aux habitants de continuer à arroser potagers et jardins, la mairie de Plourivaux, dans les Côtes d'Armor, a lancé un achat groupé de plusieurs dizaines de récupérateurs d'eau de pluie, comme l'explique Véronique Cadudal, la maire de la commune, à notre journaliste Delphine Gocho.
6: L'idée, c'était aussi de ne pas continuer à arroser avec de l'eau potable, parce que c'est quand même un peu aussi... un peu l'incohérence, et de se dire que récupérer l'eau quand il pleut et de pouvoir s'en servir quand on n'en a plus assez, notamment pour nos potagers, nos fleurs, etc., c'est quand même une très bonne idée.
4: Aujourd'hui, l'élu est persuadé que chacun peut à son niveau faire quelque chose.
6: Si chacun y met un peu de bonne volonté, alors sans doute qu'on ne réglera pas tous les problèmes de cette façon, mais en tout état de cause, si personne ne fait rien, il ne se passera rien. Donc en fait, chacun peut à son niveau faire quelque chose.
4: Alors ici, ça marche, mais vous, Qu'en pensez-vous ?
7: Moi, j'ai toujours été militant pour ces choses-là, donc il n'y a pas de souci.
4: Pour Alain, c'est une bonne initiative, mais pour lui, aujourd'hui, il faut d'abord passer par de la sensibilisation.
7: On est dans une société de consommation à tout va, et puis on voit bien aussi qu'il y a un changement climatique. On a beau fermer les yeux, mais non, elle est là. Il faut sensibiliser toute la population, mais c'est à la municipalité d'abord de le faire. Mettre en avant ces choses-là, c'est primordial pour l'avenir de nos enfants.
4: Une prise de conscience qui a gagné du terrain, selon Corinne, surtout après l'été que nous venons de connaître.
8: Je pense que les gens prennent vraiment très très fortement conscience, et notamment cette année, parce qu'on a tous été victimes de la sécheresse, alors qu'auparavant on n'en avait pas, et effectivement c'est très inquiétant.
4: Mais alors est-ce qu'on ne se réveille pas un petit peu trop tard ? J'ai posé la question à Corinne.
8: Je pense que c'était prévisible, et que malheureusement il faut qu'on soit devant le fait accompli pour en prendre conscience. C'est dommage.
4: Oui, parce que Corinne, comme vous peut-être, elle s'est directement retrouvée impactée par la sécheresse.
8: Je ne pouvais pas arroser mon jardin et là je me suis dit, bon, il faut faire quelque chose. Donc si je peux récupérer l'eau de pluie pendant l'hiver, ce sera parfait.
4: Au total, cet achat groupé de récupérateurs d'eau proposé par la mairie de Plourivo dans les Côtes d'Armor a permis de réduire les coûts. Plus d'une cinquantaine de foyers ont ainsi pu s'équiper d'une cuve de 1000 litres pour moins de 130 euros.
0: Merci Robin Bernot. Demain, autre idée qui marche, un cuisinier qui distribue des repas aux plus précaires. Allez, musique à présent. Et justement, voici ma question du jour. Quel chanteur, quel groupe a marqué vos jeunes années? Et même peut-être encore aujourd'hui, 0810 055 056 pour nous en parler. Et peut-être même chanter. Vous ne serez pas obligé. 0810 055 056. Et c'est Pascal Obispo maintenant, plus que tout au monde, sur votre radio ici.

0: Pascal Obispo, plus que tout au monde sur votre radio ici à 5h58. Alors la chanteuse américaine Dolly Parton, icône de la musique country et pop, nous a quittés à l'âge de 80 ans. Dolly Parton qui a inspiré de nombreux artistes, Rihanna, Beyoncé, Taylor Swift, enfin bref, toute une génération, plusieurs générations même. Alors ce matin, on a eu envie de réécouter des sons qui nous ont, nous, inspirés. Et Valentine Lottès, c'était Britney Spears.
1: Elle était en poster dans ma chambre.
0: Oh là là!

0: n'est pas.
1: Allez, bientôt 6h, il est déjà l'heure de retrouver votre équipe d'ici matin. Valentine et moi, nous vous souhaitons une très très bonne journée avec votre radio locale ici. À demain.
2: Merci beaucoup Catherine. Bonjour à tous, bon réveil avec votre radio locale ici Orléans. Bonjour Marie d'Orsay.
3: Bonjour Marc, bonjour à toutes et à tous.
2: De quoi on a parlé dès qu'on s'est dit bonjour en arrivant à la radio ce matin,
3: Marie d'Orsay? Évidemment, de Dolly Parton.
2: Catherine vient d'en parler, évidemment, vous l'avez compris, elle nous a quitté hier, la grande chanteuse américaine. Ça vous a fait quelque chose en l'apprenant?
3: Ah bah oui, forcément, je pense qu'on a tous entendu du Dolly Parton et chanté du Dolly Parton.
2: Et alors, pour comprendre l'impact quand même, quand j'ai découvert la notification sur mon téléphone et que j'en ai parlé à ma fille, elle a fait un blanc de 4 secondes. Mmh. Même elle, ça l'a scotché.
3: Toutes les générations.
2: Parton... Ouais, c'est ça, c'est vraiment quelque chose. Bon, évidemment, on l'écoutera dans le courant de cette émission, vous vous en doutez. Dolly Parton nous a quitté à Nashville hier à 80 ans. C'est la première info de la journée. Et il y en a plein d'autres à vous donner maintenant avec le journal.
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2: Nous sommes déjà mercredi. Bon réveil à tous, il est 6h.
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2: Et Marie d'Orsay, on vous retrouve maintenant pour le point sur l'actu locale. Les vendanges ont commencé dans le Loiret.
3: Oui, déjà, bien plus tôt que d'habitude, car avec les canicules, les journées très ensoleillées et le temps très sec de cet été, le raisin est arrivé plus vite à maturité. Depuis plusieurs jours maintenant, les vendangeurs sont à pied d'œuvre au sud d'Orléans, dans les vignobles des AOC Orléans et Orléans-Cléry. Du jamais vu aussitôt dans l'année pour les membres de l'association Les Amis de la Cave de Marot à Mézières-les-Cléry. Cécile Acosta s'est rendu dans l'une des parcelles où le raisin est récolté à la main.
6: Au milieu des vignes de pinot noir, ils sont une quinzaine à travailler ce matin, vendangeait en main, un petit sécateur à vendange.
7: Laurent Rabier, président des Amis de la Cave de Marot. Samedi matin, on a commencé à vendanger à la main.
6: D'habitude, vous commencez à quelle période?
7: Faut au moins 8-10 jours plus tard.
6: Une précocité qui n'a pas vraiment surpris Marie-Agnès, la trésorière de l'association, est accroupie quelques pieds de vigne plus loin.
8: En fait, avec l'été qu'on a eu, on se disait bien qu'on vendangerait sûrement un peu plus tôt que d'habitude.
6: Un été très chaud, très ensoleillé, ça donne de beaux raisins et des vignes en pleine forme.
8: Le raisin est arrivé à maturité et sans pourriture. Et donc là, on peut ramasser sans problème, sans trier.
6: C'est l'avantage d'avoir eu un été sec. L'inconvénient, en revanche, c'est la taille des raisins, explique Laurent Rabier.
7: Il y aura un tiers de moins en récolte que l'an dernier, à peu près. Les grappes sont trop petites.
9: Et ça, c'est parce que pas d'eau.
7: Voilà.
6: Constat partagé par Amandine Bureau, la viticultrice du Chai. Amandine et Quentin s'occupera de vinifier le raisin de l'association.
10: Je pense qu'on va sortir moins de jus. On a des parcelles qui vont s'en sortir mieux que d'autres, notamment les vignes qui sont un peu plus âgées, qui, elles, ont réussi à capter plus vite, plus longtemps de l'eau. Par rapport aux jeunes vignes qui ont des racines un peu moins en profondeur.
6: Autre conséquence du soleil et de la chaleur cet été, les raisins sont plus sucrés et ça donne des vins plus alcoolisés.
3: À consommer évidemment avec modération, les vendanges ont aussi débuté dans les coteaux du Giennois.
2: Beauval n'accueillera finalement pas les dauphins du Marineland.
3: Annonce hier du directeur du zooparc Rodolphe Delors, pour des raisons économiques, le coût du chantier est passé de 25 millions d'euros estimés à 45 millions et sans prêt garanti par l'État. Le projet était aussi décrié par des ONG de défense des animaux. Certaines ont déposé des recours en justice dénonçant la reproduction des dauphins en captivité. On y revient en détail dans votre info d'ici, ce sera à 6h30. Beauval, où sont attendus aujourd'hui 750 Loiretains bénéficiaires du secours populaire pour la grande journée des oubliés des vacances. Une visite parmi les animaux donc avant la rentrée, possible grâce aux dons faits à l'association. La participation des familles s'élève à 6 euros pour les adultes et adolescents, 3 euros pour les enfants. 13 bus affrétés par le secours populaire partent tôt ce matin.
2: Et à quelques jours de la rentrée scolaire, le président de la région Centre-Val de Loire est inquiet.
3: Alors que les élèves vont reprendre le chemin de l'école dans quelques jours, François Bonneau a alerté hier lors de sa conférence de rentrée sur la baisse des aides accordées par l'État pour l'apprentissage et la formation des demandeurs d'emploi.
11: On peut avoir des fermetures de sections dans beaucoup de CFA, notamment dans les sous-préfectures, dans les espaces ruraux. Il y en a un sur lequel nous travaillons actuellement, celui du Montargois, de l'Est Loiret, pour lequel eh bien, les équilibres financiers ne sont plus assurés et pour lesquels il y a un risque réel de fermeture de certaines spécialités. J'ai une très grande appréhension sur la baisse annoncée, l'arrêt annoncé des financements de l'État pour la formation des demandeurs d'emploi. Une région comme la nôtre, c'était 120 millions d'euros. Pourquoi je suis très inquiet? Bien parce que le nombre de personnes d'abord qui sont à la recherche de l'emploi, qui ont besoin de qualifications, il est dans cette période en augmentation. Et j'ai une grande inquiétude parce que avec l'évolution de la population, beaucoup moins de jeunes à naître, etc., la compétence, le potentiel de chacun va devenir absolument déterminant. Et en faisant l'impasse sur la formation, je crois que le gouvernement, s'il maintient cette position, prendrait une décision particulièrement redoutable.
3: Et plusieurs autres dossiers sont sur le bureau du président de la région. La situation de Duralex, dont les trois offres de reprise sont examinées mi-septembre par la justice. Les questions de mobilité, avec notamment une augmentation de la fréquence des trains régionaux et les déserts médicaux aussi dans notre région. Le Centre-Val de Loire va aussi mettre en place un fonds d'aide d'urgence pour les agriculteurs ayant souffert de la sécheresse. Les portants sont de sortie dès aujourd'hui et pour 4 jours en centre-ville d'Orléans. C'est la braderie d'été pour les commerçants. Attention, si vous circulez en voiture, plusieurs rues seront fermées en journée, notamment les rues de Bourgogne, Charles Sanglier et Sainte-Catherine. Le pont suspendu de Bonny-sur-Loire va finalement rouvrir plus tôt que prévu dès jeudi, ce jeudi soir, une semaine après qu'un camion a abîmé le portique interdisant le passage des poids lourds sur l'ouvrage. La pièce manquante pour les réparations est arrivée d'ici jeudi. Les 4500 automobilistes qui empruntent le pont chaque jour peuvent passer par ceux de Châtillon et Belleville pour traverser la Loire. À Gien, par contre, il va falloir passer en centre-ville, pas le choix, pour changer de rive en voiture. Aujourd'hui, le pont de la déviation est fermé à la circulation dès 6h, depuis 6h et jusqu'à 8h demain matin pour permettre de réaliser un nouvel enrobé.
2: L'OLB a montré un beau visage hier.
3: Pour son deuxième match amical, l'Orléans Loiret Basket recevait rien de moins que le vice-champion de France, le Paris Basket. Ce sont les Parisiens qui l'ont emporté 89-85, mais peu importe le résultat pendant cette période de pré-saison, l'important c'est de créer une alchimie entre les joueurs. 7 recrues cette saison dans les rangs léanais et ça prend bien. Certains se sont même pleinement intégrés comme Jean-Baptiste Maille. Avec lui, l'OLB s'est trouvé un meneur de jeu et surtout un leader, Arnaud Rozac.
0: Et à ce poste-là, qu'est-ce que c'est important? C'est primordial même. Ça fait longtemps que l'OLB ne s'était pas trouvé un meneur comme Jean-Baptiste Maille. En défense, le Français est en première ligne, constamment en train de mordre les mollets des adversaires. Avec le ballon, c'est simple, c'est efficace. L'ancien Strasbourgeois aime jouer pour les autres. En témoignent ses 6 passes décisives hier soir. Cet altruisme balle en main, il s'accompagne aussi d'une présence à l'oral, sur le parquet ou sur le banc. Jean-Baptiste Maille communique tout le temps, soit avec ses partenaires, soit avec son coach.
5: J'essaie au maximum de mettre mes coéquipiers dans les meilleures conditions. Je suis nouveau ici, je découvre aussi tous les gars, donc on apprend à se connaître. Mon rôle, c'est mettre du lien, mettre tous les gars en valeur. Je pense qu'on tire le meilleur des hommes de cette façon-là. Donc, c'est sûr, voilà, j'essaie de partager au maximum l'expérience, les petits tips qu'on peut avoir pour accélérer surtout, parce que c'est ça aussi l'essentiel, c'est d'accélérer la construction d'une équipe et la cohésion qu'on peut avoir entre nous.
0: Jean-Baptiste Maille n'est pas la seule recrue à se mettre déjà en évidence. Hier soir, le duo composé de Jordan Schaeffer et Arthur Bruyas a montré l'étendue de son talent dans le domaine offensif. 27 points inscrits à eux deux face au Paris Basket.
3: La suite de la préparation pour l'OLB samedi avec un tournoi amical organisé par le club de Betclic Elite de Chalon-sur-Saône. Et puis elle était la reine incontestée de la musique country. La chanteuse Dolly Parton est morte hier à 80 ans.
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3: Connaissez Jolene, titre iconique de Dolly Parton qui laisse derrière elle une carrière de 60 décennies, 100 millions d'albums vendus. Retour sur son histoire et sur sa carrière sur notre site internet ici.fr.
2: Vous avez un abonnement Netflix ou pas, Marie?
3: Oui.
2: Il y a toute une série de documentaires qui expliquent comment elle a créé ses plus grands tubes sur Netflix. C'est peut-être l'occasion de les revoir. À mon avis,
3: ça sera l'occasion.
2: La plateforme va cartonner avec ce programme qu'elle avait proposé il y a 4 ans, je crois. Donc, rendez-vous sur Netflix si vous passez à la caisse et que vous payez vos abonnements bien trop cher. On est tous d'accord. Allez, ici Orléans, il est 6h08. C'est le calme avant, alors, la tempête, on n'espère pas, mais avant l'arrivée des orages pour la météo. Ça va, on pourra avoir un voile nuageux aujourd'hui pour être plus costaud quand même au fur et à mesure des prochaines heures. Ça pourrait être des brumes et brouillards ce matin et puis donc un ciel un peu nuageux cet après-midi. Mais pour le moment, le temps devrait rester sec, nous dit Météo France, avec quasiment 17 degrés en moyenne actuellement dans la région. Pour les maximales cet après-midi, quasi stable par rapport à hier. On attend 28 à Artenay, 29 à Vendôme aujourd'hui, jusqu'à 30 pour Orléans, Pithiviers, Montargis et Gien. Et les orages devraient arriver la nuit prochaine. Demain aussi, il pourrait y avoir une tendance orage. Et les températures vont baisser pour la dernière partie de la semaine. Ce week-end, on pourra avoir 22-23 degrés pour les maximales, ce qui ne nous est pas arrivé depuis longtemps quand même.
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2: Bonjour les leftos ou les couches très tard. Bienvenue ici pour commencer ce mercredi. On écoute Joe Dassin.

0: Ici Orléans avec Joe Dassin pour commencer ce mercredi matin en mode romantique à 6h13.
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0: À la fin de l'été, après avoir fait le célèbre tout nu et tout bronzé, j'adore cette chanson. On aime avoir bonne mine évidemment avant la rentrée, mais avec la crème solaire, la chaleur, le chlore et le sel de la mer qu'on a eu pendant les vacances certainement, bah elle est peut-être un petit peu en mauvais état, elle a peut-être un peu morflé notre peau. Comment en prendre soin à la rentrée? On va en parler ici tout de suite en détail avec notre toubib.
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0: Et ici, en cette rentrée, évidemment, on a toujours en tête notre santé. On va en prendre soin chaque matin avec Gérald Kerzek. Vous êtes notre docteur, Gérald. On vous accueille à 6h15 chaque jour pour votre conseil santé. Donc, et ce mercredi, nous nous intéressons ensemble à notre peau qui a parfois souffert avec le soleil. Comment est-ce qu'on peut la réparer, docteur?
3: Bonjour à toutes et à tous. Après l'été, votre peau a besoin d'une cure de rattrapage. Après plusieurs semaines d'exposition au soleil, au vent, au chlore, à l'eau salée, on rajoute le sable, elle est souvent déshydratée, voire fragiliser, il ne s'agit pas de paniquer, mais de lui offrir un petit programme de récupération. On peut observer une peau qui tiraille après la douche, des rougeurs persistantes sur le nez ou les épaules, des taches brunes, ce qu'on appelle les lentigos solaires. Ça apparaît sur le décolleté ou sur le dos des mains. Parfois, la peau devient rugueuse, aussi moins souple et les ridules se creusent. Tous ces signes sont la conséquence en fait, des rayons UV. Ça a accéléré le vieillissement cutané. Oui, vous avez vieilli peut-être un peu plus vite cet été. Ça a perturbé la barrière hydrolipidique. Mais rassurez-vous, avec quelques bonnes habitudes, on peut limiter les dégâts. Alors, on aime dire, mais comment on commence? Une routine en trois étapes, facile. Première étape, on hydrate en douceur. On choisit une crème riche à base d'acide hyaluronique ou de céramide, par exemple, que l'on applique matin et soir sur une peau propre. On n'oublie pas le corps avec un lait hydratant après la douche. Deuxième étape, on exfolie une fois par semaine. C'est un gommage à grains très fins ou avec un gant de crin très doux, par exemple. Ça va éliminer les cellules mortes. Ça ne fait pas perdre le bronzage. Au contraire, ça uniformise le teint. Et troisième étape, on traite les taches brunes si elles sont légères. Des crèmes à base de vitamine C peuvent les atténuer et pour les taches plus marquées, c'est le dermatologue qui va vous aider.
0: Et docteur, certains gestes sont à éviter absolument en cette période de transition, n'est-ce pas?
3: Il y a des erreurs fréquentes, on ne continue pas à s'exposer sans protection sous prétexte que le soleil va baisser un peu ou qu'on n'est plus en vacances. Non, les UV, ils restent nocifs, surtout en septembre aussi. On n'utilise pas de produits trop agressifs comme l'alcool ou les savons à pH alcalin, ça va décaper malheureusement la barrière cutanée. On ne perce pas les cloques non plus d'un vieux coup de soleil, cela laisserait une cicatrice ou une tache durable. Et enfin, on n'oublie pas que la meilleure prévention, c'est une bonne hydratation interne. On boit de l'eau, 1,5 litre par jour pour aider la peau à se régénérer. En résumé, après l'été, on hydrate, on exfolie doucement, on traite les taches et on continue à se protéger du soleil. Prenez soin de votre peau, elle vous en remerciera cet hiver. Allez, d'ici là, portez-vous bien.
0: Après le gommage, on passe au rembourrage. Oui, parce qu'une peau bien entretenue, c'est agréable, mais un bon fauteuil bien confortable dans le salon, c'est pas mal aussi. Elle est bizarre cette transition, en fait, je suis en train de me dire, j'aurais dû en trouver une autre. Des fauteuils, on en a parfois des vieux à la maison, un peu pourris avec les ressorts qui pointent, du coup, on s'en sert plus. Mais en Sologne, Agnès les restaure, nos vieux pépères. Vous allez voir, on vous la présente dans Légendes ici, Agnès, juste après une BO de film culte maintenant.

0: La BO Titanic, on l'oubliera jamais. Hein. C'est vraiment totalement culte.
1: Je pensais que c'était la môme. Vous voyez, j'ai failli me tromper moi aussi.
2: On va tous les faire, en fait. Dans le doute, c'est peut-être Dirty Dancing qu'on a écouté. Hein, pour commencer, c'est mercredi ici à 6h21. Un siège peut raconter une histoire vieille de plus d'un siècle. Selon Agnès, la tapissière Solognotte, et son métier assez unique, on le découvre ensemble maintenant avec Vincent James dans Les gens d'ici.
3: Agnès, tapissière en siège, La Ferté-Saint-Aubin, et il faut l'âge aussi, 62. Bonjour.
4: Quelle intro, voilà. Et genre des chaises, vous en restaurez combien par an, Agnès?
3: Par an, je sais pas. Bah, par certains mois, c'est très variable. Il y a certains mois, je vais en faire... 3 par mois, fauteuils, chaises confondus. Puis après, bon, ben, y a des mois où il n'y a pas grand-chose, hein, où les gens sont en vacances aussi.
4: Là, ce n'est pas un fauteuil que vous êtes en train de restaurer.
3: Non, là, c'est une grande banquette. Une grande banquette, 3 places. Un dossier bois qui ressemble à un tour de cheminée sculpté. Et en fait, en ouvrant l'une des manchettes, qui ressemble un peu à un traversin.
4: C'est un espèce de boudin sur le côté, ouais.
3: Voilà, ça a été de trouver un journal qui date de 1895.
4: Le journal était 1895?
3: Ouais, du 23 mars, je ne sais plus, 95. Et écrit en allemand, il est autrichien en fait.
4: En allemand?
3: Oui, c'est Wiener Tagblatt.
4: Mais attendez, il vient d'Allemagne ce truc?
3: Ben, apparemment, il s'est baladé.
4: Il a fait du voyage, hein.
3: D'Autriche, on va dire plutôt. Ouais.
4: Okay.
3: Mais voilà. Donc c'est chouette parce qu'on a son circuit, on sait d'où il vient. Après.
4: Mais ça doit être une surprise quand même quand on vous amène un bazar pareil, parce que là pour le décrire il fait quoi, il doit faire 2 mètres de long, c'est super lourd
3: et bah, peut-être que je vais vous demander de le déplacer avec moi.
4: Ah bon?
3: je fais ça à chaque fois, il y a des personnes qui viennent, on peut le mettre sur un tréteau. Normalement la chaise, moi je la tourne dans tous les sens, et là c'est moi qui dois tourner autour du canapé pour le travailler.
4: Mais ce qui doit être dur, c'est de pouvoir faire un devis là-dessus, parce que vous devez toujours avoir des surprises de ouf. Une fois, comment vous dites quand vous commencez à dépioter le machin?

0: Ouais, il y a un terme.
1: Le dégarnissage?
0: Ouais, le
1: Ouais, ouais,
0: dégarnissage.
1: ouais. Ben, on met toujours sous réserve de dégarnissage parce que quand on ouvre, ben, on sait pas comment est le bois. Là, on le voit pas de l'extérieur que le bois, la traverse est complètement cassée.
0: Mais ça va vous prendre combien de temps à retaper en tout?
1: Ah, ça, je vais pas vous le dire parce qu'après mon client, il va dire.
0: Elle est en retard.
1: Oh, ben, alors, le temps, ouais. Ça, on a mis du temps, justement, tous les deux parce que c'est un travail, il s'est très impliqué aussi. C'était un client assez intéressant pour dire comment on pourrait le faire, comment on pourrait, et bon, il comprend bien, il voit bien que, ben, ça prend énormément de temps.
0: Là, il est marron, jauni, un petit peu. Ouais. Ça va être quoi, sa couleur?
1: Il va être rouge, un velours rouge, un peu bouclette, on va dire.
0: Un rouge bouclette?
1: Ouais.
0: Alors, je ne connais pas le terme.
1: Vous voulez que je vous le montre?
2: Ça va être joli comme couleur. Hein. Ceci dit, je suis mal réveillé, moi, parce qu'en rentrée, je suis en train de me demander combien de popotins un fauteuil voit entre sa création et le moment où on l'emmène à la déchetterie.
3: Vous imaginez les fauteuils Louis XV?
2: Oui, aïe, aïe, mon Dieu. Bon, allez, maintenant, on retrouve une ambiance où il ne faut pas mettre de vieux meubles. Ah, bah oui, ça sent bon l'air marin et les petits pieds dans l'eau avec Manon Lisa qu'on écoute ici pour commencer ce mercredi. Bonjour.
4: C'est l'histoire d'un

0: Elle n'est pas d'ici, elle n'est pas de chez nous, mais bon, on a la Loire en commun puisqu'elle est née à Saint-Nazaire. Hein. Manon Lisa nous réveille dans le Loir-et-Cher, avec son tube de l'été, évidemment, le petit pêcheur. Vous restez avec nous tout de suite, on va découvrir la tendance du jour avec notre horoscope. Et juste après, il y aura le point sur l'actualité à 6h30.
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0: Et ici, ce mercredi à 6h28, pendant que le jour se lève, on découvre vos prévisions astrales. Catherine Viguier, vous êtes notre astrologue dans l'équipe. Et pour notre horoscope, ce qu'on peut dire d'entrée de jeu, Catherine, c'est que les Vierges vont avoir envie de s'exprimer aujourd'hui. Ça sera grâce à...
5: Grâce à Mercure, planète de la communication, chez vous les Vierges, dès aujourd'hui.
6: Bélier, amélioration liée à la vie pratique et six soucis de santé, vous trouvez le bon thérapeute.
7: Taureau, votre sensualité trouve le moyen de s'exprimer, déclarez-lui votre flamme.
8: Gémeaux, votre communication et vos déplacements servent la famille et votre habitation.
9: Cancer, vous entamez une formation, vous passez un message, vous voyagez, tout va très vite.
10: Lion, la journée est dédiée à la vie relationnelle, vous aurez un rôle majeur à jouer.
11: Vierge, avec Mercure, vous aurez des idées géniales. Osez parler, écrire, transmettre.
12: Balance, le soleil rayonne en vous, vous serez attentif à vous et aux autres aussi.
13: Scorpion, bonne nouvelle, l'arrivée de Mercure met l'accent sur vos amitiés et sur vos projets.
14: Sagittaire, un désaccord possible avec vos partenaires de cœur, de travail, mais c'est passager.
15: Capricorne, de belles journées en vue aujourd'hui au sujet de votre trésorerie.
16: Verseau, en canalisant vos émotions, le reste suivra, tous vos sens sont valorisés.
17: Poisson, vous attendez la réponse d'un être aimé ou lui de vous, vous allez pouvoir enfin vous parler.
18: Et pour nous tous, on crée une réunion entre amis ou en famille.
0: C'est noté, merci beaucoup Catherine.
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0: Ici Orléans, il est 6h30. Bienvenue à la une ce matin, Marie. La région Centre-Val de Loire veut prendre à bras le corps la question du changement climatique.
19: Après les canicules à répétition qui ont marqué les corps et les esprits, le président de la région, François Bonneau, annonce la mise en place d'un fonds d'urgence pour les agriculteurs. Il faut aussi accélérer la transformation des infrastructures comme les lycées, dit-il.
20: Les alertes viennent amplifier, conforter des politiques que nous avions engagées depuis longtemps, notamment par rapport aux enjeux du froid. Il faut désormais les engager par rapport aux enjeux du chaud.
19: Il faut aussi repenser le tourisme qui ne pourra plus se faire que sur la période estivale. La chaleur, le soleil et le temps sec ont fait aussi pousser les raisins plus vite. Les vendanges ont déjà commencé dans le Loiret bien plus tôt que d'habitude. Et puis, il n'y aura pas de dauphins à Beauval. Le directeur du zooparc annonce mettre fin au projet. Il devait accueillir les animaux du Marineland d'Antibes, mais face au budget colossal, au manque de soutien de l'État et aux critiques des ONG, c'est terminé. On vous explique après le tour de l'actualité en France. Dans le monde en 90 secondes avec Valentine Letès.
21: Remplir le cartable de votre enfant vous coûtera un peu moins cher en cette rentrée. Le prix du panier de fourniture de votre radio ici enregistre une petite baisse d'1,85€ par rapport à l'an passé. Les négociations entre fournisseurs et distributeurs ont eu lieu avant la guerre au Moyen-Orient. Les orages n'ont pas fini de gronder. 2 jours à peine après la formation d'une tornade dans l'Aude, Météo France redoute à nouveau des phénomènes violents en fin de journée. 12 départements de l'Ouest sont en vigilance orange. C'est une première en France. Le cancer du sein d'une hôtesse de l'air est reconnu comme maladie professionnelle. Pour le tribunal judiciaire de Bayonne, il y a un lien entre ses milliers d'heures de nuit, son exposition au rayonnement ionisant à haute altitude et l'apparition de son cancer. Sans intervention humaine, des œufs de crocodile du Nil ont éclos dans une réserve animalière de la Drôme. Il leur faut pourtant une température minimale et constante de 28 degrés pendant 3 mois. La canicule a donc permis la naissance de ces petits crocodiles en photo sur ici.fr. Les Girondins de Bordeaux seront-ils maintenus en National 1 ? Le tribunal de commerce invite la Fédération française de foot à réétudier la question. Depuis la reprise du club centenaire fin juillet, la justice estime estime sa situation financière viable. Un gros morceau attend les Françaises aujourd'hui à l'Euro de volleyball. Déjà qualifiées pour les huitièmes, les Bleues affrontent en match de poule à 16h les favorites de la compétition, les Italiennes, championnes du monde et championnes olympiques en titre.
19: Dans l'info d'ici ce matin à 6h32, la fin d'un projet qui a fait beaucoup parler de lui depuis plusieurs mois. L'accueil des dauphins du Marineland d'Antibes ne se fera finalement pas au zooparc de Beauval, annonce du directeur du site Loir-et-Cherien, Rodolphe Delors, hier. Sébastien faisait débat. Plusieurs associations de protection des animaux estimaient que cela n'allait pas dans le sens du bien-être animal, en plus d'être un gouffre écologique, Gaëlle Fontenay.
3: Un renoncement pour cause économique, assure Rodolphe Delors. Le directeur de Beauval explique que la facture est passée de 25 millions à 45 entre le projet et l'appel d'offres, sans prêt garanti par l'État et avec de nombreux recours au tribunal administratif qui risquaient de rallonger considérablement les délais. Il se sent lâché de toutes parts.
4: À la demande des ONG et à la demande du gouvernement, nous avons travaillé pendant des mois pour bâtir un projet unique en Europe et même unique au monde pour garantir le bien-être des animaux. Depuis le départ, j'avais toujours dit que s'il y avait une autre solution pour ces animaux, j'abandonnerais le projet. Mais malheureusement, aujourd'hui, je suis contraint d'abandonner ce projet alors qu'il n'y a aucune solution. Donc le gouvernement et les ONG devront désormais prendre leurs responsabilités.
3: Parmi les associations visées, c'est assez qui s'opposait au projet. Sa présidente, Christine Grandjean, l'assure, des alternatives existent.
22: Ce qu'on demande, c'est que les dauphins qui sont encore en captivité en France aillent dans ces sanctuaires qui sont en train de se construire et dont le premier est prêt à ouvrir et à accueillir des pensionnaires. En Italie, dans les Pouilles, ils seront soignés de la même façon que dans un delphinarium, nourris de la même façon, sauf qu'ils seront dans des enclos marins.
3: Sauf qu'aujourd'hui, selon Beauval, les dauphins de Marineland sont propriétés d'un parc espagnol avec qui Rodolphe Delors avait un accord désormais caduc. Dans cette affaire, Beauval perd 2 millions d'euros qui ont été engagés donc à perte dans le chantier.
19: Et la structure devait accueillir 25 dauphins et s'étendre sur 2,5 hectares de surface. Le projet est donc mis à l'arrêt. Dossier complet à retrouver sur notre site internet ici.fr.
0: Bon, pour la météo, on le rappelle, sur votre radio locale ici, Orléans, à 7h25, hein, tout va bien. Enfin, pour le moment, parce que va peut-être se compliquer en fin de journée. Mais déjà, le jour se lève et on peut voir que globalement, on a un ciel plutôt dégagé. Il pourrait y avoir un voile ou un peu de brume ce matin. Et puis, il pourrait y avoir plus de nuages dans le courant de l'après-midi. Ce sera peut-être moins ensoleillé que les jours précédents, mais avec un temps sec pour le moment. Pour les températures, bon, on n'a pas trop froid ce matin. On a 17 à peu près en moyenne dans le Loiret et le Loir-et-Cher. Et pour les maximales, elles seront quasi stables par rapport aux jours précédents. On attend toujours des températures proche des 30, 28 cet après-midi à Artenay, 29 à Vendôme et 30. Oui, on devrait les atteindre pour Orléans, Pithiviers, Montargis et Gien. Et les orages vont certainement arriver en fin de journée et demain aussi. Il pourrait y avoir le retour d'une tendance orageuse. On aura l'occasion d'y revenir un peu plus tard dans l'émission. Pour vos conditions de circulation, il est tôt, il n'y a pas grand suspense. Tout va bien sur la route et dans les transports ce matin.
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0: Ici Orléans, alors, de l'autre côté de la radio, est-ce que vous êtes réveillé? Est-ce que vous êtes prêt à commencer la journée? Si votre cerveau n'est pas encore connecté à la matinée, aucun souci. La musique va lancer la mise à jour, mais oui, tout va bien se connecter avec Cabrel, bien sûr, pour commencer la journée maintenant à 7h25.

0: réveil à tous avec votre radio locale ici Orléans. C'était Francis Cabrel à 7h20. Petite question, Marie Dansais, je peux ou pas?
1: Oui.
0: Vous prenez toujours plaisir à écouter Cabrel?
1: Ah bah bien sûr.
0: Même quand on est une petite Marie?
1: Bah alors, celle-là, je vous avoue, ça m'arrive peu de l'écouter toute seule.
0: J'en ai marre qu'on m'en parle. Eh ben on va changer de sujet alors, puisque maintenant, c'est génial, on passe à la Minute Sport, Marie, et ce matin, on parle des sportifs loiretaines qui ont repris l'entraînement très tôt, car c'est un grand défi qui les attend.
1: Et on parle des Comètes de l'Écovolée, premier match de championnat début octobre. Et ça fait déjà 2 semaines qu'elles ont entamé leur préparation. Pour la première fois de leur histoire, les Orléanaises évolueront en élite poule haute, la deuxième division française. L'entraîneur Théo Debar avait à cœur de bien préparer son groupe, un groupe largement remanié cet été.
2: Bah écoutez, ça se passe bien. Le groupe était content de reprendre avec pas mal de nouvelles et voilà, pour l'instant très bonne dynamique sur le début de saison. On a gardé 5 joueuses sur 12. Le maintien c'est le plus important, pérenniser notre équipe dans cette division. L'année dernière on était vraiment basé sur une équipe pour essayer de monter tout de suite, d'être fort dès les premiers matchs et essayer d'aller dominer le championnat sur tout le long de l'année. Ce qu'on a réussi à faire, là cette année on a plus le temps on va dire de construire sur 1, 2, voire 3 saisons pour être un candidat à la montée en première division dans les prochaines années. Donc il faut qu'on prenne le temps, il faut qu'on tente des paris un peu sur des jeunes joueuses. C'est ce qu'on a réussi à faire entre deux jeunes internationales et des joueuses qui ont l'expérience de l'élite haute. Et donc ça va nous permettre de, je pense, rester dans la bonne dynamique de la saison précédente pour réussir à aller le plus haut possible dans cette division cette année.
1: Et reprise du championnat le 3 octobre pour les Comètes avec un déplacement à Rennes. La Minute Sport à retrouver sur ici.fr et votre application ici.
0: Après le service gagnant des Comètes, on passe au rappel gagnant de la rentrée. Tenez, à la rentrée, il faut s'occuper de la santé. C'est un domaine important. Enfin, il faut le faire toute l'année. Hein. Je suis sûr, il y en a qui sont en train de se dire oui, on le fait que à la rentrée, puis après on fait n'importe quoi. Non, mais à la rentrée, c'est la bonne période pour faire un check-up, un petit contrôle technique pour nos animaux de compagnie. On va voir précisément à quoi il faut penser tout de suite avec notre vétérinaire.
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0: Bon appétit pour votre petit déjeuner et bienvenue sur votre radio locale ici Orléans. Il est quasiment 7h moins le quart chaque matin à cette heure-ci. Nous prenons le temps de penser à ce qu'il faut faire pour être au mieux avec nos animaux de compagnie et avec le retour des vacances. Beaucoup parmi nous pensent à la reprise, à la rentrée scolaire pour les enfants principalement, mais cette période doit aussi être importante pour un grand check-up santé de nos animaux. Pierre Fabin, vous êtes notre vétérinaire d'ici, hein. Dites-nous, pourquoi est-ce qu'il faut faire un bilan spécifiquement pour nos animaux à la rentrée?
11: Alors l'été, c'est la saison de tous les dangers pour leur organisme. Ils ont été piqués par des moustiques dans le sud, ils ont avalé de l'eau de mer, reniflé des nouvelles bactéries en forêt et subi de grosses vagues de chaleur. Le mois de septembre, c'est le moment parfait pour faire un point complet avant l'arrivée du froid automnal. La première urgence de la rentrée, c'est le bilan antiparasitaire. Même si vous avez mis des pipettes en juillet, l'efficacité a baissé avec les baignades. C'est le moment de relancer les traitements contre les puces et les tiques. Et surtout, c'est l'heure du grand vermifuge de rentrée pour nettoyer le tube digestif de tous les vers intestinaux qu'ils ont pu attraper en mangeant n'importe quoi dehors pendant les vacances.
0: Et puis en rentrant de vacances, Pierre, on se rend souvent compte que notre animal a un peu trop profité des barbecues, hein, pour les toutous avec les restes de la table. Toute la famille voulait lui faire plaisir, hein, le soir. Le contrôle du poids, c'est un vrai sujet en rentrant?
11: Et oui, c'est un vrai sujet médical majeur. Les apéros estivaux, les saucisses tombées par terre, l'activité physique qui baisse à cause de la canicule. Nos animaux rentrent très souvent avec 1 ou 2 kilos en trop fin août. Pour un chat de 4 kilos, prendre 1 kilo supplémentaire, c'est comme si un humain prenait 20 kilos d'un coup. C'est totalement dévastateur pour leur articulation et pour leur cœur. La rentrée, c'est le retour aux règles strictes à la maison. Fini les extras sous la table du salon, pesez rigoureusement les croquettes, ne remplissez plus la gamelle à l'œil. Si votre chat réclame, fractionnez ses repas en petites portions, caché dans des balles distributrices pour l'obliger à bouger.
0: Et puis, on oublie aussi très souvent les vaccins, Pierre. Le fameux rappel annuel doit-il vraiment se faire avec la précision d'une horloge suisse ?
11: Absolument. L'horloge biologique immunitaire ne tolère aucun retard. Si le carnet de vaccination indique un rappel au 15 septembre, le faire le 15 novembre est une erreur médicale. L'immunité chute drastiquement passé la date d'anniversaire et votre animal ne sera plus protégé. Si vous dépassez le délai toléré par les laboratoires, votre vétérinaire sera obligé de recommencer tout le protocole à zéro, ce qui signifie 2 injections à 1 mois d'intervalle et donc le double de frais vétérinaires pour vous. Alors ouvrez vos carnets de santé dès aujourd'hui. La rentrée, c'est l'occasion idéale pour vérifier les dates et prendre rendez-vous sans attendre.
0: Allez, c'est noté. Merci beaucoup, Pierre Fabin. À demain pour votre conseil de vétérinaire pour prendre soin de nos animaux de compagnie. Évidemment, c'est important cette rentrée, on l'a bien compris. On va retrouver Pascal Hernandez. C'est nouveau en cette rentrée. Il est avec nous tous les matins, un peu avant 7h et jusqu'à 9h. Il a des bons plans à nous donner pour bien profiter de la rentrée. Il y a un spectacle d'été qui est en train de se terminer, évidemment, puisque c'est la rentrée. On va en parler dans un instant dans les 3+. C'est notre rendez-vous qui vous propose plein d'idées de sortie. Et Pascal, on le retrouve juste après avoir pris garde à la grenade. Maintenant, ici, à 6h46, on commence le mercredi avec Clara.

0: Ici Orléans à 7h10, prenez garde maintenant, puisque c'est une des plus belles voix de cette radio qui vient vous réveiller à 7h10. On dit bonjour quoi. Jeune homme.
1: Bonjour à tous Marc, bonjour Marie,
2: bonjour, bonjour Pascal.
0: Pascal Hernandez est de retour et il a des bons plans à nous donner pour bien commencer la journée.
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0: Voici les 3 plus, donc Pascal, et on commence votre rendez-vous avec une info pratique. Bon, il y a du changement dans le Giennois, le pont suspendu de Bonny-sur-Loire va peut-être finalement ouvrir, hein, je crois, hein, Pascal.
1: À partir de demain soir, effectivement. On se souvient que dans un premier temps, ça ne devait rouvrir que dans quelques jours, mais tant mieux. Alors, vous vous souvenez que jeudi dernier, il y a un poids lourd qui avait forcé le portique qui interdit l'accès au poids lourd, par définition. Et la pièce pour le réparer avait été commandée, mais elle est arrivée plus vite que prévu. En attendant, d'ici demain soir, vous pouvez, si vous voulez franchir la Loire, emprunter les ponts de Châtillon et de Belleville.
0: Voilà, ça c'est pratique, c'est noté. Et puis attention, si on a envie de sortir, c'est bientôt la fin du son et lumière de la cathédrale d'Orléans.
1: Et oui, chaque soir jusqu'à dimanche à 22h45, c'est un joli moment. Vous passez à la thématique, l'une des deux thématiques, c'est Jeanne au fil de l'eau, vous le savez. C'est vraiment un bel événement qui nous aura enchanté tout au long de l'été. Moment formidable, totalement gratuit, on peut le rappeler, pour finaliser donc ces soirées estivales, donc jusqu'à dimanche 22h45. Autre bon plan, si vous voulez vous faire une toile dans un lieu insolite, rendez-vous dans les Granges de Bellegarde à 20h. Bonne soirée, expérience cinéma unique. Je ne sais pas si vous avez déjà testé le cinéma en plein air le soir, mais
0: alors,
1: l'été, c'est sympa.
0: Fois, oui, sur la place de Loire, moi, je me souvenais d'un festival vintage.
1: Exactement. Et donc là, grâce à l'association Vox Populi, vous pourrez apprécier un film avec Michel Blanc qui était sorti en 2023, qui s'appelle Les Petites Victoires. C'est gratuit, réservation obligatoire. C'est l'histoire d'un sexagénaire qui retournait à l'école pour apprendre à lire et écrire, et c'est avec Julia Piaton qui jouait le rôle de l'instit. Et on finit avec le château de Trousse-Barrière. On est à Briard, qui ouvre ses portes et qui présente un musée numérique en ce moment avec des ateliers, des animations. Jolie sortie, elle est gratuite, accessible à tous entre 10h et 12h tous les jours jusqu'à vendredi à Briard. Donc
0: le château de Trousse-Briard.
1: Voilà,
0: Trousse-Barrière, non, c'est ça?
1: Voilà.
0: Trousse-Barrière. S'il y a un trou, heureusement qu'il y a une barrière. C'est bon, on se rembat dedans.
1: On se souvient de la chanson de d'Aznavour, le joli bois de Trousse-Chemise.
0: C'est vrai. Ah ben, ça change un peu, pour le coup. On va recoudre le pantalon, on va finir par dire n'importe quoi.
1: Très bien.
0: Merci beaucoup.
1: Je sens mon aiguille, promis.
0: Et à 6h52, pendant que vous préparez le café et le petit déjeuner, nous, on se réveille ici, et pour commencer ce mercredi, on devient les stars du disco, s'il vous plaît.
1: Ah oui.
0: Pas la fièvre du samedi soir, mais c'est quand même les Bee Gees pour nous réveiller. Bienvenue.

0: On y était là. Vous vous souvenez de ça?
1: C'était formidable.
0: Avant, en boîte, il y avait toujours une bonne demi-heure où il y avait tous les plus grands standards disco-funk.
1: Ouais. Exactement, et on était quelques-uns à se dandiner là-dessus.
0: Ah là là,
1: même
0: j'adorais.
1: Vous qui êtes d'une jeunesse incroyable.
0: Ouais, bon, en même temps, le disco ne mourra jamais.
1: Hein. C'est vrai.
0: Comme le rock'n'roll.
1: On n'a pas toujours dit ça.
0: Non,
1: on a brûlé des disques.
0: À l'époque, on trouvait ça horrible même, hein. C'est clair. Bon, les Bee Gees, en tout cas, à notre époque ce matin, j'espère que vous avez pris autant de plaisir que nous à les écouter avec ce grand tube. You should be dancing. Si jamais pour les vacances, on met 3 jours pour arriver sur le lieu de vacances, 3 jours pour revenir et qu'une fois sur place, il n'y a pas un pet d'ombre, est-ce que ça repose vraiment ce genre de programme au final pour nos congés? Est-ce que vous l'avez vécu ce genre de galère cet été? On va en parler ici tout de suite avec les plus grandes stars de l'humour. On va écouter leur meilleur sketch juste avant le journal de 7h.
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0: Ici Orléans, de bon matin, ce mercredi à 6h58. Faut qu'on parle de la rentrée. Vous, ça vous met le blues, Pascal Hernandez, la rentrée ou pas spécialement?
1: Non, c'est bien. Moi, ça me rappelle plein de souvenirs. La rentrée des classes et puis on est content de retrouver ses collègues.
0: Oui, de toute façon, il aime que bosser, Pascal. Donc forcément, si on lui dit vous allez travailler, c'est pas vrai, c'est génial.
1: C'est un peu ça.
0: Bon, pour certains d'entre nous, c'est plus compliqué. Hein, faut quand même l'avouer. Pour rendre plus supportable cette rentrée 2026, est-ce que le mieux, ça serait de se projeter vers nos prochaines vacances, à déjà les organiser en fait. Et bien pour ça, Fred Ballard, vous avez convoqué ceux qui sont partis très loin cet été, peut-être trop d'ailleurs, et qui vont nous recommander de ne surtout pas faire pareil.
7: Paris, Bruxelles, Bruxelles, Londres, Londres, Barcelone, Barcelone, Los Angeles, Grenoble, Grenoble, Kumat.
8: Ah, c'est sûr que c'est pas la destination la plus écolo, hein, quand l'empreinte carbone d'un seul voyage est la même que celle de Jeff Bezos sur une année, et que le trajet aller-retour est supérieur à 3 jours et 3 nuits, il y a intérêt à profiter de la vue mer quand on arrive à l'hôtel.
7: J'ai dormi 77 heures. Je me suis réveillé un mercredi à minuit, j'avais une patate d'enfer. La plage, elle existe au nord de l'hôtel, à 50 km de brousse. Pour aller à la plage, tu pars la veille. Mais quand t'arrives là-bas, bien, le soleil présent, il tape 40 degrés à l'ombre. Là-bas, y a pas d'ombre.
8: Oui, pendant que ça se confirme avec le retour d'expérience de Patrick Timsit, l'herbe n'est pas plus verte ailleurs. En revanche, le soleil est plus jaune. Donc pour les prochaines vacances, réfléchissons avant de prendre nos billets.
9: Pourquoi on veut toujours partir, les amis? Pourquoi on pense que loin et ailleurs, c'est mieux? Parce qu'on ne veut pas faire le travail en nous. Récemment, j'ai un copain, il m'a dit « Ouais, j'en peux plus, je me barre, j'ai besoin de me retrouver, je pars en Inde !» Tu dis « Frérot, s'il y a un endroit où tu vas avoir du mal à te retrouver, c'est l'Inde. Trouve-toi d'abord en France et après tu te rejoins en Inde. »
8: Ah, c'est sûr que pour se retrouver face à soi-même, la Creuse, c'est mieux que Bombay. Hein. Donc suivons les conseils avisés et poilants de Gad Elmaleh pour nos prochaines vacances de dans 10 mois. L'exotique n'est pas toujours comique, mais le terroir est toujours fandard.
0: Écoutez, après l'Inde, la Creuse et Koumac, retour à des nouvelles un petit peu plus proches de chez nous. Que se passe-t-il ici ce matin? On voit ça maintenant ensemble avec votre journal.
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0: Bon café, bon petit-déj avec votre radio locale ici Orléans.
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0: Il est 7h et on vous retrouve Marie d'Orsay. Donc pour le point sur l'actu locale, la rentrée se prépare, mais l'été reste dans toutes les têtes.
8: Et pas les heureux souvenirs de vacances, mais bien les canicules à répétition que l'on a vécues depuis le mois de mai et leurs conséquences sur de nombreux secteurs, agriculture, santé ou encore industrie. Alors pour le président de la région Centre-Val de Loire qui a fait hier le point sur l'année qui commence, cette rentrée c'est aussi celle des interrogations vis-à-vis du changement climatique, Camille Huppenoir.
11: Accélérer, le mot est plusieurs fois employé par François Bonneau lors de sa conférence de rentrée. Aller plus vite sur la transformation des infrastructures, par exemple, pour faire face à la chaleur. Le président de région pense au lycée.
12: Et la région va voter dès le mois de septembre là une autorisation de programme globalement pour mobiliser 5 millions d'euros pour mieux protéger ces lycées, que les alertes viennent amplifier, conforter des politiques que nous avions engagées depuis longtemps, notamment par rapport aux enjeux du froid. Il faut désormais les engager par rapport aux enjeux du chaud.
11: La région compte aussi soutenir les agriculteurs en souffrance à cause de la sécheresse, mise en place d'un fonds d'urgence et discussions entamées avec la Chambre régionale d'agriculture pour déterminer qui en bénéficiera.
12: Il faut à la fois aider ceux qui ont perdu, mais aussi peut-être aider des évolutions de pratiques agricoles, de pratiques d'élevage qui nécessitent telle ou telle forme d'investissement.
11: Symbole enfin des canicules de cet été, le tourisme accuse le coup, la Loire à vélo, les châteaux moins fréquentés. Il faut peut-être des ombrages supplémentaires, des lieux de pause fraîcheur, mais on ne peut plus se concentrer sur juillet et août uniquement, dit François Bonneau. Il faut un tourisme des quatre saisons, avec des animations fortes, même en hiver.
8: Et les canicules de cet été et leurs coûts, examinés à partir d'aujourd'hui par la mission flash de la Commission des finances de l'Assemblée nationale. Elle va entendre des économistes, Météo France, l'OFB, mais aussi la Fédération hospitalière de France, les agriculteurs et les bailleurs sociaux pour chiffrer exactement combien prévoir dans le budget 2027 pour répondre aux besoins. Cet été, la ministre de la Transition écologique a indiqué que les canicules pourraient coûter entre 10 et 15 milliards d'euros. Eux ont dû s'y mettre plus tôt que d'habitude après les chaleurs et la sécheresse de cet été. Les viticulteurs du Loiret ont commencé à vendanger depuis plusieurs jours déjà, du jamais vu pour les vignobles des AOC Orléans et Orléans-Cléry. La chaleur a fait mûrir les raisins plus vite. Ils sont beaux, pleins de sucre, mais pas très gros. Reportage sur une parcelle loiretaine où les vendanges se font à la main dans votre info d'ici, ce sera à 7h30.
0: Le projet faisait débat, il était lancé.
8: Aimé Beauval n'accueillera finalement pas les dauphins du Marineland d'Antibes. Le directeur général l'a annoncé hier alors que le zooparc loiret-chérien a déjà engagé 2 millions d'euros dans le chantier du bassin. Renoncement pour cause économique. Le projet était passé de 25 à 45 millions d'euros sans prêt garanti par l'État et avec de nombreux recours en justice de la part d'ONG et d'associations qui s'opposaient à cet accueil des dauphins à Beauval, comme l'association Cétacé. Sa présidente, Christine Grandjean, est heureuse de cette annonce.
13: Nous, notre reproche principal, c'était continuer la reproduction sous des prétextes soi-disant scientifiques. Si on fait reproduire des dauphins, il faut en expédier les plus vieux ailleurs. D'autre part, pourrait très bien revendiquer le droit de faire un delphinarium puisqu'il y aurait eu jurisprudence. Nous, on a quand même un partenariat avec le sanctuaire de Tarente en Italie. Sur 7 hectares d'eau, toute l'équipe est prête à accueillir. Déjà, nous, ce qu'on va demander au ministère, c'est d'envoyer les 4 dauphins de Marineland dans ce premier bassin qui a obtenu officiellement toutes les dernières autorisations.
8: Mais cela n'arrivera pas, assure Rodolphe Delors, le directeur du parc du zooparc de Beauval, inquiet pour l'avenir des animaux.
14: Non, les animaux n'iront pas dans un sanctuaire en Italie parce qu'il n'y a aucun sanctuaire près qu'une autorisation à ce jour. Et de toute façon, aujourd'hui, les dauphins sont en Espagne. Ils sont propriétés du parc espagnol. Donc le parc espagnol fera ce qu'il souhaite faire de leurs animaux. Donc ils vont forcément les envoyer dans un parc en Asie, alors que j'avais un accord avec les Espagnols pour les renvoyer à Beauval lorsque nous serons prêts. Un
8: dossier complet à retrouver sur notre site internet ici.fr. Et c'est justement à Beauval que le Secours Populaire du Loiret organise sa grande journée des oubliés des vacances. Aujourd'hui, 750 bénéficiaires partent très tôt ce matin à bord de 13 bus affrétés par l'association, direction donc le zooparc du Loir-et-Cher. Une visite proposée contre une participation financière de 6 euros pour les adultes et adolescents, 3 euros pour les enfants. C'est le moment de faire des bonnes affaires. À Orléans, la braderie d'été s'installe dans le centre-ville à partir d'aujourd'hui et jusqu'à samedi. Après un été mitigé, là aussi en raison des canicules, est-ce à cause de la chaleur et du manque d'eau
10: d'ombre et de végétation sur la place du Martroi que la brasserie La Belle Époque, ouverte il y a seulement un an, a fermé ses portes. Le débat est en tout cas relancé autour de cette place emblématique mais en perte de vitesse. C'est le sentiment de Thierry Morin, l'ancien patron de la brasserie du Martroi entre 2010 et 2018. Pas du tout surpris de la fermeture de La Belle Époque.
15: Ça m'étonne pas plus que ça. Non, non. Pour plein de trucs, parce que bon, c'est cette place très minérale, très chaude, et puis pas vraiment attrayante. Même ce qu'ils ont mis dans les parterres, ça faisait pas envie. Bon, ils auraient pu les égayer un petit peu. Pas de fleurs, il y avait rien d'attirant. Elle est pas fonctionnelle. Bon, même si on a le parking en dessous, les loyers sont hyper chers. Maintenant, pour la redynamiser, c'est compliqué, quoi. Vous savez, quand le mal est fait, quand les gens prennent d'autres habitudes, après, pour les faire revenir, c'est compliqué. Alors, tout le monde dit ils vont Place de Loire. Et peut-être qu'elle est plus gaie, peut-être qu'elle est plus attrayante, peut-être que le fait d'être pas loin de la Loire, elle soit un petit peu plus fraîche, peut-être. Mais là, maintenant, je vous dis, le mal est fait, pour faire revenir du monde, je sais pas. C'est compliqué.
10: L'état du commerce orléanais, le bilan de l'été, la braderie, on en parle ce matin avec le président de l'association Les Vitrines d'Orléans. Il est notre invité tout à l'heure à 7h45.
0: La préparation se passe bien, Marie, très bien même pour l'Orléans Loiret Basket.
10: À un mois de la reprise de la compétition, le club s'est frotté hier soir au Paris Basket, club de l'élite française, match amical à l'Arena Comet. À la fin, ce sont les Parisiens qui gagnent 89-85, mais peu importe le résultat dans cette pré-saison, ce qui compte, c'est le contenu. Et face à une équipe habituée aux compétitions européennes, l'OLB a montré un beau visage, selon le meneur de jeu Jean-Baptiste Maille, l'une des nouvelles recrues de l'OLB.
16: On a réussi déjà sur certaines séquences à matcher leur intensité qui est particulière et qui fait la différence notamment au niveau du dessus et en Euroleague, donc ils font la différence là-dessus. Quand on joue Paris ou des équipes comme ça, on sait que si on arrive à matcher ou même à surpasser l'intensité, on peut exister. Donc ça, c'est un premier point positif. Et puis on a bien vu que quand on arrivait à se partager la balle en attaque, ça avait des très belles séquences. Sur le point défensif, c'est pareil, dès qu'on monte aussi l'intensité de notre côté, comme j'ai dit, on arrive à matcher. Ils n'étaient pas non plus au complet, nous non plus, mais il y a eu des choses plutôt positives de notre côté. Alors évidemment, il y a beaucoup de travail encore, mais il y a vraiment des enseignements à tirer et des choses sur lesquelles s'appuyer.
10: La suite de la préparation pour l'OLB samedi avec un tournoi amical organisé par Chalon-sur-Saône, club de Betclic Elite.
0: Pour la météo, on le rappelle sur votre radio locale ici Orléans à 7h08, l'arrivée des orages est plutôt proche, hein, Pascal Hernandez, ça vous fascine vous, ou ça vous fait peur les orages?
17: Moi ça me fait rien, je me mets à l'abri de toute façon, je suis tellement courageux.
0: Dans ma coquille et basta.
17: J'hiberne quelques minutes, heures, quart d'heure et puis ça passe.
0: Bon alors ça va donner quoi aujourd'hui Pascal?
17: Alors ça sera plutôt dans la soirée, dans la nuit.
0: C'est ça.
17: Voilà, on va profiter entre temps d'une belle journée avec l'anticyclone qui n'est pas très loin, c'est une petite poussée, mais il y a toujours donc cette dépression qui est sur l'Atlantique. Donc on va profiter d'ici là de jolis moments ensoleillés, avec des températures dans l'après-midi qui vont jusqu'à 30 ou 31 degrés. En ce moment, 12 degrés à Romorantin, vous êtes à Sandillon, au thermomètre d'ici Orléans, 17,4 degrés. Et donc dans l'après-midi, 29 si vous êtes par exemple à Ingré, à Courtenay ou encore à Nogent-sur-Vernisson, 30 degrés au cœur de la journée à Montargis et à Vienne-en-Val par exemple, 31 pour Blois et Orléans. Pour demain, c'est à peu près la même chose, c'est surtout la soirée, la nuit, oui, que les orages se déclenchent. C'est assez cohérent, l'été c'est souvent comme ça, en fin de journée. Bon là c'est la nuit, tant mieux,
0: voilà.
17: pour ceux qui dorment
0: la nuit, oui.
17: On est quelques-uns à dormir la nuit quand même.
0: Et puis quand il y a de l'orage et qu'il pleut et qu'on est sous la couette, c'est agréable quelque part.
17: Ben oui, Claude Bougaro avait fait une chanson, la pluie fait des claquettes.
0: Les petits ploc.
17: Exactement.
0: Bon allez, merci beaucoup Pascal, il est 7h09.
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0: Bonjour à tous, soyez les bienvenus sur, comme on disait avant, France Bleu. Bon, maintenant on est ici ensemble, vous le savez, mais le bleu c'est une couleur qu'on adore toujours, évidemment.
17: Ah oui,
0: il y en a plein dans notre studio.
17: Bleu turquoise, bleu ciel.
0: Et bleu comme nous, Étienne Dao.
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0: Ici Orléans à 7h13, on écoutait ensemble pour commencer ce mercredi Bleu comme toi avec Étienne Dao. Bon, maintenant, c'est des gagnants comme vous qu'on veut.
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0: Et c'est chouette pour cette rentrée, il a accepté mon invitation. Pascal Andaise est aussi avec nous tous les matins, hein, entre 7h et 9h. Et on le rappelle, c'est peut-être la première fois que vous nous écoutez en cette rentrée de l'autre côté de la radio. Tous les matins, on veut vous offrir des cadeaux et vous inviter à venir faire un petit peu d'antenne avec nous. C'est le moment où on veut vous avoir au téléphone et vous faire plaisir. C'est vrai, c'est le but, hein, Pascal, tout simplement.
3: Bah oui, on est généreux, on est comme ça, avec un cadeau en plus.
0: Et Tourisme Loiret aussi est généreux, puisque aujourd'hui, hein, il vous offre une belle balade au Belvédère de Saint-Benoît-sur-Loire. Vous irez en famille ou entre amis. On a 4 entrées à vous offrir pour ce lieu vivant qui a plus de 1400 ans. C'est un peu le berceau chrétien de l'Europe à l'époque. 4 entrées pour le Belvédère de Saint-Benoît-sur-Loire, où vous serez bien sûr incollable sur l'abbaye de Fleury, hein, de Saint-Benoît-sur-Loire. Et puis, on ajoute un pot de miel avec du miel de fleurs de printemps, les abeilles polissonnes. J'adore le nom, hein, de Guillaume Chevasson, qui est apiculteur à Poilly-les-Gènes. On vous offre ces 2 cadeaux. Pour jouer avec nous, il faut nous appeler dès maintenant. Will vous attend au standard top départ. 02 38 53 25 25. Jouez avec nous tout de suite. Et puis, vous êtes sûr de gagner parce que c'est un petit quiz qu'on propose tous les matins, Pascal, pour reconnaître une décennie.
3: On vous donne des indices, voilà. 3 indices, un indice local et 2, on va dire, qui concernent tout le monde. Et finalement, c'est assez simple.
0: Mais oui, on n'a pas envie de se transformer en Julien Lepers, qui est après fier que vous n'ayez pas trouvé la bonne réponse.
3: J'adore ce jeu, j'aime ce jeu.
0: Non, là, vraiment, on vous aidera de tout. De toute façon, et vous verrez, les indices sonores vont forcément vous aider à trouver la décennie. On vous attend, venez participer donc au standard dès maintenant, hein, à vos appels.
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0: Ça fait plaisir de vous retrouver. Bon réveil avec Ici Orléans, il est 7h15. Pascal Hernandez, on a tous déjà joué au Lego. Hein.
3: On est quelques-uns à avoir construire des voitures, des camions, n'importe quoi, des bons hommes. Alors si on parle de Lego ce matin, c'est que David Ossiou, vous allez revenir sur la saga de cette marque, puisque Lego vient d'annoncer ses derniers résultats, et donc ils sont très bons. Hein.
8: Mais très très bons même, ces 6 derniers mois. Le chiffre d'affaires de Lego a bondi de 21% et les bénéfices, plus 32%. Eh bien, je trouve ça fascinant, parce qu'on parle quand même d'un jouet dont le principe n'a pratiquement pas changé depuis près de 70 ans. Des petites briques en plastique qu'on emboîte les unes sur les autres. C'est tout. Pendant ce temps, on a inventé les consoles de jeux, Internet, les smartphones, TikTok, Roblox, l'intelligence artificielle et Lego. Bah, Lego continue de vendre des petites briques. Mieux encore, il en vend donc de plus en plus. Comment ils font ? Lego a réussi un coup assez génial. Ils ont grandi avec leurs clients. Aujourd'hui, Lego, c'est pas seulement la boîte qu'on offre à un enfant pour son anniversaire quand on sait pas trop quoi lui acheter. Vous aimez la Formule 1 ? Lego. Star Wars ? Lego. Harry Potter ? Lego. Le foot ? Lego aussi. Et même si vous voulez simplement mettre un joli bouquet sur la table du salon, eh bien, il y a les fleurs en Lego. Même le patrimoine, Notre-Dame, le Louvre, l'Arc de Triomphe, vous pouvez monter une tour Eiffel de 10 000 pièces dans votre salon. Bon, il faut un grand salon, hein, elle fait 1,49 m. Il faut reconnaître que ces Danois-là sont malins, avec plus de 330 nouveaux produits lancés en seulement 6 mois. Ils ont finalement trouvé la solution au problème de tous les fabricants de jouets, et notamment en France. Normalement, un enfant, ça grandit. Et un jour, bah, il arrête d'acheter vos jouets. Mais chez Lego, non. Il grandit et vous lui vendez des Lego plus chers parce que Lego prépare une étape suivante. Après 7 ans de travail et une vingtaine de brevets, ils viennent de lancer la Smart Brick, la brique intelligente. Une petite brique électronique capable de produire des sons, de la lumière, de réagir au mouvement même. Finalement, Lego aura traversé toutes les révolutions technologiques sans abandonner sa bonne vieille brique.
3: David Ousiou pour Mon œil ce matin. C'est transgénérationnel comme succès, c'est fou ça.
0: Ah bah, surtout maintenant avec le succès des adolescents, il y a plein d'adultes qui achètent des Lego. On en a un qui réalise l'émission, Thibaut Stein ce matin, qui est pile dans la cible.
3: Sacré Thibaut.
0: Il a entre 30 et 40 et il adore monter encore des Lego à la maison. Bon, et nous, on adore, c'est quand vous nous laissez des messages sur la page Facebook d'ici Orléans. Vous nous faites des petits coucous et puis en même temps, vous participez à nos bulletins météo. C'est ce qu'a fait Yannick, hein, qui habite à Neuville-aux-Bois. Il a 17 degrés sur le thermomètre ce matin. Je vous souhaite une bonne journée. Les week-ends des 5 et 6 septembre, c'est la fête du pays à Neuville-aux-Bois. Tout le monde peut venir en espérant qu'il n'y aura pas de la pluie ce jour-là. Alors, c'est un petit peu loin pour le prévoir, Yannick, mais on croise les doigts pour vous. En tout cas, Pascal Hernandez, la pluie aujourd'hui, c'est possible hein, qu'on en ait, enfin, fin de journée. Hein.
3: Oui, c'est ça. Plutôt durant la soirée et surtout durant la nuit, l'espace de quelques quarts d'heure, ça va être rapide. Ça sera la même chose pour demain jeudi.
0: Bon, eh ben, écoutez, de toute façon, la météo, on va la détailler après les infos de 7h30. On y reviendra plus longuement sur cet épisode orageux qui pourrait nous concerner ce soir. Vous continuez de nous appeler. Bien sûr, il y a notre jeu des décennies à reconnaître. Dans un instant, on va vous inviter pour aller profiter du Belvédère de Saint-Benoît-sur-Loire qui va tout

0: Chaque matin, on parle de l'Italie. Il va finir par prendre son billet d'avion, hein, le Pascalou, hein, je le sens.
1: Ah bah oui, mais c'est un bonheur, l'Italie.
0: Déjà que vous adorez ce pays. Hein, mais bon, on adorait, en tout cas, ce matin, puisqu'on ne peut pas encore y aller, c'est la rentrée. On adorait écouter Eros Ramazzotti, bien sûr, ici, à 7h23.
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0: Nous sommes contents de vous accueillir par téléphone. Chaque matin, on joue ensemble à cette heure-ci pour retrouver une décennie. Et c'est Daniel qui est avec nous au 02 38 53 25 25. Vous nous appelez d'Olivet. Bonjour Daniel.
4: Oui, bonjour Marc.
1: Bonjour Daniel.
5: Bonjour Daniel.
4: Pascal. Bonjour à tous.
0: Ouais, on est avec Pascal et Marie aussi pour jouer ensemble à la décennie du jour qu'il faut retrouver, Daniel. On va vous donner 3 indices et on va vous aider. Ne vous inquiétez pas. On est attentif pour le premier indice que Pascal nous donne maintenant.
1: C'est un indice local comme chaque jour. C'est dans cette décennie qu'a été créé le Festival International de Jazz d'Orléans et qu'il a pris une dimension internationale puisque la même année, la deuxième année de sa création, il y avait pas moins que Dizzy Gillespie, Herbie Hancock, Wayne Shorter et Michel Petrucciani. Festival International de Jazz d'Orléans.
0: Donc. Bon, ça c'est le premier indice, Daniel, pour peut-être vous permettre de remporter vos 4 entrées pour aller au Belvédère de Saint-Benoît-sur-Loire qui vous permettra bien sûr

0: de tout savoir sur l'abbaye de Fleury, qui est magnifique, qui a plus de 1400 ans. Attention, Daniel, soyez attentive maintenant. Voici le deuxième indice et il est sonore.
1: Le générique, ça nous fait déjà peur. Le samedi soir sur M6, on était terrifiés à l'époque.
2: Dallas, c'était formidable.
1: Ah, c'est ça. Daniel, est-ce que ça vous dit quelque chose, ce générique de série ?
3: Ben, pas spécialement, non ?
1: Pas spécialement. Bon, si je vous dis Mulder et Scully, le samedi soir sur M6, ça vous aide, ça, ou pas non plus ?
3: Pas en plus.
1: Bon.
4: Si ça peut vous aider, Daniel, moi j'avais pas le droit de regarder parce que ça faisait trop peur. J'étais trop petite pour regarder cette série.
3: Oui. Donc ça doit pas être très vieux alors.
2: Exactement, vous avez tout trouvé, Daniel.
1: La série c'était X-Files. Ça vous dit quelque chose quand même, Daniel.
3: Le nom, oui.
1: Le nom, voilà, ouais, c'est tellement culte. Et on a un dernier indice maintenant, Marie.
4: Exactement, vous allez forcément l'avoir déjà entendu, Daniel, écoutez.
5: Je crois qu'après avoir vu ça, on peut mourir tranquille, enfin le plus tard possible, mais on peut. Ah, c'est superbe. Quel pied. Oh putain. Oh
1: là là là là.
4: Est-ce que ça vous rappelle quelque chose, Daniel?
3: C'est vague. Je ne peux pas dire non. Je l'ai entendu, mais alors pour situer.
1: C'est Thierry Roland qui était très compliqué, très content que le match n'ait pas été compliqué pour battre le Brésil à l'époque.
2: C'est une Coupe du Monde, c'est du football.
3: Oui, oui. Mais alors, quant à la date.
1: Alors, quelle décennie pour la Coupe du Monde?
4: Première étoile sur le maillot pour l'équipe de France.
1: Et 1 et 2 et 3-0. Tentez au pif, hein, Daniel, au pire.
3: Moi, je dirais au pif dans la décennie, enfin 2010.
1: Alors, un petit peu moins.
3: À 2000.
1: Alors, un petit peu moins.
3: Oh, mais c'est vieux que ça.
1: La Coupe du Monde, 98,
4: oui,
1: en fait,
4: vous
1: Daniel.
4: Avez confondu avec la deuxième Coupe du Monde.
3: Alors là, j'étais vraiment... Bah, franchement, je ne voyais pas que c'était si vieux que ça.
1: Bon, de toute
4: 20
1: façon,
4: ans d'écart, on n'était pas loin, Daniel.
1: Allez, de toute façon, il n'y a aucun problème, il n'y a pas de perdant chez nous. Vous gagnez vos 4 entrées pour le Belvédère de Saint-Benoît-sur-Loire. C'est pour nous, c'est cadeau. On vous fait des gros bisous. Bonne journée, Daniel. Ne quittez pas, on vous repasse le standard.
4: Bravo, Daniel.
2: Bravo.
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1: Vincent James est toujours avec nous le matin. Hein. Pascal Hernandez, vous l'entendez avec sa voix, celui qu'on surnomme le baladeur. Il va toujours sur le terrain, Vincent.
2: Hein. Il s'intéresse aux initiatives qui marchent ici dans le Loiret, Loiret-Cher. Et Vincent, vous êtes avec la tête de proue du tourisme orléanais. Bonjour Vincent.
8: Bonjour Pascal, je suis avec le conducteur du petit train à Orléans. Bonjour Patrick.
9: Bonjour Vincent.
8: Conducteur depuis plusieurs années maintenant, depuis 2021. Une activité qui désemplit rarement. Comment vous expliquez le succès du petit train à Orléans?
9: Ça permet de visiter la ville sans trop se fatiguer, d'aller presque aux 4 points cardinaux, et puis d'avoir une petite explication historique, presque pas bâtiment par bâtiment, pratiquement. Et donc, du coup, ça intéresse toujours autant les jeunes que les personnes plus âgées.
8: Alors, une activité accessible à tous, hein, avec 60 places à bord. Patrick, vous montrez, vous faites découvrir la ville d'Orléans à travers de nombreuses anecdotes. Orléans, c'est une ville qui compte énormément pour vous.
9: Ah oui, énormément, ça compte énormément, parce que déjà, j'y suis né. Et puis en plus, j'ai suivi les changements de la ville d'Orléans, et effectivement rempli d'anecdotes. Et d'ailleurs, je m'en sers, je prends le micro. Effectivement, j'ai demandé l'installation d'un micro, et je n'hésite pas à me servir du micro pour raconter quelques anecdotes sur la ville d'Orléans.
8: Et alors, c'est laquelle votre anecdote favorite?
9: Alors, l'anecdote favorite, écoutez, Charles Péguy, qui est un écrivain et un poète français, ce qu'on ignore tous peut-être, enfin certains, c'est que c'est un Orléanais avant tout. Et Charles Péguy est mort le 5 septembre 1914 d'une balle dans le front à gauche. En 1930, on a décidé de lui rendre hommage. On a construit son buste en bronze. Et le buste de Charles Péguy en bronze, en 1940, reçoit un éclat d'obus. Devinez à quel endroit ?
8: Sur la tête à gauche ?
9: Eh bien oui, exactement, dans le front à gauche, exactement au même endroit. Et l'éclat d'obus a percé ce buste. Et ce buste, aujourd'hui, il est conservé comme ça en l'état, avec un trou dans le front à gauche. Ce buste, il est posé au milieu d'un rond-point avant d'emprunter le pontinat.
8: Belle anecdote, en tout cas, délivrée par Patrick. Qu'est-ce qui vous fait plaisir, vous, à la fin de votre balade ? Vos balades durent environ une quarantaine de minutes. Qu'est-ce qui fait que ça a marché pour vous ?
9: Eh bien, en fait, fait, pour moi, déjà, la plus belle des récompenses, c'est le retour des enfants. Quand tes parents viennent et me disent, c'est pas nous, hein, c'est les enfants. Et ils viennent me remercier, merci, merci. Et puis certains vont me font des câlins. Alors là, c'est pour moi, c'est là, c'est, j'ai réussi mon pari, quoi. C'est-à-dire que j'ai réussi à intéresser des enfants à l'histoire. Et on sait très bien qu'à cet âge-là, l'histoire, eh bien.
8: On s'en fout, hein.
9: Ben voilà, oui, j'ai été comme eux à l'époque. C'est vrai que les cours d'histoire, c'est un peu difficile. Et alors que des enfants qui viennent me remercier, ben pour moi, c'est bon, j'ai gagné. Eh bien, quand j'ai des Orléanais qui montent dans mon petit train, eh bien, ils sont très surpris d'apprendre des choses qu'ils aperçoivent tous les jours. Mmh. Comme ici, par exemple, sur cette place du Martrois. Je leur dis souvent avant le départ, pour faire patienter le départ, eh bien, cherchez bien autour de cette place du Martrois, quelque part au-dessus d'une fenêtre, se trouve la sculpture de la tête de la Statue de la Liberté.
2: Merci. Bon. Génial. Merci vraiment, Vincent. On restera dans le cœur d'Orléans tout à l'heure à partir de 10h, entre 10h et 10h30, Vincent, pour parler de la braderie d'Orléans.
0: Mais oui, puisque c'est nouveau cette saison. Et on retrouve Vincent entre 10h et 10h30. Il est toujours sur le terrain. Hein. Il a toujours une bonne idée à nous recommander, notre baladeur, évidemment. Et puis, on vous retrouve aussi, vous êtes avec nous le matin, mais aussi en matinée, Pascal, entre 9h et 11h.
2: Exactement, avec un sujet chaque jour différent. On va parler des téléphones portables, de l'intelligence artificielle, tout à l'heure, entre 9 et 10.
0: Oui, il y a deux trucs où j'y connais rien, ça va être bien.
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0: Il est 7h30, bon mercredi ici avec nous. Coup d'arrêt pour un gros projet à Beauval ce matin, Marie.
4: Une dizaine de bassins, dont trois lagons, un centre d'études et de recherches scientifiques et une vingtaine d'animaux. Le zooparc n'accueillera finalement pas les dauphins du marais de Londres d'Antibes, principalement pour des raisons financières et un manque de soutien de l'État, explique le directeur Rodolphe Delors.
10: Depuis le départ, j'avais toujours dit que s'il y avait une autre solution pour ces animaux, j'abandonnerais le projet, mais malheureusement aujourd'hui, je suis contraint d'abandonner ce projet alors qu'il n'y a aucune solution.
4: Et les ONG qui s'opposaient au projet se réjouissent de son abandon. La région Centre-Val de Loire annonce un fonds d'urgence pour les agriculteurs victimes de la sécheresse. Les discussions ont commencé avec la Chambre régionale pour en définir les détails. La collectivité veut aussi mieux se préparer aux futures canicules en rénovant les bâtiments. La chaleur qui met les viticulteurs au travail plus tôt que d'habitude. Les vendanges ont déjà commencé dans le Loiret. On vous y amène sécateur à la main après le 90 secondes avec Valentine Letès.
11: Stylo, cahier, cartable et calculatrice un peu moins cher en cette rentrée. Le panier de fournitures scolaires de votre radio ici coûte 1,85€ de moins que l'an passé. Notre partenaire Nielsen IQ l'explique par les commandes passées aux fournisseurs avant le début de la guerre au Moyen-Orient. La rentrée des classes, les élèves de Poma l'affrontent dans une autre école. Celle du village a été en grande partie détruite par la tornade d'avant-hier, confirme le préfet de l'Aude. Et de nouveaux orages violents sont redoutés ce soir à l'ouest. 12 départements en vigilance orange. Le cancer d'une hôtesse de l'air reconnu comme maladie professionnelle, c'est une première en France. Pour le tribunal judiciaire de Bayonne, il y a un lien entre son cancer et ses milliers d'heures de travail de nuit notamment. 5 casernes de pompiers du Rhône et de l'Isère cambriolées et dépouillées cet été de leurs pinces de désincarcération, des outils pour secourir les victimes d'accidents de la route. Avec les voleurs pour renforcer des portes blindées, explique un représentant des pompiers. Une victoire à plus de 18 millions d'euros. L'enjeu est énorme ce soir pour l'Olympique lyonnais. Opposé à domicile aux Turcs de Fenerbahçe, l'OL joue sa qualification en Ligue des Champions, couronnée d'une prime de participation de plusieurs millions d'euros. Légende américaine de la musique country, Dolly Parton est morte à 80 ans. Les plus grandes stars mondiales lui rendent hommage. Beyoncé, Paul McCartney, Eminem, Taylor Swift. Signe de l'émotion aux États-Unis, tous les drapeaux du pays sont en berne pour une semaine.
4: On sort les sécateurs et les seaux ce matin dans l'info d'ici à 7h32 pour aller vendanger dans les vignobles des AOC Orléans et Orléans-Cléry. Une récolte qui a commencé depuis quelques jours, déjà bien plus tôt que d'habitude. Conséquence d'un été exceptionnellement ensoleillé, des canicules à répétition et du temps très sec. Du jamais vu dans les parcelles de l'association Les Amis de la Cave de Marot à Mézières-les-Cléry, dont les membres et la vigneronne chargée de la vinification sont à pied d'œuvre depuis samedi dernier. Cécile Costa s'est rendu sur place où le raisin est récolté à la main.
12: Au milieu des vignes de pinot noir, ils sont une quinzaine à travailler ce matin, vendangeait en main, un petit sécateur à vendange. Laurent Rabier est le président de l'association Les Amis de la Cave de Marot.
13: Samedi matin, on a commencé à vendanger à la main.
12: D'habitude, vous commencez à quelle période ?
13: Au moins 8-10 jours plus tard.
12: Une précocité qui n'a pas vraiment surpris Marie-Agnès, la trésorière de l'association, est accroupie quelques pieds de vigne plus loin.
14: Oui et non, parce qu'en fait, avec l'été qu'on a eu, on se disait bien que ça on vendangerait sûrement un peu plus tôt que d'habitude.
12: Un été très chaud, très ensoleillé, ça donne de beaux raisins et des vignes en pleine forme.
14: Cette année, c'est une bonne année, parce qu'en fait, le raisin est arrivé à maturité et sans pourriture. Et donc là, on peut ramasser sans problème, sans trier. Et c'est vrai que c'est quand même beaucoup plus plaisant comme ça. Beaucoup moins de travail pour ceux qui vendangent.
12: C'est l'avantage d'avoir eu un été sec. L'inconvénient, en revanche, c'est la taille des raisins, explique Laurent Rabier.
13: Il y aura un tiers de moins en récolte que l'an dernier, à peu près. Les grappes, elles sont trop petites.
12: Et ça, c'est parce que pas d'eau.
13: Voilà. On attendait un petit peu d'eau désespérément pour que ça finisse de faire gonfler les raisins, mais de l'eau, nous n'en avons point.
12: Constat partagé par Amandine Bureau, la viticultrice du Chai. Amandine et Quentin s'occupera de vinifier le raisin de l'association. Sur ces parcelles aussi, les raisins sont assez petits.
15: Je pense qu'on va sortir moins de jus. Les raisins sont beaucoup plus petits cette année puisqu'ils n'ont pas pu gonfler avec l'eau, donc je pense qu'on va avoir une perte de rendement. On a des parcelles qui vont s'en sortir mieux que d'autres, notamment les vignes qui sont un peu plus âgées, qui elles ont réussi à capter plus vite, plus longtemps de l'eau par rapport aux jeunes vignes qui ont des racines un peu moins en profondeur et on voit qu'elles ont plus peiné.
12: Autre conséquence du soleil et de la chaleur cet été, les raisins sont plus sucrés et ça donne des vins plus alcoolisés.
4: À consommer évidemment avec modération. Les vendanges ont aussi commencé dans les coteaux du Giennois. Plus tôt cette année, l'arrêté préfectoral a été publié le 17 août dernier. Reportage à retrouver sur ici.fr et votre application ici.
1: Faut qu'on parle. À 8h25, sur votre radio locale ici Orléans. Depuis lundi, Pascal Hernandez, on nous dit, va y avoir des orages, va y avoir certainement de la pluie. Depuis lundi, absolument rien ou à louche. Est-ce que cette fois, on va passer sous la douche ou pas alors ?
2: De toute façon, c'est la nuit. C'est ce soir tard ou cette nuit,
1: c'est
2: des orages.
1: Depuis lundi, on le dit, mais même la nuit, il n'y a rien.
2: C'est vrai, mais les orages sont difficiles à localiser.
1: C'est vrai, c'est ce qui est le plus dur. C'est ce qui est le plus dur à prévoir, je crois.
2: Surtout l'été, parce qu'ils se déclenchent de façon un peu impromptue, donc essentiellement en fin de journée, mais à 40-50 km près, ça peut passer à côté. Donc on est passé à côté, mais tant mieux.
1: Et ce soir ?
2: Alors, ce soir, a priori c'est sec, comme tout au long de la journée, on a du soleil, hein, c'est une journée avec une petite poussée anticyclonique, mais c'est vrai que dans le courant de la nuit, il se pourrait que... Mais dire que quelque chose est possible, ce n'est pas assurer que ce quelque chose va arriver.
1: Je voyais un dicton arriver, mais non, il ne l'a pas trouvé.
2: Je n'ai pas trouvé le dicton.
1: Je l'ai vu dans votre œil.
2: Qui peut le plus, peut le moins.
1: Ah voilà,
2: peut-être.
1: Il l'a trouvé. Allez, c'est pas mal.
2: Donc, il y a un risque orageux dans le courant de la nuit, après 22h. Surtout sur le Loir-et-Cher, c'est la ligne sud.
1: Vigilance orange à partir de 22h pour le Loir-et-Cher,
2: exactement.
1: C'est vrai.
2: En ce moment, 12 degrés 6 à Romorantin, 17 degrés 3 au thermomètre d'ici Orléans, et ça va monter jusqu'à 29, 30, 31 degrés au cœur de la journée. C'est l'une des journées les plus douces de la semaine.
1: Bon, pour les conditions de circulation, vous êtes tranquille, tout va bien sur nos routes ce matin et dans les transports. Il n'y a pas de problème actuellement.
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1: Ici Orléans, si votre café pour le petit-déj n'a pas encore fait effet, cette chanson va finir le boulot. Si vous chantez les paroles comme nous, vous allez forcément bien vous réveiller. Oh, on les connaît par cœur. En plus, au pire, on fait un petit peu de charabia et on adore fredonner Laurent Voulzy. Évidemment qu'on l'écoute à 7h37 ici. Bonjour.
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0: Oui, ici, pour commencer ce mercredi, on adore écouter Laurent. Vous le dites, ça fait que des rimes en i, ça m'arrange en plus, hein, ça sonne mieux, c'est vrai. On adorait quand il était en concert, entre autres à la cathédrale d'Orléans il y a quelques années. Mais bon, les Bubblegum vont peut-être faire mieux quand même ce matin.
1: Bah pourquoi pas.
0: Ouais, on va vous recommander une bonne adresse maintenant.
1: Ah, très bien.
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0: Nous sommes tous gourmands, ne mentez pas, de l'autre côté de la radio. On aime prendre le temps de déguster un bon repas, un bon goûter, même un bon jus de fruits dans la journée, en petit encas, c'est chouette. Cette année, on en parle dès le matin. On a des bonnes adresses à vous recommander, c'est nouveau. Et c'est avec Natacha, vous la connaissez, elle fait partie de l'équipe depuis longtemps. On la retrouve toujours en matinée, hein, entre 9h et 11h. Et elle est un peu plus tôt déjà dans l'émission, Natacha, et on l'accueille avec vous, Pascal Hernandez.
1: Ça, bonjour.
4: Bonjour Pascal.
1: Les poissons à l'honneur aujourd'hui, avec une adresse qu'on aime beaucoup.
4: Oui.
1: À Olivet et Mélanie qui est avec nous. Chère Mélanie, bonjour.
4: Bonjour Mélanie.
5: Bonjour à tous les deux.
1: Rappelez-nous votre adresse précisément, chère Mélanie.
5: Eh bien, la poissonnerie est à Olivet, au 457 rue Marcel Belot.
4: Alors Mélanie, petite question, hein. Ça y est, on a passé juillet-août quasiment, on va attaquer la rentrée, on veut quand même passer du poisson en cuisine. Qu'est-ce que vous nous proposez en ce moment?
5: Alors en ce moment, et on est dans la saison, on va pouvoir cuisiner le thon. Le thon, c'est un poisson qui peut se faire de plusieurs façons différentes. Et quand il fait chaud, quand on a mangé assez de choses, disons cuisinées, mijotées, on va pouvoir se faire un petit thon en tartare.
4: D'accord.
5: Ou en tataki, c'est vraiment très simple à faire.
1: Tataki, on va pouvoir simplement.
5: Alors le tataki, c'est le morceau de thon qui est mariné dans la sauce soja et dans un peu de moutarde. On va ensuite le snacker tout simplement 30 secondes par face et on va le déguster froid. Avec un peu de graines de sésame.
4: Simple et rapide, Mélanie, ça, on adore. Hein.
1: Oui, surtout moi.
5: Exactement.
1: J'ai aucune patience, donc c'est très bien.
4: C'est tout parfait.
1: Très, très bien. Le thon, donc, on retient cette idée. Un petit mot sur l'atelier des poissonniers, votre enseigne et votre métier. Ça fait combien de temps que vous êtes dans cette branche, vous êtes branchée, du coup?
5: Alors, bien vu. du coup, moi, j'ai travaillé très tôt avec mes parents, donc j'ai un peu baigné dedans. Donc ça fait plusieurs générations, ça fait 5 générations qu'on est poissonnier dans ma famille.
4: D'accord.
5: Et avec mon mari, ça fait 3 ans bientôt qu'on aura repris la poissonnerie d'Olivet.
4: Alors Mélanie, on ne le sait pas forcément, mais il existe aussi des concours en poissonnerie, concours auxquels vous participez. Vous pouvez nous dire des petits mots dessus?
5: Effectivement, il y en a plusieurs toute l'année. On a souvent au Salon de l'Agriculture, puisque le Salon de l'Agriculture accueille aussi la pêche. Et donc à cette occasion, on a un concours annuel qui est organisé. Donc j'ai gagné ce concours en 2025.
1: Bravo.
5: Mais merci. Cette année, c'était notre apprenti qui y a participé. Donc voilà, on transmet aussi notre savoir-faire. Et là, je vais en faire un prochain qui sera à Lyon. Au salon du Syrah.
1: Qui gère
5: en janvier,
1: tout ce qui est
5: prochain.
1: Hôtellerie et restauration, le Syrah. Bon, écoutez,
5: oui.
1: On vous souhaite une belle année avec un peu d'avance.
4: Et Mélanie, juste si on veut venir vous voir, vous êtes ouverte quand?
5: On est ouvert du mardi au samedi avec des horaires qui peuvent être différents selon le jour. Mais nos horaires sont tout le temps à jour sur notre page.
4: D'accord.
5: Google et sur notre page Facebook, l'Atelier des Poissonniers.
4: Eh bien, super. Merci beaucoup, Mélanie.
5: Merci à tous les deux.
1: Bonne journée, au revoir.
4: Bonne journée, au revoir.
5: Au revoir.
0: Bon, et puis tiens, nous allons avoir une pensée pour nos commerçants. On va continuer à parler d'eux ce matin avec la suite de l'émission.
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0: Bon, à Orléans, le soleil est au rendez-vous. Pour le moment des bons plans, la braderie d'été commence aujourd'hui et pour 4 jours en centre-ville d'Orléans, les acheteurs vont-ils répondre présent? L'été aussi, c'est la question qu'on se pose. A-t-il été plombé par la canicule, hein, pour les commerçants? On va faire le point ici ce matin avec notre invité. Nous recevons le président des vitrines d'Orléans dans 30 secondes.
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1: Et Frédéric a suivi la chapelle. 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
3: 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Nous aussi.
7: Jean-Marie, vous nous appelez de la chapelle Saint-Mémin. Bonjour Jean-Marie.
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7: Bien le bonjour Nelly.
8: Bonjour.
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0: Ici Orléans, il est déjà 8h moins le quart. Bon mercredi matin, merci pour votre confiance et votre fidélité. C'est le top départ pour la braderie d'été à Orléans, Marie d'Orsay. Ça commence ce matin et ça va durer jusqu'à samedi. Les commerçants du centre-ville nous proposent de faire des bonnes affaires à quelques jours de la rentrée. Comment vont-ils, nos commerçants? On en parle avec votre invité. Vous recevez le président des vitrines d'Orléans.
8: L'association des commerçants du centre-ville. Bonjour Éric Benchetrit.
9: Bonjour à toutes et à tous.
10: Merci de m'avoir invité.
8: Merci à vous d'être avec nous ce matin. Plus on brade, plus on rit. C'est le slogan qu'on peut voir sur les affiches de la braderie qui commence aujourd'hui. Est-ce que les commerçants rient après cet été marqué par les canicules ?
10: Alors, j'ai envie de vous dire, c'est un petit peu compliqué parce que la canicule nous a un peu plombé le commerce. Après, c'est mitigé, hein, parce qu'il y a des gens qui ont plutôt tiré leur épingle du jeu, et puis d'autres un peu moins. Je prends mon exemple, moi j'ai eu un mois de juillet assez catastrophique par rapport à d'habitude, et puis le mois d'août, là, en train de rattraper un petit peu juillet, donc je suis un petit peu mitigé dans mes propos.
8: Ça ne sera pas forcément un été très marquant dans les mémoires des commerçants, parce que justement, il y a eu moins de monde à cause de la canicule.
10: Oui, ça a joué, évidemment, les gens ne sont pas sortis. En fait, ce qui s'est passé, c'est que on a eu en fait, les gens ont commencé à se terrer chez eux dès le début de l'été. Et en fait, ça a donné le ton pour tout le mois de juillet et puis le début août, quoi. Et donc ça, on peut pas le rattraper. Donc c'est difficile après de faire le même chiffre d'affaires que l'année dernière, par exemple.
8: Est-ce qu'il y a un espoir justement avec cette braderie de rentrée ? Les gens sont revenus de vacances, il fait beaucoup moins chaud, on prépare la rentrée. C'est aussi un espoir pour bien lancer la saison, on va dire.
10: Ben on l'espère du moins. Je pense que oui, parce que sincèrement, ça va être une belle braderie. Il va réellement avoir de belles affaires à faire. J'ai pu encore en discuter hier soir. J'ai dîné avec un des commerçants qui participent à la braderie et qui m'a dit qu'il allait brader entre 50 et 70% ses produits. Donc je pense qu'il y aura réellement des belles affaires à faire. Donc venez nombreux, surtout venez nous voir parce qu'on en a besoin.
8: La braderie qui commence donc aujourd'hui dans le centre-ville d'Orléans jusqu'à samedi. Éric Benchetrit qui dit rentrée dit aussi reprise des projets. Le gros projet pour le commerce en centre-ville d'Orléans, c'est la requalification des Halles Châtelet. Est-ce qu'il y a des choses qui vont arriver assez vite dans les semaines à venir de votre côté ?
10: Alors, là je change de casquette, je vais passer sur mon commerce parce que moi je suis dans les Halles.
8: Vous êtes dans les Halles, effectivement.
10: Un vrai sujet qui dure depuis quelques années de maintenant. Alors, on a un rendez-vous avec la mairie et le maire le 22 septembre. Donc j'ai envie de vous dire que je pourrais vous en dire un peu plus ce fameux 22 septembre parce que a priori, il va nous présenter ou du moins ce que j'ai compris le projet dans sa globalité.
8: Parce que pour l'instant, vous avez peu d'informations, on avance un peu à tâtons.
10: Alors, on en a des informations, mais oui, effectivement, c'est pas complètement clair, mais la mairie, je pense qu'elle a passé la vitesse supérieure maintenant. Elle a envie que ce projet se fasse. Je pense que tout le monde a envie que le projet se fasse. Alors pas n'importe comment, bien évidemment. Donc voilà, je pense que là, sincèrement, je vous en dirai un peu plus le 22 septembre, après ce 22 septembre, et je pourrais vous dire si vraiment on passe réellement la vitesse supérieure comme ils nous l'ont dit, ou si on continue à tâtonner.
8: Parce qu'en attendant, il y a plusieurs magasins qui ont fermé, dans les Halles, le Poissonnier, la Boucherie chez Michel, la Charcuterie qui a fermé après liquidation. Est-ce qu'il y a une crainte que la zone se vide avant même les travaux et donc que ça devienne un pôle moins attractif ?
10: Alors, j'ai envie de vous dire, effectivement, ces commerçants-là ne sont plus là, mais il y en a d'autres qui sont encore là. On est là et puis il faut aussi nous soutenir. Donc, il faut plutôt voir le côté dynamique que sont les halles avec ce pôle alimentaire. Donc moi, j'ai envie de vous dire, oui, il y a des commerçants qui ont fermé, mais il y a encore des commerçants qui sont là prêts à accueillir les clients, et on est là pour se soutenir mutuellement déjà. Et je pense que oui, il faut venir nous voir justement, il faut nous soutenir.
8: Voilà. Entretien la dynamique, c'est aussi à ça que servent les vitrines d'Orléans.
10: Oui.
8: La rentrée s'annonce plutôt bonne, vous avez de nouveaux adhérents, donc ça veut dire que le commerce se porte plutôt pas trop mal à Orléans, en tout cas c'est une bonne dynamique.
10: Alors, une bonne dynamique, c'est un grand mot, hein. Mais en tout cas, il y a des gens qui croient encore au commerce en centre-ville, dont j'en fais partie, hein, évidemment. Je pense que il y a des choses qui peuvent être encore faites, il y a des choses qui peuvent être améliorées, bien évidemment. En tout cas, nous, on est là, on est présent. On veut que ça continue à vivre. Faut que notre centre-ville vive, hein, parce que il en a besoin.
8: Mais c'est difficile avec des halles qui vont être en travaux, un BHV qui voilà est en train de se vider aussi progressivement. Il y a ces grosses locomotives là qui.
10: Je suis d'accord avec vous, hein, évidemment. Oui, c'est vrai que c'est les perspectives sont un petit peu compliquées, mais je pense que on va avoir peut-être un an, deux ans un peu compliqué, mais après ça va être chouette.
8: On va s'arranger. Merci beaucoup Eric Benchetrit, président des vitrines d'Orléans et patron des cafés d'Eric dans les Halles. Bonne journée à vous.
0: Ici Orléans, il est 7h52, la reine incontestée de la musique country, Dolly Parton, hein, la compositrice de génie derrière des hymnes planétaires comme Jolene, nous a quittés hier à l'âge de 80 ans. Et ce matin, ensemble, évidemment, on l'écoute avec donc un de ses plus grands tubes. On espère que vous allez bien et on vous souhaite un bon réveil en ce mercredi ici.

0: Bon réveil avec ici Orléans, il est 8h05 et on écoutait Dolly Parton. 1500 likes hier sur la page Facebook d'ici pour annoncer son décès à 80 ans. La reine de la country. Moi, ça me rappelle un peu ma jeunesse puisque quoi, j'étais gamin, 15-16 ans, je fais mon premier bisou. Et Betty, ah oui, elle s'appelait, ma partenaire de l'époque, était complètement fan d'elle, alors que c'est vraiment une icône des années jadis autrefois, comme on disait avant.
1: Plutôt des années 60-70.
0: Ouais, c'est ça, exactement. Ouais. Et qui avait été remise au goût du jour, surtout pour les dernières générations. Quand j'ai annoncé à ma fille, 13 ans, hier soir, que Dolly Parton était décédée, elle a marqué un blanc pendant 4 secondes, facile.
1: C'est fou. Hein.
0: Même vous, Marie d'Orsay, vous avez marqué un peu un
2: blanc.
0: C'est
2: la première chose dont on a parlé ce matin.
0: Exactement, quand elle est arrivée à la radio, je lui ai demandé comment elle allait. Elle m'a dit tout de suite, Marie, on a perdu Dolly Parton. C'est vrai, hein?
1: Parton est parti.
0: Parton est parti, voilà. Ah, il avait préparé celle-là, je le sens. 8h05, on vous retrouve sur nos réseaux sociaux. Vous participez à nos bulletins météo. Vous êtes les bienvenus pour nous faire un petit coucou et puis laisser vos messages, évidemment. C'était un petit peu voilé quand je me suis réveillé ce matin, nous dit Arnaud d'Orléans. Et il a relevé presque 20 degrés sur le tableau de bord de la voiture. C'est vrai qu'on n'a pas froid ce matin, Pascal. Et puis à Orléans, on voit pas mal de soleil même en ce moment.
1: C'est plutôt lumineux, oui. Il y a une petite poussée anticyclonique. Voilà. Attendant que ça se couvre un peu plus en fin de journée, avec un risque orageux durant la nuit, comme on l'évoquait tout à l'heure.
0: La météo, on va y revenir juste après le journal de 8h. Stéphane Bern se prépare, on va l'accueillir dans un instant avec son voyage dans le temps. Et puis Pascal Hernandez est avec nous tous les matins, entre 7h et 9h. C'est la nouveauté de cette rentrée, il a accepté mon invitation, ça me fait bien plaisir mon Pascalou. Et puis ça change pas, on vous retrouve aussi entre 9h et 10h Pascal.
1: Pour parler de sujets de vie quotidienne, et aujourd'hui on va parler de l'usage du téléphone. Pendant l'été, est-ce que vous avez laissé tomber votre téléphone ou pas?
0: Alors cet été, moi j'ai réussi personnellement,
1: ah bon, c'est
0: vrai.
1: Ouais,
0: j'ai quasiment rien posté sur les réseaux sociaux.
1: C'est
0: formidable. Et franchement, ça fait du bien aussi d'être vraiment avec les gens et de ne surtout pas passer du temps avec son téléphone quand on est entouré de sa famille. Je pense que c'est vraiment la clé, le laisser dans le salon le téléphone.
1: Et c'est vrai que le contenu des réseaux sociaux peut poser question parfois. L'intelligence artificielle, les fausses photos, les faux propos, les fausses interviews.
0: Ça devient infernal.
1: Voilà. Donc le bon usage de l'intelligence artificielle, c'est notre thématique. Est-ce que pour vous, l'intelligence artificielle, c'est un progrès ou un danger? C'est la question qu'on vous pose. Vous pouvez réagir, vous pouvez nous appeler pour commenter ce sujet avec nos invités. Entre 9h et 10h, vous pouvez appeler dès maintenant 02 38 53 25 25. L'intelligence artificielle, danger ou progrès? A tout de suite.
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4: Voici le nouveau titre d'Ivani,

0: c'était Ivani avec Partage.
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3: Et ici, ce mercredi, avant le journal de 8h à 7h58, on se pose une question. Que se passait-il au temps où une baie méditerranéenne ne cultivait pas que les rayons de soleil? Et la réponse, on la découvre avec vous, Stéphane Bern.
4: Quand on pense aux huîtres, on imagine souvent l'Atlantique. Pourtant, une baie produit depuis plus d'un siècle des coquillages bercés au chant des cigales et à l'accent de Pagnol qui ont fini par séduire jusqu'au grand chef. En 1860, la Seyne-sur-Mer. Dans la baie de Tamaris, les premiers élevages de moules apparaissent déjà sur des pieux plantés en mer. La tradition conchylicole locale est ancienne. La baie possède un avantage rare. Protégée mais ouverte sur la Méditerranée, elle bénéficie d'un import continu en nutriments et en phytoplancton. Un club med avec buffet à volonté réservé aux pensionnaires des fonds marins. Au fil du temps, plusieurs familles d'ostréiculteurs s'y installent et développent un savoir-faire particulier. Ici, contrairement aux côtes atlantiques, il n'y a presque pas de marée. Des huîtres avec des horaires de bureau stables, qui grandissent donc en permanence immergées, souvent suspendues sur des cordes façon hamac, à la coule, ou élevées sur des tables marines. À ce niveau de sérénité, même l'application Petit Bambou leur demanderait presque des conseils. Résultat, des huîtres qui ont bien mangé à la cantine, réputées plus charnues, avec des notes de noisette et une saveur très marquée par la Méditerranée.
5: Vous nous donnerez une bourriche d'huître, monsieur Blanc, avec un petit vin blanc?
4: Certaines productions de Tamaris sont aujourd'hui plusieurs fois médaillées au concours général agricole de Paris et servies dans des restaurants étoilés.
6: Du coup, j'ai mangé les 12 douzaines d'huîtres.
4: Mais évidemment, sans leur médaille. Ce serait dommage de se faire sauter un plombage en pleine dégustation. À Tamaris, les huîtres poussent face aux palmiers et sous le soleil du Var. La preuve qu'en Méditerranée aussi, on peut avoir l'accent du Sud et finir sur un plateau de fruits de mer. Peu cher, quelle carrière.
3: Oh, et quel accent. Après les huîtres, on va, sans coquille cette fois, ouvrir le journal. C'est l'heure des infos maintenant.
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3: Bon début de journée avec nous dans le Loiret, le Loiret-Cher, bienvenue.
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3: Ici Orléans, il est 8h et on vous retrouve, Marie Dorset, pour le point sur l'actu locale. Il n'y aura pas de dauphins à Beauval.
7: Le zooparc renonce à son centre d'accueil et de recherche prévu notamment pour les animaux du Marineland d'Antibes. Des mois que le projet était sur les rails, qu'il faisait l'objet de critiques de la part d'ONG et d'associations de défense des animaux. Mais c'est surtout pour une question de budget que le directeur du parc annonce le coup d'arrêt, Gaël Fontenay.
8: Un renoncement pour cause économique, assure Rodolphe Delors. Le directeur de Beauval explique que la facture est passée de 25 millions à 45 entre le projet et l'appel d'offres, sans prêt garanti par l'État et avec de nombreux recours au tribunal administratif qui risquaient de rallonger considérablement les délais. Il se sent lâché de toutes parts.
9: À la demande des ONG et à la demande du gouvernement, nous avons travaillé pendant des mois pour bâtir un projet unique en Europe et même unique au monde pour garantir le bien-être des animaux. Depuis le départ, j'avais toujours dit que s'il y avait une autre solution pour ces animaux, j'abandonnerais le projet. Mais malheureusement, aujourd'hui, je suis contraint d'abandonner ce projet alors qu'il n'y a aucune solution. Donc le gouvernement et les ONG devront désormais prendre leurs responsabilités.
8: Parmi les associations visées, c'est Cétacé qui s'opposait au projet. Sa présidente, Christine Grandjean, l'assure, des alternatives existent.
10: Ce qu'on demande, c'est que les dauphins qui sont encore en captivité en France aillent dans ces sanctuaires qui sont en train de se construire et dont le premier est prêt à ouvrir et accueillir des pensionnaires. En Italie, dans les Pouilles, ils seront soignés de la même façon que dans un delphinarium, nourris de la même façon, sauf qu'ils seront dans des enclos marins.
8: Sauf qu'aujourd'hui, selon Beauval, les dauphins de Marineland sont propriétés d'un parc espagnol avec qui Rodolphe Delors avait un accord désormais caduc. Dans cette affaire, Beauval perd 2 millions millions d'euros qui ont été engagés donc à perte dans le chantier.
7: Et ce matin, l'association One Voice, elle aussi opposée à ce projet de centre à Beauval, appelle le gouvernement à désormais étudier la création d'un sanctuaire marin pour les cétacés à Antibes. Dossier complet à retrouver sur ici.fr. Avec ou sans dauphin, c'est une belle sortie qui s'annonce à Beauval justement pour les 750 bénéficiaires du Secours Populaire du Loiret qui participent à la grande journée des oubliés des vacances. Une opération possible grâce aux dons récoltés par l'association. La participation financière demandée aux familles est de 6 euros par adulte, 3 euros pour les enfants.
3: Le soleil a tapé fort sur les vignes loiretaines cet été.
7: Et fait mûrir le raisin plus vite. Conséquence, les vendanges ont commencé plus tôt. La semaine dernière, sur les parcelles du chai Amandine et Quentin à Mézières-les-Cléry, près de Cléry-Saint-André, du jamais vu pour ces viticulteurs depuis leur installation en 2018. Ça a du bon et du moins bon, explique Amandine Bureau.
11: Avec les chaleurs, on a perdu quand même pas mal d'acidité, ce qui est problématique parce que cette année, on va avoir beaucoup de sucre dans les raisins. Donc ça, c'est pas grave en soi, mais ça veut dire donc des potentiels d'alcool assez élevés et c'est bien si on veut garder de la fraîcheur, de pouvoir quand même garder un peu d'acidité. Mais personnellement, moi, je préfère une année comme ça où on a du chaud, des raisins qui sont sains, des raisins qui sont bons, qui sont qualitatifs, plutôt qu'une année où on a un été très froid, très pluvieux, où les raisins n'arrivent pas à mûrir et on se retrouve avec des jus, alors certes très légers en alcool, mais aussi avec une aromatique très atypique, beaucoup moins de couleurs, beaucoup moins de matière. Malgré tout, 2026, voilà, on aura certes peut-être pas beaucoup de rendement, mais on aura de la qualité.
7: Et à cause de la sécheresse, les raisins sont plus petits et vont donc moins produire de jus, d'où cette baisse de rendement attendue par la viticultrice. Pour les agriculteurs victimes des canicules et de la sécheresse, la région Centre-Val de Loire annonce la création d'un fonds d'urgence. Les discussions sont en cours avec la Chambre d'agriculture pour déterminer qui pourra en bénéficier. Il faut aussi accélérer la transformation des bâtiments, notamment les lycées, prévient le président de la région. Sur le bureau de François Bonneau aussi, pour cette rentrée, la situation de Duralex, dont les trois offres de reprise seront examinées mi-septembre. Les questions de mobilité avec notamment une augmentation de la fréquence des trains régionaux et les déserts médicaux.
3: Le pont suspendu de Bogny-sur-Loire va rouvrir plus tôt que prévu.
7: Ce jeudi soir, une semaine après qu'un camion a abîmé le portique interdisant le passage des poids lourds sur l'ouvrage, la pièce manquante pour les réparations est finalement arrivée d'ici jeudi donc et la réouverture du pont. Les 4500 automobilistes qui empruntent ce pont suspendu de Bogny chaque jour peuvent passer par ceux de Châtillon et Belleville pour traverser la Loire. À Gien, par contre, il faudra passer en centre-ville, pas le choix, pour changer de rive en voiture. Aujourd'hui, le pont de la déviation est fermé à la circulation depuis 6h et jusqu'à 8h demain matin pour permettre de réaliser un nouvel enrobé. Les portants sont sortis dès aujourd'hui et pour 4 jours en centre-ville d'Orléans. C'est la braderie d'été pour les commerçants. Ils ont besoin de votre soutien, c'est ce que nous a dit tout à l'heure Eric Benchetrit, le président de l'association Les Vitrines d'Orléans. Il était notre invité. Son interview est à réécouter sur votre application ici. Attention, si vous circulez en voiture, conséquence de cette braderie, plusieurs rues seront fermées en journée, notamment les rues de Bourgogne, Charles Sanglier et Sainte-Catherine.
3: L'Orléans Loiret Basket s'est frotté à plus fort que lui hier.
7: Et c'était bien le but hein, pour son deuxième match amical. Le club d'élite 2 recevait rien de moins que le vice-champion de France, le Paris Basket, qui l'a emporté 89-85. Mais peu importe le résultat en pré-saison, l'important, c'est de créer une alchimie entre les joueurs, 7 nouvelles recrues dans les rangs orléanais. Et ça prend bien, certains se sont même pleinement intégrés, comme Jean-Baptiste Maille. Avec lui, l'OLB s'est trouvé un meneur de jeu et surtout un leader, Arnaud Rozac.
12: Et à ce poste-là, qu'est-ce que c'est important? C'est primordial même. Ça fait longtemps que l'OLB ne s'était pas trouvé un meneur comme Jean-Baptiste Maille. En défense, le Français est en première ligne, constamment en train de mordre les mollets des adversaires. Avec le ballon, c'est simple, c'est efficace. L'ancien Strasbourgeois aime jouer pour les autres. En témoignent ses 6 passes décisives hier soir. Cet altruisme balle en main, il s'accompagne aussi d'une présence à l'oral, sur le parquet ou sur le banc. Jean-Baptiste Maille communique tout le temps, soit avec ses partenaires, soit avec son coach.
13: J'essaie au maximum de mettre mes coéquipiers dans les meilleures conditions. Je suis nouveau ici, je découvre aussi tous les gars, donc on apprend à se connaître. Mon rôle, c'est mettre du lien, mettre tous les gars en valeur. Je pense qu'on tire le meilleur des hommes de cette façon-là. Donc non, c'est sûr, voilà, j'essaie de partager au maximum l'expérience, les petits tips qu'on peut avoir pour accélérer surtout, parce que c'est ça aussi l'essentiel, c'est d'accélérer la construction d'une équipe et la cohésion qu'on peut avoir entre nous.
12: Jean-Baptiste Maille n'est pas la seule recrue à se mettre déjà en évidence. Hier soir, le duo composé de Jordan Schaeffer et Arthur Bruyas a montré montré l'étendue de son talent dans le domaine offensif. 27 points inscrits à eux deux face au Paris Basket.
7: Et suite de la préparation pour l'OLB, ça sera samedi avec un tournoi amical organisé par Chalon-sur-Saône, club de Betclic Elite. Et puis, elle laisse derrière elle des tubes planétaires comme Jolene ou 9to5, 60 ans de carrière et 100 millions d'albums vendus. La reine incontestée de la country, Dolly Parton, est morte hier à l'âge de 80 ans. Preuve de sa popularité, notamment aux États-Unis, les drapeaux du pays seront en berne pendant une semaine. On revient sur sa vie et sa carrière sur notre site internet ici.fr.
3: I will always love you, ce qu'on pourrait lui dire, hein, Dolly Parton, c'est
14: oui,
3: ça hein.
14: Oui, puisque c'est elle qui a lancé le titre et que a repris évidemment Whitney Houston quelques années plus tard.
3: Oh là là, j'ai envie de le chanter ça. Non, je vais pas le faire, 8h08 sur votre radio locale ici.
7: Ça faisait longtemps qu'il n'avait pas plu, vous allez nous annoncer de la pluie là du coup.
3: Alors bah, justement, la transition est toute faite. Merci pour ce tapis rouge Marie Dorsay, puisque côté météo pour le moment c'est pas mal, hein, Pascal Hollandaise, mais il y a un mais, là, un gros mais.
14: Oui, puisqu'il y a cette dépression sur l'Atlantique qui est en embuscade et qui pourrait donner quelques orages, ou en tout cas quelques pluies, mais durant la grande soirée, on va dire après 22h et durant la nuit. Ça peut être assez actif, mais assez rapide en même temps. Entre-temps, on va profiter d'une belle journée, c'est peut-être même la plus belle journée de la semaine, avec un soleil plutôt généreux, même si on a quelques passages nuageux, et puis des températures de 30 à 31 degrés au cœur de la journée, ce qui est bien quand même pour
3: la saison. Bah oui, hein. Oui, c'est très correct.
14: Si vous êtes à Courtenay, dans l'après-midi, à Loris, par exemple, si vous êtes à Artenay ou encore à La Ferté-Saint-Aubin, 29 degrés. Pour Montargis, Gien, Vienne-en-Val, 30 degrés. Orléans et Blois, 31 degrés.
3: Bon, et c'est très correct aussi sur nos routes. Il n'y a pas de problème actuellement si vous êtes au volant. Et dans les transports aussi. Tout va bien pour se déplacer ici ce matin.
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3: Ici Orléans à 8h10, on vous réveille sans brutalité. Enfin, ça dépend du volume auquel vous écoutez la radio, hein, après tout. Parce que là, il est 8h. On sait que certains sont pas encore bien réveillés. Du coup, on passe en mode premium du réveil. Enfin, surtout un petit peu plus musclé. Là, on parle des histoires d'amour qui finissent toujours bien. Peut-être pas tant que ça avec Lerita Mitsuko. 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

0: Castille Orléans, on vous avait prévenu, ça c'est le tube qui réveille. Surtout génial à chanter quand on est sous la douche. Je sais pas si vous l'avez écouté dans la salle de bain, mais moi ça m'éclate à chaque fois pour me réveiller ça. Avec bien sûr les histoires d'amour d'Erita Mitsouko.
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0: Et ici Orléans, à notre époque, à 8h13, on a des histoires, pas toujours d'amour avec l'intelligence artificielle, hein, Pascal Hernandez, c'est le sujet de notre époque.
3: Effectivement, on a parfois des photos dont on peut se demander si elles sont véridiques, des vidéos, quelqu'un nous dit quelque chose. Mais
0: c'est mieux en mieux fait en plus, c'est
3: ça, voilà, donc c'est vraiment trompeur. On va évoquer ce sujet, est-ce que vous considérez que l'intelligence artificielle c'est un danger ou un progrès finalement? 02 38 53 25 25, vous pouvez réagir dès maintenant à ce sujet et on en parle avec nos experts entre 9h et 10h.
0: On a tous envie de faire fortune avec l'intelligence artificielle. Ouais. Tout le monde nous rabâche, les experts sur YouTube arrêtent pas de nous dire « Penchez-vous dessus, c'est l'avenir, vous pouvez gagner des millions ». Et je lui avais demandé un jour « Si je dois écrire un film, est-ce que tu peux déjà me trouver un pitch qui ferait forcément un carton ?» Et il m'avait dit « Tu devrais appeler ton film « L'éventuologie ». Et le thème, ça serait « Pourquoi l'humain se programme dans la vie à dire « Je vais réussir quand je serai grand, quand je serai adulte, j'aurai telle carrière, j'aurai réussi ça, j'aurai tant d'enfants, j'aurai tant sur mon compte bancaire. » Et lui disait, ce qui est incroyable, l'intelligence que j'ai consultée, c'était ChatGPT à l'époque. Et elle m'avait bluffé ce qu'elle avait dit. Ce qui est incroyable, c'est que l'humain n'a toujours pas compris qu'il va lui arriver tellement de choses que ce qu'il prévoit, la plupart du temps, n'arrive jamais.
3: Bien sûr.
0: Et puis, il y a une autre, ça chouette, quand même.
3: Et puis, une autre version des choses, c'est de dire que l'intelligence artificielle, c'est juste un calcul de probabilité. S'il nous tient un discours, s'il est capable de pondre un texte, c'est parce que dans la mémoire donc collective, les mots en question se retrouvent, c'est une question de fréquence, en fait. De probabilité, c'est pas du tout une question de réflexion. Une machine, en tout cas, ne peut pas réfléchir. Elle produit un contenu qui est lié à des statistiques et des occurrences.
0: Puis elle s'inspire de choses qui ont déjà eu lieu. Donc forcément, c'est plus compliqué que ça. Bon, qu'est-ce que vous en pensez, vous, de l'autre côté de la radio? Venez nous rejoindre, bien sûr.
3: 02 38 53 25 25, vos témoignages, n'hésitez pas. On répondra à vos questions et on analysera tout ça avec nos invités entre 9h et 10h. Voilà, tout simplement.
0: À tout de suite.
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0: On ne va pas se faire avoir, on le rappelle sur votre radio locale ici Orléans à 8h15. On déjoue les arnaques chaque matin avec notre rendez-vous anti-arnaque. Hein. C'est pas vrai qu'on retrouve maintenant, Pascal.
3: La rentrée scolaire approche à grands pas et revoilà les sites frauduleux qui prétendent, vous les avez peut-être repérés, nous révéler à l'avance dans quelle classe sera notre enfant ou notre petit-enfant et avec qui. C'est incroyable. Aude Razo, comment peut-on décrire cette situation?
7: Effectivement, je surfais tranquillement là sur les réseaux sociaux l'autre jour et je suis tombée sur cette vidéo.
8: Je vais vous faire un tuto, voilà, donc le site c'est mafutureclasse.com. Donc ce que vous faites, c'est que vous mettez vos informations, ensuite vous faites accéder à ma fiche classe, ça va charger et votre classe sera là. Voilà, donc n'hésitez pas, mafutureclasse.com.
7: Alors, contrairement à ce jeune homme, non seulement je vous conseille d'hésiter, mais je vous conseille de ne surtout pas aller sur ce site et d'en parler, de prévenir vos enfants, vos ados qui eux aussi vont tomber sur ces vidéos et qui trépignent d'impatience, ça se comprend, pour savoir s'ils pourront s'asseoir avec leurs copains, copines à la rentrée.
3: Alors, Aude, dites-nous pourquoi justement il ne faut pas aller sur ce site.
7: Déjà, il ne vous révélera rien du tout. La preuve en commentaire, tous les internautes répondent que ça ne marche pas ou que ça leur affiche des noms de gens qui ne sont pas dans leur établissement. Et ne vous fiez pas au drapeau bleu, blanc, rouge et à l'aspect très officiel de ce site. Il n'y a pas de plateforme de l'éducation nationale pour connaître à l'avance la composition des classes. Ça n'existe pas. Deuxième raison, le site vous fait rentrer, attention, des infos très personnelles. Le nom, prénom de votre enfant, le nom de son établissement, sa ville. C'est dangereux de laisser traîner des informations comme ça. Vous ne savez pas à qui vous les donnez. J'en ai repéré d'autres, des sites comme celui-là. Vous avez voirtaclasse.com ou trouveclasse.com. Alors, je comprends qu'il y ait du stress, de l'impatience, mais je vous conseille d'attendre patiemment que l'école, le collège, le lycée vous donne la composition de la classe quand il aura décidé de le faire. C'est lui qui décide.
3: Aude Raseau pour C'est pas vrai qu'on retrouve sur ici, notre application ici et sur ici.fr.
0: Et sur la page Facebook d'ici Orléans, vous nous rejoignez pour participer à nos bulletins météo à 8h18 ce matin. On va faire un petit coucou à Nadège qui habite à Châtenois. Elle a 18 degrés sur le thermomètre. C'est très doux ce matin et c'est plutôt agréable dans le ciel. Merci beaucoup pour votre petit message, Nadège. Il y a Bernadette qui habite dans le Montargois. Pareil, elle a 18 degrés. Il y a de la douceur, mais par contre, c'était très nuageux quand je me suis réveillé, nous a dit Bernadette, qui nous a écrit il y a à peu près une heure. Bon, de temps en temps, le ciel peut être un petit peu chargé, Pascal, mais la journée devrait plutôt être belle. Hein.
3: Oui, un soleil plutôt généreux, avec quelques grisailles ici ou là. La dégradation, si elle survient, ça sera durant la soirée, surtout la nuit prochaine.
0: Voilà. Attention, vigilance orange pour le Loir-et-Cher à partir de 22h. La météo, on va y revenir juste après les infos de 8h30. Qu'est-ce qu'on peut découvrir sous une vieille banquette qui a plus d'un siècle? Alors, à votre avis? Des ressorts, oui. Je pensais que vous alliez me répondre ça. Non.
3: Des moutons, de la poussière.
0: Du bazar.
3: Oui, aussi. Parce bordel. Que
0: souvent, nos vieilles banquettes, nos vieux fauteuils sont pas en bon état. Vous allez voir, il y a une Solognotte qui a fait une sacrée découverte. C'est Agnès. On vous la présente dans 3 minutes.

0: 22 sur votre radio locale ici à Orléans quand même. Pas facile à porter comme prénom. Hein.
1: Non, Coq, ça peut laisser entendre certaines choses, mais ce qu'il faut dire, c'est que Coq Robin est toujours en concert et en tournée en France au printemps prochain, un petit peu partout, pas dans notre région, mais il sera tout seul. Coq sera tout seul.
0: C'est incroyable. Il était venu il y a quelques années hein, dans le Loir-et-Cher, pas loin de Blois, à Montoux-sur-Bièvre. On vous avait offert des places à l'époque. Hein. On en rigole parce que c'est vrai que bonjour Coq, c'est pas banal. Hein. Coq Robin.
1: Surtout que le coq, ça fait du bruit le matin.
0: Ça
1: peut déranger certaines personnes.
0: Il est déjà réveillé depuis au moins 3 heures, le coq d'ailleurs, dans les jardins, j'imagine. Allez, il est 8h23.
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0: On la mettra dans le bêtisier, hein, celle-là, je pense. Bon, Vincent James, bien sûr, chaque matin, nous proposons rendez-vous des gens d'ici. Un siège peut raconter une vieille histoire de plus d'un siècle, selon Agnès, la tapissière solognotte, et son métier unique. On le découvre maintenant avec donc les gens d'ici.
4: Agnès, tapissière en siège, La Ferté-Saint-Aubin, et il faut l'âge aussi, 62. Bonjour.
5: Quelle intro, voilà. Et genre des chaises, vous en restaurez combien par an, Agnès?
4: Par an, je sais pas, par certains mois, c'est très variable. Il y a certains mois, je vais en faire 3 par mois, fauteuil, chaise confondus. Puis après, il y a des mois où il n'y a pas grand-chose, hein, où les gens sont en vacances aussi.
5: Là, c'est pas un fauteuil que vous êtes en train de restaurer?
4: Non, là, c'est une grande banquette. Une grande banquette, 3 places, un dossier bois qui ressemble à un tour de cheminée sculpté. Et en fait, en ouvrant l'une des manchettes, qui ressemble un peu à un traversin.
5: C'est un espèce de boudin sur le côté, ouais.
4: Voilà, ça a été de trouver un journal qui date de 1895.
5: Le journal était 1895?
4: Ouais, du 23 mars, je ne sais plus, 95. Alors, et écrit en allemand, il est autrichien en fait.
5: En allemand?
4: Oui, c'est Wiener Tagblatt.
5: Mais attendez, il vient d'Allemagne ce truc?
4: Ben, apparemment. Il s'est baladé.
5: Il a fait du voyage.
4: Hein. D'Autriche, on va dire plutôt. Ouais.
5: Okay.
4: Mais voilà. Donc c'est chouette parce qu'on a son circuit, on sait d'où il vient. Après.
5: Mais ça doit être une surprise quand même quand on vous amène un bazar pareil. Parce que là, pour le décrire, il fait quoi? Il doit faire 2 mètres de long. C'est super lourd.
4: C'est super lourd. Et peut-être que je vais vous demander de le déplacer avec moi.
5: Ah bon?
4: je fais ça à chaque fois. Il y a des personnes qui viennent. On peut le mettre sur un tréteau. Normalement, la chaise, moi, je la tourne dans tous les sens. Et là, c'est moi

0: qui doit tourner autour du canapé pour le travailler.
1: Mais ce qui doit être dur, c'est de pouvoir faire un devis là-dessus, parce que vous devez toujours avoir des surprises de ouf. Une fois, comment vous dites quand vous commencez à dépiauter le machin, là, il y a un terme ?
0: Le dégarnissage ?
1: Ouais, le dégarnissage. Ouais, ouais, ouais.
0: Ben, on met toujours sous réserve de dégarnissage, parce que quand on ouvre, ben, on ne sait pas comment est le bois. Là, on ne voit pas de l'extérieur que le bois, là, la traverse est complètement cassée.
1: Mais ça va vous prendre combien de temps à retaper en tout ?
0: Ah, ça, je ne vais pas vous dire, parce qu'après, mon client, il va dire...
1: Elle est en retard.
0: Oh, ben, alors, le temps, ouais, ça, on a mis du temps, justement, tous les deux, parce que c'est un travail, il s'est très impliqué aussi. C'était un client assez intéressant pour dire comment on pourrait le faire, comment on pourrait... Et bon, il comprend bien, il voit bien que ben, ça prend énormément de temps.
1: Là, il est marron, jauni, un petit peu. Ouais. Ça va être quoi, sa couleur ?
0: Il va être rouge, un velours rouge, un peu bouclette, on va dire.
1: Un rouge bouclette ?
0: Ouais.
1: Alors, je connais pas le terme.
0: Vous voulez que je vous montre ?
2: Oh, ça risque d'aller comme couleur, ça, pour un fauteuil. De toute façon, si on écoute Claudio Capeo, ça va, ça va. Lui, il le chante depuis un moment. Et le voici ici pour commencer ce mercredi.

0: Bon, bah après ça, on espère ici que ça va ce matin. Après Claudio Capéo, on vous souhaite la bienvenue et on se retrouve tout de suite pour le point sur l'actu locale à 8h30.
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0: On espère que le café est bien chaud à la maison. On espère que vous êtes bien motivés pour démarrer la journée. Il est 8h30.
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0: Bon, évidemment, à 8h30, on vous retrouve, Marie d'Orsay, maintenant.
3: Dans l'actualité, coup d'arrêt pour l'accueil des dauphins à Beauval. Le zooparc devait accueillir certains des animaux du Maryland d'Antibes. Le chantier était lancé, mais le directeur annonce finalement y renoncer trop cher. 45 millions d'euros estimés sans soutien de l'État. Les associations de défense des animaux opposées à ce projet se félicitent de cette annonce. Les vendanges ont déjà commencé dans le Loiret. Les vignobles des AOC Orléans et Orléans-Cléry ainsi que les coteaux du Génois sont concernés. Avec plusieurs jours d'avance, conséquence des canicules, du soleil et de la chaleur de cet été, le raisin mûrit plus vite, il est gros et sucré, mais il en aura moins.
4: 2026, voilà, on aura certes peut-être pas beaucoup de rendement, mais on aura de la qualité.
3: Certains agriculteurs n'ont pas eu autant de chance avec la sécheresse. La région Centre-Val de Loire annonce un fonds d'urgence pour la filière. Il faut prendre la question du changement climatique à bras-le-corps, prévient le président de la collectivité. Vous l'entendrez après le tour de l'actualité en France et dans le monde. C'est tout de suite et c'est le 90 secondes avec vous, Valentine Letès.
5: À tous les parents, les fournitures scolaires sont un peu moins chères en cette rentrée. Le panier de votre radio ici coûte 1,85€ de moins que l'an passé grâce à une hausse des prix contenue par les supermarchés et à des commandes passées avant le début de la guerre au Moyen-Orient. Des grêlons jusqu'à 5 cm de diamètre, de très fortes pluies et des rafales de vent jusqu'à 100 km/h. De nouveaux orages arrivent par l'ouest où 12 départements sont en vigilance orange, deux jours après une perturbation violente et le passage d'une tornade dans l'Aude. Vous avez peut-être vu la vidéo sur nos réseaux sociaux, celle d'un enfant à Nîmes, nourri par une voisine par la fenêtre de sa chambre, où il dit être enfermé par son beau-père depuis le début de l'été. La justice confirme le placement du garçon de 8 ans en foyer pour au moins un an. C'est une première en France, à voir sur ici.fr. Des œufs de crocodile du Nil ont éclos dans une réserve de la Drôme sans intervention humaine. Les canicules à répétition ont largement suffi à maintenir les œufs à une température d'au moins 28 degrés pendant 3 mois de suite. C'est un peu comme lorsque la France a perdu son Johnny Hallyday. Les États-Unis pleurent ce matin, leur reine de la musique country, Dolly Parton, est morte à 80 ans. Et puis le premier gros test à l'Euro de volleyball pour les Françaises. À 16h, les Bleus affrontent les Italiennes, championnes du monde et championnes olympiques en titre. Les Françaises sont d'ores et déjà qualifiées pour les 8e de finale. C'est un match de poule.
3: La rentrée se prépare non seulement dans les établissements scolaires, mais aussi dans les administrations et les collectivités. On en parle ce matin dans l'info d'ici à 8h30. C'est le cas de la région Centre-Val de Loire. Le président François Bonneau a fait le point hier devant la presse sur les dossiers de la rentrée. Examen des offres de reprise de Duralex, mi-septembre, rapport sur les mobilités régionales, ouverture d'un 6e centre de santé médecins solidaires en Touraine. Et puis l'avenir aussi, après l'été caniculaire que nous avons connu et ses conséquences sur de nombreux secteurs, agriculture, santé, industrie. Cette rentrée pour la région Centre-Val de Loire, c'est aussi celle des interrogations vis-à-vis du changement climatique, Camille Huppenoir.
6: Accélérer, le mot est plusieurs fois employé par François Bonneau lors de sa conférence de rentrée. Aller plus vite sur la transformation des infrastructures, par exemple, pour faire face à la chaleur. Le président de région pense au lycée.
7: Et la région va voter dès le mois de septembre là une autorisation de programme, globalement pour mobiliser 5 millions d'euros pour mieux protéger ces lycées, que les alertes viennent amplifier, conforter des politiques que nous avions engagées depuis longtemps, notamment par rapport aux enjeux du froid. froid, il faut désormais les engager par rapport aux enjeux du chaud.
6: La région compte aussi soutenir les agriculteurs en souffrance à cause de la sécheresse, mise en place d'un fonds d'urgence et discussions entamées avec la Chambre régionale d'agriculture pour déterminer qui en bénéficiera.
7: Il faut à la fois aider ceux qui ont perdu, mais aussi peut-être aider des évolutions de pratiques agricoles, de pratiques d'élevage qui nécessitent telle ou telle forme d'investissement.
6: Symbole enfin des canicules de cet été, le tourisme accuse le coup, la Loire à vélo, les châteaux moins fréquentés, il faut peut-être des ombrages supplémentaires, des lieux de pause fraîcheur, mais on ne peut plus se concentrer sur juillet et août uniquement, dit François Bonneau, il faut un tourisme des quatre saisons avec des animations fortes même en hiver.
3: Mais François Bonneau qui s'est aussi dit très inquiet de la baisse des aides accordées par l'État pour l'apprentissage et la formation des demandeurs d'emploi, le CFA Est-Loiret de Montargis pourrait se retrouver en grande difficulté d'ici la fin de l'année 2026. C'est à lire en détail sur notre site internet ici.fr.
0: Bon, on le rappelle sur votre radio locale ici Orléans à 9h-25, Pascal Hernandez. Pour le moment, c'est le calme. Alors, peut-être pas avant la tempête, mais peut-être avant les orages par contre.
8: Ils seront là, a priori, durant la nuit, de passage assez actif hein, d'ailleurs. Entre-temps, on va profiter d'une journée plutôt agréable avec un ciel qui est assez peu nuageux finalement.
0: Ça va ce matin, il y a un petit voile, mais ça va, ouais.
8: Et puis on a 15-16 degrés en moyenne sur la région actuellement. Au moment où on se parle, ça va monter jusqu'à 29, 30, 31 degrés. On est encore en été, il ne faut pas l'oublier. Donc si vous êtes,
0: c'est vrai.
8: Par exemple, à Châteauneuf-sur-Loire, si vous êtes à Sully-sur-Loire, à Beaugency, si vous êtes à Artenay, notamment, un joli 29 au cœur de l'après-midi, pour Montargis, pour Gien, par exemple, Pithiviers, 30 degrés, et peut-être un joli 31 si vous êtes à Blois et Orléans.
0: C'est encore l'été, mais ce week-end, on va avoir un doute, je crois. Hein.
8: Oui, ouais. Ça devient un peu plus frais, et même dès vendredi, hein, les températures vont largement baisser, on va le sentir, on va perdre une dizaine de degrés.
0: 22 l'après-midi, ça va vous faire bizarre.
8: Hein. Voilà, c'est un avant-goût d'automne. Avant peut-être la vraie entrée des classes, en tout cas la semaine prochaine.
0: Voilà. Exactement. Bon, ouais, sur les routes, on sent que la rentrée n'a pas commencé. Hein. Là, c'est clair, c'est très calme ce matin. Et tout va bien aussi actuellement dans les transports.
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0: Et on met un petit peu de couleur dans ce début de journée maintenant.

0: bleu de ciel.
1: Ici à Orléans, on adore à 9h20 avec les petites notes d'accordéon, hein, les innocents pour commencer ce mercredi matin. Bon, on va mettre à l'honneur les couleurs de nos clubs sportifs loiretains. Marie Dorset, c'est la Minute Sport qui est de retour. Et aujourd'hui, on parle de sportives loiretaines qui ont repris l'entraînement très tôt parce que c'est un grand défi qui les attend.
2: Les Comètes de l'Écovolée, premier match de championnat début octobre, mais ça fait déjà 2 semaines qu'elles ont entamé leur préparation. Pour la première fois de leur histoire, les Orléanaises évolueront en élite poule haute, c'est la 2e division française. L'entraîneur Théo Debar avait à cœur de bien préparer son groupe, largement remanié cet été.
3: Bah écoutez, ça se passe bien. Le groupe était content de reprendre avec pas mal de nouvelles et voilà, pour l'instant très bonne dynamique sur le début de saison. On a gardé 5 joueuses sur 12. Le maintien c'est le plus important, pérenniser notre équipe dans cette division. L'année dernière on était vraiment basé sur une équipe pour essayer de monter tout de suite, d'être fort dès les premiers matchs et essayer d'aller dominer le championnat sur tout le long de l'année. Ce qu'on a réussi à faire, là cette année on a plus le temps on va dire de construire sur 1, 2, voire 3 saisons pour être un candidat à la montée en première division dans les prochaines années. Donc il faut qu'on prenne le temps, il faut qu'on tente des paris un peu sur des jeunes joueuses. C'est ce qu'on a réussi à faire entre deux jeunes internationales et des joueuses qui ont l'expérience de l'élite haute. Et donc ça va nous permettre de, je pense, rester dans la bonne dynamique de la saison précédente pour réussir à aller le plus haut possible dans cette division cette année.
2: La reprise du championnat le 3 octobre pour les Comètes avec un déplacement à Rennes. 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Puis il y en a qui ont déjà réattaqué le championnat. 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
1: 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C'est rapide, c'est Will qui vous répond. Et on vous retrouve en direct juste après Marine, ici pour ce mercredi.

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1: Ici Orléans, il est 8h46. Vous êtes au courant? La nouvelle directrice de la Star Academy, là, qui va commencer dans quoi, un peu plus d'un mois? C'est vers le 20 octobre que ça commence, la
2: oui,
1: Star Academy?
2: Oui, c'est ça, un petit peu avant les vacances de
1: la nouvelle directrice,
2: ça.
1: Vous le savez?
2: C'est qui?
1: C'est Lara Fabian.
2: C'est pas vrai.
1: Oh. Ouais, Michael Goldman a dit qu'il remplit les pas, parce que c'est, voilà, ça prend tout son temps, hein, c'est énorme quand même d'être directeur. Directrice Lara Fabian, à la rentrée, on aura l'occasion d'en reparler de la Star Academy. Dans un instant d'ailleurs, parce qu'il y a un Orléanais qui a participé à la dernière.
3: Donc elle s'y connaît un tout petit peu en chanson, Lara Fabian.
1: Ah, tu sais, ça peut être, effectivement, elle va avoir l'occasion de raconter beaucoup de choses. La Star Academy, on va en reparler juste après notre jeu sport avec Béatrice qui nous rejoint maintenant au 02 38 53 25 25. Vous appelez de Saint-Denis-en-Val. Bonjour Béatrice.
3: Bonjour Béatrice.
2: Bonjour Béatrice.
4: Bonjour toute l'équipe. Je suis heureuse de vous entendre.
1: Bah nous aussi.
2: Bah voilà.
3: Avec le sourire dans la voix.
2: Ouais,
3: Béatrice.
2: Ça fait du bien.
1: C'est chouette Béatrice. Saint-Denis-en-Val, oui. Comment ça va chez vous ce matin?
4: Oh bah écoutez, il fait plutôt chaud déjà. Nous avons 20 degrés.
1: Ouais, à peu près.
4: Oui.
1: C'est aussi à Orléans.
4: Ça sent l'orage.
1: Ouais,
4: oui, oui.
1: Ça va peut-être gronder ce soir. On va en reparler dans un instant de la météo. Juste avant, une question, Béatrice. Le dernier cadeau que vous avez reçu, c'était quand?
4: Ah, le dernier cadeau de votre père?
1: Non, en général. En général.
4: Ah, le dernier cadeau? Ouais. Oh, bah écoutez, je sais pas, peut-être pour mon anniversaire.
1: Et c'était quand?
4: Oui. Ah, ben c'était au mois de mars. Oh, j'ai dû en avoir depuis, je me souviens plus.
3: C'était il y a trop longtemps. Si vos proches nous écoutent, Béatrice, on envoie un appel là. C'était il y a trop longtemps.
2: Faut faire quelque chose.
3: Donc, faut pas attendre Noël.
1: On a déjà un cadeau pour vous ce matin, Béatrice. C'est donc ce pack, puisque vous allez pouvoir profiter de la saison de l'USO pour tous les matchs à domicile. Vous gagnez un pack pour 4 personnes. C'est gagné, Béatrice.
4: Waouh, c'est super, super. Je vais faire grand plaisir à mes hommes dans la famille.
1: Ah, ben voilà. Profitez avec toute la famille, effectivement.
3: Des sorties entre hommes, super.
1: Ouais, profitez bien des matchs au stade de la Source. Et puis à très très bientôt, gros bisous.
3: Bonne journée Béatrice, bravo.
2: À très vite, bisous.
1: Au revoir. Et restez avec nous, il est 8h48. Est-ce que vous connaissez Théo Laurent? Ça vous dit quelque chose?
2: Ben oui, l'Orléanais.
1: Il a participé à la Starac. Il est en concert ce week-end à Saint-Jean-de-Bray. Et on vous le présente juste après Elton John, ici.

0: Ça fonctionnera toujours, quoi.
1: Ça pourrait marcher, ça pourrait marcher dans les prochaines années, ça pourrait marcher.
0: Vous pensez que dans 10-20 ans, on se dira, oh là là, j'ai plus envie d'écouter, ça fonctionne toujours aussi bien.
1: Toujours aussi bien, puis le clip est merveilleux, tourné sur la Côte d'Azur, la croisette, la promenade des Anglais, on a l'impression d'être en vacances, c'est formidable.
2: C'est chouette, hein. Ici Orléans, pour commencer ce mercredi à 8h51, on écoutait ensemble donc Elton John. Tiens, je pense qu'aux côtés de Nikos, il a sûrement repris des tubes de Rocketman. Je parle de Théo Laurent, qui a participé à la dernière saison du télécrochet de Michael Goldman, la Star Academy. Théo Laurent, il va donner samedi soir un concert en clôture de la guinguette d'été de Saint-Jean-de-Bray. Et on en parle, on le découvre ce live dans Si on sortait. C'est notre rendez-vous culture avec vous, Sébastien Doucet, bonjour.
3: Oui, bonjour et bonjour à tous. Révélé l'an passé par la Star Academy, le chanteur orléanais et même abrésien se produira donc à domicile samedi soir à la guinguette des Longues Allées à Saint-Jean-de-Bray sous un nouveau nom, Azur. Un choix pleinement assumé qui lui permet aujourd'hui une nouvelle direction artistique.
4: Vous avez raison, c'est quelque chose qui est tombé un petit peu du ciel parce que je savais que ça allait être compliqué de garder ce nom de Théo Camion que j'avais adopté comme ça en 3 secondes à la sortie du château. Je sais que ça faisait rire beaucoup de monde. Moi, j'aspire quand même à quelque chose et je me voyais pas me faire appeler Théo Camion sur scène ou imaginons sur une émission télé, tout ça. Donc, je me suis dit, il faut trouver autre chose. Vertige était beaucoup avancé déjà, que ce soit aussi en termes de direction artistique, des vêtements, des photos, tout ça. Et en fait, c'est tombé un petit peu du ciel. C'est vrai que j'ai pas d'histoire très très particulière. Il y a plein de choses qui font que, mais c'est que ça collait très bien.
3: Bah, c'est plus solaire, Azur,
4: c'est
3: par définition.
4: Exactement.
3: Ouais. Et Vertige, c'est le nom de votre nouveau single également. Quel est le cœur de cette chanson? On l'a entendu tout l'été, le lâcher prise, c'est ça l'idée?
4: Ouais. C'est un peu la chanson qui, j'appelle ça la chute un petit peu vers la lumière, ça explique vraiment cette transition entre l'avant Starac et l'après Starac. Donc ça, c'est un peu le message de fond. Mais j'avais besoin d'une forme qui fasse bouger. J'avais un petit peu cette expérience de la scène avant Starac et je savais un petit peu ce qui fonctionnait avec moi et moins. Et c'est vrai que cet univers, un petit peu un début d'électro, je savais que ça allait fonctionner et pour l'instant, les retours sont
3: les premiers retours
4: positifs.
3: Il y a eu pas mal de concerts cet été, ouais. Ça fonctionne bien.
4: Ça marche très bien. Ouais. Très bien. Des fois, je le fais 3 ou 4 fois d'affilée. Je suis comme un ouf, c'est trop bien. Les gens, ils s'amusent. En plus, j'ai fait quelque chose d'assez, déjà, je pense, un peu intergénérationnel. Et surtout, t'as pas besoin de savoir danser, quoi, pour danser sur Vertige.
3: C'est parfait. C'est parfait pour moi, ça. Samedi, vous serez en concert chez vous, chez vous, à Saint-Jean-de-Bray, à cette guinguette de Saint-Jean-de-Bray. Ça va être un concert forcément particulier pour vous.
4: Bah, moi, j'aime bien quand on est à domicile, déjà. Les gens sont très accueillants. Je me suis pas énormément produit autour de chez moi. Et c'est vrai que Saint-Jean-de-Bray, on n'a pas fait beaucoup de choses. J'avais déjà fait des petites choses pour le 14 juillet quand j'étais plus jeune, tout ça. Mais là, c'est vrai que j'ai été content quand ils m'ont rappelé. Je me suis dit, bah tiens, on va faire vivre un petit peu la ville d'où on vient.
3: Donc il y aura les amis, il y aura la famille,
4: il y aura tout le monde. Ouais. Et j'espère pour un maximum de monde. Et ça va être un très très beau concert. On va faire danser tout le monde.
3: Bon, vous allez chanter quoi? Il y a bien sûr Vertige, mais il y a d'autres titres.
4: Fini par Vertige. Ouais, moi, les gens, ils me connaissent quand même pour les chansons assez à voix, pour les trucs un peu comédie musicale. Tout ça, c'est pour ça aussi que je les ai eu un petit peu à contre-pied avec Vertige. Voilà, il y a des chansons que j'ai chantées à la Starac, il y a des chansons qui...
3: Donc, qu'est-ce qu'il y a eu? Il y a eu Caruso, Je suis un homme.
4: Là, je suis un homme. Ouais. Ah, vous voulez la playlist?
3: Non, mais grosso modo...
4: Je suis un homme, je fais des chansons aussi des 10 commandements, je fais chanter les gens et on finit par Vertige en beauté. Et c'est formidable, vraiment. Je trouve que là, cette piste est vraiment pas mal. Depuis cet été, je tourne avec et c'est vrai que ça marche plutôt bien.
3: Et nous aussi, on termine en beauté avec Vertige. Merci Théo, bon concert, merci Azur, mais merci Théo.
4: Oh, Théo, il n'y a pas de souci.
3: Ouais. Et bon concert à samedi.

0: Laurent ou plutôt Azur en concert gratuit ce samedi à 19h30 à la Guinguette des Longues Allées à Saint-Jean-de-Bray. Un spectacle d'une dizaine de chansons suivi par un DJ set à partir de 22h30.
1: Et ben voilà, c'est noté pour rythmer le week-end. Une bonne idée de sortie. Merci beaucoup Sébastien et merci à vous de nous rejoindre sur nos réseaux sociaux à 9h05. On va faire un petit coucou à Catherine qui habite à Blois. Elle avait 16 degrés quand elle s'est réveillée. Il y a des belles éclaircies dans le Blaisois actuellement. Bonne journée à tous. Bon, pareil, c'est plutôt dégagé à Châteauneuf-sur-Loire avec 17 degrés, nous dit Bernadette. C'est un petit peu plus frais apparemment chez Jean-Claude à Beaugency. Bon, de toute façon, là, il fait déjà bon. On a presque 21 degrés hein, dans le centre-ville d'Orléans. Il fait bon. On a plutôt des apparitions du soleil avec quand même quelques gros nuages de temps en temps. La journée va être correcte. La soirée sera peut-être plus agitée à partir de 22h. Il pourrait y avoir l'arrivée des orages. On va en reparler, la météo. On va y revenir juste après le journal de 9h.
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1: C'est l'heure de notre conseil santé avec vous, Gérald Kerzek. Chaque matin, on vous accueille évidemment pour votre conseil. Et ce mercredi, nous nous intéressons ensemble à notre peau qui a parfois beaucoup souffert avec le soleil. Comment est-ce qu'on peut la réparer, docteur? Dites-nous, bonjour à vous.
4: Bonjour à toutes et à tous. Après l'été, votre peau a besoin d'une cure de rattrapage. Après plusieurs semaines d'exposition au soleil, au vent, au chlore, à l'eau salée, on rajoute le sable, elle est souvent déshydratée, voire fragilisée. Il ne s'agit pas de paniquer, mais de lui offrir un petit programme de récupération. On peut observer une peau qui tiraille après la douche, des rougeurs persistantes sur le nez ou les épaules, des taches brunes, ce qu'on appelle les lentigos solaires. Ça apparaît sur le décolleté ou sur le dos des mains. Parfois, la peau devient rugueuse, aussi moins souple et les ridules se creusent. Tous ces signes sont la conséquence en fait, des rayons UV. Ça a accéléré le vieillissement cutané. Oui, vous avez vieilli peut-être un peu plus vite cet été. Ça a perturbé la barrière hydrolipidique. Mais rassurez-vous, avec quelques bonnes habitudes, on peut limiter les dégâts. Alors, on va me dire, mais comment on commence? Une routine en 3 étapes, facile. Première étape, on hydrate en douceur. On choisit une crème riche à base d'acide hyaluronique ou de céramide par exemple, que l'on applique matin et soir sur une peau propre. On n'oublie pas le corps avec un lait hydratant après la douche. Deuxième étape, on exfolie une fois par semaine. C'est un gommage à grains très fins ou avec un gant de crin très doux par exemple. Ça va éliminer les cellules mortes. Ça ne fait pas perdre le bronzage. Au contraire, ça uniformise le teint. Et troisième étape, on traite les taches brunes si elles sont légères. Des crèmes à base de vitamine C peuvent les atténuer. Et pour les taches plus marquées, c'est le dermatologue qui va vous aider.
1: Bon, et dans cette période de transition, docteur, il y a certains gestes qui sont vraiment à éviter, je crois.
4: Il y a des erreurs fréquentes. On ne continue pas à s'exposer sans protection sous prétexte que le soleil va baisser un peu ou qu'on n'est plus en vacances. Non, les UV, ils restent nocifs, surtout en septembre aussi. On n'utilise pas de produits trop agressifs comme l'alcool ou les savons à pH alcalin. Ça va décaper malheureusement la barrière cutanée. On ne perce pas les cloques non plus d'un vieux coup de soleil. Cela laisserait une cicatrice ou une tache durable. Et enfin, on n'oublie pas que la meilleure prévention, c'est une bonne hydratation interne. On boit de l'eau, 1,5 litre par jour pour aider la peau à se régénérer. En résumé, après l'été, on hydrate, on exfolie doucement, on traite les taches et on continue à se protéger du soleil. Prenez soin de votre peau, elle vous en remerciera cet hiver. Allez, d'ici là, portez-vous bien.
1: C'est noté, merci beaucoup docteur. Et tout de suite, le journal de 9h sur votre radio locale, ici Orléans.
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1: Et sur votre radio locale ici Orléans, vous avez passé la matinée avec Pascal Hernandez. Oui, il nous réveille maintenant le matin. Il fait partie de l'équipe, mais il est aussi avec nous entre 9h et 11h. Et dans quoi? Allez, moins de 10 minutes, Pascal. Je crois que vous allez nous proposer d'allumer nos téléphones portables si ce n'est pas déjà fait, c'est ça?
13: Effectivement, certains, durant l'été, ont eu du mal à le lâcher, ce téléphone. On va voir quel a été votre comportement.
1: Que l'été, vous croyez?
13: Tout au long de l'année, peut-être. Oui, mais on peut se dire que pendant les vacances, on fait un break.
1: Faut pas, en tout cas.
13: Ou pas. Et donc, dans le téléphone, on a accès réseaux sociaux. Sur les réseaux sociaux et sur Internet, on a parfois des vidéos qui sont générées par l'intelligence artificielle, des photos horrible, dont on se demande si elles sont vraies ou fausses. Ouais. Et donc, les dangers, mais aussi les bons usages de l'intelligence artificielle, c'est ce qu'on va évoquer ensemble entre 9h et 10h.
1: Mais ouais, ça sera juste après le journal.
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1: Merci de commencer ce mercredi ici avec nous. Il est 9h, bienvenue. Marie Dorcet, vous nous rejoignez pour le point sur l'actu locale. À quelques jours de la rentrée scolaire, le président de la région Centre-Val de Loire est inquiet.
5: Alors que les élèves vont reprendre le chemin de l'école dans quelques jours, François Bonneau a alerté hier lors de sa conférence de rentrée sur la baisse des aides accordées par l'État pour l'apprentissage et la formation des demandeurs d'emploi.
14: On peut avoir des fermetures de sections dans beaucoup de CFA, notamment dans les sous-préfectures, dans les espaces ruraux. Il y en a un sur lequel nous travaillons actuellement, celui du Montargois, de l'Est Loiret, pour lequel les équilibres financiers ne sont plus assurés et pour lesquels il y a un risque réel de fermeture de certaines spécialités. J'ai une très grande appréhension sur la baisse annoncée, l'arrêt annoncé des financements de l'État pour la formation des demandeurs d'emploi. Une région comme la nôtre, c'était 120 millions d'euros. Pourquoi je suis très inquiet? Parce que le nombre de personnes d'abord qui sont à la recherche de l'emploi, qui ont besoin de qualifications, il est dans cette période en augmentation. Et j'ai une grande inquiétude parce que avec l'évolution de la population, beaucoup moins de jeunes à naître, etc., la compétence, le potentiel de chacun va devenir absolument déterminant. Et en faisant l'impasse sur la formation, je crois que le gouvernement, s'il maintient cette position, prendrait une décision particulièrement redoutable.
5: La rentrée qui sera un tout petit peu moins chère cette année côté fourniture, c'est ce qu'on vous révèle ce matin avec notre panier Ici, composé de 29 produits, des stylos, des agendas ou encore des cahiers. Étude en partenariat avec le cabinet Nielsen IQ. Des détails sont à retrouver sur ici.fr. La région Centre-Val de Loire va aussi mettre en place un fonds d'urgence pour les agriculteurs touchés par la sécheresse cet été. Moins pire pour certains que pour d'autres. Dans les vignobles de l'Orléanais et du Génois, les vendanges ont commencé plus tôt, mais le raisin est bon, très sucré, même si les professionnels s'attendent à moins de rendement. Est-ce à cause de cette chaleur et du manque de végétation sur la place du Martrois d'Orléans que la brasserie La Belle Époque, ouverte il y a un an, a fermé ses portes? Le débat est en tout cas relancé autour de cette place emblématique en perte de vitesse. C'est le sentiment de Thierry Morin, l'ancien patron de la brasserie du Martrois entre 2010 et 2018. Pas du tout surpris de la fermeture de La Belle Époque.
15: Ça ne m'étonne pas plus que ça. Non, non. Pour plein de trucs, parce que bon, c'est cette place très minérale, très chaude et puis pas vraiment attrayante. Hein. Même ce qu'ils ont mis dans les parterres, ça faisait pas envie. Bon, ils auraient pu les égayer un petit peu. Pas de fleurs, il n'y avait rien d'attirant. Elle n'est pas fonctionnelle. Bon, même si on a le parking en dessous, les loyers sont hyper chers. Maintenant, pour la redynamiser, c'est compliqué, quoi. Vous savez, quand le mal est fait, quand les gens prennent d'autres habitudes, après, pour les faire revenir, c'est compliqué. Alors, tout le monde dit ils vont Place de Loire. Mais peut-être qu'elle est plus gaie, peut-être qu'elle est plus attrayante, peut-être que le fait d'être pas loin de la Loire, elle soit un petit peu plus fraîche, peut-être. Mais là, maintenant, je vous dis, le mal est fait, pour faire revenir du monde, je sais pas. C'est compliqué.
5: Les commerçants du centre-ville d'Orléans qui s'apprêtent à installer leurs portants devant les boutiques aujourd'hui, début de la braderie d'été jusqu'à samedi.
1: Le projet faisait débat, il était lancé.
5: Mais Beauval n'accueillera finalement pas les dauphins du Marais de Londres d'Antibes, ni aucun dauphin d'ailleurs. Le directeur général l'a annoncé hier alors que le zoo Parc Loir-et-Cherien avait déjà engagé 2 millions d'euros dans le chantier des bassins, renoncement pour cause économique. Le projet était passé de 25 à 45 millions d'euros, sans prêt garanti par l'État, et avec de nombreux recours en justice de la part d'ONG et d'associations qui s'opposaient à cet accueil des dauphins à Beauval. L'association One Voice demande maintenant au gouvernement d'étudier la piste d'un sanctuaire pour cétacés à Antibes. Le socialiste orléanais conseiller municipal d'opposition Baptiste Chapuis déplore le silence assourdissant de la mairie sur la venue de Patrick Bruel, le chanteur mis en examen dans plusieurs affaires de violences sexuelles, doit donner 2 concerts aux Zénith d'Orléans les 9 et 10 octobre prochains. Plusieurs maires de France, dont celui de Chartres, se sont officiellement opposés à sa venue dans leur ville.
1: La préparation se passe bien, très bien même pour l'Orléans Loiret Basket.
5: À un mois de la reprise de la compétition, le club d'élite 2 s'est frotté hier soir au Paris Basket, vice-champion de France, match amical à l'Arena Comet, qui s'est soldé par une victoire des Parisiens 89 à 85. Mais peu importe le résultat, en fait, dans cette pré-saison, ce qui compte, c'est le contenu. Et face à une équipe habituée aux compétitions européennes, l'OLB a montré un beau visage. C'est ce qu'estime le meneur de jeu Jean-Baptiste Maille, l'une des nouvelles recrues de l'OLB.
16: On a réussi déjà sur certaines séquences à matcher leur intensité, qui est particulière et qui fait la différence, notamment au niveau du dessus et en Euroleague. Ils font la différence là-dessus. Quand on joue Paris ou des équipes comme ça, on sait que si on arrive à matcher ou même à surpasser l'intensité, on peut exister. Donc ça, c'est un premier point positif. Et puis, on a bien vu que quand on arrivait à se partager la balle, en attaque, ça avait des très belles séquences. Sur le point défensif, c'est pareil, dès qu'on monte aussi l'intensité de nous, de notre côté, bah, comme j'ai dit, on arrive à matcher. Ils n'étaient pas non plus au complet, nous non plus, mais il y a eu des choses plutôt positives de notre côté. Alors évidemment, il y a beaucoup de travail encore, mais il y a vraiment des enseignements à tirer et des choses sur lesquelles s'appuyer.
5: La suite de la préparation pour l'OLB samedi avec un tournoi amical organisé par Chalon-sur-Saône, autre club de Betclic Elite.
1: Bon, et est-ce qu'il faut se préparer en attendant à l'arrivée des orages? On en parle sur votre radio locale ici Orléans à 9h05 avec vous, Pascal Hernandez. Votre émission commence avec ce point météo. Des orages peut-être en fin de journée. Pour le moment, en tout cas, on est tranquille. Hein.
13: Voilà, c'est vrai que mieux vaut prévenir que guérir. Et donc, autant être vigilant. Si ça nous arrive, ce sera plutôt effectivement en fin de journée, en soirée et probablement plutôt la nuit. Ça peut être assez actif. Ce qui est assez courant finalement l'été. On connaît bien les orages d'été.
1: Bah oui.
13: Donc les températures sont intéressantes parce qu'elles sont quand même assez douces. Hein. On est largement au-dessus des moyennes de saison. On va en profiter puisque après-demain, on sera en dessous. Et puis tout au long du week-end. Donc là, pour aujourd'hui, Pithiviers, Beaugency par exemple, Sully-sur-Loire, Châteauneuf, 29 degrés au cœur de la journée. Si vous êtes à Orléans et à Blois, on pourrait aller jusqu'à 30 voire 31 degrés localement à Châteaudun ou encore à Romorantin pour ne citer que quelques exemples.
1: Ceux qui en ont ras-le-bol de la chaleur vont être servis ce week-end. Là, hein. Ça va être l'arrivée de la fraîcheur cette fois.
13: Avec un flux océanique, un petit peu de vent, un petit peu d'averse, un petit peu de pluie, bon rien de majeur, mais...
1: Non mais 22 degrés samedi après-midi, ça va nous faire bizarre quand même là.
13: Il y a longtemps qu'on n'avait pas eu ça.
1: Ah, c'est ça. Alors que c'est correct 22 en soi.
13: Oui, voilà. On est un peu en dessous quand même.
1: On va avoir envie de mettre un manteau, je pense.
13: Sur début septembre, on est plutôt sur du 23, éventuellement 24 degrés.
1: Mais voilà. On n'est pas à l'abri que ça finisse par remonter en fin de semaine prochaine. Pour le moment, on prévoit 27 degrés pour le week-end encore d'après. Enfin, c'est loin. On verra venir les choses au fur et à mesure. Si vous êtes au volant, vous êtes tranquille en tous les cas actuellement. Il n'y a pas de problème pour se déplacer, dans les transports aussi. Tout va bien ce matin, donc passez une bonne matinée. Profitez peut-être des derniers rayons du soleil avant les prochains jours. Attention aux orages ce soir, et puis à demain, Pascal.
13: Volontiers, on sera là, vous dès 6h, avec
1: et puis
13: Marie.
1: Vous avec nous à 7h. C'est ça qui est chouette problème. Cette saison.
13: On vous embrasse.
1: On vous embrasse, à demain.
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13: On vous accompagne, on est heureux de pouvoir le faire avec dans cette émission entre 9h et 10h des sujets de vie quotidienne, des sujets de société. Votre téléphone, vous l'aimez ce téléphone, vous l'avez, peut-être en avez vous-même deux. Est-ce que vous avez eu l'occasion durant l'été de laisser un peu de côté? Oui, non, pas vraiment. On va voir comment on réagit à cette situation, le fait d'avoir sur le téléphone tout ou presque à disposition. Et puis, l'intelligence artificielle qui génère des contenus, qui génère des photos parfois trompeuses, des vidéos trompeuses. On va essayer de comprendre quels sont les bons usages de l'intelligence artificielle. On essaiera de savoir si c'est une bonne chose ou une mauvaise chose. Vos témoignages avec nos invités aussi, c'est dans un instant. 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
13: Julien Clerc. Ah oui, Julien Clerc avec Hélène. Pour vous accompagner, un petit peu de soleil dans la radio, ça fait du bien. Merci d'être là. Ici Orléans, ici c'est vous donc, jusqu'à 11h.

0: Hélène, évidemment, Julien Clerc, vos chansons préférées, elles sont là tout au long de la journée avec Ici Orléans, Marc Lavoine en duo avec Patrick Fiori dans un instant, France Gall aussi, Chagrin d'amour également.
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0: Aujourd'hui, on va évoquer l'univers du téléphone et de ce qu'il y a dedans, évidemment. Est-ce que pendant l'été, pendant ces vacances qui ont tendance à se terminer pour certains d'entre nous, vous avez lâché le téléphone ou pas? Est-ce que vous êtes nomophobe? 21% des Françaises déclarent nomophobe, c'est-à-dire incapable de passer une journée sans leur smartphone. Qu'est-ce qu'il en est pendant l'été? Est-ce que ce téléphone a été l'un de vos invités? On est allé vous poser la question dans la rue et vous nous avez dit comment vous avez géré ça pendant les vacances qui, encore une fois, pour certains, ne sont pas totalement terminés.
3: Le téléphone, objet désormais indissociable de l'été.
4: Bah, c'est vrai que tout le monde a le téléphone à la main.
5: Savons-nous encore déconnecter pendant les vacances d'été?
6: Mais moi, je ne suis pas addict au portable, mais la plupart des gens autour de moi, bah, ça fait partie de leur corps, j'ai envie de dire.
7: Même un groupe d'amis, ils ont le téléphone chacun de leur côté. Hein. Moi, je suis en vacances ici. Des fois, là, tu les vois là, ils ont le téléphone à la main. Ou ils parlent, ou ils regardent les réseaux. Sur Facebook, tout ça, par exemple.
5: Quand on part à l'étranger, on a besoin de téléphone. Quand même, pour découvrir la ville, on n'a pas d'autre moyen de le faire. J'ai besoin de mon téléphone, par exemple, pour payer, pour regarder les activités, le lieu et tout. Donc, on a toujours besoin de téléphone.
8: Moi, j'essaie justement de m'en détacher, mais on voit qu'aujourd'hui, les gens l'utilisent pour tout. De toute façon, on a tout sur le téléphone, donc c'est très difficile de s'en détacher. Quoi.
9: J'ai carrément prévenu ma famille comme quoi j'étais bien arrivée à bon port, mais que j'allais déconnecter. J'allais pas l'allumer. J'ai priorisé tout ce qui était environnement, la mer, les paysages, les randos. Enfin, voilà.
8: Bah, après, c'est la société qui a évolué. Comme ça, je pense, c'est surtout le détachement qu'on a du mal à avoir avec le téléphone.
10: C'est vrai que c'est un phénomène qui a pris de l'ampleur très très vite, on s'en est même pas rendu compte. Hein.
11: Ça nous pourrit la vie tout ça. On est addict à ça en fait. On l'a tout le temps avec nous et ne plus l'avoir, c'est vraiment profiter de belles vacances, quoi, j'ai envie de dire.
8: Je pars en montagne donc je laisse tout de côté et je prends des livres.
0: Voilà quelques-unes de vos réactions au micro d'ici Orléans. Il faut savoir que 91% des Français possèdent un smartphone. Les Français passent en moyenne 3h30 jusqu'à 5 heures par jour sur leur smartphone. Chez les 18-35 ans, ça peut dépasser 6 heures par jour. 65% des 11-14 ans ont leur propre smartphone et le premier téléphone est désormais obtenu en moyenne à l'âge de 9 ans. Est-ce que c'est une bonne chose ou pas? Vous pouvez réagir évidemment dans cette émission, commenter ces données, ces statistiques au 02 38 53 25 25. Avec notre invité ce matin, Yannick Quétard de Lenski Informatique à Chessy. Yannick, bonjour.
12: Bonjour Pascal, bonjour tout le monde.
0: On vient à vous pour des réparations. Et est-ce que cet été, vous avez constaté que il y avait peut-être un peu moins de clients parce que les gens laissaient de côté leur téléphone ou à l'inverse, il y avait toujours autant de monde et on avait toujours besoin de votre aide?
12: Alors, contrairement à un ordi, le téléphone, c'est la priorité dans la tête des gens. Et des fois, je m'amuse quand il y a une ado, ou, je dis une parce que la dernière, c'était celle-là, mais les ados masculins, c'est pareil. Ouais. Quand on leur dit, on va changer votre écran parce qu'il est tombé, il est cassé, et je vais le garder 3 jours. Alors là, ils ont une tête...
0: Vous n'avez pas un téléphone de remplacement? C'est ça la question.
12: Alors, des fois, on a, mais ils préfèrent quand même le leur parce qu'il y a tout dedans, quoi.
0: Exactement. Ça occupe le temps de cerveau, comme on disait à une certaine époque. On reste ensemble pour évoquer ces thématiques avec vos témoignages. Encore une fois, n'hésitez pas à intervenir. 02 38 53 25 25. Occupez notre esprit, occupez notre temps. C'est l'une des obsessions du moment. Est-ce que c'est une bonne chose ou pas? Occupez Patrick Fiori avec Pascal Obispo.

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1: Ici Orléans, avec Patrick Fiori qui accompagne Marc Lavoine, un extrait du nouvel album de Marc Lavoine qui sort durant l'automne. On aura l'occasion d'y revenir. Ça s'appelle Occupé, tout simplement.

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4: Chaque matin, on évoque un sujet du quotidien, un sujet dans l'air du temps. Aujourd'hui, le téléphone, l'usage du téléphone. Et puis, dans un instant, on va parler de ce qu'on trouve dans le téléphone, notamment grâce à l'intelligence artificielle. On le disait tout à l'heure, un peu plus de 5 heures en moyenne par jour, c'est le temps qu'on passe sur nos smartphones, ce qui est beaucoup.

0: T'es dans la rue, hein. Tu téléphones, tu marches, tu téléphones, tu marches, tu téléphones, tu marches, tu téléphones, tu finis une conversation, hop, tu sais plus où t'es.
1: Et puis l'arrivée des portables, c'était quelque chose d'assez étonnant, puisque ça a changé nos vies, hein. Les téléphones fixes ont été un peu mis de côté. Est-ce que vous vous souvenez du moment où on est passé à la numérotation à 10 chiffres? On est passé de 8 à 10 chiffres. C'était en 1996, et à l'époque, sur l'une des antennes de Radio France, on avait fait un micro-trottoir. On avait demandé à quelqu'un ce qu'il pensait de cette nouvelle numérotation à 10 chiffres pour les téléphones fixes. Écoutez ce qu'il en pensait à l'époque.
2: On a eu du mal à avoir le téléphone au départ, parce qu'il fallait attendre très longtemps pour avoir la ligne. Il fallait attendre 2 ans, hein, même plus que ça. Alors il y en a qui ont attendu 5 ou 6 ans.
1: Et voilà, ça changeait de ce qu'on pouvait vivre à l'époque. 1995, c'est l'apparition des premiers tam-tams et des tatous, téléphones mobiles. On pouvait se téléphoner dans la rue, par exemple, mais d'une façon un peu particulière. Écoutez ce qu'on en disait sur les antennes de France Télévisions. 1995, l'apparition de ces téléphones mobiles, les ancêtres en tout cas.
3: Un petit boîtier multicolore qui reçoit des messages téléphoniques. Et pour que ça plaise aux jeunes, on les a baptisés tam-tam, Kobe ou tatou.
4: Puis je te dis, si t'as vraiment un événement marquant, genre si t'as une guerre nucléaire qui éclate ou s'il y a une bombe qui pète dans le RER, accessoirement, il y a un flash spécial, ouais. Et tu le reçois directement avant tout le monde.
5: Tous les combien?
4: Trois ou quatre fois par jour, ouais.
3: La clé de la réussite, la simplicité d'utilisation.
6: Votre message est envoyé à votre correspondant.
7: Ah, tiens.
3: Là, vous êtes en train de souhaiter la bonne année à votre ami, bloqué à la cafétéria en compagnie d'un rival. Et voilà, tatou, c'est tout, sauf de longs discours. Mais c'est idéal pour tous ceux qui n'ont pas les moyens de se payer un téléphone portable. La communication est payée par celui qui appelle et les prix des boîtiers sont abordables, entre 500 et 1000 francs. Ce jeune homme, lui, n'a pas du tout de téléphone. Il veut pouvoir être joignable par ses parents de Reims. Eh bien, c'est raté.
8: Il m'a dit que c'était pas valable sur Reims, donc là, il y a un petit problème. Il faut que je réfléchisse. C'est valable uniquement sur Paris, la Méditerranée et Nord-Pas-de-Calais.
3: Alors, la radio-messagerie, c'est peut-être sympa, mais pour le moment, seules les plus grandes agglomérations sont couvertes par tous les réseaux.
1: Un extrait d'un journal de France Télévisions, une archive de l'INA, l'Institut National de l'Audiovisuel. On était en 1995, 1000 francs, aujourd'hui c'est 1000 euros pour un téléphone de qualité. Yannick Quétard de l'ENSI Informatique.
9: On commence à 500 euros pour avoir quelque chose de bien. Après, on peut monter à plus de 1000, 3000, 4000. Oui.
1: Bon, de toute façon, l'usage qu'on en fait aujourd'hui de smartphone n'a rien à voir avec ce qu'on faisait de nos tam-tam, de nos tatous pour certains d'entre nous. Jusqu'où on peut aller dans les nouvelles technologies? On en est à l'iPhone 17, par exemple.
9: L'iPhone 17 aujourd'hui, le 18. J'ai regardé les news hier. Ça va être beaucoup plus de RAM dedans. Et comme elle est chère, le téléphone va être plus cher. Mais c'est pour faire tourner en local quasiment toutes les fonctionnalités IA.
1: Yannick Quétard, notre invité de l'ENSI Informatique, HSI, l'IA, l'intelligence artificielle, on va en parler ensemble dans un instant. À tout de suite.

0: Avec ici Orléans, Casey and the Sunshine Band, That's the way I like it. Au début des années 80, fin des années 70. Ici Orléans, 9h27.
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0: On évoque l'usage du téléphone portable, de l'intelligence artificielle avec vos messages sur la page Facebook d'Ici Orléans. Est-ce que c'est un progrès ou pas? Est-ce que c'est un danger ou pas que l'intelligence artificielle? Et puis de quel usage vous en faites évidemment? 02 38 53 25 25. Marjolaine est avec nous ce matin. Marjolaine, bonjour.
3: Bonjour.
0: Rappelez-moi dans quelle commune vous êtes, vous, Marjolaine?
3: Saint-Denis-l'Hôtel.
0: Parfait. Alors la question qu'on pose ce matin, c'est est-ce que vous avez déjà utilisé l'intelligence artificielle et si oui, dans quel cadre? Alors vous l'avez déjà fait, hein, bien sûr.
3: Oui, j'ai déjà fait plusieurs fois.
0: Dans le cadre...
3: Dans le cadre professionnel, très sérieusement. Et du coup, je trouve que c'est un outil qui nous permet d'aller rapidement pour réécrire des comptes rendus, des lettres, voilà. Et puis, moins sérieusement... j'ai fait croire avec cette intelligence artificielle, j'ai mis ma tête sur un corps de déesse que je ne suis pas.
0: Mais déesse, c'est-à-dire
3: j'ai publié cette super photo un peu musclée, j'avais repris le sport quoi, j'ai publié cette super photo sur Facebook. Et là, on se rend compte que beaucoup de gens tombent dans le panneau. Quoi.
0: Ça veut dire qu'ils ont cru que vous aviez fait un peu de sport pendant les vacances,
3: ouais,
0: c'est ça?
3: Ouais, j'avais bien maigri, mais non, c'est faux.
0: Et alors, c'est vrai que les photos sont très bien faites, mais selon vous, il y aurait quand même eu matière à se méfier pour à partir de quelques détails,
3: oui.
0: C'est ça? Ouais.
3: Oui, il y a quelques détails au niveau des bras... où j'avais plutôt des bras de bonhomme, quoi. Et puis surtout au niveau des mains, hein, on se rend compte que l'IA, quelquefois, oublie un doigt.
0: C'est ennuyeux.
3: C'est ennuyeux. Donc j'ai tous mes doigts encore aujourd'hui, et j'ai pas perdu de poids.
0: Très bien, bon.
3: Voilà, de toute façon, c'est un outil, effectivement, je pense qu'il va falloir peut-être réglementer, parce que... ça peut peut-être apporter des mauvaises informations.
0: Déjà, oui.
3: Mais clairement, au niveau professionnel, ça apporte une vitesse de rédaction. Après, je pense qu'il faut l'utiliser comme une base et la retransformer avec notre professionnalisme à nous et vérifier aussi que tout ce qui nous donne rapidement et bien légiféré, enfin
0: ouais, fiable surtout parce que ça peut être aussi des informations qui sont fausses ou des erreurs, des détails qui ne sont pas précis, donc ça nécessite une surveillance quelle qu'elle soit d'ailleurs.
3: Voilà.
0: Génial. Bon, écoutez, merci Marjolaine. Et puis, rendez-vous à la salle de sport, pourquoi pas, pour correspondre à la photo un jour.
3: Ça fera 10 mètres, c'est vrai.
0: Bonne journée, à bientôt.
3: Merci, bonne journée, au revoir.
0: Vos témoignages au 02 38 53 25 25, n'hésitez pas à intervenir. Yannick Quétard de Lenski Informatique à Chessy. L'usage qu'on fait aujourd'hui de l'IA, c'est de réaliser des tâches qui sont plutôt pénibles ou ingrates, hein, en quelque sorte.
4: Oui, c'est ça, c'est de faire gagner du temps aux gens sur des choses qui sont répétitives en entreprise. Ça va être de répondre aux mails, de faire du classement, de faire du filtrage. Voilà, donc ou comme la dame disait, des documents qui vont être bien présentés parce que soit on n'a pas le temps, on ne sait pas faire. Par contre, on a l'idée, on va présenter le prompt, on en parlera après. Et puis l'IA va faire le taf.
0: On va se retrouver dans un instant pour parler des bons usages de l'IA, ici Orléans, 9h30.

0: Ici Orléans, Cézanne Pain, évidemment, en France, Galles. Votre Ici Express, tout de suite, avant de continuer d'évoquer l'univers de l'intelligence artificielle avec nos invités.
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0: 3, c'est le nombre de sorties à retrouver dans notre Ici Express. Dernière semaine pour profiter du son et lumière de la cathédrale Sainte-Croix d'Orléans. Chaque soir jusqu'à dimanche à 22h45, son et lumière sur une thématique, notamment l'essentiel, la plus importante, c'est Jeanne. Jeanne au fil de l'eau, évidemment, un moment formidable, totalement gratuit pour finaliser vos soirées d'été jusqu'à dimanche. Donc, c'est tous les soirs à 22h45. Demain, on vous propose de faire une toile dans un lieu insolite dans les granges de Bellegarde à 20h pour passer une bonne soirée, expérience cinéma en plein air avec l'association Vox Populi. On assiste à la projection du film qui s'appelle Les Petites Victoires, l'un des derniers films avec Michel Blanc, sorti en 2023, l'histoire d'un sexagénaire qui apprend à lire et à écrire dans une école avec une institutrice, une professeure des écoles, incarnée par Julia Piaton. C'est donc à Bellegarde, 20h demain. Info sur le site de Vox Populi, l'association. On termine avec le château de Trousse-Barrière qui ouvre ses portes et qui présente son musée numérique accompagné d'ateliers et d'animations. Une sortie gratuite et accessible à tous, entre 10h et 12h, tous les jours, jusqu'à vendredi. C'est à Briard, au château de Trousse-Barrière. Donc.
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0: On parle de nos téléphones mobiles et surtout de l'intelligence artificielle avec notre invité Yannick Guettard de Lenski Informatique. Est-ce qu'on peut considérer l'intelligence artificielle comme un professeur qui nous apprendrait des choses? Est-ce que par Internet, par ChatGPT ou d'autres moteurs de recherche, on peut apprendre des choses finalement?
3: On peut apprendre des choses, oui. Alors, il faut bien construire le prompt, par contre.
0: Alors, le prompt, c'est la question que l'on pose.
3: Voilà, c'est ça. Donc, à la différence, un professeur, aujourd'hui, quand il est en cours avec ses élèves, il va apporter trois choses. C'est la théorie de son cours, donc la matière qu'il faut apporter, ça l'IA peut le faire. Il va y avoir la pratique renforcée, donc ça va être de donner des devoirs, ça, bah, on sait que personne n'aime trop ça. Et donc, c'est la dernière partie, c'est la correction, et pourtant, elle est très importante, c'est ces fameux correction de devoirs qu'il faut faire, parce que c'est là où on va renforcer dans le cerveau, alors c'est des études, hein, moi je suis pas spécialiste là-dedans, la connaissance, donc il est important de s'exercer, en fait. Et donc là, l'IA peut apporter une sorte de tuteur. Et dans le Moyen-Âge ou avant, l'IA, qui aurait rêvé d'avoir un professeur par défaut chez lui, quoi.
0: Dans sa poche. Bah oui, bien sûr.
3: Et ben là, c'est possible aujourd'hui, mais il faut un prompt bien fait.
0: Voilà, faut savoir quoi lui demander, être précis dans la demande.
3: C'est ça. Par exemple, vous voulez faire des mathématiques, je vais faire des divisions mentales. Alors pas juste un 80 divisé par 2, mais quelque chose de plus. Ben vous allez lui dire à l'IA, je veux que tu me fasses. Enfin, mon but c'est ça. Et par contre, je veux pas que tu me donnes le résultat tout de suite. Moi, je vais te le donner. Et si j'ai fait une erreur, tu m'expliques comment j'aurais pu atteindre l'objectif et on recommence.
0: Ce qu'on constate malgré tout, c'est que le cerveau se met en mode paresse dès qu'on délègue à la machine une recherche ou une connaissance.
3: Ça, c'est le cerveau, il fonctionne comme ça parce que ça consomme de l'oxygène et du sucre. Et du coup, nos ancêtres, comme ils mangeaient pas beaucoup avant, il y avait pas autant de nourriture qu'aujourd'hui, ben il est resté dans ce mode-là, moi j'en fais, mieux je me porte. D'ailleurs, l'expression, on la connaît toutes. Et donc, si on l'exerce pas à faire ça, à travailler, ben, ça marche pas. Et les taxis londoniens, par exemple, ils ont un hippocampe hypertrophié, donc c'est... parce qu'ils doivent connaître les 25 000 rues de Londres par cœur. Ouais. Alors que maintenant, avec le GPS, ben, et puis c'est moins efficace.
0: Donc le cerveau perd en efficacité à cause de l'intelligence artificielle, mais d'un autre côté, on est moins potentiellement amené à se tromper. Si on fait confiance à la machine sait où aller, alors que nous, notre mémoire peut nous faire défaut.
3: Oui, mais à force de faire comme les taxis, ils savent, ils ont le sens de l'orientation, tout ça, ça marche. Mais effectivement, mais en même temps, c'est un manque de confiance en soi.
0: Bien sûr. On va évoquer dans un instant l'usage de l'IA par les plus jeunes d'entre nous, entre autres Ici Orléans, la musique avec Chagrin d'amour, tout de suite.
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0: Avec ici Orléans, vos chansons préférées. On continue avec Rod Stewart dans un instant, Céline Dion, entre autres.
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0: Chaque matin, un sujet différent, un sujet du quotidien. On parle de l'intelligence artificielle et de nos téléphones, de nos smartphones avec notre invité Yannick Quétard de Lensky Informatique à HSI. Et puis vos commentaires, vous qui nous avez répondu sur Facebook, la page d'Ici Orléans, à la question de savoir si l'intelligence artificielle est un progrès ou un danger. Tout dépend de l'intelligence de celui ou de celle qui l'utilise, nous dit Véronique par exemple. Il faut prendre comme un outil programmé, cette intelligence artificielle, et non pas comme un truc qui domine. C'est le vrai problème. Cela dit, Yannick, on le laissait entendre tout à l'heure, les personnes qui utilisent l'intelligence artificielle et délèguent donc à la machine ont, selon certaines études, un cerveau qui, si non atrophié, en tout cas, qui est sous-employé, finalement.
3: Oui, oui, il y a le MIT qui, à Londres, qui ont fait une étude là-dessus, sur 54 personnes. Alors, c'est pas beaucoup, mais ça permet de donner une idée. Avec trois groupes qu'ils ont formés, un groupe qui il devait faire une disserte et le premier groupe avait le droit d'utiliser tout ce qu'ils veulent, IA, Internet, voilà. Le deuxième groupe c'était que Internet sans IA, donc comme nous faisions il y a encore 5 ans. Ouais. Et le troisième groupe c'était rien du tout, tu te débrouilles, tu utilises ta tête. Donc ils ont tous eu un encéphalogramme sur le crâne pour mesurer l'activité du cerveau et le résultat c'est...
0: On imagine que ceux qui ont utilisé uniquement leur cerveau avaient de meilleurs résultats que les autres.
3: C'est ça, et bien dans l'ordre. Donc l'IA, ceux qui avaient l'IA et Internet, ben ils avaient des moins bons scores. Alors, ça ne veut pas dire qu'ils avaient des moins bons résultats sur la disserte.
0: Oui, c'est ça. C'est
3: mais au niveau de l'activité notes, cerveau, l'activité c'était cerveau. Moins important. Le deuxième groupe, ben c'était mieux parce qu'ils étaient moins aidés. Il fallait faire des recherches, mais c'était le deuxième et le troisième, ils avaient les meilleurs scores.
0: Alors, le problème se pose auprès des plus jeunes d'entre nous. Comment faire pour que nos juniors apprennent correctement, on va être positif, le bon usage de l'intelligence artificielle pour les plus jeunes?
3: Il faut qu'ils apprennent à faire des prompts. Et bon. Ça, je pense que c'est le plus compliqué. C'est la question que vous allez poser et comment vous allez dire à l'IA comment elle doit réagir par rapport à votre demande.
0: Donc le texte qu'on lui fournit, les éléments qu'on lui fournit pour avoir la réponse qu'on attend doivent être structurés, il faut que ça soit intelligent, qu'il y ait un vrai discours.
3: Voilà, c'est ça, par rapport à ce que vous recherchez. Alors c'est intéressant aussi, ça me fait penser à une chose, si vous êtes complotiste, vous allez faire un prompt dans votre sens,
0: oui.
3: Et là vous allez avoir des résultats dans votre sens qui va vous conforter dans votre truc, donc ça peut être un piège aussi.
0: Après, le complotisme, on peut le trouver un peu n'importe où.
3: On en connaît.
0: C'est vrai. Donc, soyons vigilants dans ce qu'on demande à la machine. Dans quelques minutes, on aura un invité qui, justement, vient d'écrire un livre qui s'appelle « Arrêtez de dire bonjour à votre IA ». Parce que pour lui, et ça sera intéressant de l'écouter, de confronter vos deux visions des choses, ce n'est pas une intelligence et ce n'est pas un être humain, mais c'est un produit qui s'appuie sur des statistiques pour pouvoir vous répondre. Ça, c'est intéressant. On se retrouve dans un instant, ici Orléans.

0: Avec ici Orléans, Baby Jane évidemment, Rod Stewart.
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0: On évoque l'univers de l'intelligence artificielle et de nos téléphones portables ce matin avec nos invités. Yannick Quétard de Lensky Informatique HSI est toujours avec nous. Et nous sommes également avec Yves Maître qui vient de publier aux éditions First un livre qui s'appelle « Arrêtez de dire bonjour à votre IA ». Yves, bonjour.
4: Bonjour.
5: Bonjour alors. Entre humains, on peut se dire bonjour.
0: Entre humains, on peut se dire bonjour. Le constat que vous faites et l'explication que vous donnez dans votre livre, c'est de dire que finalement, l'IA ne pense pas, donc ce n'est pas un être animé, elle ne fait que calculer. Pourquoi vous dites ça ?
5: Mais parce que c'est la réalité, en effet, ce qui vient d'être dit. Pour imaginer tout ça, je pense qu'il faut se rendre compte des dimensions de quoi on parle. Aujourd'hui, vous avez, enfin, la majorité des auditeurs ont un ordinateur. Ok, bon, vous voyez la place que prend un ordinateur. Maintenant, vous mettez des tas d'ordinateurs dans une usine dont il faut à peu près 2 heures pour faire le tour à pied. Hein. Donc, vous imaginez la taille de l'usine. Quand on marche, vous imaginez, pour faire le tour, il faut 2 heures. Et cette usine, elle est remplie d'ordinateurs. Cette usine-là, c'est une énorme mémoire et c'est une énorme machine à calculer. C'est tout. Il n'y a que des ordinateurs mis bout à bout. Donc, on imagine la puissance et la taille. Dans cette mémoire-là, il y a à peu près toutes les connaissances du monde. Alors, il n'y en a pas qu'un hein, de ces data centers. Il y en a plusieurs, évidemment. Il y en a des dizaines de data centers, voire même maintenant des centaines dans le monde. Et il y a toute la connaissance du monde. Et donc, l'ordinateur, qu'est-ce qu'il fait? Il fait juste un calcul sur la connaissance. Par exemple, on va prendre un exemple concret. Il va dire le cheval, et il ne va pas dire la cheval. Non pas parce qu'il sait ce que c'est qu'un cheval, non pas parce qu'il sait ce que c'est qu'une jument ou un cheval, c'est parce qu'il a toujours vu le cheval. Et donc, il n'a jamais vu la cheval. De la même manière, il va dire les chevaux. Il ne va pas dire les chevals, parce qu'il a vu les chevaux. Il n'a jamais vu les chevals. Donc, la seule chose qu'il fait, c'est qu'il regarde dans sa grande, dans son énorme mémoire, tout ce qu'il a vu, et il répète tout ce qu'il a vu, le mieux possible par rapport à ce que disait l'interlocuteur tout à l'heure, le prompt, par rapport à la question qu'on lui a demandé.
0: Bien sûr. Okay,
5: il va voir les réponses, et statistiquement, c'est-à-dire d'après les mathématiques, il va dire c'est ça qui est le plus cohérent, qui est le plus consistant.
0: C'est le propos que vous tenez au début de votre livre, le livre qui s'appelle « Arrêtez de dire bonjour à votre IA » aux éditions First. On va se retrouver dans un instant pour rappeler que finalement, la machine n'a pas de sentiment, finalement, et c'est peut-être rassurant. À tout de suite, s'il vous plaît, Yves Maître avec nous ce matin. Juste après, Céline Dion et Dansons. C'est le retour de Céline en cet automne 2026.

0: Et Goldman, dansons, on attend les concerts de cet automne avec Céline Dion, évidemment.
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0: On termine notre conversation autour de l'intelligence artificielle avec nos invités Yannick Quétard de Lensky Informatique à Chessy, avec Yves Maître qui vient de publier aux éditions First « Arrêtez de dire bonjour à votre IA ». Yves, dans votre livre, vous laissez comprendre que l'intelligence artificielle n'a pas d'âme, n'a pas de sentiment et que jamais elle ne pourra remplacer l'être humain, c'est ça ?
3: Oui, oui. Alors, on a en effet l'impression qu'elle a des sentiments et une âme, voire même une conscience. Mais c'est comme un très bon acteur sur scène, si vous voulez. Il vous transporte, il vous fait vivre des émotions quand on va au cinéma, quand on va au théâtre. Et en fait, tout ça, c'est justement du cinéma et du théâtre. Et donc, on lui apprend. Mais encore mieux qu'un acteur, on lui apprend à vous parler à vous, parce qu'il commence à vous connaître, parce que vous lui donnez des informations sur vous, parce qu'il a vos data, comme on dit, il a vos informations. On a tous entendu ça. Et donc, il vous connaît. Et donc il est capable de mimer quelque chose qui va vous faire réagir, vous. Alors qu'un acteur, il fait réagir la salle, il fait réagir dans un cirque, l'ensemble des spectateurs. Là, c'est vous qui cible, et donc on a l'impression, en effet, qu'il y a des émotions, mais tout ça, c'est des fakes, comme on dit. Bien donc sûr. C'est simulé.
0: Je conseille à tout le monde de se procurer votre livre « Arrêtez de dire bonjour à votre IA » aux éditions First. C'est passionnant, une vision un peu globale et philosophique sur l'intelligence artificielle. Merci Yves d'avoir été avec nous ce matin sur l'antenne.
3: Merci à tout le monde.
0: À bientôt. En revanche, Yannick, vous estimez qu'il faut dire merci à l'IA. Pourquoi ?
4: Oui. Pourquoi ? Parce que un jour, j'étais en train de faire un prompt, justement, et puis je lui dis merci, puis après je lui dis en dessous, avant d'envoyer le prompt, mais de toute façon, tu t'en moques que je dise merci. Alors là, j'ai eu une réponse étonnante, parce qu'il m'a dit, moi je ne suis pas un être humain, donc effectivement, je n'ai pas le ressenti comme un être humain de dire merci, je suis content, tout ça, comme disait Yves. Mais par contre, c'est une donnée importante, parce que si tu dis merci, ça veut dire que ce que j'ai produit, c'est bien, et donc je continuerai dans ce sens.
0: Ben voilà. Ben nous aussi, on vous dit merci, vraiment, Yannick, de votre expertise, et à bientôt sur l'antenne pour tous ces sujets
4: merci.
0: Tellement passionnants. À très vite.
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0: On vous souhaite une belle matinée avec nous, on parle de cuisine, de jardinage, entre autres. Ça sera dans un instant. Il est 10h, c'est l'heure des infos avec Marie Dorsay. Bonjour Marie.
5: Bonjour Pascal, bonjour à toutes et à tous. Du raisin plus sucré, du vin plus alcoolisé, mais moins de rendement. Les vendanges ont déjà commencé dans les vignobles de l'Orléanais et du Giennois, avec plusieurs jours d'avance par rapport à d'habitude, conséquence de l'été caniculaire que l'on a vécu. Un reportage au milieu des vignes, sécateurs à la main, à retrouver en vidéo sur votre application ici. La chaleur et la sécheresse qui ont fait beaucoup de mal à certains secteurs agricoles, la région Centre-Val de Loire annonce un fonds d'urgence pour les professionnels concernés. Les discussions ont commencé avec la Chambre régionale d'agriculture pour en définir les détails. Il va falloir aussi accélérer la transition des infrastructures pour faire face au changement climatique, prévient le président de la collectivité, François Bonneau, qui s'inquiète aussi de la baisse des aides accordées par l'État pour l'apprentissage et la formation des demandeurs d'emploi. Le CFA Est-Loiret de Montargis pourrait être en difficulté d'ici la fin de l'année civile, alerte à quelques jours de la rentrée scolaire. Avant de retourner en cours, justement, des jeunes bénéficiaires du Secours populaire du Loiret profitent de Beauval aujourd'hui, grande journée des oubliés des vacances pour 750 personnes grâce aux dons faits à l'association Participation pour les familles entre 3 et 6 euros.
0: Beauval qui renonce à accueillir des dauphins.
5: Annonce hier du directeur du zooparc Rodolphe Delors pour des raisons économiques. Le coût du chantier est passé de 25 millions d'euros estimés à 45 millions sans prêt garanti par l'État. Le projet était aussi décrié par des ONG de défense des animaux dont certaines ont déposé des recours en justice dénonçant la reproduction des dauphins en captivité. Dossier complet sur ici.fr. Les portants sont sortis dès aujourd'hui et pour 4 jours en centre-ville d'Orléans. C'est la braderie d'été pour les commerçants. Attention, si vous circulez en voiture, plusieurs rues seront fermées en journée, notamment les rues de Bourgogne, Charles Sanglier et Sainte-Catherine. L'Orléans-Loiret Basket s'est frotté à plus fort que lui hier, mais c'était bien le but. Pour son deuxième match amical, le club d'élite 2 recevait rien de moins que le vice-champion de France, le Paris Basket, qui l'a emporté 89 à 85. Mais l'essentiel, c'était de se tester, de tester aussi l'alchimie entre les joueurs, 7 nouvelles recrues cette année dans les rangs orléanais. Retour sur ce match sur notre site internet. Et puis sur notre site internet aussi, on fait le point, on revient sur cette carrière incroyable de la reine incontestée de la country, Dolly Parton, nous a quitté hier à l'âge de 80 ans. Vous avez déjà forcément entendu ses tubes Jolene ou 9 to 5, preuve de sa popularité, notamment aux États-Unis. Les drapeaux du pays seront en berne pendant une semaine. La météo, Pascal, c'est un peu couvert. Je regarde par la fenêtre du studio à Orléans. Un peu couvert.
0: Plus en plus de nuages, vous avez raison. A priori, quand même, c'est une condition anticyclonique qui nous concerne, mais faiblement anticyclonique, à tel point que durant la soirée, probablement plus tôt d'ailleurs durant la nuit, une petite dégradation se mettra en place avec des précipitations, peut-être même quelques coups de tonnerre. Les températures, entre-temps, sont élevées. On est toujours au-dessus des moyennes de saison. Profitons-en parce que les choses vont évoluer défavorablement dans les prochaines heures, dans les prochains jours, en fin de semaine. Donc, du 29, du 30 et du 31 degrés pour aujourd'hui. Vous êtes à Pithiviers, par exemple. Vous êtes à Main-sur-Loire ou encore à Courtenay, à Loris. On attend 29 degrés au cœur de l'après-midi. Vous êtes à Montargis, à Gien, par exemple, ou encore à Beaugency. On prévoit 30 degrés, peut-être 31 pour Orléans et Blois ou encore Châteaudun et Vendôme. Marie, merci vraiment. On se retrouve demain pour la matinale des 6h.
5: À demain, bonne journée.
0: Avec Marc-Yvan, bien sûr. Comment ça roule? Très bien pour le moment. Si les choses évoluent, vous savez comment faire. Vous nous prévenez, 02 38 53 25 25. Et nous sommes avec vous. Et c'est Will qui décroche ce matin pour prendre en note vos infos. Bonne route, quoi qu'il en soit avec nous.
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0: On est ensemble pour parler de ce qui marche dans notre région chaque jour entre 10h et 11h. Et grâce notamment à la mobilité de ce feu follet qu'on aime beaucoup, c'est Vincent James. Chaque matin, vous êtes notre baladeur, vous vous intéressez à ce qui marche dans la région. C'est le top départ, Vincent, de la braderie des commerçants d'Orléans. Vous êtes là avec nous pour en parler.
6: Bonnes affaires, mais aussi jouer pendant cette braderie au programme des invités, des commerçants du centre-ville. Alors j'ai choisi les plus sympas, ça va parler cuisine, déco, deux sujets sur lesquels, Pascal, vous avez une belle marge de progression.
0: Oui, c'est vrai.
6: Mon premier invité, ce sera 13 Orléans, qui organise une sorte de Cluedo, ça sera samedi à la braderie. L'objectif final pour retrouver un corgi égaré portant des lunettes de soleil. Voilà, je vous donne plus de précisions dans les minutes à venir.
0: La chasse au trésor dans le cadre de la braderie d'Orléans, c'est dans un instant grâce à vous. Merci Vincent.
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0: La musique qui nous fait danser, qui nous fait vibrer, celle qui nous donne envie de vivre plus fort, de dépenser plus fort aussi, pourquoi pas. On va déjà se dépenser sur la piste de danse avec Dalida, Monday Tuesday.

0: Dalida qu'on n'oublie pas, évidemment, Monday, Tuesday, laissez-moi danser, laissez-nous chanter, danser, bien sûr.
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0: Nouveau rendez-vous pour cette rentrée avec vous, Vincent James, au quotidien. Vous êtes là où la vie s'anime et là où le succès est réel. C'est une réalité, la braderie d'Orléans. Bah, ça va être un vrai succès. Ce matin, vous nous présentez tout d'abord la chasse au trésor Orléans, organisateur de jeux ludiques qui permet de découvrir la ville d'Orléans. C'est bien ça, hein?
3: Ouais, tout à fait, Pascal. Marjorie, chasseuse de trésors professionnelle, est mon invitée. Bonjour, Marjorie.
4: Bonjour.
3: Spécialisée du coup dans la création de jeux extérieurs ludiques pour découvrir la ville d'Orléans et ses légendes. C'est un concept qui est né il y a 7 ans, en 2019. Vous est arrivée comment cette idée ?
4: Eh ben, je suis passionnée de jeux et j'aime beaucoup la ville d'Orléans que je ne connaissais pas avant d'arriver. Et donc j'ai tout mis ensemble et ça fait la chasse au trésor Orléans.
3: Ça a été un coup de cœur parce que vous êtes originaire de quel coin à la base ?
4: Du Nord-Pas-de-Calais.
3: D'accord. Ah oui, donc c'était vachement bien que vous êtes arrivée ici.
4: Oui, oui. Mais le Nord-Pas-de-Calais, c'est bien aussi. Hein.
3: Donc, passionnée par l'histoire. Marjorie, vous mettez de votre personne, hein. D'ailleurs, ça va être ça, votre matinée. Marjorie, vous mettez de votre personne en banalisant le fait de se déguiser en pape dans les rues d'Orléans.
4: Alors, c'est pas un pape, c'est un évêque. J'incarne Saint-Aignan. Nous avons un parcours qui s'appelle la légende de Saint-Aignan.
3: Ça revient sur l'invasion des Huns qui a été évitée du coup par Saint-Aignan ?
4: Oui, tout à fait.
3: C'était en 451 et Pascal, vous vous en rappelez.
0: Oui.
3: Les jeux de pistes urbains que vous proposez permettent de découvrir les monuments orléanais, mais aussi les bars.
4: Oui, on a un parcours qui s'appelle Lendemain de soirée qui permet de passer par certains bars.
3: Et ça nous permet de nous rappeler de notre vingtaine à l'époque où c'était facile d'enchaîner les soirées.
4: C'est ça.
3: Donc maintenant, c'est quand même plus simple d'y jouer. Et là, ça va être c'est la braderie, là, à partir de samedi. Vous organisez un jeu tout particulier.
4: Oui, c'est un jeu pour la mairie d'Orléans, pour aller chez les commerçants sur un petit chien, un corgi.
3: Donc ça se passe comment ? C'est-à-dire qu'on va trouver des chiens chez les commerçants ?
4: Non, il va falloir suivre son histoire pour essayer de le retrouver. Est-ce qu'il a disparu ?
3: Mince, il a disparu, le père corgi. Il s'appelle comment ? On a son prénom ou pas, ce chien ?
4: Alors, on n'a pas trouvé de prénom, mais vous l'appelez comme vous voulez.
3: Là, votre après-midi, là, je crois que là, vous allez nous quitter parce que vous allez justement vous mettre dans les habits de Saint-Aignan.
4: Tout à fait. Sur la place du Martroi, je vais incarner un évêque, si vous voulez me voir.
3: Et c'est d'ici combien de temps ?
4: D'ici 20 minutes.
3: Bon, bah, formidable. En tout cas, on vous remercie, Marjorie. On vous reconnaît facilement avec votre vélo cargo, écrit La chasse au trésor Orléans, jeu de piste Escape Game en extérieur. J'ai aussi entendu dire que vous alliez préparer un jeu pour le club de foot de l'US Orléans.
4: Oui, c'est pour le 12 septembre, avant le match Orléans contre Versailles.
3: Et ça va ressembler à quoi, en fait ?
4: Ah, c'est une chasse au trésor, va falloir...
3: Dans le stade de la Source ?
4: Oui.
3: Ça va être un peu tout bonnement extraordinaire. Merci d'avoir été avec nous.
4: De rien.
3: Voilà, Pascal, en tout cas, cette braderie, il y a de plus en plus de monde. Et puis, je vais aller tout de suite passer du côté de la cuisine, là, dans les minutes à venir, quoi.
0: Bah, très bien, j'aurai des choses à apprendre, alors, grâce à vous. Merci, Vincent. À tout de suite. La musique, c'est le retour de Florent Pagny. Ça, c'est vraiment passionnant, avec plein de nouvelles chansons. Un nouveau style, le braquage des sentiments, ici, Orléans. 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

0: avec ici Orléans, Florent Pagny, qu'on est content de retrouver dans ce style un peu particulier, le braquage des sentiments. Nouveauté avec ici Orléans. La braderie d'Orléans, c'est là, à partir d'aujourd'hui, sur plusieurs jours. On va retrouver Vincent James dans quelques minutes avec ici Orléans.
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0: Ici ça marche, chaque jour avec vous et grâce à vous Vincent James, vous mettez en avant ce qui fonctionne dans notre région et c'est le grand lancement évidemment de la braderie d'Orléans, la grande braderie qui débute donc aujourd'hui. Vous faites le tour des popotes ce matin et Vincent, vous comptez vous mettre à la cuisine cette année ou vous remettre à la cuisine peut-être?
4: Oui, me remettre et ce sera avec l'aide de Loïc, hein, son magasin Culinarion, des poêles, des casseroles, des mandolines et même des économes. Bonjour Loïc.
5: Bonjour.
4: Vous êtes installé place du Châtelet à Orléans, ça représente quoi déjà pour vous la cuisine?
5: Alors la cuisine, c'est d'abord une histoire familiale, parce qu'en fait, moi j'ai toujours été bercé par mes grands-mères, ma maman, etc., qui cuisinaient à la maison. Je suis né dans une ferme, on tuait le cochon, enfin vraiment
4: Rassurez-moi, c'est pas au programme ce matin, là, chez Culinaire.
5: Non, pas du tout, mais pour vous dire qu'on était quasiment en autosuffisance, donc on avait une manière d'assembler et de cuisiner les produits du terroir, enfin qui était...
4: Donc du coup, il fallait quand même être assez équipé, quoi, pour cuisiner.
5: Tout à fait, et souvent des choses simples, mais efficaces, ouais.
4: À choisir, vous êtes plutôt bec sucré ou bec salé, vous, Loïc?
5: Plutôt salé. Ouais.
4: Plutôt salé, plutôt donc salé. Entre un Paris-Brest et une tête de veau, vous choisissez?
5: La tête de veau, sans hésiter.
4: Largement, ok. Ouais. La grande braderie, vous me le disiez en antenne à l'instant, c'est un moment que vous appréciez tout particulièrement en tant que commerçant. Pour quelle raison?
5: C'est simple, parce qu'en fait, on va toucher beaucoup plus de gens. En fait, tous les gens qui passent dans la rue vont s'arrêter, et donc on n'est pas sur notre clientèle habituelle. Bien sûr, nos habitués passent, mais donc du coup, c'est vraiment une ouverture à l'extérieur. C'est exceptionnel. On aime beaucoup ça.
4: Donc là, du coup, vous avez sorti les tables là dans la rue, du côté de la place du Châtelet. C'est quoi votre objet favori là que vous vendez là en ce moment?
5: Oh là, c'est une question compliquée.
4: Il y en a beaucoup,
5: c'est
4: je crois.
5: Question compliquée. Moi, j'aime beaucoup les cocottes en fonte. Donc, du coup, c'est ça que je vais mettre en avant parce que je trouve que c'est un produit qui travaille lentement. On fait la cuisine doucement. On la met sur le coin de la cuisinière le matin et le midi, paf, le petit fumet sort. Et là, on passe à table.
4: Est-ce que ça vous rappelle la ferme de vos grands-parents?
5: De mes parents, même.
4: De vos parents, pardon.
5: Ouais, tout à fait. Il y avait le poêle à bois qui est beaucoup moins... Enfin, qui revient à la mode, mais qui est un peu moins usité aujourd'hui. Mais c'est vrai que ça rappelle... le matin, on se levait. Qu'est-ce qu'on va faire à manger? C'est la première question qu'on se posait. Ok.
4: C'est vrai que cette question se la pose un petit peu moins, Pascal, hein, surtout de votre côté. Vous savez que tous les midis, vous allez manger des pâtes.
0: Exactement.
4: Est-ce qu'il y a... Vous allez solder jusqu'à combien, Loïc?
5: Alors, jusqu'à 60%. Cette année, c'est un peu particulier parce qu'on a reconfiguré 90% du magasin. Tout a changé de place. Et donc, on a sorti beaucoup de produits à l'extérieur. Donc, c'est la braderie la plus importante on fait depuis l'ouverture du magasin.
4: Bon, en tout cas, on vous souhaite bon courage. Ça va être jusqu'à samedi, ça va être du non-stop.
5: Oui, j'espère que la pluie ne va pas trop nous embêter.
4: Je ne crois pas.
5: Ouais.
4: Pascal, vous qui êtes météorologue un peu sur les bords, là, ça raconte quoi?
0: Ça se gâte un peu. Mais il se peut que ça ne soit pas en cœur de journée, que ce soit plutôt le soir.
5: On va s'arranger.
4: Ça devrait être le soir, théoriquement, de ce que d'accord. J'ai entendu ce matin. Ça devrait arriver vers 22h, donc on devrait vous foutre la paix pendant cette braderie. Okay. Loïc, bon courage.
5: Eh ben, merci beaucoup et puis bonne journée à tous.
4: Je vous remercie. Alors que là, commence à y avoir de plus en plus de monde, Pascal. Dans ce centre-ville orléanais. Moi, je vous retrouve dans un instant, le temps juste de changer de commerçant.
0: Très bien.
4: Et puis voilà, on va s'occuper de la décoration. Votre niveau en décoration de 0 à 10?
0: C'est comme la cuisine, je suis plutôt plus proche du 0 que du 10. Hein,
4: Arrêtez, je ne vous crois pas un instant, Pascal.
0: Je ne sais rien faire. Merci Vincent, à tout de suite. À peine chanter. On va chanter Radio Gaga. Vous connaissez évidemment ce titre, le Queen, ici Orléans.

0: avec ici Orléans, évidemment, Queen et Radio Gaga. On continue en musique dans un instant, Daniel Balavoine. Il y aura aussi Jennifer avec un petit morceau en langue corse, 10h24.
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0: On est ensemble chaque matin pour parler de ce qui fonctionne dans notre région. Vincent James est notre baladeur. Vincent, vous êtes à Orléans et c'est la braderie qui débute aujourd'hui. C'est vrai que pour être bien chez soi, c'est important de s'entourer d'objets qu'on aime. Et Vincent, vous rendez visite à Laurent, qui est commerçant du centre-ville, c'est bien ça, hein ?
3: Oui, Laurent, un amoureux des objets, beaucoup de pièces uniques chez vous. Bonjour Laurent.
4: Bonjour.
3: Où est-ce que vous trouvez du coup vos objets? Parce que on a l'impression que c'est chiné, que ça sort...
4: Complètement, beaucoup de salles des ventes. Là cet été à Lille-sur-la-Sorgue chez les antiquaires. Enfin, comme je suis amoureux des objets, c'est les coups de cœur selon l'endroit.
3: Ça fait 2 ans que vous êtes installé ici.
4: 2 ans qu'on est installé, on fait au moins 4 ventes par semaine. Voilà, que ce soit
3: Orléans. Attendez, 4 ventes des salles, dans des salles de vente?
4: Oui, au moins 4 par semaine, que ce soit Orléans, Chartres, Blois, Tours, okay. On va même jusqu'à Senlis.
3: Ah, vous faites péter le compteur kilométrique?
4: Non, parce que je vais chercher uniquement si j'ai remporté l'enchère. Donc,
3: Des enchères en ligne, en fait?
4: Ah, oui, c'est des enchères. C'est, voilà.
3: Votre boutique, elle est quand même très particulière, parce qu'elle fait quoi? En tout et pour tout, elle doit faire quoi? 30 mètres carrés, peut-être?
4: 27. Exactement.
3: 27 mètres carrés, et quand même. Ça peut être impressionnant, parce qu'on sent qu'il n'y a que des objets. Enfin, justement, est-ce que la braderie, ça change ce rapport, étant donné que vous sortez un petit peu?
4: Ben, la braderie, ça, déjà, puisqu'on est à l'extérieur, ça permet à des gens qui ne connaissent pas la boutique de pousser la porte et de rentrer. Une clientèle parfois différente de ce qu'on a habituellement, et de faire connaître la boutique, et de faire plaisir aux gens avec des prix de braderie.
3: Les gens ici, ils viennent acheter quoi exactement?

0: Exactement. En fait,
1: Alors ici c'est particulier parce qu'à la base je suis fleuriste. Donc il y a des gens qui viennent que pour les fleurs, il y a des gens qui viennent pour les objets chinés, des gens qui viennent pour les objets neufs aussi parce qu'il y a des objets neufs. Enfin c'est tout un univers, il y a du linge de maison, mais à chaque fois ça correspond à un coup de cœur que j'ai pour les objets moi.
0: Je me suis permis de faire un tour dans la boutique, dans l'arrière-boutique. C'est un bordel sans nom, hein, Laurent.
1: Mais je crois que c'est vous qui l'avez mis, le bordel, non?
0: Légèrement. Mais c'est vrai qu'il y a des feuilles d'eucalyptus qui sont partout.
1: Mais oui, il y a eu des bouquets hier, des pièces de deuil, etc. Ce matin, on était là très tôt pour installer. Mais repasser ce soir, ce sera rangé.
0: Et quand vous dites très tôt, c'était à quelle heure?
1: Ce matin, on est à partir de 8h, on mettait les choses en place.
0: Ce qui est relativement tôt pour un commerçant. Généralement, la journée commence plus aux alentours de 9h-10h.
1: Moi, j'ouvre tous les matins vers 8h30.
0: Ah ouais?
1: Oui, il y a les halles, donc il y a des gens qui passent, qui vont aux halles, qui s'arrêtent. Okay. Et je ferme le soir à 19h30.
0: On peut rappeler peut-être l'adresse?
1: 1 rue Pereira, à Orléans.
0: 1 rue Pereira, et puis il y a quand même quelque chose dont on est obligé de parler, c'est qu'il y a les 4-5 mois, vous êtes mis sur les réseaux sociaux, notamment sur Instagram, qui vous a apporté des nouvelles ventes en fait.
1: Ah mais complètement, on touche une clientèle qu'on n'aurait jamais touchée. C'est un autre métier aussi parce que je vends des choses en Suisse, en Belgique. Faut faire les colis, faut envoyer.
0: Ça doit pas être passionnant ça, faire des cartons.
1: Non, mais ça fait partie du job. C'est pas ce que j'aime le plus. Et en plus, faut que ça arrive en entier parce que je vends quand même beaucoup de choses fragiles.
0: Oui, de genre des vases, des pots.
1: Voilà, c'est souvent mal mené, mais voilà. Mais non, c'est une ouverture sur une clientèle que j'aurais jamais touchée.
0: Bon ben formidable. En tout cas, merci d'avoir été avec nous, Laurent. Bon courage pour la braderie.
1: Merci. Et à ce soir pour voir le front sera rangé.
0: Oui. J'irai vérifier ça de moi-même. Et puis je vous amènerai Pascal, vous qui aimez l'ordre et le rangement aussi.
2: Oui, je crois qu'on est fait du même bois de ce point de vue là.
0: On a juste à observer nos deux bureaux. Hein. Voilà. Pascal, je vous remercie. Et puis venez profiter de la braderie. Hein. C'est le moment. Là, j'ai tout fait pour vous attirer. Ouais. Maintenant, il n'y a plus qu'à vous déplacer. Vous avez 200 mètres à faire.
2: Exactement. J'ai repéré un pull ou deux là en vitrine. Je vais m'y rendre. On se retrouve demain dans un autre lieu, cher Vincent.
0: Promis. On se retrouve demain. Alors attendez, je parle de quoi moi demain? Je crois que on sera quel jour? On sera mercredi, jeudi. Ça sera la Saint-Fiacre. Je suis en direct depuis l'église de la Saint-Fiacre qui est en train de se faire toute une beauté par les bénévoles. Parce que ça va être un beau rendez-vous de l'horticulture orléanaise.
2: Dans le quartier Saint-Marceau. Merci Vincent, à demain. Et rendez-vous aussi en matinale à 7h25 avec effectivement ceux qui dans la région font l'activité économique et qu'on met en avant désormais tous les matins. 10h28, le petit morceau corse, on y va, allez. Avec Jennifer et Laurent Bruschini, des Cordoues, ici Orléans.

0: sur Léon avec Jennifer, vous l'avez reconnu, et Laurent Bouschini et Ricordou. 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Ici Orléans, on marque une petite pause, 10h32.
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0: Petite pause avec des idées de sortie et des infos pratiques concernant notre région. Et on commence par ça. Ça concerne notre circulation. La RD 2020 sera fermée entre le carrefour de l'avenue de Verdun et l'échangeur Bellecroix au niveau du chantier de la Carsat à Olivet toutes les nuits jusqu'à ce vendredi inclus entre 21h et 6h ainsi que lundi prochain. C'est pour la bonne cause car la RD 2020, vous le savez, peut-être sera rouverte en configuration 2x2 voies à partir de mardi. Donc, entre là ce soir et ce vendredi, entre 21h et 6h, soyez vigilants dans ce secteur. Pour les sorties du week-end, ce vendredi, on vous propose de participer à une soirée dansante organisée par Salsa Co. Un joli programme autour de la salsa, évidemment, au centre socio-culturel de Châtillon-sur-Loire. Rendez-vous dès 20h ce vendredi si vous aimez la salsa, si vous aimez danser. Et puis, ce vendredi et ce samedi, au Parc Pasteur d'Orléans, l'association Défi propose une nouvelle édition de son festival Un autre monde. Vous allez pouvoir retrouver une programmation musique du monde. Au sens très large, vous allez découvrir de la cumbia soloniote et du blues maghrébin, de la rumba aussi, rumba berrichonne. Ça commence à 17h, c'est jusqu'à minuit sur ces deux jours et c'est gratuit au Parc Pasteur. 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
0: Dans les prochaines minutes, on va parler cuisine et les bons plans saveurs. On va parler poisson, notamment grâce à Natacha Bichard qui me rejoint. Vous aimez Natacha, elle sera là avec nous dans quelques minutes. Et puis on parlera jardinage aussi avec les conseils, les bons conseils de Vincent Bordeaux. On ne perd pas nos bonnes habitudes pour cette entrée entre 10h30 et 11h. Donc.
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0: Je vous souhaite une jolie journée avec nous. Je ne suis pas un héros, Daniel Balavoine, pour vous, ce matin, ici, Orléans.

0: vos chansons préférées toute la journée avec ici Orléans, Teddy Swims, dans quelques minutes Bernard Villiers aussi, Véronique Sanson également.
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0: La cuisine avec vous, Nata.
3: Ça, bonjour.
4: Bonjour Pascal.
0: Les poissons à l'honneur aujourd'hui avec une adresse qu'on aime beaucoup.
4: Oui.
0: À Olivet et Mélanie qui est avec nous. Chère Mélanie, bonjour.
4: Bonjour Mélanie.
5: Bonjour à tous les deux.
0: Rappelez-nous votre adresse précisément, chère Mélanie.
5: Eh bien, la poissonnerie est à Olivet, au 457 rue Marcel Belot.
4: Alors Mélanie, petite question, ça y est, on a passé juillet-août quasiment, on va attaquer la rentrée, on veut quand même passer du poisson en cuisine. Qu'est-ce que vous nous proposez en ce moment?
5: Alors en ce moment, et on est dans la saison, on va pouvoir cuisiner le thon. Le thon, c'est un poisson qui peut se faire de plusieurs façons différentes. Et quand il fait chaud, quand on a mangé assez de choses, disons cuisinées, mijotées, on va pouvoir se faire un petit thon en tartare.
4: D'accord.
5: Ou en tataki, c'est vraiment très simple à faire.
0: Tataki, on va pouvoir simplement.
5: Alors le tataki, c'est le morceau de thon qui est mariné dans la sauce soja et dans un peu de moutarde. On va ensuite le snacker tout simplement 30 secondes par face et on va le déguster froid. Ah, avec un peu de graines de sésame.
4: Simple et rapide, Mélanie, ça on adore. Hein.
0: Oui, surtout moi.
5: Exactement.
0: J'ai aucune patience, donc c'est très bien.
4: C'est tout parfait.
0: Très très bien. Le thon, donc on retient cette idée. Un petit mot sur l'atelier des poissonniers, votre enseigne et votre métier. Ça fait combien de temps que vous êtes dans cette branche, ou cette branchie du coup?
5: Alors, bien vu. Du coup, moi j'ai travaillé très tôt avec mes parents, donc j'ai un peu baigné dedans. Donc ça fait plusieurs générations, ça fait 5 générations qu'on est poissonnier dans ma famille.
4: D'accord.
5: Et avec mon mari, ça fait 3 ans bientôt qu'on aura repris la poissonnerie d'Olivet.
4: Alors Mélanie, on le sait pas forcément, mais il existe aussi des concours en poissonnerie, concours auxquels vous participez. Vous pouvez nous dire des petits mots dessus?
5: Effectivement, il y en a plusieurs toute l'année. On a souvent au Salon de l'Agriculture, puisque le Salon de l'Agriculture accueille aussi la pêche. Et donc à cette occasion, on a un concours annuel qui est organisé. Donc là, j'ai gagné ce concours en 2025.
0: Bravo.
5: Mais merci. Cette année, c'était notre apprenti qui a participé. Donc voilà, on transmet aussi notre savoir-faire. Et là, je vais en faire un prochain qui sera à Lyon. Au salon du Syrah.
0: Qui gère tout ce qui est hôtellerie et restauration, le Syrah. Bon, écoutez,
5: oui.
0: On vous souhaite une belle année avec un peu d'avance.
4: Et Mélanie, juste si on veut venir vous voir, vous êtes ouverte quand?
5: On est ouvert du mardi au samedi avec des horaires qui peuvent être différents selon le jour. Mais nos horaires sont tout le temps à jour sur notre page.
4: D'accord.
5: Google et sur notre page Facebook, l'Atelier des Poissonniers.
4: Eh bah super, merci beaucoup Mélanie.
5: Merci à tous les deux.
0: Bonne journée, au revoir.
4: Bonne journée, au revoir.
5: Au revoir.
0: Merci Natacha, on se retrouve demain, ici Orléans, Teddy Swims.

0: Merci Orléans, on adore. Teddy Swims, c'était pour vous ce matin, à quasiment 10h45. On est ensemble pour parler de ce qui marche dans notre région, mais ailleurs qu'ici, ça marche également, hein, forcément.
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0: Depuis le mois dernier, et même depuis le mois de juin d'ailleurs, la sécheresse des sols s'est installée sur l'ensemble du pays. Conséquence, plusieurs restrictions d'eau ont été prises dans certains départements. Difficile par endroit évidemment de pouvoir, par exemple, en ce moment, arroser son jardin. Une commune de Bretagne a décidé à son tour de prendre les devants et de participer à l'évolution de la situation et donc d'anticiper les futurs manques d'eau. Robin Bernot.
3: Et si les récupérateurs d'eau faisaient partie des solutions pour faire face à la sécheresse?
4: Je pense que c'est une excellente idée.
3: En Bretagne, pour permettre aux habitants de continuer à arroser potagers et jardins, la mairie de Plourivaux, dans les Côtes d'Armor, a lancé un achat groupé de plusieurs dizaines de récupérateurs d'eau de pluie, comme l'explique Véronique Cadudal, la maire de la commune, à notre journaliste Delphine Gocho.
5: L'idée, c'était aussi de ne pas continuer à arroser avec de l'eau potable, parce que c'est quand même un peu aussi... d'incohérence, et de se dire que récupérer l'eau quand il pleut et de pouvoir s'en servir quand on n'en a plus assez, notamment pour nos potagers, nos fleurs, etc., c'est quand même une très bonne idée.
3: Aujourd'hui, l'élu est persuadé que chacun peut à son niveau faire quelque chose.
5: Si chacun y met un peu de bonne volonté, alors sans doute qu'on ne réglera pas tous les problèmes de cette façon, mais en tout état de cause, si personne ne fait rien, il ne se passera rien. Donc en fait, chacun peut à son niveau faire quelque chose.
3: Alors ici, ça marche, mais vous, qu'en pensez-vous?
6: Moi, j'ai toujours été militant pour ces choses-là, donc il n'y a pas de souci.
3: Pour Alain, c'est une bonne initiative, mais pour lui, aujourd'hui, il faut d'abord passer par de la sensibilisation.
6: On est dans une société de consommation, à tout va, et puis on voit bien aussi qu'il y a un changement climatique. On a beau fermer les yeux, mais non, elle est là. Il faut sensibiliser toute la population, mais c'est à la municipalité d'abord de le faire, mettre en avant ces chose-là, c'est primordial pour l'avenir de nos enfants.
3: Une prise de conscience qui a gagné du terrain, selon Corinne, surtout après l'été que nous venons de connaître.
7: Je pense que les gens prennent vraiment très très fortement conscience, et notamment cette année, parce qu'on a tous été victimes de la sécheresse, alors qu'auparavant, on n'en avait pas, et effectivement, c'est très inquiétant.
3: Mais alors, est-ce qu'on ne se réveille pas un petit peu trop tard? J'ai posé la question à Corinne.
7: Je pense que c'était prévisible et que malheureusement, il faut qu'on soit devant le fait accompli pour en prendre conscience. C'est dommage.
3: Oui, parce que Corinne, comme vous peut-être, elle s'est directement retrouvée impactée par la sécheresse.
7: Je ne pouvais pas arroser mon jardin et là je me suis dit bon, il faut faire quelque chose. Donc si je peux récupérer l'eau de pluie pendant l'hiver, ce sera parfait.
3: Au total, cet achat groupé de récupérateurs d'eau proposé par la mairie de Plourivaux dans les Côtes d'Armor a permis de réduire les coûts. Plus d'une cinquantaine de foyers ont ainsi pu s'équiper d'une cuve de 1000 litres pour moins de 130 euros.
0: Ailleurs qu'ici ça marche, c'était Robin Bernot. Donc Robin, on vous retrouve demain, évidemment, pour une autre région et pour mettre en avant ce qui fonctionne ailleurs que chez nous, bien sûr. Est-ce que ça fonctionne bien, le jardinage, en ce moment? Oui, évidemment, même si les sols sont un peu secs, on vient de l'évoquer. C'est Vincent Bordeaux qui nous rejoint dans quelques minutes avec ses conseils jardinage pour la rubrique qui s'appelle Tous au jardin. Juste après, Bernard Lavilliers, ici Orléans.

0: Kissy Orléans, un extrait de l'album Voleur de Feu qui est sorti en 86, noir et blanc, Bernard Lavilliers qui vient nous voir dans quelques semaines, dans quelques mois, au mois de mai prochain, ça sera au Zénith d'Orléans, 22 mai prochain. Lavilliers sur scène, c'est toujours un régal. On reste ensemble dans quelques minutes, Véronique Sanson, et puis tous au jardin avec Vincent Bordeaux pour vous, ici Orléans.
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0: Avec Ici Orléans, Vincent Bordeaux est avec nous. Vous nous avez rejoint. On dirait qu'on ne s'est jamais quitté depuis hier. Le temps passe vite. Bonjour Vincent.
4: On est toujours ensemble. Bonjour Pascal.
0: Alors, la question de Gilles est très intéressante. Gilles qui est à Vitry aux Loges pour avoir de l'ombre. C'est vrai que durant l'été, on a parfois manqué d'ombre. Des filets et des toiles, est-ce que c'est une bonne idée?
4: Oui. Oui, les toiles, on connaît, les toiles, voilà, que l'on va tendre, on va parfois les superposer pour créer des formes particulières ou même une superposition de couleurs, ça peut être très très esthétique, mais on peut aussi avoir des filets. Alors là, on se dit, bah oui, mais un filet, ça fait pas de l'ombre. Oui, bah alors le filet peut être aussi un support pour que l'on mette des plantes grimpantes dessus. On va avoir des plantes grimpantes qui peuvent après naviguer sur le filet et c'est assez sympa. C'est comme si vous aviez une toile de bateau, mais végétale.
0: C'est formidable.
4: C'est beau, non?
0: À l'ombre, ouais, des glycines. Voilà.
4: Oh là là.
0: Oh là là.
4: Alors, attention, la glycine. Je ne sais pas si je mettrais de la glycine, moi, parce que pourquoi la glycine est plutôt envahissante. Elle va être. Alors, c'est ce que l'on veut d'une plante grimpante, qu'elle soit vigoureuse et tout, mais la glycine, elle va avoir tendance à tordre après son support.
0: Ah, oui.
4: Et ça va être un peu compliqué. Mais,
0: des feuilles de vigne, enfin,
4: oui, de la vigne, par exemple, de la vigne vierge, où ça peut être. Voilà, il y a plein d'autres plantes, mais la glycine est quand même aussi une bonne idée. Hein.
0: Voilà, donc des filets, des toiles, n'hésitez pas, innovez, tentez l'expérience. Et puis on a encore un peu de soleil, évidemment, en ce moment.
4: Oui, tout à fait.
0: Voilà, et puis l'été n'est pas fini, ça ne vous a pas échappé. On se retrouve demain. Votre question, merci Gilles à Vitriologe, votre question à vous, 02 38 53 25 25, vous pouvez intervenir dans l'émission. Et c'est comme ça tous les jours. Vincent, à demain.
4: À demain, bonne journée.
0: La musique qu'on aime, de l'eau pour jardiner, rien que de l'eau. Évidemment, c'est important. Véronique Sanson, et puis, vous le savez, 11h les infos. Et juste après, c'est le jeu de Loire, encore de l'eau, pour évoquer, par le biais de certaines questions, notre région qu'on aime tant.

0: Merci Orléans, bien sûr Véronique Sanson, rien que de l'eau, rien que des questions,
1: ouais.
0: Rien que de l'essence.
1: J'allais le dire.
0: Les deux combinés, ça donne le jeu de Loire avec Nathanaël Bruny qu'on retrouve. Bonjour Nathanaël.
2: Bonjour Pascal, Pascal André. Alors oui.
0: Bah oui, des questions et puis
2: questions, oui.
0: La carte essence, c'est le cadeau. La
2: carte essence, et alors elle remporte beaucoup de succès, on va pas se mentir, c'est la rentrée, les gens ça les intéresse, en plus il y a le plaisir de jouer aussi, hein, quand même, à ce jeu de Loire, toujours ce même principe, les quatre questions, deux choix de réponse, on a gardé le principe de l'année dernière, et puis ensuite 60 secondes, petit moment de pression, c'est rigolo à faire et puis c'est rigolo à écouter aussi.
0: C'est dans un instant, ne bougez pas, ici Orléans, je vous dis à demain.
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2: Merci de prolonger la matinée en notre compagnie. Bienvenue à tous sur votre radio locale. Ici Orléans. Lydie Lahaye est de retour pour un point sur l'actualité. Bonjour Lydie.
4: Bonjour Nathanaël, bonjour à tous.
2: Le Secours Populaire du Loiret qui organise aujourd'hui sa traditionnelle journée des oubliés des vacances.
4: Oui, l'association emmène 750 personnes au zoo de Beauval. Des adultes et des enfants, ils sont partis en bus ce matin depuis le Loiret. Séjour proposé aux familles contre une petite participation financière de chacun. Beauval qui renonce, on l'évoquait hier matin, Nathanaël, à accueillir des dauphins du Marineland d'Antibes, annonce faite par le directeur Rodolphe Delors en raison d'incertitudes juridiques et financières. Le coût du chantier est passé de 25 millions d'euros estimé à 45 millions sans prêt garanti par l'État. Ce matin, la directrice de l'association One Voice demande au gouvernement d'étudier la création d'un sanctuaire marin pour les cétacés, toujours à Antibes. On verra cela dans le journal de midi. La rencontre des entrepreneurs de France qui débute au stade Roland-Garros, placé sous le thème du courage, alors que les principaux candidats à la présidentielle évoqueront demain en clôture leurs idées pour l'économie. 8 mois de l'élection présidentielle, ce rendez-vous annuel du MEDEF prend cette année une dimension particulièrement politique. Le point d'or qui sera donc ce débat qui réunira Gabriel Attal, Raphaël Glucksmann, Marine Le Pen, Jean-Luc Mélenchon, Édouard Philippe, Bruno Retailleau et Marine Tondelier. Ce sera sur le cours central de Roland-Garros demain où se tient donc l'événement depuis l'an dernier. Le socialiste orléanais conseiller municipal d'opposition Baptiste Chapuis déplore le silence assourdissant de la mairie d'Orléans concernant la tenue des concerts de Patrick Bruel prévus les 9 et 10 octobre prochains au Zénith. Deux spectacles qui s'inscrivent au début de sa tournée qui doit redémarrer le 2 octobre à Chartres où justement le maire Ladislas Vergne a affirmé il y a quelques jours, on vous en parlait, s'opposer à la venue du chanteur Serge Gouard. Lui, pour l'instant, n'a pas pris position, il ne s'est pas exprimé.
2: L'OLB a livré une belle prestation hier soir à l'Arena Comet.
4: Les Orléanais se sont inclinés face au Paris Basket 89 à 85, mais ils ont tenu la dragée haute aux Parisiens, vice-champion de France. On le rappelle, c'était le deuxième match de préparation de l'OLB pour la prochaine saison d'Elite 2 qui débutera le 26 septembre.
2: Toujours une petite vigilance jaune aux orages aujourd'hui et demain. Bon, on le répète, c'était le cas aussi hier après-midi, ça n'a pas été bien méchant en termes d'orage hier après-midi. Mais elle est là, cette vigilance jaune, au programme côté ciel. Un voile nuageux qui filtrera le soleil, un petit vent d'est aussi, et puis le mercure qui grimpe par rapport à hier, fera plus chaud cet après-midi, entre 30 et 31 degrés en fonction des secteurs. Ce soir, le ciel sera assez dégagé. Avant minuit, des nuages menaçants arriveront et les orages vont peut-être éclater avec jusqu'à 5 mm de pluie attendue sur la Beauce. Minimale demain matin entre 16 et 17 degrés. Ça roule plutôt bien sur la route là actuellement, pas de soucis particuliers, c'est le cas aussi du côté de la SNCF. Lydie, on se dit tout à l'heure, Midi ?
4: À tout à l'heure.
2: À tout à l'heure.
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2: C'est là qu'on va s'amuser ensemble les amis, c'est le jeu de Loire, c'est le nouveau jeu de la rentrée entre 11h et midi. 4 candidats et à la clé, on l'a dit tout à l'heure avec Pascalou, c'est une carte essence d'une valeur de 50 € les amis en cette période de rentrée, ça tombe bien. Si vous voulez jouer, vous nous appelez au 02 38 53 25 25. Ce qui va se passer, c'est que je vais vous poser 4 questions avec 2 choix de réponse possibles et puis ensuite pendant 60 secondes, il faudra me donner un maximum de bonnes réponses. 02 38 53 25 25, on vous attend au standard.
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2: 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C'est Jean-Jacques Goldman qui nous fait le plaisir là de débarquer pour commencer cette heure. Envoie-le-moi. Je rappelle une dernière fois le numéro de téléphone 02 38 53 25 25. Je le dis parce qu'il reste quelques places. C'est Nadia qui vous répond au standard. On joue dans quelques instants ensemble en ce mercredi matin que je souhaite excellent. À tout de suite.

0: Nous sommes le mercredi 26 août et on kiffe là. Qu'est-ce que c'est cool d'écouter Jean-Jacques Goldman avec ce classico Envole-moi à l'instant sur ici Orléans. Allez, place au jeu les amis. Et le Loir-et-Cher en force avec Martine. Bonjour Martine.
1: Oui, bonjour.
0: Bonjour, bonjour. Vous habitez Blois, Martine, c'est bien ça?
1: Oui, bon, exactement.
0: Voilà. Rapprochez-vous bien de votre téléphone, Martine. Je vous entends un petit peu loin et puis peut-être que vous allez mal m'entendre du coup aussi.
1: Ok, moi je vous entends bien.
0: Alors, Martine qui habite Blois, on est sur la fin de l'été, on est en transition vers la rentrée. Comment ça se passe du côté de Blois en ce moment,
1: Martine? Moi je suis retraitée. Alors, c'est vrai que les transitions sont plutôt souples. Hein.
0: Vous êtes partie cet été ou vous allez plutôt partir là un petit peu cet automne, vous, en mode retraité?
1: Cet automne.
0: Cet automne, c'est bien normal, on part quand il y a un petit peu moins de monde. On va peut-être laisser un tout petit peu la musique parce que Martine, effectivement, on va avoir un petit peu de mal à l'entendre malheureusement, mais on va quand même jouer ensemble à Martine. On va bien se concentrer sur vos réponses. Oui, on va gérer, vous inquiétez pas, c'est le petit côté technique, on va gérer ça, c'est pas à vous de gérer ça. On va jouer ensemble, Martine. Je rappelle qu'il y a les 50 euros d'essence à gagner, ce qui fera un petit peu de bien en cette rentrée. En cette période, avec le tarif de l'essence qui a beaucoup, beaucoup augmenté. Je rappelle le principe du jeu, Martine. Je vais vous poser 4 questions. Il y a 2 choix de réponses possibles. Et puis ensuite, il y aura les 60 secondes chrono avec un maximum de bonnes réponses. Et on va croiser les doigts pour qu'on entende vos réponses. Mais on devrait s'en sortir. Je pense que, malheureusement, je me demande si ça va pas être quand même un petit peu compliqué. Ce que je propose, c'est qu'on essaye peut-être la phase 1 ensemble, et puis on verra pour la phase 2. Sinon, Martine, vous rejouerez, mais dans pas longtemps. On va trouver une solution. On va tester quand même avec Martine. Est-ce que vous êtes prête, Martine, pour cette phase 1? J'ai 4 questions avec 2 choix de réponse, ok? C'est parti?
1: Oui, ça y est, je suis prête.
0: Première question. On commence, dans notre secteur. En géographie, Orléans est bâti au bord de la Loire. Question. La ville se trouve essentiellement sur la rive droite ou sur la rive gauche du fleuve? Vous avez 5 secondes.
1: Que je réfléchisse, la rive droite.
0: Eh bien, c'est une bonne réponse. Bravo. La rive nord, effectivement. Un point. Une bonne réponse. On écoute ça. Est-ce que vous reconnaissez cette musique, Martine?
1: Pas du tout.
0: Est-ce que vous regardiez une série des dizaines d'épisodes qui a été ouverte avec ce petit thème jazzy, une série policière culte avec un inspecteur en imperméable et son éternelle question, encore une petite chose, cette générique de Colombo ou Navarro? Bonne réponse, on n'a même pas envoyé les 5 secondes. Bravo, ça fait un point pour vous. Très bien, félicitations, un point supplémentaire. La question suivante. Un trésor de l'art carolingien se cache dans le Loiret, à quelques kilomètres de Saint-Benoît-sur-Loire. Une église du 9e siècle, la seule de France à avoir gardé sa mosaïque d'origine. Question, cette église se trouve à Germigny-des-Prés ou à Jargeau? Vous avez 5 secondes.
1: Je pense que c'est l'église de Germigny-des-Prés.
0: Et vous pensez bien, bravo, félicitations. L'oratoire qui a été bâti vers 1800 par Théodulphe, un certain Théodulphe. Musique.
2: Aux Champs-Élysées.
0: Le tube de 1969, ouais, c'est ça, le plus parisien des refrains, bien sûr. La question est la suivante. Joe Dassin, le chanteur de ce titre, il est né à New York ou à Paris? 5 secondes.
1: À New York.
0: Vous avez flairé le piège, en fait, c'est ça?
1: Oui, je sais pas.
0: Vous avez bien fait.
1: Son père était américain, oui.
0: Ouais. Il y avait aussi effectivement cette idée. Alors c'est à Brooklyn, effectivement. Le 5 novembre 1938. C'était donc à New York. Bon, ça démarre bien pour vous, là. On est pas mal, Martine.
1: Et en plus, la suite.
0: Et puis en plus, on vous entendait super mal au début du jeu, et là, on vous entend super bien. Donc la vie est belle.
1: Bon, alors c'est bien.
0: Ouais, c'est nickel. On va passer maintenant à la deuxième phase, et cette fois-ci, il va falloir être un petit peu plus concentré, ne pas céder à la pression, un maximum de bonnes réponses en 60 secondes, d'accord?
1: Je peux passer si je...
0: Bien sûr. Vous pouvez, en plus, vous devez passer, bien sûr. Vous devez gagner du temps, c'est important. Allez, c'est parti. Première question. Quel pays a offert la statue de la liberté aux États-Unis?
1: La France.
0: Oui. Quel est le numéro du département du Loiret?
1: 45.
0: Oui. La lumière du soleil met combien de temps à nous parvenir à une minute près?
1: Je passe.
0: Vous passez. Elle met 8 minutes environ. Orléans a été libérée de l'occupation en quelle année?
1: En 45.
0: Non, c'est 44. Quelle est la capitale de l'Espagne ?
1: Madrid ?
0: Oui, bonne réponse. Quel sentier de grande randonnée suit la Loire sur plus de 1000 km de sa source à l'Atlantique ?
1: Le GR 10.
0: Non, c'est le GR 3. Quel est le plus grand mammifère terrestre ?
1: L'éléphant ?
0: Oui, bonne réponse. Le Loiret touche la région Île-de-France. Est-ce que c'est vrai ou est-ce que c'est faux ?
1: C'est vrai ?
0: Oui, c'est vrai, bonne réponse. Quelle est la plus grande île de la Méditerranée ? Ah, il n'y a pas eu de réponse.
1: Chypre, c'est trop tard ?
0: Non, c'est pas Chypre, c'est la Sicile. Bon. Donc, pas de regret, vous n'auriez pas eu le point. Martine, ceci étant dit, c'est pas dégueulasse, hein. On est à 9 points là. 9 points,
1: bon,
0: c'est bien.
1: Je me rends pas compte, comme le jeu et la nouvelle règle est nouvelle. Oui. Bon,
0: et puis j'ai l'impression que vous êtes. Il y a eu le démarrage lundi, il est 60 secondes, ça mettait beaucoup de pression. Je pense que vous gérez un petit peu mieux maintenant la pression. Donc les scores augmentent aussi, c'est normal, jour après jour, mais ça va être le cas pour tout le monde. Martine, en tout cas, avec ces 9 points, on va voir en fin d'heure si c'est suffisant. Hein, c'est ça que je vous propose. Okay. Vous restez avec nous, vous écoutez, puis comme ça, vous continuez de jouer un peu avec nous. Ouais.
1: D'accord, tout à fait.
0: Allez, super. Merci, Martine.
1: À tout à l'heure. À tout à l'heure.
0: Ouais. Je vous embrasse, Martine. Merci d'avoir participé. On va enchaîner en musique. C'est Toto là qui s'y colle. Je vais rappeler le numéro de téléphone 02 38 53 25 25. Je vais rappeler que c'est le nouveau jeu de la rentrée. Ça s'appelle le jeu de Loire. C'est un peu comme le grand jeu l'année dernière, sauf que en première partie, on a 4 questions avec 2 choix de bonnes réponses. C'est la deuxième partie qui change un peu plus parce que cette fois-ci, c'est 60 secondes chrono et il faut répondre à un maximum de questions. Il faut avoir un maximum de bonnes réponses. 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

0: On est bien ensemble ce matin en compagnie de Toto. C'était Africa, bien sûr. 11h17. Bonjour Christian.
1: Bonjour, bonjour.
2: Bonjour Nathanaël.
0: Comment ça va ce matin?
2: Ça va très bien.
0: Bon, formidable. Vous habitez la Motte Beuvron, hein, c'est ça, je vois bien.
2: Voilà.
0: Bah, donc, vous êtes en force du Loir-et-Cher là ce matin. Ça fait plaisir de vous retrouver.
2: Oui.
0: De vous retrouver sur l'antenne. Alors, 50 euros en essence, ça fera du bien.
2: Ah bah, toujours hein, bon à prendre.
0: Évidemment, c'est toujours bon à prendre.
2: Ça me plairait bien.
0: Exactement. On va jouer ensemble. C'est le jeu de Loire. 4 questions, 2 choix de réponse possibles. Et puis ensuite, 60 secondes chrono, petite pression, maximum de bonnes réponses. D'accord? Christian.
2: Entendu,
0: allez, on va commencer par la première question, phase 1, les amis. La spécialité d'Orléans, c'est une confiserie de coin dans une petite boîte en bois. Question, elle s'appelle le Cotignac ou le Calisson? Vous avez 5 secondes.
2: Cotignac.
0: Oui, bonne réponse, bravo. Spécialité ancienne, déjà réputée à la Renaissance. On lance cette archive, écoutez bien. Bon, déjà, si on comprend l'anglais, c'est compliqué. Si on ne comprend pas, c'est impossible. Ça vous dit quelque chose, cette archive? Vous voyez ce que c'est?
2: Oui, ça serait bien le...
0: Alors, c'est effectivement une phrase qui...
2: Yuri Gagarin, enfin, un truc comme ça, non?
0: Alors, ça va être ma question. Elle a été prononcée dans la nuit du 20 au 21 juillet 1969. En français, c'est un petit pas pour l'homme, c'est un grand pas pour l'humanité. S'agissait-il de Neil Armstrong ou de Buzz Aldrin? 5 secondes.
2: Aldrin.
0: Buzz Aldrin, et non. C'est Neil Armstrong qui a prononcé cette phrase quand il est arrivé sur la Lune, effectivement.
2: Oui, allez. Bah, c'était l'un ou l'autre, de toute façon. Ils étaient tous les deux, de toute façon.
0: Ça, c'était sûr, c'était l'un ou l'autre. Mais effectivement, bah, du coup, là, c'était l'autre. C'était Neil Armstrong. Question suivante, une île de la Loire. À Orléans est aménagée en base de loisirs avec une plage. C'est l'île Charlemagne ou c'est l'île Haro? Vous avez 5 secondes.
2: L'île Charlemagne.
0: Oui,
2: Charlemagne.
0: Bonne réponse sur la commune de Saint-Jean-le-Blanc. Baignade surveillée et puis des activités aussi. Question suivante. Je ne sais pas si vous le reconnaissez, c'est un des morceaux les plus célèbres de la musique classique. Un même thème qui tourne en boucle et qui monte crescendo pendant 15 minutes. Au bout de 10 minutes, on en est là, par exemple, vous voyez. Alors, ma question est la suivante. Ce boléro, puisqu'il s'agit du boléro, est-ce que c'est l'œuvre de Maurice Ravel ou de Claude Debussy? Vous avez 5 secondes.
2: Ravel.
0: Oui, quelle culture!
2: Oh là!
0: Félicitations, Christian. Créé en 1928 à l'opéra Garnier pour un ballet commandé. Eh bien écoutez, on est pas mal, 3 points. 3 points pour cette première partie. Ouais. On va passer à la seconde partie, d'accord? Vous êtes concentré?
2: Oui.
0: Allez, c'est parti. 60 secondes chrono et un maximum de bonnes réponses. Première question. Quelle est la capitale de la Belgique?
2: Bruxelles.
0: Oui. Combien d'arrondissements compte le...

0: Gaston, je sais plus quoi.
1: Vous passez, hein. J'en conclue que vous passez. Ouais. Parce que c'est pas Gaston, oui. Je sais pas quoi. C'est le Stade de la Source. Qui a écrit Le Petit Prince ? Qui a écrit Le Petit Prince ? Vous pouvez passer aussi, hein.
0: Je pense.
1: Bon, c'était Antoine de Saint-Exupéry. Vous l'avez lu, Le Petit Prince ? Très beau livre, hein, si vous ne l'avez jamais lu. Non. Je vous le conseille. Alors, le Stade de la Source, bah oui, bon, en même temps, il faut être peut-être un petit peu plus du coin. Hein, le Stade de la Source, c'est effectivement le nom du stade où l'US Orléans. Et puis le pont orléanais qui a ouvert en l'an 2000, qui porte le nom d'un continent, c'est le pont de l'Europe, effectivement. Voilà. Bon, ça, c'est vrai que les Orléanais maîtrisent peut-être un petit peu plus le sujet. Alors, on en est où, cher Christian ? Ça fait 3 points pour la première partie, et puis 3 points pour la seconde. Effectivement, c'est un peu court, ça fait seulement 6 points. Il y avait 9 points à battre.
0: C'est pas grave.
1: Christian, c'était très cool d'avoir participé. C'est bien le principal. Voilà. Et puis, je compte sur vous pour rejouer. Vous ferez mieux la prochaine fois, j'en suis certain. D'accord ?
0: Allez, pas de soucis.
1: Merci, Christian. Merci.
0: Allez, merci, bonne journée, au revoir.
1: À vous aussi, belle journée. Au revoir. C'est Grand Corps Malade qui prend la suite. Ça fait plaisir, ça. Avec Stilto, c'est un duo. Ça s'appelle Le Prochain Rêve. Et puis vous nous appelez, hein. Pas besoin de rêver. Rendez ça concret. Appelez-nous, 02 38 53 25 25. Vous repartez avec une carte essence d'une valeur de 50 €. On joue ensemble au jeu de Loire. 02 38 53 25 25. À tout de suite.
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duo improbable, mais qui marche très bien. Corps malade et Stilto, à l'instant, c'était le prochain rêve sur votre radio locale ici à Orléans. C'est mercredi, aujourd'hui, 11h26. Nous sommes le 26 août et on profite peut-être un petit peu du soleil et du beau temps et de la lumière. C'est vrai que c'est pas mal parce que cet après-midi, ce sera un petit peu plus compliqué. Et puis, une fois de plus, on nous annonce aussi apparemment quelques orages en fin d'après-midi. Mais on jugera sur pièce parce que c'était le cas aussi hier. On n'a pas eu beaucoup des orages. Prenez soin de vous, en tout cas, et puis jouez avec nous au jeu de Loire. Ce matin, et comme tous les jours, d'ailleurs, il y a une carte essence à gagner, 50 € d'essence qu'on vous offre à dépenser où vous le souhaitez.

0: cela, pour gagner cette carte essence, c'est très simple. 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À tout de suite sur Ici Orléans.
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0: c'est aussi ce que donne l'impression cette journée. En tout cas, actuellement, on est raccord avec la météo. Nino Ferrer, c'était le Sud à 11h31.
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0: Retour d'ici Express, les amis, on a des idées de sortie et d'activité. Vous donner dernière semaine d'ailleurs pour profiter du son et lumière de la cathédrale Sainte-Croix d'Orléans chaque soir jusqu'à dimanche à 22h45. Vous allez apprécier le son et la lumière donc sur la thématique Jeanne au fil de l'eau. C'est un moment formidable, totalement gratuit pour finaliser ces soirées estivales. Demain, sinon, faites-vous une toile dans un lieu insolite, dans les granges de Bellegarde par exemple, à 20h. Amateurs du 7e art et amoureux des vieilles pierres, si vous voulez passer une bonne soirée, on vous propose de plonger dans une expérience cinématographique unique grâce à cette projection animée par l'association Vox Populi. Venez assister à la projection du film Les Petites Victoires dans un lieu unique, c'est gratuit, mais attention, réservation obligatoire. Et puis pour terminer, le château de Trousse-Barrière ouvre ses portes et présente son musée numérique accompagné d'ateliers et d'animations diverses. C'est une sortie gratuite et accessible à tous entre 10h et midi, tous les jours jusqu'à vendredi. Ça se passe à Briard, au château de Trousse-Barrière donc.
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0: Belle matinée avec nous et avec Hélène Marine, bien sûr. C'est England Here, à l'instant, sur Ici Orléans.
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0: Il est bavard ce jingle, va falloir que je m'habitue. 11h37 même, d'ailleurs, maintenant. Et on accueille un Lorettin, Christian, qui habite Nivelles. Bonjour, bonjour Christian.
3: Bonjour, c'est Pascal, non?
0: Et c'est Nathanaël, maintenant.
3: Nathanaël, bonjour.
0: Ouais, depuis cette semaine-là. Ouais, très bien, et vous,
3: oui,
0: Christian?
3: Oui.
0: Bien. Vous avez remarqué qu'on a changé un petit peu de jeu? Ouais, c'est plus le grand jeu,
3: oui.
0: C'est le jeu de Loire, maintenant, avec 4 questions et 2 choix de bonnes réponses. Et puis après, pendant 60 secondes, il faudra me donner un maximum de bonnes réponses. D'accord? Ça vous convient, Christian?
3: Okay.
0: Allez.
3: C'est parfait.
0: Et puis je rappelle qu'on joue quand même, ça c'est important, pour la fameuse carte essence, 50 euros, ce qui fera du bien en cette rentrée, Christian, n'est-ce pas?
3: C'est parfait.
0: Allez, on y va. Première question. On va commencer tout doucement. Comment s'appellent les habitants d'Orléans? Bon, bah, ça on le sait, ce sont les Orléanais. Mais Orléanais s'écrit avec un N ou avec deux N? Vous avez 5 secondes.
3: Deux N.
0: Eh bien, c'est une mauvaise réponse. Un seul N, ça fait 0 point pour l'instant. On écoute cette musique. Alors, c'est un thème de jazz signé Henry Mancini qui accompagne un personnage célèbre du cinéma et des dessins animés. Question, ce personnage, est-ce le chapeauté ou la panthère rose? Vous avez 5 secondes.
3: La panthère rose.
0: Ouais. Oh, ça se reconnaît facile quand même, hein. Hein,
3: oui.
0: Un film composé, composé pour un film sorti en 1963, nommé à l'Oscar de la meilleure musique. Troisième question.
3: C'est la culture,
0: mon cher Christian, c'est la culture. Et vous avez eu d'ailleurs la bonne réponse. Félicitations.
3: Okay.
0: La troisième question. L'oiseau le plus rapide du monde en piqué. Question, c'est le faucon pèlerin ou l'aigle royal? Vous avez 5 secondes. Plus rapide du monde en piqué.
3: Le royal.
0: Eh ben non, c'était le faucon pèlerin.
3: Alors.
0: Vous savez à combien est-ce qu'il pique?
3: Non.
0: J'aime bien cette question. 390 km/h.
3: Oh là.
0: C'est énorme.
3: C'est
0: fou quand même. Hein. Enfin, pas la course avec ça. Hein. Pas possible.
3: Non.
0: Quatrième question, les amis. Ah ben ça faisait longtemps. C'est un peu notre marronnier, ça. On a lancé donc ce cri qu'on peut entendre en Sologne, dans le sud du Loiret, à l'automne. Bon, bah, c'est la saison des amours de quel animal, ça? Le cerf ou le sanglier? Vous avez 5 secondes.
3: Le cerf, quand même.
0: Ouais, ouais, quand même.
3: C'est
0: la région, quand même.
3: Oui.
0: Bonne réponse. Bien joué. Ça vous fait donc de bonnes réponses à ce stade, cher Christian.
3: Oui.
0: Et on va passer à la deuxième partie qui est un petit peu plus corsée. D'accord? Concentrez-vous bien, on y va maintenant. Je vous rappelle que vous me donnez une bonne réponse, mais vous avez aussi le choix de passer. Hein. C'est important,
3: okay.
0: pour aller le plus vite possible. 60 secondes, un maximum de bonnes réponses. Combien de couleurs y a-t-il dans l'arc-en-ciel?
3: 3.
0: Non, 7. Voilà. Quelle est la plus grande ville de la région Centre-Val de Loire?
3: Orléans.
0: Non. C'est Tours. Quel est le plus grand pays du monde en surface? Le plus grand pays.
3: L'Amérique?
0: Non, c'est la Russie, cher Christian. Quelle centrale nucléaire est implantée dans le Loiret, sur la Loire?
3: Dampierre.
0: Ouais, Dampierre, bien joué. Quelle est la capitale, pardon, de la Suisse?
3: Genève.
0: Non, c'est Berne. Quel château du Loiret, entouré d'étangs, est consacré à la pêche et aux poissons?
3: Passe.
0: Vous passez, c'est le château de la Bussière. Quelle est la langue officielle du Brésil? Allez,
3: je passe.
0: Vous passez, c'est le portugais. Quelle rue d'Orléans relie la cathédrale Sainte-Croix à la place du Général de Gaulle, où se trouve la maison de Jeanne d'Arc? Comment elle s'appelle, cette rue?
3: La rue Jeanne d'Arc.
0: Oui, bien joué. Bien joué. Je ne vous poserai pas une autre question. Bon, Christian, comment est-ce qu'on peut faire le bilan de cette partie?
3: Oh, c'est moyen, pas moyen.
0: Ouais, c'est mitigé.
3: Ouais.
0: C'est la première fois que vous participez, c'est normal.
3: Non, pas au nouveau jeu, oui, mais sinon j'ai
0: oui,
3: plusieurs
0: au
3: fois.
0: Au nouveau jeu, j'entends.
3: Ouais.
0: Et puis,
3: ouais.
0: Si on note bien, il y avait des questions vraiment très faciles dans cette deuxième phase, je pense.
3: franchement, ouais. Orléans avec un 2N.
0: Avec 2N, c'est mal, ça pique. Mais vous savez, c'est, oui. Je pense, la pression, le nouveau concept. Vous allez rejouer une deuxième fois dans pas longtemps et vous verrez, vous ferez beaucoup mieux. D'accord ?
3: J'espère, merci.
0: Merci Christian, d'avoir participé.
3: Prochain candidat.
0: Ouais, ça marche.
3: Bonne journée,
0: merci. Salut. Merci Christian, je vous embrasse. On va se quitter quelques secondes et puis ensuite il y aura notre quatrième et dernier candidat. Je vous rappelle que c'est Martine qu'il faut battre actuellement, qui a fait 9 points tout à l'heure. Gaëtan Roussel, tout de suite.
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0: c'était Gaëtan Roussel, voyez-vous, avec ce titre Tout s'en va. Belle matinée avec nous. Franck est avec nous par téléphone. Bonjour Franck.
1: Bonjour, bonjour.
2: Bonjour Nathanaël.
0: Bonjour, comment ça va Franck?
2: Ça va bien, et vous?
0: Très bien, vous habitez Olivet, hein, c'est ça?
2: C'est ça.
0: Vous aimez le sport et la pêche?
2: C'est ça.
0: À la pêche, pas facile en ce moment-là.
2: Ah, c'est très dur. Avec les chaleurs, là, quand il faisait chaud, c'est très, très, très dur.
0: Vous aviez l'habitude de pêcher dans le Loiret, au niveau des moulins et tout ça, ou pas du tout, vous?
2: Ouais, mais bah là, non, cette année, pas possible. Il y a tellement d'herbes, c'est envahi. Ah ouais. On peut pas pêcher.
0: C'est incroyable. Je me suis
2: donc
0: encore
2: baladé. Je me rabats sur l'île Charlemagne.
0: Oui, je comprends. Je me suis encore baladé, là, il y a quelques jours. Je crois que c'était le week-end dernier. C'est une catastrophe.
2: Ah, c'est catastrophique.
0: Côté moulin, je sais pas comment ils vont faire. Et puis, il a plu en plus ces derniers jours, mais je vois pas le niveau remonter, hein, pas spécialement.
2: Ça va pas remonter comme ça.
0: Au niveau de la guinguette, là. J'ai oublié son nom, l'éphémère café, ouais, je crois que c'est ça.
2: L'éphémère.
0: Oh, plus un pet d'eau, quoi. Non, c'est vraiment incroyable.
2: Rien. Le bassin est vide.
0: Bon, écoutez, on va croiser les doigts pour que ça revienne rapidement. En attendant, on va se changer un peu les idées. Franck, on va jouer ensemble. 50 euros d'essence, c'est peut-être pour vous dans quelques instants. Et pour ça, il va falloir jouer et surtout gagner au jeu de Loire. Je rappelle le principe. 4 questions, 2 choix de bonnes réponses. Et puis ensuite, vous avez 60 secondes pour me donner un maximum de bonnes réponses. Ça vous va, ça, Franck?
2: Oui. C'est parti, là.
0: Eh ben, on y va. Alors, première question. Un musée d'Orléans installé dans l'ancien palais épiscopal abrite une riche collection de peintures, la deuxième collection de pastels de France. Question, c'est le musée des Beaux-Arts ou c'est le musée de la Marine de Loire? Vous avez 5 secondes.
2: Musée des Beaux-Arts.
0: Ouais, bien joué. Musée de la Marine de Loire, en plus c'est pas ici, c'est à Châteauneuf-sur-Loire.
2: Le Comble, à Châteauneuf-sur-Loire.
0: Ouais, Châteauneuf-sur-Loire. On écoute ceci. Ça me fait rire. Je sais pas si vous reconnaissez ce qu'on entend.
2: Le tram, hein.
0: Ouais, c'est presque ça. C'est le tram. C'est le tram orléanais. Un son qu'on entend tous les jours à Orléans, pour ceux qui prennent le tram. Question, le réseau d'Orléans, il compte combien de lignes? Il y en a 2 ou il y en a 3? Vous avez 5 secondes.
2: J'irai 2.
0: Oui, ben vous dites bien. Bravo. La ligne A et B, hein, du coup, c'est logique. Bien joué, ça vous fait un point supplémentaire, cher Franck.
2: Merci.
0: Question suivante, le plus long fleuve d'Afrique. Question, c'est le Nil ou c'est le Congo? Vous avez 5 secondes.
2: J'irai le Nil.
0: Ouais, bah vous dites bien aussi. Quand vous commencez votre phrase par je dirais, en général c'est bien parti. On le saura pour les suivantes. Vous avez la longueur totale du Nil? Une idée?
2: Non, mais je dirais... Je sais pas, 4000.
0: Ah, beaucoup plus. 6000, 6650.
2: 6000.
0: Ouais, c'est beaucoup. C'est beaucoup. On écoute.

0: Henri Salvador qui chantait Le Lion est mort ce soir. Ce tube connu dans le monde entier est né dans un pays d'Afrique dans les années 1930. Question, il a été écrit en Afrique du Sud ou au Kenya? Vous avez 5 secondes.
1: Il est en Afrique du Sud.
0: Et c'est une bonne réponse, on écoute l'original. Est-ce qu'on l'a l'original? Ah, ben je l'avais prévu l'original. Ah oui, alors effectivement, il est un... Ndioubé, il s'appelait. 1930, donc en Afrique du Sud. Est-ce que ça ferait pas 4 points, là, Franck? C'est bien, hein, c'est un bon départ. Je suis content pour vous. Vous êtes en lice toujours pour battre Martine, qui a fait 9 points tout à l'heure. Donc, si on calcule bien, il va falloir faire au moins 6 bonnes réponses. Hein, pardon, parce que je rappelle que si c'est l'égalité, c'est pas bon. On va y aller, 60 secondes, un maximum de bonnes réponses et 6 points à battre. Quelle est la plus grande ville des États-Unis?
1: New York.
0: Oui, bonne réponse. Quel est le département le plus peuplé de la région Centre-Val de Loire?
1: L'Indre-et-Loire.
0: Non, c'est le Loiret, 690 000 habitants. Quel est le point le plus profond des océans? Comment on l'appelle?
1: La fosse des Mariannes.
0: Oui, bien joué. Le Loiret donne sur la mer, c'est vrai ou faux?
1: Faux.
0: Quel est le plus grand lac d'eau douce du monde en superficie?
1: Le lac Taganika?
0: Non, c'est le lac supérieur aux États-Unis et Canada. Ah, avec quelle ville d'Écosse Orléans est-elle jumelée?
1: Je passe.
0: Dundee. Quelle est la plus grande fleur du monde?
1: Je passe.
0: La Rafflesia. Combien de départements compte la région Centre-Val de Loire?
1: 5.
0: Non, c'est 6. Quelle est la capitale de la Norvège?
1: Oslo.
0: Oui, bonne réponse. Combien de communes compte le département du Loiret?
1: 15.
0: Waouh. C'est un petit peu sous-évalué, ça.
1: C'est clair.
0: 325 communes dans le Loiret. Bon, vous avez eu quelques fulgurances quand même, parce que répondre à la fosse des Mariannes, culture,
1: répondre
0: Oslo, bien. Bon, après, vous n'avez effectivement pas eu beaucoup de chance. Pour l'anecdote, la plus grande fleur du monde, la Rafflesia, jusqu'à 1 mètre de diamètre. Par contre, ça pue. Elle dégage une odeur de viande en décomposition. Vous voyez ce truc-là.
1: Ok.
0: Écoutez, vous ferez mieux la prochaine fois. Vous avez été un concurrent quand même ardu et vous avez répondu à des choses assez pointues. Bon, malheureusement, il y a eu peut-être un petit manque de concentration parfois.
1: Mais c'est cool, franchement.
0: Bien joué, cher Franck. Vous rejouerez avec nous, vous me le promettez?
1: Tout à fait. Mais pas de soucis, Nathan. Bonne journée à vous.
0: Merci, bonne journée à vous également, cher Franck. Qu'est-ce qu'on fait là? On va se quitter quelques instants et puis ensuite on va accueillir Mylène Farmer sans contrefaçon et puis on va retrouver du coup Martine qui a cartonné avec ses 9 points. Je vous dis à tout de suite sur Ici.
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0: Mylène Farmer, sans contrefaçon, à l'instant, sur ici Orléans, et sans contrefaçon, Martine, on peut dire que c'est gagné ce matin.
1: Bravo. Eh ben c'est super, je suis contente.
0: On va faire respirer un petit peu le portefeuille.
1: Oui.
0: 50 euros en carte essence, c'est toujours ça de prix, Martine, pour rouler
1: exactement.
0: Dans les...
1: Rassurez-moi, ça fait plaisir.
0: Vous avez une voiture, Martine.
1: Oui.
0: Bon, bah, formidable, dans les rues de Blois.
1: Voilà, 50 euros exactement.
0: Qu'on est ravis de vous offrir en cette rentrée. Vous avez été une candidate redoutable, hein, Martine. Oh, félicitations à vous. Hein.
1: Merci beaucoup.
0: Et vous rejouerez avec nous. Attendez un petit peu, hein, parce que sinon c'est pas rigolo, mais je compte sur vous pour rejouer.
1: Il faut laisser la place aux autres
0: mais je rejouerai. Merci Martine, belle journée. Profitez bien de votre journée du côté de Blois.
1: Merci beaucoup, à vous aussi, au revoir.
0: Au revoir, au revoir. Suite de la musique, Back in the Mechanics. Ouah, trop bien. Over my shoulder. Et puis quelque chose me dit que Lady Lane n'est pas loin. Pour un point complet sur l'actualité, journal complet donc à partir de midi.

0: ça fonctionne toujours, ça. Mike and the Mechanics, c'était Over My Shoulder à l'instant sur Ici Orléans. Belle matinée avec nous.
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0: Matinée, matinée, faut pas charrier. Les midis, bienvenue à tous sur votre radio locale. Ici Orléans. Et c'est Lydie Lai qui nous a rejoint pour un journal complet. Rebonjour Lydie.
2: Bonjour Nathanaël.
0: Alors la baignade est à nouveau interdite à Orléans, à l'île Charlemagne.
2: La photo, cyanobactéries présentes dans l'eau, conséquence des effets de la chaleur. C'est un classique de l'été et au niveau de la plage principale, la baignade est donc fermée. Le dernier contrôle effectué avant-hier par l'ARS a conclu à cette présence donc trop nombreuse de cyanobactéries. Fermeture à compter d'aujourd'hui et jusqu'à la fin de la saison prévue le 31 août. Dommage pour les derniers jours de vacances, mais effectivement, c'est drapeau rouge donc au Parc de Loire. Information que vous retrouvez sur ici.fr et l'application ici. Retour à la case départ après des mois d'hésitation et de polémiques. Le zoo de Beauval a renoncé, on l'évoquait hier midi, à son projet de centre d'accueil de dauphins destiné à héberger notamment certains animaux marins du Marineland d'Antibes et dont l'avenir devrait s'écrire loin de la France. Un projet trop cher, nous disait Rodolphe Delors. Le gouvernement ne suivait pas et puis trop incertain aussi avec les recours juridiques engagée. La présidente de l'association One Voice, Muriel Arnal, s'exprimait sur le sujet ce matin. Écoutez.
3: Beauval, c'était un delphinarium, des bassins de béton, exactement de la même manière que ce qui existe à Marineland aujourd'hui et à Planète Sauvage près de Nantes. Et donc, ça n'avait pas de sens d'en créer un troisième de cette façon-là.
4: Ça devait devenir un centre d'études, de recherche scientifique, de sauvegarde des dauphins, disait Beauval. C'était pas une solution pour vous ?
3: Pour étudier les dauphins, donc faire des recherches scientifiques, il faut les étudier dans la mer. En captivité, ce sont des animaux sous médicaments dénaturés et on ne peut étudier, hélas, que les impacts négatifs de la captivité sur eux et il n'y a pas de sauvegarde sur des grands dauphins qui ne sont pas en danger de disparition. Tout ça, c'était pour enjoliver le projet qui n'était qu'un projet de delphinarium, alors que dans toute l'Europe, il n'y en a plus qui ouvrent. Au contraire, les delphinariums ferment.
2: La présidente de l'association de défense One Voice, Marielle Arnal.
0: Le nombre d'enfants qui dorment dans la rue en France est toujours en hausse.
2: Oui, en 2017 et puis en 2022, Emmanuel Macron avait pourtant fait la promesse d'avoir zéro enfant à la rue depuis 8 ans. L'UNICEF, avec la Fédération des acteurs de la solidarité, établissent chaque année un baromètre. Il vient tout juste d'être publié. Nicolas Joly, à la veille de la rentrée scolaire, le constat des associations s'aggrave.
5: 2355 enfants à la rue en France. C'est 9% de plus que l'année dernière, 42% de plus qu'en 2022. Et parmi ces enfants, 514 sont des petits de moins de 3 ans. Par à la rue, on entend des jeunes dont les familles sont restées sans solution après un appel au 115, le numéro d'urgence sociale qui permet d'obtenir un hébergement temporaire. 2355 enfants à la rue. Au moins, car on ne compte pas les personnes qui n'ont pas réussi à joindre le 115, celles qui n'ont pas appelé ou celles qui vivent dans des bidonvilles ou des squats. Les associations alertent sur les conséquences de cette réalité pour les enfants. Dégradation de leur santé physique et mentale, isolement social, exposition à la violence, difficulté de scolarisation, voire la mort. L'année dernière, 26 mineurs sont décédés dans la rue, 14 d'entre eux avait moins de 4 ans.
2: Et on va revenir sur ces chiffres dans le journal de 13h.
0: Les 3500 spectateurs de Comet se sont régalés.
2: Ah oui, pour son dernier match, deuxième match, pardon, il y en aura bien sûr d'autres, des matchs amicaux de préparation. L'OLB recevait le Paris Basket. Courte défaite des Orléanais, 85-89. Et parmi les joueurs, les nouveaux, les recrues, il y en a un qui impressionne particulièrement. C'est le meneur Jean-Baptiste Maille, Arnaud Rozac.
6: Et à ce poste-là, qu'est-ce que c'est important? C'est primordial même, ça fait longtemps que l'OLB ne s'était pas trouvé un meneur comme Jean-Baptiste Maille. En défense, le Français est en première ligne, constamment en train de mordre les mollets des adversaires. Avec le ballon, c'est simple, c'est efficace. L'ancien Strasbourgeois aime jouer pour les autres, en témoignent ses 6 passes décisives hier soir. Cet altruisme balle en main, il s'accompagne aussi d'une présence à l'oral, sur le parquet ou sur le banc. Jean-Baptiste Maille communique tout le temps, soit avec ses partenaires, soit avec son coach.
7: J'essaie au maximum de mettre mes équipés dans les meilleures conditions. Je suis nouveau ici, je découvre aussi tous les gars, donc on apprend à se connaître. Mon rôle, c'est mettre du lien, mettre tous les gars en valeur. Je pense qu'on tire le meilleur des hommes de cette façon-là. Donc, c'est sûr, j'essaie de partager au maximum l'expérience, les petits tips qu'on peut avoir pour accélérer surtout, parce que c'est ça aussi l'essentiel, c'est d'accélérer la construction d'une équipe et la cohésion qu'on peut avoir entre nous.
6: Jean-Baptiste Maille n'est pas la seule recrue à se mettre déjà en évidence. Hier soir, le duo composé de Jordan Schaeffer et Arthur Bruyas a montré l'étendue de son talent dans le domaine offensif. 27 points inscrits à eux deux face au Paris Basket.
2: Voilà, on retrouvera cette équipe dès samedi pour un tournoi à Chalon-sur-Saône.
8: Petit voile nuageux ce soir dans le ciel, ça va filtrer le soleil. Il y a aussi un petit vent d'est et les températures, vous allez le noter, vont augmenter par rapport à hier. On sera entre 30 et 32. À demain midi, tout de suite on retrouve Valérie Damido, Best of au taquet. Allez, c'est parti.
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9: 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Avant de retrouver la bonne humeur de Valérie Damido et d'Éric Bastien, mais aussi des candidats qui sont toujours au top, voici la musique avec un des plus grands succès du groupe Téléphone. Je suis sûre que vous le connaissez par cœur. Cendrillon, sur votre radio ici.

0: Cendrillon, téléphone dans la playlist d'ici. Valérie Damido et Eric Bastien sont à présent avec Mireille qui a tendance à tout garder, mais alors vraiment tout. Hein. Et Dany d'ici Lorraine qui aimerait aller en Irlande pour une raison bien précise. Perso, c'est pas la première idée à laquelle j'aurais pensé.
1: Mireille, tu as deux. Dany, tu as deux. Mireille, qui joue avec ici Orléans, il paraît. Mireille, et on l'a vu, tu as un potager. Tu adores cuisiner.
2: Ah oui, tout à fait, oui.
1: Dis donc, il paraît que pour l'anniversaire d'Hervé, t'as même cuisiné pour 50 personnes.
2: Oui, effectivement, oui, oui, oui.
1: Alors, qu'est-ce que t'as fait?
2: J'avais fait des salades composées, et puis donc j'avais dû faire des paupiettes de veau avec du reblochon et des jambons fumés.
1: Oh là là,
2: j'avais mangé ça à la montagne et puis donc j'avais trouvé ça très bien, donc j'avais fait ça pour 50 personnes.
3: Oh, c'est léger.
1: Ah bah non, mais elle adore. Paulette, la reine des paupiettes, c'est pas Paulette, hein, c'est Mireille. Alors, tu, contrairement à notre amie Dany qui n'aime pas ce qui encombre, ah là là là là, toi tu es très conservatrice.
2: Ah oui, tout à fait, oui.
1: Toi tu as beaucoup de mal à jeter.
2: Ah oui, effectivement, oui.
1: Ça veut dire que tu as gardé même pendant 40 ans les vêtements de tes enfants.
2: Oui, tout à fait, oui, il n'y a pas longtemps je m'en suis débarrassée.
1: Mais moi je suis pareil, c'est terrible pour moi, je sais pas faire autrement.
2: Bon, parce que j'ai de la place, hein. c'est oui. Pour cela aussi. Hein. Oui. Il n'y aurait pas de place, je pense que le tri se ferait.
3: Elle peut inviter Dany, hein. Il va tout foutre en l'air. Hein.
1: Alors on va passer à la question à choix multiple qui peut te faire gagner 3 points. Je te pose une question, je te donne des choix de réponse et bien évidemment tu auras 10 secondes pour répondre. Tiens, je te fais écouter ça. Ma chanson préférée du tout. Alors écoute bien. Le nom du groupe de rock U2, hein, U2. Ça fait référence à quoi? Un code utilisé par des radios pirates irlandaises dans les années 70. Un sous-marin militaire britannique surnommé U2. Un avion espion américain utilisé pendant la guerre froide. Ou un tatouage qui se trouve sur l'anatomie d'Éric Bastien. Oui, oh là, alors, oh là, c'est quoi le U2? C'est quoi un code utilisé par des radios pirates, un sous-marin militaire britannique, un avion espion américain ou un tatouage sur les fesses d'Éric Bastien? Top chrono, 10 secondes.
2: Un avion américain.
1: Un avion américain.
3: Est-ce ça se voit que tu ne me connais pas.
1: Ouais, si tu savais, il a un énorme sous-marin. Alors.
3: Oh non.
1: C'est vrai. Bravo, c'est l'espion, l'avion espion américain qui évidemment qui s'appelait U2, qui était utilisé pendant la guerre froide. Ça te fait 5 points.
3: Ah, t'es en forme, toi.
1: Je suis en forme. On est prêt à tout, nous.
3: Ah, on est prêt à tout. Dany, avec ici Sud Lorraine, qui a enfin marqué des points. Voilà, parce qu'il était plutôt balèze au quiz musical. Dany, vous l'avez compris, il n'aime pas stocker. Lui, il jette tout ce qui passe par là. Voilà. Alors, il adore voyager. Note de l'île. Il a été en Italie, en Espagne, en Slovénie, en Allemagne. Mais tu aimerais aller, Dany, en Grèce. Pourquoi la Grèce?
1: Pour faire du sirtaki.
4: Ah. Par rapport à l'antiquité grecque, voilà, c'est une période qui m'intéresse. Il y a de belles choses à voir, ce serait intéressant en fait. Ça me plairait bien.
3: Ben, je te souhaite, je ne suis pas très loin de la France, et puis tu aimerais aller en Irlande.
1: Ah, c'est bien l'Irlande.
3: Pour une raison particulière, c'est que tu aimes quoi? L'odeur de.
4: L'herbe mouillée.
1: Et voilà. C'est très beau l'Irlande aussi.
3: L'odeur de la pluie. Allez, un mot sur ta rencontre avec Tatiana. On en a parlé. C'est quand même plutôt copain-copain au début, c'est de l'amitié avec Tatiana.
4: Ah, collègue-collègue, ouais.
3: Ah ouais, collègue de travail.
4: Collègue-collègue,
3: ah,
4: puis d'accord. Oui, faut croire que le travail rapproche finalement. Attention, hein.
3: J'ai compris.
4: Et puis, voilà, donc on a été collègues pendant de nombreuses années.
3: Mais dans la police?
4: Puis...
3: Dans la police? Quand tu étais dans la police?
4: Non. En tant qu'aide-soignant.
3: En tant qu'aide-soignant, d'accord.
4: En tant qu'aide-soignant, voilà.
3: En fait, vous vous retrouvez...
4: Donc on est toujours collègues, mais on a poussé la collaboration un peu plus loin.
3: On a bien compris. Bon. Ça va. Vous étiez tous les deux dans la même équipe de nuit, et voilà, vous étiez... Alors, faut quand même dire que vous étiez pris chacun de votre côté, hein. T'es pas disponible à ce moment-là.
4: Oui.
1: Mais ça arrive, hein.
4: Oui.
3: Ah oui, ça.
1: Ça arrive. Les coups de foudre comme ça, qui sont des imprévus de la vie.
3: Bien sûr. Et qui a fait le premier pas? Le premier pas.
1: J'aimerais qu'elle fasse.
4: Le premier pas, c'est moi. C'est moi qui ai fait le premier pas.
3: Ah. Voilà. Et comment? Comment?
4: Ah, tout simplement, en lui partageant un rêve que j'avais fait la veille. Alors, ça restera un peu. Voilà.
3: Ok, on a compris.
1: J'ai encore rêvé d'elle.
3: On était nus, on était là, on était dans une prairie, il y avait de l'air, c'était beau.
4: Les draps ne sont pas souvenus. Par
3: ça prend des proportions, cette émission.
1: Oui, mais c'est le Dami d'Hollande, les gars.
3: Sûr.
1: Free speech in Dami d'Hollande.

0: des éclairs.
1: Vous écoutez ici la symphonie des éclairs, Zao de Sagazan. Allez, passons un moment maintenant avec Christine d'ici Vaucluse. Elle raconte avec beaucoup d'humour à Valérie Damido et Eric Bastien la rencontre avec son mari et surtout la demande en mariage. La preuve que celle-ci peut arriver à n'importe quel moment, même en pleine tâche domestique. De quoi surprendre tout le monde et Christine aussi sur votre radio ici.
2: Et nous sommes au taquet avec Christine qui a 2, Alexandre qui a 4. Ah Christine.
3: Dis-moi alors... que l'amour ne s'arrête pas.
2: Attends, c'est ta chanson parce que dis donc, j'ai fait un petit peu longtemps que t'es avec ton patoche.
3: Ah mais bien sûr, ça va faire 25 ans.
2: Et voilà, tu l'as rencontré, il était client dans l'hôtel où tu travaillais. T'avais 38 ans, il en avait 36. Tu discutes avec lui et... Alors, qu'est-ce qui s'est passé?
3: Il m'invite au restaurant.
2: Oh my God! Et alors?
3: Dans un gastronomique.
2: Oh papa, est-ce que tu te rappelles ce que vous avez mangé?
3: Ah non, absolument pas.
2: Oh bah alors!
3: Et je me rappelle du nom du restaurant.
2: Ah!
3: Loubergamoutier.
2: Ah, oui,
3: c'est provençal.
2: Ah oui, bon, bah
3: voilà. Vous... C'est la bergamote, l'oubergamoutier.
2: D'accord.
3: Déjà, c'est ça. Voilà.
2: Et alors, après le dîner, il y a eu bisous, il y a eu quoi? Allez.
3: Rien, pas tout de suite, non, on est rentré. Il était assez réservé. Bon, voilà. Je l'ai invité à venir boire quelque chose quand même dans mon, entre guillemets, pseudo studio qui faisait chambre en même temps, quoi, voilà. Ouais. Oh, il m'a dit non et tout. Et puis là, moi, je disais, ah, mais tu peux pas le laisser partir. Donc, je l'ai regardé. Je me suis approchée de lui. Je lui ai dit, toi, t'as vraiment le visage de quelqu'un à qui je ferai tout le temps des bisous.
2: Oh my God!
3: Et je lui ai fait un bisou.
2: Oh là là là là.
3: J'ai osé, mais je lui ai dit, et 25 ans après, je lui fais toujours plein de bisous d'amour.
2: Alors, voilà. Ce qui me fait rire, c'est que ça fait donc 25 ans que vous êtes ensemble, 10 ans que vous êtes mariés. Il a attendu 15 ans avant de te demander en mariage. Okay. Et alors, la demande en mariage, elle s'est faite un soir d'été. Tout le monde est là. Et... Ça va qu'à ses activités. Toi, t'épluches des carottes. Lui, il passe l'aspirateur. Et alors, qu'est-ce qui s'est passé pendant que t'épluchais les carottes?
3: Ah, mais écoute, tout d'un coup, il a arrêté l'aspirateur. Il est venu vers moi. Il s'est mis à genoux. Et il m'a dit, est-ce que tu veux m'épouser? Et là, j'ai éclaté de rire.
2: Ah bah oui, parce que l'épluchage de carottes et l'aspirateur, c'est hyper...
3: Alors, il me dit, tu veux pas? Et ça fait tellement longtemps que je t'en parlais que tu voulais pas, ben moi j'y pensais plus.
2: Eh ben voilà.
3: Mais bien sûr que si que je veux, et le jour où on se mariera, mon chéri, ce n'est pas un oui que je dirais devant monsieur le maire, c'est 3 oui.
2: Oh.
3: Et effectivement, ce jour-là, le 16 avril 2016, j'ai dit oui, oui. Oui.
2: Eh ben voilà, comme ça, si on savait pas, hein. Voilà.
4: Et il est retourné passer l'aspirateur juste derrière.
2: Eh ben voilà, elle a dit oui, il est reparti faire l'aspirateur et toi t'as fini tes carottes rapides.
3: Carottes
2: brûlées,
3: quoi. Non, c'est pas vrai.
2: Bah.
3: On est allé prévenir quand même notre fille qui elle aussi a éclaté de rire.
2: Eh ben voilà.
3: Elle a 12 ans.
2: Alors, ma chérie, il faut que tu marques ces 5 points, il faut que tu marques un peu de points. Je vais te mettre, c'est un générique de série télé, on va voir si tu reconnais.
3: Un générique de série télé.
4: Je me souviens de celui-là. Là.

0: Qu'est-ce que t'as dit?
1: Son nez.
0: Son nez.
2: Bon. Elle l'a dit sur le gong, ça va.
1: Allez, je te le prends, ça fait bien sûr que c'est son nez. Tigidigidig. 2 plus 5, ça fait 7.
2: Bon, Alexandre, c'est un peu Jean-Pierre, hein, c'est un peu Jean-Pierre dans ma sorcière bien aimée, parce que lui, on l'a rappelé, il faut que tout soit propre, que tout soit bien rangé.
1: Ouais, Jean-Pierre, il en branle pas une, je te signale.
2: Il fout rien, Jean-Pierre.
1: Mais Jean-Pierre, c'est le mec des
2: Jean-Pierre
1: années 50.
2: Jean-Pierre fout rien.
1: Mais rien, il rentre, il fait qu'est-ce qu'on mange. C'est Samantha qui fait tout. Il dit Jean-Pierre.
2: J'ai convaincu que d'un coup de baguette de magie,
1: mais
2: ou un truc de machin.
1: Jean-Pierre ne fait rien du
2: Jean-Pierre
1: tout.
2: Jean-Pierre ne fout rien.
1: Rien.
2: Alexandre, tu n'aurais pas pu jouer dans ma sorcière bien aimée. Voilà. Je suis désolé parce que toi, voilà, on est d'accord, on est dans l'ordonnerie, dans l'ordonnage. Je sais pas comment ça se dit.

0: Genesis, Jesus, He Knows Me. À suivre dans moins d'une minute l'agenda de votre radio locale ici pour savoir et connaître toutes les activités et les bons plans de la région. Puis musique avec Michel Berger sur votre radio ici.
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2: 3, c'est le nombre de sorties à retrouver dans notre ICI Express aujourd'hui. Dernière semaine pour profiter du son à lumière de la cathédrale Sainte-Croix d'Orléans. Chaque soir jusqu'à 22h45, appréciez le son à lumière sur la thématique Jeanne au fil de l'Ouffe. Demain, faites-vous une toile dans un lieu insolite dans les granges de Bellegarde. C'est à 20h, amateurs du 7e art et amoureux des vieilles pierres. Si vous voulez passer une bonne soirée plongée dans une expérience plutôt cinématographique intéressante, n'hésitez pas à aller assister à la projection du film Les Petites Victoires dans un lieu unique, c'est gratuit, mais sur réservation bien sûr obligatoire. Et pour terminer, le château de Trousse-Barrière ouvre ses portes et présente son musée numérique accompagné d'ateliers et d'animations diverses. Une sortie gratuite est accessible à tous entre 10h et midi tous les jours jusqu'à vendredi à Briard, au château bien sûr de Trousse-Barrière.
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4: Bienvenue si vous nous rejoignez jusqu'à 13h. Ce sont les meilleurs moments d'Otaquet. La suite juste après Michel Berger, celui qui chante sur votre radio ici.

0: Michel Berger, celui qui chante dans la bande-son de votre radio ici. Et ceux qui jouent maintenant, ce sont Loïc d'ici Touraine et Claudine d'ici Lorraine. En juin dernier, ils ont inauguré un nouveau jeu musical. Les questions étaient faciles, mais cela a déclenché quelques fous rires chez Valérie Damido et Eric Bastien sur votre radio ici.
1: Ici, nous sommes avec Loïc qui a un point, Claudine qui a deux points, et là, la possibilité de marquer deux points grâce au quiz musical. Et Loïc, tu vas inaugurer un jeu musical.
2: Ça va, c'est une nouveauté.
1: C'est la première fois qu'on le fait. Donc, tu vois, là...
2: Ça nous fait plaisir que ce soit Loïc.
1: Et ça nous fait plaisir que ça soit toi. Hein,
3: Bien sûr.
1: Bon, je sais que tu avais un trèfle à quatre feuilles dans le temps et que tu l'as perdu. On va essayer de penser que tu l'as. Hein, d'accord ?
3: Voilà.
1: Bon, alors, écoute bien.
2: Oui, là,
1: nous allons te passer un extrait d'une chanson. Mais... elle ne passe pas à la bonne vitesse.
2: Eh oui.
1: Donc...
2: elle déraille.
1: Elle déraille, ou elle s'accélère, ou elle ralentit. En tout cas, elle n'est pas à la bonne vitesse. Donc, il y en aura deux. Mais la première, tu l'écoutes bien, et c'est à toi de la reconnaître. Écoute bien, premier extrait. Alors, est-ce que c'est Claude François ou pas? Alors, c'est lui, il a dit Claude François. Est-ce que c'est Claude François? Est-ce que ce n'est pas Claude François? Allez, on écoute. Oui, tu parles à l'air. Parc sur le Nil, voile sur les filles. C'est un premier point pour toi, Loïc.
2: Oh, c'est facile.
3: Oui.
1: C'est facile. Hey, tu arrêtes.
2: Parce qu'on écoute quand même un peu la version normale.
1: Oui,
2: ça, c'est pas normal.
1: Bon, mais écoutez, c'est vous qui préparez les quiz, débrouillez-vous un petit peu.
2: C'est pas moi qui les ai fabriqués.
1: Non, parce que je demande à quelqu'un de faire mes bingos. Non, alors. Bon. Alors écoute bien la deuxième chanson. C'est pareil, on est sur le disque des rails.
4: Il venait d'avoir 18 ans. Il était bon, comme un enfant.
3: Dalida.
1: Il venait d'avoir 18 ans. Alors, est-ce que c'est la belle Dalida? On écoute la version originale.
4: 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Bien sûr que c'est elle.
1: Eh bien, ça te fait deux points. Tu en avais un. Tu en as trois maintenant. Bravo.
2: Claudine qui a déjà deux points. Claudine, ah, ma Claudine.
5: C'était facile, lui. Hein.
2: Ah ouais, je suis d'accord avec toi, Claudine. Ça sera sans doute peut-être le cas pour toi aussi.
1: Claudine, on a pris ta réponse alors que le chrono s'est arrêté.
2: C'est vrai aussi.
5: D'accord.
1: Oui.
2: Et Claudine.
5: Vous ne dites rien.
2: Avant de jouer, dis-moi un petit peu quand même la cuisine. Parce qu'on s'en est dit un petit mot. On a faim, tu sais, à cette heure-ci. Toi.
1: On a faim.
2: Bah oui, on a tous. T'as pas faim?
1: Pas encore.
2: Avec les 50 longueurs que tu viens de faire, là, à la piscine. Alors, si tu nous fais du bœuf bourguignon, tu nous fais quoi? Du veau maringot ou de la choucroute? Parle qu'elle est bonne chez toi.
5: Ah, la choucroute, elle est bonne chez moi, oui. Oui.
2: Eh ben, qu'est-ce qu'on fait à midi alors? Qu'est-ce que tu nous prépares quoi dans tes spécialités?
5: À midi, à 13h. Rien du tout. Voilà, je vous attendais, donc. Je prépare à manger.
2: Bon, donc il n'y a rien à manger. Super. Enfin, je sais que tu sais faire de bons éclairs, des gâteaux marbrés, les bœufs bourguignons, et que tu as même donné envie de cuisiner à ton filleul Benoît, qui est devenu par la suite, bravo, cuisinier de l'ambassade des États-Unis et d'Angleterre. Bravo, neveu.
1: Bravo.
2: Wow.
5: Le filleul.
2: Alors, extraordinaire, le filleul. Hein. Tu peux être fier de toi.
5: Ouais.
2: Allez, voici ton quiz. L'extrait d'une chanson, tu l'as compris, qui déraille, qui ne se joue pas à la bonne vitesse. Tends bien l'oreille. Ça devrait être facile pour toi. Tu vas être contente.
5: C'est Charles pour la bohème. On a 20 ans. Charles Aznavour, la bohème.
2: Ah, moi je vais jusqu'au bout quand même. Je félicite les techniciens qui ont fait ce petit travail. Ouais, je dis tu vas être contente parce que c'est un de tes chanteurs préférés, c'est Charles Aznavour.
5: Ah, oui.

0: être heureux.
1: Ah bah ça fait un point de plus, Claudine, on est à 3.
2: Oui.
1: Ah, on entend un de plus. Un de plus. Ouais. Alors, comme c'est la première fois qu'on fait ce jeu-là, je vous ai fait vraiment du fastoche. Mais si je le refais très bientôt, je vais compliquer. Ça sera plus compliqué.
2: Oui, bon,
1: non, mais
2: ça
1: je vous
2: va.
1: Le dis tout de suite. Hein. Allez, on écoute.
3: Allez, venez, Milan, vous asseoir à ma table. Il fait si pour moi, alors.
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1: Milan. Et on envoie le chrono 10 secondes.
2: Oui.
1: C'est drôle, ce truc-là.
2: Oui.
1: Alors, qui chante?
5: Edith Piaf, Milord.
1: Alors, pas du tout. Pas du tout, Milord. Franchement, c'est de Lara Fabian, Milord, tout le monde le sait.
2: Ouais, bien sûr.
1: Hein, Claudine, bien allez. Sûr, bien sûr, bravo.
4: Allez, venez, Milord, vous asseoir.
1: Ah ben, j'ai bien aimé, moi, ce jeu.
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0: Soprano, DJ sur votre radio ici, Valérie Damido et Eric Bastien sont toujours avec Loïc d'ici Touraine et Claudine d'ici Lorraine. Le premier nous raconte sa rencontre avec Zaz. Quant à la seconde, elle avoue s'énerver très facilement, sauf quand elle joue à Au Taquet sur votre radio ici, évidemment.
1: Et ici, nous sommes avec Loïc qui est en tête avec 11 points et Claudine qui en a 9. Loïc qui joue, je vous le rappelle, avec ici Touraine, qui habite à Saint-Laurent en Gâtine. Un petit gâté, mon gâté. Alors, nous sommes avec Loïc et tiens, je vais te mettre cette chanteuse, tu vas me dire si ça te rappelle des souvenirs.
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1: Il paraît que avec ta chérie Armelle, vous avez rencontré Zaz lors d'un concert que vous aviez gagné avec ici Touraine.
3: Voilà, tout à fait. Oui. On a eu cette chance-là de gagner le concert déjà, et on a été invité avant le concert pour rencontrer Zaz. Et dès qu'elle nous a vus, elle nous a embrassés. Et on a pu parler ensemble, et c'est une fille vraiment formidable.
1: Ah bah oui, du coup c'est sympa, elle vous accueille bien, Zaz.
3: Ah bah oui.
4: Mais elle est de là-bas, elle, en plus.
3: Super sympa.
1: Ah bah oui.
4: Elle est de Tours, elle.
1: Je sais pas si elle est de Tours.
4: Je crois que si.
1: Zaz est de Tours.
3: Si, elle est née à Tours. Elle est née à Chambray-les-Tours.
1: Ah bah voilà.
3: À la clinique du parc, je peux même vous dire où elle est née.
4: À 14h23. Tout le monde s'en souvient.
1: Alors.
3: Et elle est née un 1er mai.
1: Oh, le jour de la fête du travail.
4: Ça fait un peu psychopathe quand même ton truc, hein. T'as l'air d'être fan.
1: Non, c'est un fan. Les fans, ils savent tout. Alors, pour t'encourager à gagner le bingo, je vais te mettre une chanson que tu adores de Florent Pagny.
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1: Oh, ah là là. Florent Pagny, on adore. Moi, j'adore Florent. Alors, le bingo, il est très simple, mon chat. À mon top chrono, tu vas avoir 10 secondes pour me dire toutes les choses qu'on trouve dans une pharmacie, mais pas les médicaments. Tu me dis pas Doliprane, aspirine ou je sais pas quoi.
4: Pas de marque.
1: Non, pas de marque de médicaments. Je veux toutes les autres choses qu'on peut acheter dans une pharmacie. Tout ce qui se trouve dans une pharmacie, à part des médicaments. Voilà, on y va, top chrono, c'est parti.
3: Alors, dentifrice, savon, produit d'entretien, produit de beauté. Biberon, coton, pansement, brosse à dents.
1: C'est pas mal, ça fait 7, c'est très bien. Il y avait aussi des petits ciseaux, il y avait des crèmes solaires, des crèmes hydratantes, des couches, des serviettes hygiéniques, une couverture de survie, un thermomètre. Mais tu m'as donné 7 choses et c'est très bien, bravo.
4: Claudine, merci d'avoir été avec nous, c'est pas fini, on va voir ce que tu vas faire pour ton bingo. Je rappelle que tu es avec nous à Frouard, en Meurthe-et-Moselle, avec ici Sud-Lorraine. Tu t'es montré plutôt calme pendant cette émission et pourtant... Il paraît que tu te mets vite en colère, Claudine, hein. On l'a pas remarqué là. Donc ça va, il est tendu.
6: Je reste calme. Ouais. Je me concentre.
4: Oui, j'ai bien l'impression. Alors, tu es calme, surtout quand tu vas voir Charles Aznavour en concert. C'est la chanson pour t'encourager. T'étais au premier rang de son concert et t'étais subjugué par lui.
6: Ouais. C'était quelqu'un, et j'avais l'impression qu'il chantait que pour moi déjà.
4: Oh,
6: et puis il arrive à un moment donné, il chante une chanson, puis il a une pochette, une petite pochette, et puis il me tendait sa pochette. Je me disais, mais qu'est-ce qu'il fait? Et il y avait plein de gens qui étaient en bas qui attendaient la pochette.
4: Ouais.
6: Et comme je n'ai pas bougé de mon siège, je ne savais pas ce que c'était. Mais ma sœur qui était derrière. Vous croyez qu'elle m'aurait poussé parce qu'elle l'avait déjà vu.
4: Ah, je sens que tu t'énerves là.
1: T'énerves pas.
4: T'étais un bol de sangria du truc, quoi.
1: Non, t'étais à ça du bol de sangria.
4: Bah oui,
1: si tu veux faire la vanne, fais-la bien.
4: Ouais, excusez-moi, c'est toujours Jean-Michel à peu près. Vous savez. Ben voilà, mais oui, ben ça m'énerve tout ça. Ça m'énerve.
1: Allez.
4: Ah non, on n'a pas eu la pochette, ça nous énerve. Allez, voici ton. Mais oui, ça nous énerve. Mais oui. Je pense que je t'ai mis dans de bonnes conditions un peu vénère, là. Score à battre, 7. C'est le bingo, il vaut 10 points. Hein. Donc si tu fais 8, t'encaisses 10 points, tu reviens vendredi, très clairement. Alors que t'as pas été en tête pendant l'émission. On te demande un maximum de choses. Encore une fois, aucune marque, s'il te plaît. Pas de marque, juste en fait des objets, hein, tu l'auras compris. Maximum de choses que l'on trouve dans un bureau de tabac. Qu'est-ce qu'on trouve dans un bureau de tabac sans marque? Merci. 10 secondes, top chrono.
6: Des cigarettes, des jeux, des grilles de jeux, des livres, des jouets, des...
4: Ouais,
1: bon, de toute façon, ça fait trois. Hein. Même
4: ça
1: ne si
4: suffira
1: on
4: pas, mais on pense plus à des allumettes, des briquets, des feuilles à rouler, même des timbres fiscaux, des vaporettes aujourd'hui, des bonbons ou encore des chewing-gums. Ouais.
1: Bien. Eh bien, bravo quand même, Claudine, tu as très bien joué.
4: Oui, bravo, Claudine.
1: Mais c'est notre petit Loïc qui se qualifie pour la finale de vendredi. Donc, Loïc, si tu veux partir à Marseille, hein, ça sera vendredi, mon chat.
3: Ok, il n'y a pas de souci, ma petite Valou.
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0: Pointe, Love, Texas, sur votre radio ici. Dans quelques secondes, Valérie Damido et Eric Bastien sont avec deux nouvelles candidates, Mireille d'ici Vaucluse et Nathalie d'ici Gare-Lozère. Nathalie qui est une vraie bricoleuse et qui a appris à aimer ça grâce à Valérie. A tout de suite sur votre radio ici.
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3: Et nous sommes au taquet avec Mireille qui a un point, qui joue avec ici Vaucluse. Elle a un chéri qui s'appelle Alain et elle l'a rencontré parce qu'elle était avec des copines célibataires. Bon, elle regardait un site de rencontre.
4: Ah ouais.
3: Et t'es tombée sur la photo d'Alain et qu'est-ce que t'as dit ?
5: Mais je le connais.
3: Et tu le connais ? Et alors qu'est-ce que t'as fait ?
5: Et bien alors on est entré en contact et effectivement je l'avais rencontré dans un magasin.
3: Ah, mais en plus il bossait dans la même entreprise qu'une amie à toi.
5: Oui.
3: Alors comme tu es Sherlock Holmes. Eh oui, Mireille elle a fait Sherlock Holmes. Elle a appelé sa copine, elle lui dit du dos. Le petit Alain là, qui est pour moi celui-ci. Et puis t'as fait petite enquête ma petite Sherlock Holmes, qu'est-ce qu'elle t'a dit ta copine?
5: Elle m'a dit qu'on était différents.
3: Ah, c'est-à-dire ? Parce qu'il paraît qu'Alain, il est méticuleux, tout ça, que toi, t'es un peu plus...
4: Bordélique, hein, voilà.
5: Oui, oui, moi, je suis un peu l'inverse.
3: T'es un peu fantaisiste, quoi.
5: Alors, voilà.
3: Et bon, ça n'a pas empêché. Vous savez combien de temps que vous êtes ensemble, maintenant ?
5: 7 ans.
3: Oh, mon Dieu. Mais vous êtes mariés ou vous êtes juste ensemble ?
5: Non, on est amis, on n'est pas mariés, non.
3: Alors, tu t'occupes un peu, tu fais un peu de gym douce et un peu de marche. Tu as toujours fait un peu de sport, en fait, hein, pour t'entretenir.
5: Oui, exactement.
3: Mais ça, c'est bien, parce que ça, même moi, je ne le fais pas. Bien, alors, tu as déjà un point. On va essayer d'en marquer un deuxième. Tiens, je te mets un petit extrait. Ange, t'es prêt ? Allez, un petit extrait de Pascal Obispo.
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3: Alors, Pascal Obispo.
4: Qu'on embrasse.
3: Qu'on embrasse, bien sûr, je l'adore. Pascal Obispo, il paraît que c'est l'anagramme de Pablo Picasso. Est-ce que c'est vrai ou faux que Pascal Obispo, oui, c'est l'anagramme de Pablo Picasso ? Vrai ou faux ?
5: Oui.
3: Vrai ? Mireille, elle est au taquet. Elle attend pas la fin du chrono. Oui, c'est vrai. C'est exactement ça. Voilà.
4: C'est fort, ça.
3: Eh oui, bien sûr. Bah, bravo. 2 points pour Mireille.
4: Nathalie. Ah, Nathalie. Nathalie. Oh. Nathalie. Merci d'être avec nous, Nathalie. On aime ton prénom, Nathalie.
7: Nathalie.
4: Je vais vous le faire jusqu'à 13h.
3: Tu vas nous foutre du béco jusqu'à la fin de l'émission.
4: Ah oui.
3: Ok, non, d'accord.
4: C'était quoi le
8: jour ? Moi, ça ne me dérange pas.
3: Oui, ah bah, c'est bien.
4: Si ça te dérange.
3: J'ai envie de te dire, c'est bien d'avoir une chanson à son nom, hein.
4: Ben oui.
8: Ouais. Tout à fait.
3: Oui.
4: Nathalie, alors, on bricole un peu. Oui, on bricole un peu. On sait faire des trous dans le mur et un peu de peinture.
8: C'est ça.
3: Ah, on bricole.
4: Attendez, on nous envoie MacGyver.
8: J'ai été une fervente admiratrice de l'émission de Valérie et donc du coup, je me suis lancée.
3: Merci, ma chérie.
4: Ouais, non, parce que là, je dis, on fait un trou dans le mur. Mais on m'envoie MacGyver, ça veut dire qu'on est quand même sur un level. On est au-dessus, on est cranté.
3: Un level.
4: On est cranté quand même quand on sait faire du MacGyver. On fabrique un frigo avec une allumette. Tu sais qu'elle, tu es capable.
8: Alors, pas à ce point, mais c'est vrai qu'on trouve des petites astuces pour faire tenir une étagère un peu bancale ou.
4: Ouais, bien sûr.
8: Voilà.
4: Oui, tu rafistoles.
8: Ça ne me demande pas d'essayer. Enfin, voilà, on déparie quelque chose, on trouve toujours une astuce.
4: Mais vous savez, Valérie, je profite de cette occasion que Nathalie évoque une émission, là. Voilà.
3: Émission.
4: Excusez-moi, vous ne seriez pas dans le feu des projecteurs à la rentrée,
3: mais
4: vous ?
3: Mais si, bien sûr que oui.
4: Vous êtes de retour sur
3: M6 ? Mais oui, je vais encore faire un appel à candidature pour les maisons, vous allez voir.
4: Madame est sur M6 à la rentrée.
3: Elle va bricoler,
8: comme ça.
3: Eh mon chat, je t'appellerai pour les conseils.
4: Bon, Nathalie, voilà. Nathalie qui aime beaucoup la réutilisation d'objets. D'ailleurs, tu fais beaucoup de vide-grenier, c'est un point commun avec Valérie, ça aussi, les brocantes, tout ça.
8: J'adore aller chiner.
4: Et puis tu aimes le potager aussi, c'est bon, ça c'est encore autre chose, les pots. les gouttes, tout ça, quoi. Ça fait plein de trucs, hein.
3: Bah oui, nos auditeurs sont fantastiques. Ils ont des vies incroyables.
4: Exactement. Alors. Voici ta question, Nathalie. Elle vaut un point, on y va. Et on va parler de girafes. Il existe 40 sortes de girafes. Moi, je l'affirme. Est-ce que c'est vrai? Est-ce que c'est faux? Top chrono, 5 secondes. Il existerait 40 sortes de girafes, Nathalie.
8: 40 sortes?
4: Vite.
8: Non.
4: C'est trop tard, là. C'est un peu tard, quand même. Qu'est-ce que... Hein? Ah, là, Valérie fait des gros yeux. Hein.
3: Ah ben,
8: c'est... Oh non, Valérie.
3: Bon, vas-y. Allez, je te donne le point parce que je t'aime bien, mais...
4: Moi, ça m'arrange.
3: Maître Coupez, elle va me donner une fessée, tu vois.
4: Non, mais moi, je veux un candidat qui gagne. Donc, bravo, c'est une réponse. Magnifique. Oui, c'était faux. Oh, qu'est-ce que tu étais rapide dans ta réponse, en plus. 4 espèces distinctes de girafes ont été identifiées seulement au lieu de 40. Il y a la girafe du Nord, la girafe réticulée, la girafe Maasai et la girafe du Sud.
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1: Bon mercredi avec votre radio ici, il est 13h. Les informations, Paul Tillier. Bonjour Paul.
2: Bonjour à tous.
1: À la une de l'actualité ce mercredi.
2: La promesse non tenue d'Emmanuel Macron, toujours plus d'enfants dorment dans la rue en France. Les fournitures scolaires un peu moins chères à la rentrée. Le prix du panier est en légère baisse, nous ferons le point. Dans ce journal, nous irons à Poma, dans l'Aude. La tornade a emporté la maison d'un couple de futurs mariés, mais où sont passées les alliances? De l'eau dans le gasoil, dans le Périgord. Une station-service distribue du carburant frelaté. Les automobilistes en panne sèche. Enfin, la maison de Gaulle, aux mains des Russes. L'État français veut en faire un musée. L'un des petits-fils du général proche de Moscou a une autre idée en tête. C'est l'échec du gouvernement. Lors de ses vœux en 2017, Emmanuel Macron promet « il n'y aura plus un enfant à la rue ». Deux mandats plus tard, les chiffres sont sans appel. 2355 enfants dorment dehors en France. Bonjour Marie Bouedin.
3: Bonjour.
2: C'est 9% de plus par rapport à l'année dernière.
3: Et surtout, c'est 42% de plus en 4 ans. Promesse donc non tenue, fustige l'UNICEF et la Fédération des acteurs de la solidarité. Et pour montrer que ce ne sont pas que des chiffres, ils ont invité à leur table ce matin, lors de la présentation du baromètre, ERA, 14 ans. À la rue depuis 2 ans, avec sa sœur et sa mère, elle lit un texte timidement et raconte sa vie dans une école où elle a été logée à Lyon.
4: La vie à l'école est indifférente qu'une vie ordinaire. Nous quittions chaque matin tôt et nous revenions chaque soir tard. Nous installions ensemble les matelas chaque nuit pour dormir. Ma mère appelait la personne qui avait les clés de l'école pour qu'elle nous ouvre la douche.
3: Pas possible non plus de préparer le dîner. Sa mère se rend dans une cuisine publique. Toute la France est concernée, particulièrement l'Auvergne-Rhône-Alpes, l'Île-de-France et l'Occitanie. Une situation s'installe, alerte Nathalie Latour, directrice générale de la Fédération des acteurs de la solidarité. Il y a toujours plus de femmes enceintes ou avec enfants qui dorment à la rue.
5: Actuellement, dans les 6840 personnes qui ont appelé le 115 et qui n'ont pas eu de place, il y a 4300 familles. Là aussi, c'est une augmentation de plus de 37% par rapport à 2022.
3: Et les associations interpellent le gouvernement, notamment en vue du projet de loi de finances 2027, car 10 000 places d'hébergement pourraient fermer cette année malgré ce constat.
2: Éclairage signé Marie Bouedda.
1: Les fournitures scolaires coûtent un peu moins cher en cette rentrée.
2: Le prix des stylos, des cartables et autres copies doubles n'augmente pas cette année. Bonjour Flavien Groyer.
6: Bonjour.
2: Vous avez tenu les comptes avec notre partenaire Nielsen IQ. La radio ici dévoile ce midi le prix de ce panier de la rentrée scolaire.
6: Oui, notre panier de la rentrée composé de 29 produits coûte 134,17 €. C'est toujours très élevé. Des mois d'inflation sont passés par là, évidemment. Mais il baisse légèrement, 1,85 € de moins par rapport à l'an dernier. Une diminution plutôt logique. L'inflation reste contenue dans les magasins depuis le début de l'année. On ne voit plus d'explosion des prix. Et les produits de la rentrée ne font pas exception. Par exemple, le cartable s'affiche à 1 € de moins. Les feutres coûtent 46 centimes moins cher, le trieur 32 centimes. On note quand même quelques hausses, 42 centimes pour la calculatrice et 31 centimes pour le stylo plume. Mais malgré ça, les prix des fournitures scolaires restent plutôt stables par rapport à l'an dernier.
2: Et alors cette quasi-stabilité des prix s'explique aussi, Flavien, par le calendrier des négociations commerciales.
6: Négociations entre distributeurs et fournisseurs pour trouver un terrain d'entente sur les prix. Elles ont été menées en janvier et février, avant la guerre en Iran et donc avant la flambée du coût des matières premières. Les fabricants ont aussi bien anticipé cette rentrée pour éviter de payer le papier ou le plastique à des prix exorbitants. Mais il faut s'attendre au retour de bâton. Les conséquences de la guerre au niveau des prix risquent de se faire sentir à la rentrée 2027. Un conseil quand même pour faire des économies. Acheter davantage de marques propres aux grandes surfaces, réutiliser des fournitures d'une année sur l'autre et attendre les promotions courant septembre pour les produits les plus chers.
2: Flavien Groyer, le chanteur Patrick Bruel, sommé ce matin de renoncer à sa tournée par la ministre chargée de l'égalité entre les femmes et les hommes, Aurore Berger. Patrick Bruel, 67 ans, est visé par une trentaine de plaintes pour viol et agression sexuelle. Il est mis en examen dans 4 dossiers. La ministre se joint en fait à l'appel formulé par de nombreux maires qui souhaitent interdire ces concerts mais ne le peuvent pas forcément. Les pouvoirs des élus sont très limités. C'est une enquête à lire sur ici.fr. Un coup de couteau après un accrochage entre un cycliste et un chauffeur d'une camionnette à Paris. Hier, coup de couteau à la gorge sur ce cycliste âgé de 24 ans. Il est sorti de l'hôpital. Le suspect lui a été interpellé. 5 casernes de pompiers cambriolées dans le Rhône et en Isère courant du mois d'août. Dernier vol en date le week-end dernier à Bourgoin-Jallieu. Les voleurs ont mis la main sur des pinces de désincarcération pour couper la tôle des voitures en cas d'accident. Ces pinces, en plus d'être très utiles aux pompiers, coûtent plusieurs milliers d'euros chacune. Pour le meilleur et pour le pire, à Poma, dans l'Aude, les vents ont tout balayé. 100 de maisons sont entièrement détruites, comme celle de Kenji et Amarante. Jeune couple, le mariage est dans un mois. Oui, mais voilà, Caroline Félix, les alliances sont sous les décombres.
7: De la maison de Kenji et Amarante, futurs mariés, il ne reste qu'un mur. Sous les gravats, un petit écrin reste introuvable.
8: À nos alliances, on va essayer de les refaire faire ou les racheter.
7: Bonne nouvelle en revanche, la robe était encore chez la couturière.
8: On s'en est bien sortis dans notre malheur.
7: Ce qui chagrine aussi Amarante, c'est la décoration du mariage. Elle en a fait une bonne partie à la main, un travail balayé par la tornade.
8: On avait fait des bougies, on avait fait les menus, je les avais toutes imprimées. J'avais gravé 66 flûtes avec nos logos. J'avais tout terminé la veille, dimanche. Je reprends le boulot le lundi et le soir, ça nous tombe dessus.
7: Mais le plus important, c'est qu'ils pourront réunir leurs 60 invités d'ici quelques semaines.
9: On est bien entourés.
8: On a nos proches et je pense que là, ça sera plus important de les avoir eux que la décoration. Vraiment, je suis reconnaissante parce que j'ai eu très peur.
7: Amarante qui était chez elle lundi quand la tornade a frappé.
8: Et en 3 secondes, on était sous les décombres. Des plaques de placo qui me sont tombées dessus, je les ai remis et j'ai attendu que ça passe. On a passé le pire, je vais bien, je suis en vie.
7: On va pouvoir laisser place à un peu de lumière.
2: Poma, où la tornade n'a pas fait de victimes, seulement des blessés légers. Les orages qui ont eu raison d'une dizaine de voitures dans le Périgord. L'eau de pluie s'est infiltrée dans les cuves de carburant d'une station service Leclerc. Gasoil frelaté, les moteurs ont bu la tasse, Marie-Astrid Guégan. Et les réparations pour les automobilistes se chiffrent en milliers d'euros.
3: Karine montre une photo du gasoil extrait du moteur de sa Citroën C3 par son garagiste.
10: On dirait du miel. C'est le monsieur de la concession qui m'a dit qu'il n'avait en rien la couleur du carburant, qu'il est vraiment bizarre, il est vraiment très épais, il est marron, en plus il sent pas comme le gasoil.
3: Sa voiture s'est arrêtée net en roulant 2 jours après un plein à la station Leclerc du Privilège.
10: Ils sont obligés de vraiment tout changer. Il y a la pompe à injection ou un truc comme ça de pression qui a été endommagée, il y a les 4 injecteurs... Enfin, il y a vraiment des gros soucis, quoi.
3: Elle cherche le devis sur son téléphone.
10: Donc voilà, donc 7793. Je peux pas payer. Là, c'est sûr, je peux pas. 8000 euros, je ne peux pas.
3: Leclerc explique que des orages ont provoqué des infiltrations d'eau dans une cuve de gasoil et parle d'une dizaine de victimes, dont Jeff, 6000 euros de frais annoncés sur son utilitaire.
11: Je vous demande de bien vouloir prendre en compte tous les frais qui me sont causés.
3: Le commerçant ambulant envoie un mail au service après-vente.
11: S'ils prennent pas en compte, je dépose le bilan pour l'entreprise. Quand on fait des erreurs, si on met pas le bon truc, on s'en prend qu'à nous. Mais là, moi, j'y suis pour rien. Déjà que le prix du gasoil, il est pas donné. Alors si en plus on nous fout de la merde dedans.
3: En plus du remboursement des réparations, Jeff demande une voiture de prêt. Pour l'instant, il dépend de celle de sa fille.
2: Leclerc assure que tout est rentré dans l'ordre dans cette station-service. L'enseigne a aussi pris contact avec les automobilistes.
1: 13h08, l'héritage du général de Gaulle, toujours aussi disputé.
2: Mais pas l'héritage politique, pour une fois. La maison de Gaulle, la boisserie, à Colombey-les-Deux-Églises, est au cœur d'une querelle familiale. L'État veut l'acheter et en faire un musée, mais l'un des petits-fils du général, Pierre, s'y oppose. Il veut racheter les parts de ses frères en ouvrant une cagnotte pour que la demeure reste dans la famille, quitte à ce que des investisseurs étrangers, des Russes, par exemple, mettre la main sur ce morceau de patrimoine français, Arthur Ebenquist.
12: Un vaste domaine, une imposante maison recouverte par la vigne et des centaines d'objets ayant appartenu à la famille de Gaulle. La boisserie plonge les visiteurs dans l'intimité du général.
13: C'est émouvant de savoir où est-ce qu'il a été assis, où est-ce qu'il a écrit ses mémoires.
14: C'est la grande histoire qui rencontre la petite. On voit des objets, on voit des décorations.
12: Mais l'avenir du lieu inquiète. Carole a fait 3h30 de route juste parce qu'elle craint de ne plus pouvoir y accéder à l'avenir.
15: On a entendu que la boisserie pouvait être vendue et on s'est dit qu'il fallait venir avant de connaître son sort.
12: La raison, Pierre, l'un des petits-fils connu pour ses positions pro-russes, a lancé une cagnotte pour racheter les parts de ses frères. un cri du cœur selon son avocat, Maître Neuer.
9: C'est avant tout quelque chose qui est affectif, sentimental et qui est lié à cet héritage qu'il porte.
12: Pascal Babouo, maire de la commune, ne comprend pas cette initiative.
16: Il lance une cagnotte pour dire aidez-moi à conserver la possession en régie familiale. Mais elle y est déjà, puisqu'il a 50% des parts que ça appartient à la famille. Pour racheter les parts de ses frères et pour en faire quoi? Faut que ça reste ouvert.
12: Le risque, voir la maison se dégrader ou vendue à des intérêts étrangers, une situation impensable pour l'Élysée. L'État veut l'acheter, le département aussi. Mais selon Nicolas Lacroix, son président, les choses n'avancent pas assez vite.
17: Moi, je ne sais pas ce que veut faire l'État et surtout, je vois que l'État ne bouge pas. Et moi, je veux vraiment une gestion publique. Je veux que cette maison elle continue à être ouverte. L'estimation des domaines est faite. Je vous le dis, on fera une offre au mois de septembre.
12: L'offre sera transmise à la famille mi-septembre.
2: Arthur Ebbincuisse, un match de foot à 40 millions d'euros. L'Olympique Lyonnais accueille Fenerbahçe ce soir 21h. Match barrage pour se qualifier en Ligue des Champions. Juteuse compétition. En cas de participation, l'OL toucherait 18 millions d'euros de primes, sans parler des droits télé qui pourraient dépasser les 20 millions d'euros.
3: Merci. Merci Paul Tillier, nous vous retrouvons à 14h pour continuer de nous informer. Restez avec nous à suivre une escapade à Épernay pour découvrir un terroir unique autour des vignes de Champagne sur votre radio ICI.
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3: Si vous cherchez une escapade pour vous évader le temps d'un week-end, ne cherchez plus. Il faut partir à Épernay. Et pour vous donner envie, voici quelques conseils pour découvrir le coin sous terre, mais aussi vu du ciel, car ce terroir se découvre de multiples façons autour des vignes de Champagne, bien sûr.
19: Épernay, c'est la capitale du Champagne. La ville est connue dans le monde entier pour cela. On y trouve des vignes à perte de vue et les plus célèbres maisons de Champagne. Mais moi, je vais vous guider vers les meilleurs endroits. Non pas pour boire du champagne, mais pour voir la Champagne. Nous irons sous terre, sur terre et dans le ciel. Vous serez étonnés par la sensualité de cette terre, la diversité des paysages et la beauté des villages. Et dans cet épisode, vous saurez pourquoi il y a longtemps, ici, en Champagne, ce n'est pas le vin effervescent qui rythmait la vie, mais l'eau. Je m'appelle Grégory Duchâtel. Je suis animateur à ICI Champagne-Ardennes. Ma première impression, la toute première fois, ça a été waouh. En partant de Reims, j'ai emprunté la départementale 951, j'ai longé la forêt, la route est assez étroite, et tout à coup, à la sortie d'un virage, un paysage vallonné et coloré m'est apparu. Les vignes partout, et à l'horizon, Épernay. Bienvenue dans Partir. Autour d'Épernay, la Champagne, de la cave jusqu'au ciel. Notre point de départ se trouve à Épernay, sur l'avenue de Champagne. Elle s'étend sur près d'un kilomètre avec une succession d'hôtels particuliers, propriété des grandes maisons à la renommée internationale. Leurs jardins sont aussi soigneusement entretenus et fermés par des grilles monumentales. La plupart de ces demeures datent du 19e siècle. Certaines sont de véritables petits châteaux, comme par exemple le musée du vin de Champagne et d'archéologie régionale. Le mieux pour découvrir la région, c'est de circuler en voiture. Et je vous conseille d'ailleurs de suivre la route touristique du Champagne. Elle est bien indiquée, suivez les panneaux, vous les reconnaîtrez facilement. Dessus, vous verrez l'image d'une capsule de champagne dorée. 3 circuits partent d'Épernay. Vous traverserez la vallée de la Marne avec une vue sur la rivière, la montagne de Reims et sa forêt avec son relief important au cœur de la plaine, puis la côte des Blancs avec ses vignes prestigieuses. Mais découvrir et comprendre la Champagne, ça commence souvent par une petite virée souterraine dans une cave. Les caves se visitent toute l'année et incluent une dégustation. Mais je vous le dis tout de suite, hein, mieux vaut réserver à l'avance. Je préfère faire ça à l'automne pour vivre l'effervescence des vignerons qui s'activent après les vendanges. Si vous venez en avril, ce sera l'occasion de participer au Printemps des Champagnes. Ce festival vous invite à découvrir des cuvées et à rencontrer des professionnels. Dans une cave, c'est l'âme de la Champagne qui se raconte. Dès les premières marches, la fraîcheur me saisit, 12 degrés constants. Je distingue la hauteur sous plafond dans une demi-obscurité. Le champagne n'aime pas la lumière. Les bouteilles alignées sur des pupitres semblent figées dans le temps, couvertes de poussière, comme si elles gardaient des secrets anciens. L'air est chargé d'humidité minérale, avec des notes de bouchon ou de pain grillé. Je touche les murs de craie, humides, oui, la terre de champagne est crayeuse. Et quand je sens ces gouttes d'eau sous mes mains, je me demande si elles n'ont pas des millions d'années. Qui sait ? Quelle que soit la cave que vous allez visiter, c'est une expérience que vous n'oublierez pas de sitôt. J'aime vraiment cette sensation d'être coupé du monde, alors que l'on est si proche de l'avenue de Champagne avec sa circulation si dense. D'ailleurs, savez-vous pourquoi elle est surnommée la plus riche au monde ? Eh bien, en dessous se trouvent en réalité 110 km de cave avec 200 millions de bouteilles stockées jusqu'à parfois 30 mètres de profondeur. C'est un véritable trésor à portée de main, avec tout un réseau de galeries qui relient les caves les unes aux autres. Pas étonnant que l'avenue soit inscrite au patrimoine mondial de l'humanité. À Épernay, certaines caves s'étendent sur des dizaines de kilomètres et une visite dure au moins une heure. Mais si c'est difficile pour vous de marcher, je vous recommande la cave du Champagne Merci. Avec ses 18 km, elle se visite confortablement à bord d'un petit train électrique. Vous verrez, c'est une expérience accessible à tous. Je vous ai promis d'admirer la beauté de la Champagne, l'éclat de ses paysages. Alors, après les profondeurs de la terre, on va prendre de la hauteur.

0: Pour contempler la Champagne, il y a une manière qui me semble à la fois insolite et spectaculaire, c'est de la survoler. Depuis les airs, elle révèle des paysages saisissants. Les vignobles s'étendent à perte de vue, les villages se nichent dans les vallées, leurs toits se détachent délicatement entre les collines. C'est une expérience unique où l'on découvre des secrets que seule une vue aérienne peut offrir. La Champagne, vue du ciel, c'est tout simplement frappant. Pour prendre de la hauteur, je vous conseille un vol en montgolfière. Pour cela, il faut quitter Épernay et se rendre à l'aérodrome de Prunay, à côté de Reims. Il y a plusieurs sociétés de montgolfière en Champagne, et c'est un bon moyen pour repérer quelques-uns des plus beaux points de vue de la région, et surtout pour prendre de magnifiques clichés, histoire de réaliser votre album photo.
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0: J'ai rencontré un vrai passionné, Emmanuel Renoir. Il survole la Champagne depuis plus de 30 ans. Il la connaît par cœur.
2: On va monter, je sais pas, 3, 4, 500 mètres. On va voir. Là, pour l'instant, je reste à cette hauteur-là, parce que regardez, ça m'emmène sur un peu le vignoble, là. Et puis après, on remontera un peu pour reprendre de la droite. Le vent, ce soir, en grimpant, il nous emmène un peu plus à droite. Là, on profite du balcon. Balcon qui se déplace.
0: Au fait, quand on est en vol, on se rapproche forcément de la montagne de Reims. Montagne, entendons-nous bien, elle ne culmine qu'à 300 mètres. C'est pourtant notre montagne locale. C'est notre terrain de jeu pour des promenades en forêt. En fait, il s'agit davantage d'un plateau vallonné que d'une véritable montagne. Elle a la particularité d'être formée de strates géologiques qui offrent des caractéristiques similaires à des grandes chaînes montagneuses.
2: Allez, je vais remonter un tout petit peu pour essayer de reprendre un peu plus de droite.
0: La montgolfière, c'est une vue imprenable à 360 degrés. En survolant la montagne de Reims, on découvre la forêt dense qui s'étend sous la nacelle avant qu'elle ne cède la place au vignoble en contrebas.
2: Et on voit bien délimiter le vignoble de Champagne. On a ce qu'on appelle chez nous plus communément une sorte de trilogie paysagère entre ce plateau forestier où c'est le cœur de la montagne de Reims avec le parc naturel régional. Dès qu'il y a de la pente, c'est le coteau avec le vignoble. Fait tout le tour de cette montagne de Reims et puis on va retrouver de l'autre côté, plus au sud, la vallée de la Marne avec la côte des Blancs.
0: Ces coteaux historiques de la Champagne, protégés par les arbres, dessinent un amphithéâtre naturel, formant un arc majestueux de Marus-sur-Ay à Champillon. À l'horizon, j'aperçois la vallée de la Marne et Épernay. Devant moi, la Marne s'étend. Cette rivière la plus longue de France a dessiné la Champagne. Autrefois, la Marne n'était pas un simple lieu de balade. Elle servait de voie commerciale, transportant les bouteilles de vin vers la Seine avant d'atteindre Paris. Du ciel, on comprend combien elle est indissociable du charme et du caractère unique de la Champagne. Dans le ciel, le calme contraste avec l'agitation au sol. Pas de grands châteaux ici, mais des villages rapprochés, où la vigne arrive jusqu'aux portes des maisons. Je vois un mélange de couleurs. Je me rends compte que les vignobles sont en fait de petits territoires, tel un tapis coloré mêlant le vert, le jaune et le rouge, offrant une vision paisible et inédite de ce terroir unique. Il y a des noms de champagne mondialement connus sous mes pieds, mais en fait, le champagne étant un vin d'assemblage, il vient de toutes ces petites parcelles de propriétaires indépendants. Pour tout vous dire, la montgolfière me permet de survoler un village qui m'est cher, c'est Sassy. De là-haut, je devine même les vignerons dans les ruelles étroites et dans le bar-restaurant, le comptoir à bulles. On refait le monde, on parle de vin. Il m'est déjà arrivé qu'un viticulteur m'invite à découvrir ses cuvées chez lui. C'est une belle étape si vous êtes en recherche de tranquillité et de convivialité.
2: Ouais, de toute façon, il y a une tradition. Quand on passe au-dessus du village des habitants, les habitants après nous invitent à l'apéro. Donc là, on va en avoir deux. Là. On discute et on est monté à presque 700 mètres. En fait, c'est le gros avantage du ballon. Si vous fermez les yeux, on ne sent pas que ça monte ou ça descend. Le corps ne ressent rien. Il n'y a que les yeux pour se dire, tiens, je suis un petit peu plus haut.
0: Cela peut paraître surprenant, mais sachez qu'a priori, vous n'aurez pas le vertige. La nacelle est stable et vous n'êtes pas relié au sol.
2: Et ce qui est vraiment joli, surtout à cette heure-là où le soleil commence à descendre un petit peu, je ne sais pas si vous avez remarqué, ce sont les ombres qui se dessinent sur ce relief qui est vraiment très doux ici. Il faut s'imaginer, il y a 200 millions d'années, là, c'était la mer, et c'est la mer qui est venue déposer ses sédiments, et aujourd'hui, ça nous offre ce spectacle.
0: Je vous l'avais bien dit au début de cet épisode, que bien avant le champagne, c'est l'eau qui était très présente ici. D'ailleurs, il y a des millions d'années, on avait une mer tropicale, à une température moyenne de 25 degrés. Aujourd'hui, on trouve encore et encore des coquillages fossilisés. Pour un souvenir original,

0: un petit peu de temps. J'ai juste une dernière idée pour vous. Suivez-moi dans la découverte d'un village bien typique et historique. Pour ce retour sur la terre ferme, je vous emmène dans le berceau du Champagne. Ce sera l'occasion de faire une photo super originale. Auvillé est indissociable de Dom Pérignon. Ce moine visionnaire a perfectionné la fabrication du vin pétillant au XVIIe siècle. Sa statue veille devant l'église où il repose.
1: Qu'est-ce que j'aime à Auvillé? C'est un très beau village qui est très bien placé entre la forêt, il y a les vignes tout autour, et à la Marne et le canal juste en bas.
0: Avec ses ruelles charmantes et son ambiance historique, ce village offre une véritable carte postale à chaque coin de rue. Sur les façades de nombreuses maisons, vous ne pourrez pas rater les étonnantes enseignes en fer forgé. Par exemple, l'enseigne du lavoir me plaît beaucoup. Je devine une femme à genoux qui bat un linge à l'aide d'un bout de bois que l'on appelait le battoir. À côté d'elle, un poisson jaune crache de l'eau. Ces enseignes, on en compte une bonne centaine. Beaucoup sont d'origine et d'autres ont été spécialement créées pour perpétuer cette tradition. Ces enseignes sont là parce qu'au Moyen-Âge, beaucoup d'habitants ne savaient pas lire. Donc, elles indiquaient si l'on entrait dans une boulangerie, une auberge ou chez un forgeron. Certaines sont difficiles à identifier parce que les métiers n'existent plus. Sur l'une d'elles, on peut voir un carrosse noir tiré par un cheval blanc avec un homme qui souffle dans une corde de chasse. En réalité, ça correspond, sous l'Ancien Régime, au relais de poste qui permettait d'acheminer le courrier dans tout le pays et servait aussi de repos pour les chevaux qui parcouraient de longues distances. Un dernier conseil pour mettre en boîte la photo incontournable que je vous ai promise. Celle qui surprendra vos amis à coup sûr sur les réseaux sociaux. Voici comment faire. Sortez du village. Prenez la route de la commune d'Aï-Champagne, à 10 minutes d'Auvillé. Et arrêtez-vous au domaine du Clos des Coisses. Vous ferez face à une colline qui se reflète dans le canal de la Marne. On croit voir une bouteille de champagne couchée. C'est magique. Mais ça, je vous laisse le soin de le découvrir par vous-même quand vous viendrez.
2: Avec plaisir, car ça promet d'être une très belle photo inoubliable. Merci Grégory Duchâtel d'ici Champagne-Ardenne. 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Et demain, nous continuerons de visiter les coins de France et nous partirons du côté d'Irati, dans le département des Pyrénées-Atlantiques. Musique à présent avec Diane Tell, Si j'étais un homme, sur votre radio ici.

0: Si j'étais un homme, Diane Tell, merci d'avoir passé ce début d'après-midi avec nous. Il est l'heure pour moi de vous dire à demain. Je vous retrouve à partir de 12h05 avec les meilleurs moments d'Au Taquet. Je vous souhaite un très bon après-midi en musique avec votre radio ici. À demain.
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2: Et ouais, c'est l'heure d'ICI Express avec une information pratique et deux bons plans pour vous le week-end. Commençons par cette info pratique concernant notre circulation sur la RD 2020 qui sera fermée entre le carrefour de l'avenue de Verdun et l'échangeur Bellecroix. C'est au niveau du chantier de la Carstat à Olivet toutes les nuits jusqu'à ce vendredi inclus entre 21h et 6h ainsi que lundi prochain. C'est pour la bonne cause car la RD 2020 sera réouverte en configuration 2x2 voies à partir de mardi. Pour les sorties du week-end, ce vendredi, participez à une soirée dansante organisée par Salsa & Co qui nous a concocté un joli programme SBK, Salsa, Bachata ou encore Kizomba. C'est au centre socio-culturel de Châtillon-sur-Loire. Rendez-vous donc à 20h ce vendredi. Et puis enfin vendredi et samedi, au Parc Pasteur, l'association Défi propose une nouvelle édition du festival Un Autre Monde et c'est entre 17h et minuit.
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0: Jeanne Mas, sauvez-moi sur votre radio ici à Orléans. Allez, c'est le moment de retrouver les gens d'ici, le rendez-vous qui met en lumière les habitants du Loiret.
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2: Agnès, tapissière en siège, La Ferté-Saint-Aubin, et il faut l'âge aussi, 62. Bonjour.
3: Quelle intro, voilà. Et genre des chaises, vous en restaurez combien, combien par an, Agnès?
2: Par an, je sais pas, bah, par certains mois, c'est très variable. Il y a certains mois, je vais en faire 3 par mois, fauteuil, chaise confondus. Puis après, bon, bah, il y a des mois où il n'y a pas grand-chose, où les gens sont en vacances aussi.
3: Là, c'est pas un fauteuil que vous êtes en train de restaurer?
2: Non, là, c'est une grande banquette. Une grande banquette, 3 places, un dossier bois qui ressemble à un tour de cheminée sculpté. Et en fait, en ouvrant l'une des manchettes, qui ressemble un peu à un traversin.
3: C'est un espèce de boudin sur le côté, ouais.
2: Voilà, ça a été de trouver un journal qui date de 1895.
3: Le journal était 1895?
2: Ouais, du 23 mars, je ne sais plus, 95. Alors, c'est écrit en allemand, il est autrichien en fait.
3: En allemand?
2: Oui, c'est Wiener Tagblatt.
3: Mais attendez, il vient d'Allemagne ce truc?
2: Ben, apparemment. Il s'est baladé. D'Autriche, on va dire plutôt. Ouais.
3: Okay.
2: Mais voilà. Donc c'est chouette parce qu'on a son circuit, on sait d'où il vient. Après.
3: Mais ça doit être une surprise quand même quand on vous amène un bazar pareil, parce que là pour le décrire, il doit faire 2 mètres de long. C'est super lourd.
2: C'est super lourd et peut-être que je vais vous demander de le déplacer avec moi.
3: Ah bon?
2: je fais ça à chaque fois. Il y a des personnes qui viennent. On peut le mettre sur un tréteau. Normalement la chaise, moi je la tourne dans tous les sens et là c'est moi qui dois tourner autour du canapé pour le travailler.
3: Mais ce qui doit être dur, c'est de pouvoir faire un devis là-dessus, parce que vous devez toujours avoir des surprises de ouf. Une fois, comment vous dites quand vous commencez à dépiauter le machin, là, il y a un terme?
2: Le dégarnissage.
3: Ouais, le dégarnissage. Ouais, ouais, ouais.
2: Ben, on met toujours sous réserve de dégarnissage, parce que quand on ouvre, ben, on ne sait pas comment est le bois. Là, on ne voit pas de l'extérieur que le bois, la traverse est complètement cassée.
3: Mais ça va vous prendre combien de temps à retaper en tout?
2: Ah, ça, je ne vais pas vous le dire, parce qu'après, mon client, il va dire...
3: Elle est en retard.
2: Oh, ben, alors, le temps, ouais, ça, on a mis du temps, justement, tous les deux, parce que c'est un travail, il s'est très impliqué aussi. C'était un client assez intéressant pour dire comment on pourrait le faire, il comprend bien, il voit bien que bah, ça prend énormément de temps.
3: Là, il est marron, jauni un petit peu, ouais. Ça va être quoi sa couleur?
2: Il va être rouge, un velours rouge, un peu bouclette, on va dire.
3: Un rouge bouclette?
2: Ouais.
3: Alors, je connais pas le terme.
2: Vous voulez que je vous le montre?
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0: I'm Every Woman, signé Chaka Khan sur votre radio ici Orléans. La suite en musique avec Bruno Mars et Francis Cabrel avant de retrouver bien sûr les infos de 14h.
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1: Merci pour votre fidélité et bienvenue. Vous êtes sur votre radio ici Orléans. Il est 14h, place à l'actualité.
2: 2355 enfants à la rue en France, 9% de plus que l'année dernière. Chiffre dévoilé ce midi par la Fédération des acteurs de la solidarité et l'UNICEF. Parmi ces enfants, plus de 500 sont âgés de moins de 3 ans. Un risque de phénomène violent prévient Météo France. 12 départements de la façade atlantique allant de l'Ille-et-Vilaine à la Charente-Maritime et jusqu'au Loir-et-Cher sont placés en vigilance orange aux orages à partir de la fin de journée 18h. L'automobiliste suspecté d'avoir poignardé un homme sur son vélo hier après une altercation sur la route à Paris a été interpellé. Le cycliste âgé de 24 ans est sorti de l'hôpital. Une femme de 77 ans retrouvée morte en début de semaine à Maubeuge dans le Nord. Son corps a été découvert au domicile d'un homme de 68 ans. Il est en garde à vue. Une enquête pour meurtre est ouverte. Le Premier ministre arrive à Mayotte cet après-midi. Un an et demi après le passage du cyclone Chido, Sébastien Lecornu veut accélérer la reconstruction de l'archipel, l'accès à l'eau et aux soins en priorité. Les chantiers de certaines écoles ont aussi pris du retard alors que les élèves ont déjà fait leur rentrée à Mayotte. En football, l'Olympique Lyonnais joue ce soir sa qualification en Ligue des Champions. Match de barrage, l'OL reçoit les Turcs du Fenerbahçe, c'est à 21h. Et puis c'est le plus gros transfert de l'histoire de la Ligue 1 vers un club étranger. Le Marocain Ayoub Bouadi, 18 ans, quitte le LOSC et s'engage avec Manchester City contre 100 millions d'euros.
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4: Le Loiret est placé en vigilance jaune orage cet après-midi, ce mercredi après-midi. Donc petit voile nuageux qui filtrera le soleil, un petit vent d'est et le mercure qui grimpera jusqu'à 30 voire 31 degrés. Après les orages, ce soir le ciel sera assez dégagé et puis les orages sont de retour. Ensuite en milieu de nuit, ils éclateront peut-être avec un cumul autour de 5 mm cette nuit. Sachez que demain matin, les températures seront fraîches dans la région au lever du jour entre 16 et 17 degrés.
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0: Les Bee Gees sur votre radio, ici à Orléans. La suite en musique avec Marc Lavoine, Zazie ou encore Jean-Louis Aubert. Et juste après, bien sûr, quelques belles idées sorties dans l'IC Express. Restez avec nous.
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0: instant à nouveau signé Jean-Louis Aubert sur votre radio ici Orléans. Si vous avez envie de sortir, si vous aimez sortir, eh ben c'est le moment de retrouver tout de suite l'ICI Express.
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0: 3, c'est le nombre de sorties à retrouver dans notre ICI Express aujourd'hui. Dernière semaine pour profiter du son et lumière de la cathédrale Sainte-Croix d'Orléans. Chaque soir jusqu'à 22h45, appréciez le son et lumière sur la thématique Jeanne au fil de Louvre. Demain, faites-vous une toile dans un lieu insolite, dans les granges de Bellegarde. C'est à 20h, amateurs du 7e art et amoureux des vieilles pierres. Si vous voulez passer une bonne soirée plongée dans une expérience publique, plutôt cinématographique intéressante, n'hésitez pas à aller assister à la projection du film Les Petites Victoires dans un lieu unique, c'est gratuit, mais sur réservation bien sûr obligatoire. Et pour terminer, le château de Trousse-Barrière ouvre ses portes et présente son musée numérique accompagné d'ateliers et d'animations diverses. Une sortie gratuite est accessible à tous entre 10h et midi, tous les jours jusqu'à vendredi à Briard, au château bien sûr de Trousse-Barrière.
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0: Si la vie demande ça, signé Native sur votre radio ici Orléans. Avant de retrouver les infos de 15h, on continue en musique, les amis, avec Daniel Balavoine, Pierre Demaer ou encore Billy Joel.
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1: Bienvenue. Vous êtes sur votre radio ici Orléans. Il est 15h, c'est le moment de retrouver l'info.
2: Plus aucun enfant dans la rue. La promesse d'Emmanuel Macron en 2017 n'aura pas été tenue. 2355 enfants dorment toujours dehors, selon les chiffres publiés à la mi-journée par la Fédération des acteurs de la solidarité et l'UNICEF. Des chiffres en hausse de 42% par rapport à 2022, début du second mandat du président de la République. Parmi ces enfants à la rue, plus de 500 sont âgés de moins de 3 ans. Le ministre de l'Intérieur, Laurent Nunez, apporte son soutien à 3 policiers. Ils ont porté plainte pour outrage contre le député insoumis Sébastien Delogu. Lundi à Marseille, ces 3 hommes en civil interviennent dans l'immeuble du député pour interpeller un voleur. Le ton monte. Les forces de l'ordre accusent Sébastien Delogu de leur avoir interdit l'accès. Chacun sa version. Dans une courte vidéo, on entend l'un des policiers insulter le député Sébastien Delogu, a lui aussi déposé plainte. Des images d'une rare violence dans une vallée de l'Himalaya au Népal. Des torrents de boue ont submergé des habitations. Au moins 19 morts et plus de 380 touristes portés disparus. En France, alerte orange aux orages déclenchés à partir de 18h. 12 départements de l'ouest de la France sont concernés, de l'Ille-et-Vilaine à la Charente-Maritime. Le prince Harry et son épouse Meghan Markle de retour au pays. Le couple a atterri ce midi en Angleterre où ils doivent se réinstaller. Le fils cadet du roi Charles III et l'actrice vivaient depuis 2020 en Californie après une brouille avec la famille royale.
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4: Le Loiret est placé en vigilance jaune orage cet après-midi. Ce mercredi après-midi, donc, petit voile nuageux qui filtrera le soleil, un petit vent d'est et le mercure qui grimpera jusqu'à 30, voire 31 degrés. Après les orages, ce soir, le ciel sera assez dégagé. Et puis les orages sont de retour. Ensuite, en milieu de nuit, ils éclateront peut-être avec un cumul autour de 5 mm cette nuit. Sachez que demain matin, les températures seront fraîches dans la région au lever du jour, entre 16 et 17 degrés.
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0: Alphaville et le titre Forever Young sur votre radio ici à Orléans. On continue en musique, les amis, avant quelques belles idées sorties. Mais avant ça, Michel Delpech, quand j'étais chanteur. Bienvenue, vous êtes sur votre radio ici à Orléans.
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5: Voici Mathis Poulain avec Cité Bidon.

0: C'était Mathis Poulain avec Cité Bidon.
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0: Laissez-nous chanter Ciné Gold sur votre radio ici Orléans. La suite, quelques bons plans sortis tout de suite dans l'ICI Express.
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0: Et ouais, c'est l'heure d'ICI Express avec une information pratique et deux bons plans pour vous le week-end. Commençons par cette info pratique concernant notre circulation sur la RD2020 qui sera fermée entre le carrefour de l'avenue de Verdun et l'échangeur Bellecroix au niveau du chantier de la Carstat à Olivet toutes les nuits jusqu'à ce vendredi inclus entre 21h et 6h ainsi que lundi prochain. C'est pour la bonne cause car la RD2020 sera réouverte en configuration 2x2 voies à partir de mardi. Pour les sorties du week-end, ce vendredi, participez à une soirée dansante organisée par Salsa & Co qui nous a concocté un joli programme SBK, Salsa, Bachata ou encore Kizomba au centre socioculturel de Châtillon-sur-Loire. Rendez-vous donc à 20h ce vendredi. Et puis enfin vendredi et samedi, au Parc Pasteur, l'association Défi propose une nouvelle édition du festival Un Autre Monde et c'est entre 17h et minuit.
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0: Felicita, bien sûr, un classique sur votre radio ici à Orléans. On continue en musique avant de retrouver les infos de 16h avec Véronique Sanson ou encore Teddy Swims.
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1: Merci et bienvenue. Vous êtes sur votre radio ici Orléans. Il est 16h, c'est le moment de retrouver l'actualité. Bonjour.
2: Sébastien Lecornu est à Mayotte aujourd'hui et jusqu'à demain soir en compagnie de plusieurs ministres du gouvernement. Un an et demi après le passage du cyclone Chido, le Premier ministre veut accélérer la reconstruction de l'archipel dans un territoire où le Rassemblement national progresse. Il veut aussi s'attaquer à l'immigration clandestine. Sébastien Lecornu annonce que les aides publiques au développement attribuées par la France aux Comores et à plusieurs autres pays africains seront conditionnées à la lutte contre les passeurs et à la reprise des étrangers arrivés en situation irrégulière à Mayotte. Au Népal, des torrents de boue ont tout emporté. Au moins 19 morts et plus de 380 touristes sont portés disparus. La crue a frappé un endroit touristique connu des marcheurs et fréquenté par les voyageurs en pèlerinage hindou. En France, 12 départements de la façade atlantique, allant de l'Ille-et-Vilaine à la Charente-Maritime, sont placés en vigilance orange aux orages à partir de la fin de journée. 18h. L'incendie mortel d'une résidence pour seniors en Seine-Maritime. Hier, une pensionnaire âgée d'une soixantaine d'années est décédée. Selon les premiers éléments de l'enquête, une résidente serait à l'origine de l'explosion ayant entraîné l'incendie après avoir allumé une cigarette à côté de sa bouteille d'oxygène. Un transfert record pour un joueur de Ligue 1 vers un club étranger. Le footballeur marocain Ayoub Bouadi, 18 ans, quitte Lille et s'engage avec Manchester City contre 100 millions d'euros.
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4: Le Loiret est placé en vigilance jaune orage cet après-midi, ce mercredi après-midi. Donc petit voile nuageux qui filtrera le soleil, un petit vent d'est et le mercure qui grimpera jusqu'à 30 voire 31 degrés. Après les orages, ce soir le ciel sera assez dégagé et puis les orages sont de retour. Ensuite en milieu de nuit, ils éclateront peut-être avec un cumul autour de 5 mm cette nuit. Sachez que demain matin, les températures seront fraîches dans la région au lever du jour entre 16 et 17 degrés.
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0: Manon Lisa, le petit pêcheur sur votre radio ici à Orléans. Bienvenue si vous arrivez. Vous avez la main verte ou vous voulez quelques conseils en jardinage? Et ben c'est possible tout de suite avec notre expert en la matière, Vincent Bordeaux, au micro de Pascal Hernandez. Bonjour.
1: Avec ici Orléans, Vincent Bordeaux est avec nous, vous nous avez rejoint. On dirait qu'on ne s'est jamais quitté depuis hier, le temps passe vite. Bonjour Vincent.
2: On est toujours ensemble, bonjour Pascal.
1: Alors, la question de Gilles est très intéressante. Gilles qui est vitriologue, pour avoir de l'ombre. C'est vrai que durant l'été, on a parfois manqué d'ombre. Des filets et des toiles, est-ce que c'est une bonne idée?
2: Oui. Oui, les toiles, on connaît, les toiles voilà, que l'on va tendre, on va parfois les superposer pour créer des formes particulières ou même une superposition de couleurs, ça peut être très très esthétique, mais on peut aussi avoir des filets. Alors là, on se dit, bah oui, mais un filet, ça fait pas de l'ombre. Oui, bah alors le filet peut être aussi un support pour que l'on mette des plantes grimpantes dessus. On va avoir des plantes grimpantes qui peuvent après naviguer sur le filet et c'est assez sympa. C'est comme si vous aviez une toile de bateau, mais végétalisée.
1: C'est formidable.
2: C'est beau, non?
1: À l'ombre, ouais, des glycines.
2: Voilà.
1: Oh là là.
2: Mais alors, des vignes. Attention, la glycine. Je sais pas si je mettrais de la glycine, moi, parce que
1: pourquoi
2: la glycine est plutôt envahissante. Elle va être, alors, c'est ce que l'on veut d'une plante grimpante, qu'elle soit vigoureuse et tout, mais la glycine, elle va avoir tendance à tordre après son support.
1: Ah, oui.
2: Et ça va être un peu compliqué. Mais,
1: des feuilles de vigne, enfin, des vignes.
2: De la vigne, par exemple, de la vigne vierge, où ça peut être, voilà, il y a plein d'autres plantes, mais la glycine est quand même aussi une bonne idée. Hein.
1: Voilà, donc des filets, des toiles, n'hésitez pas, innovez, tentez l'expérience. Et puis on a encore un peu de soleil, évidemment, en ce moment.
2: Oui, tout à fait.
1: Voilà, et puis l'été n'est pas fini, ça ne vous a pas échappé. On se retrouve demain. Votre question, merci Gilles, à Vitriologe, votre question à vous, 02 38 53 25 25, vous pouvez intervenir dans l'émission. Et c'est comme ça tous les jours. Vincent, à demain.
2: À demain, bonne journée.
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0: Robert Palmer sur votre radio, ici à Orléans. La suite en musique et toujours avec de la bonne, Jean-Jacques Goldman, Florent Pagny ou encore Axel Red. Bienvenue, vous êtes sur votre radio ici à Orléans.
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2: Voici Mirk avec son

0: C'était Mirk avec Tequila.
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0: Axel Red et le titre Parce que c'est toi sur votre radio ici Orléans. Quelques belles idées sorties tout de suite, notez bien, dans l'ICI Express.
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0: 3, c'est le nombre de sorties à retrouver dans notre ICI Express aujourd'hui. Dernière semaine pour profiter du son à lumière de la cathédrale Sainte-Croix d'Orléans. Chaque soir jusqu'à 22h45, appréciez le son à lumière sur la thématique Jeanne au fil de l'ouf. Demain, faites-vous une toile dans un lieu insolite, dans les granges de Bellegarde. C'est à 20h, amateur du 7e art et amoureux des vieilles pierres. Si vous voulez passer une bonne soirée plongée dans une expérience plutôt cinématographique intéressante, n'hésitez pas à aller assister à la projection du film Les Petites Victoires dans un lieu unique, c'est gratuit, mais sur réservation bien sûr obligatoire. Et pour terminer, le château de Trousse-Barrière ouvre ses portes et présente son musée numérique accompagné d'ateliers et d'animations diverses. Une sortie gratuite est accessible à tous entre 10h et midi tous les jours jusqu'à vendredi à Briard, au château bien sûr de Trousse-Barrière.
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0: Mimi Love, Sia sur votre radio ici à Orléans. Que faire de ces enfants quand on reprend le boulot, mais pas eux? On le refile aux grands-parents, bien sûr, les seuls sur qui on peut vraiment compter. Quoique, dans l'humour en tube, Fred Ballard aujourd'hui va nous prouver que les grands-parents ne sont pas toujours hyper fiables comme éducateurs.
1: On a mis le seuil de pauvreté à 20 balles. J'ai un billet de 50. T'as un billet, oh, le bourgeois. Hein.
2: Ah ben oui, c'est tout le problème. Hein. Quand c'est les riches qui fixent le montant du seuil de pauvreté, il peut y avoir différentes catégories de pauvres. Et même des anciens riches qui passent en catégorie pauvre. Hein. Naïm a analysé l'évolution de l'économie française à travers les âges. Et il faut qu'on fasse attention à la relégation.
1: PIB par habitant en France, en 90, on était 11e. Maintenant, on est 25e. J'ai calculé, dans 30 ans, c'est nous les migrants. Ah ouais, pour arrêter le yoga, faut se mettre à la brasse coulée, tonton. Un pote qui me dit, oh, t'es pessimiste. Non, tu sais pas nager, c'est tout. Faut que tu t'y mettes, là. À une époque, économiquement parlant, la France, c'était le Barça, voire le Real. Et puis, Sarkozy, Hollande, Macron, Guingamp. Alors, on est Guingamp, on est Guingamp.
2: Oui, alors, attention, hein, quand même, avec l'en avant Guingamp, comme dirait le grand philosophe Jean-Jacques Goldman dans La Voix de Céline, les derniers seront les premiers dans l'autre réalité. Et ça, c'est valable en économie comme en foot. Alban Ivanov en est la preuve.
3: Je jouais en division 8 district. Ouais, c'est la plus basse division qui existe dans le football. Et il me fallait 51 ans pour jouer en Ligue des Champions. Tu te rends compte ? D8, c'est la dernière. Derrière, il n'y a plus rien. En dessous, c'est du handball. Tu vois, il n'y a plus.
2: Oui, et encore, en dessous, il y avait l'humour qui a permis à Alban Ivanov de devenir l'un des meilleurs dans sa spécialité. Donc, ne baissons pas les bras, remontons-nous les manches et rions un peu en attendant de reprendre du poil de la bête. Enfin, du PIB de la bête.
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0: Vivre, signé Johnny Hallyday sur votre radio ici à Orléans. Restez avec nous les amis, la musique continue avec Mylène Farmer ou encore Andrea Bocelli avant de retrouver Nathanaël Bruni.
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1: Allez, on se retrouve les amis, bienvenue à vous. Merci de prolonger votre après-midi en notre compagnie sur Ici Orléans, votre radio locale. Et c'est Lydie Lahaye qui nous rejoint pour un journal complet. Rebonjour Lydie.
2: Ah, rebonjour Nathanaël.
1: On ne peut plus se baigner à Orléans alors sur le plan d'eau de l'île Charlemagne.
2: À cause d'une concentration trop forte en cyanobactéries, un scénario qu'on a déjà connu cet été, qu'on connaît régulièrement tous les étés. Des cyanobactéries détectées par les autorités sanitaires, des prélèvements ont été effectués avant-hier. Baignade donc interdite sur la plage principale du parc de Loire, fin de saison plutôt que prévu, puisque cette baignade surveillée devait se terminer ce dimanche 30 août. Elle est donc interdite désormais. C'est le drapeau rouge qui est hissé depuis aujourd'hui.
1: 12 départements sont placés en vigilance orange aux orages.
2: Oui, il y en aura même 15 à partir de demain. Il y en a deux dans notre région, le Loir-et-Cher et l'Indre-et-Loire. Le Loiret est en jaune. Météo France prévient d'un risque marqué de phénomènes violents, fortes rafales de vent et chutes de grêle sont annoncées. Zéro enfant à la rue, c'était l'une des promesses d'Emmanuel Macron en 2017 et lors de sa réélection en 2022. Mais on est très loin du compte. Selon le baromètre de l'UNICEF France et la Fédération des acteurs de la solidarité qui est publié chaque année, il est sorti ce midi, la 8e édition, à quelques jours de la rentrée scolaire. Constat des associations, c'est que la situation s'aggrave. Le nombre d'enfants à la rue est en hausse au niveau national de plus 9% par rapport à l'an passé. C'est encore plus dans notre région Centre-Val de Loire, c'est plus 16%. On en parlera, notez-le, d'ores et déjà demain matin avec la directrice régionale de cette fédération des acteurs solidarité, Séverine Demoustier, qui sera notre invitée à 8h moins le quart demain matin.
1: Sébastien Lecornu est arrivé à Mayotte.
2: Oui, le Premier ministre est sur place avec plusieurs membres de son gouvernement. Un an et demi après le passage du cyclone Chido qui avait détruit l'archipel de l'océan Indien, il a présidé une réunion sur l'immigration clandestine qui est l'un des gros problèmes de Mayotte et il doit rester sur place jusqu'à demain soir. Le Népal, à sa frontière avec le Tibet, dévastée par des crues gigantesques qui ont fait une centaine de morts. Près de 400 touristes, dont de nombreux étrangers, sont portés disparus dans cette zone de l'Himalaya, très appréciée, on le sait, des randonneurs. Le retour en Angleterre d'Harry et Meghan, le prince, son épouse et leurs deux enfants sont arrivés cet après-midi à Birmingham. Ils se réinstallent outre-Manche et cela pour une durée indéterminée.
1: Et Beauval avait sollicité le vote des visiteurs et amoureux du zoo parc du Loir-et-Cher pour donner un nom au bébé singe doré.
2: Oui, né printemps dernier, 12 000 votants, le verdict est tombé. Alors le petit mâle se prénomme Jin Yu, la petite femelle est Jin Li. Les singes dorés dont la présence à Beauval est historique, cette espèce n'avait jamais été présentée hors d'Asie, elle est classée en danger, elle est sur la liste rouge de l'Union internationale pour la conservation de la nature. Et puis en sport, à l'Euro de voler, le match a lieu en ce moment à Göteborg, les Françaises affrontent les Italiennes, championnes du monde et championnes d'Europe, championnes du monde et championnes olympiques en titre. Les Bleus qui sont déjà qualifiés pour les huitièmes de finale. Les Italiennes ont remporté le premier set et la France mène dans le deuxième.
1: Vous l'avez dit pendant le journal, mais on va le rappeler. Vigilance orange à nos amis, pour nos amis loiréchériens, dès ce soir, même si nous on est plutôt en vigilance jaune là du côté du Loiret. Mais du coup, prudence parce qu'il y a des alertes à la grêle aussi dans ce secteur dès ce soir. Du côté du Loiret, petite prudence quand même qui s'impose. Le ciel se dégagera d'abord, mais des orages éclateront ensuite aux alentours de minuit, avec jusqu'à 5 mm de pluie possible sur la Beauce, avant un retour au sec en fin de nuit pour des minimales aussi entre 16 et 18 degrés demain au lever du jour. Côté circulation, que des classiques, les Mike, secteur médiathèque et gare, c'est toujours un peu compliqué, mais c'est comme ça tous les soirs. Et puis aussi du côté de la D20, secteur La Source en direction du Nord, cette fois-ci, il y a des travaux, vous le savez, ils sont toujours là, les travaux, donc ça ralentit. 02 38 53 25 25, bien sûr, si vous êtes témoin d'autres perturbations majeures, vous connaissez la musique. Côté train, pas de soucis, ils sont là, les trains, et ils partent à l'heure, c'est vrai aux Aubresses, c'est vrai à Orléans. On se dit tout à l'heure 18h.
2: Oui, vous avez vu, j'ai élevé le point, elles viennent d'égaliser les Françaises, c'est partout.
1: Et vous nous tiendrez au courant tout à l'heure de l'évolution, promis.
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1: Il y a un rendez-vous ciné qui est pas loin, bien sûr, l'extrait d'un truc, faudra le reconnaître. Et si vous le reconnaissez, vous repartez avec un pass ciné valable une semaine, pâté Orléans ou encore pâté Saran. On ouvre l'heure avec ce duo incroyable des années 80. Niagara, je dois m'en aller. À tout de suite.

0: Niagara et je dois m'en aller à l'instant sur Ici Orléans.
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0: Alors, il y a un petit mot de Fabrice qui nous a appelé, qui nous indique un accident qu'on va vérifier surtout les causes. Et puis voilà, comment est-ce que ça vous embête dans ce secteur. Accident sur la D2157 entre Bussy-Saint-Liphard et la Bagatelle. Merci Fabrice pour ce coup de fil. On va aller gratter un petit peu. Bienvenue à tous en tout cas. Il est 17h08 les amis, on se retrouve en direct comme chaque après-midi, 17h-19h, avec de la musique déjà, de la musique très cool. Et puis plein de trucs locaux, on apprend des choses aussi ensemble, on joue ensemble. On jouera dans quelques instants au jeu ciné. Il y a un extrait à deviner et puis il y a des pas signé à gagner valable une semaine pâté Saran ou encore pâté Orléans. Notre coup de cœur sera en direct avec Jean-Marie Emrès, c'est l'organisateur de la fête de la Saint-Fiacre, 219e édition je crois cette année. C'est un truc de fou. Et puis il y aura plein de choses aussi. Le kiosque, c'est un spectacle équestre en Sologne que vous pourrez remporter. Voilà, vous avez le programme grosso modo. Il y a aussi bien sûr Express avec des idées de sortie et d'activités. En attendant, musique les amis. C'est une nouveauté qui mélange les genres. Tame Impala s'associe à la chanteuse sud-coréenne Jennie des Blackpink pour un remix de Dracula. Le titre original figurait déjà sur son album Deadbeat sorti l'an dernier. Voici la version qui tourne cet été entre pop psychédélique et puis même K-pop qui cartonne en ce moment. C'est un mariage qu'on n'attendait pas forcément. Tame Impala et Jennie, ça s'appelle Dracula à 17h09 sur Ici Orléans. Je vous souhaite une belle fin de journée où vous soyez, au boulot, en voiture ou chez vous bien sûr.

0: Eh bien oui, Tame Impala à l'instant et Dracula sur Ici Orléans, bienvenue.
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0: Alors, on va faire ça en direct les amis, parce que c'est le moment où je suis censé vous lancer le jeu cinéma avec ce petit extrait, mais je me rends compte, c'est très technique, hein, que eh bien, je n'ai pas prévenu mon réalisateur. Mais ça y est, je l'ai prévenu, il va me faire un petit signe, est-ce qu'il a l'extrait sous la main? C'est formidable. Donc on va jouer ensemble au jeu ciné, le principe il est très simple, vous allez bien tendre l'oreille, et si vous reconnaissez de quel film il s'agit, là je vais vous balancer un extrait, en l'occurrence c'était l'extrait d'une bande-annonce. Si vous reconnaissez le film, c'est très simple, vous vous jetez sur votre téléphone, vous appelez le 02 38 53 20 25, c'est Nadia qui vous répond là ce soir. Et si vous avez la bonne réponse, d'abord on fera un petit peu de radio ensemble, ce qui est toujours sympathique, et puis ensuite vous repartirez bien sûr avec ce pass ciné valable une semaine au pâté Saran ou encore au pâté Orléans. Il y a plein de trucs à voir là en ce moment, il y a Toy Story notamment, il y a aussi Tad l'Explorateur, si vous voulez aller voir ces films et d'autres à l'affiche, ouvrez bien grand les oreilles. Quel est ce film?
3: L'armée du général Giraud reprend la main.
4: Vous ne comprenez rien à la politique. Giraud est une marionnette des Américains.
5: Vous ne pouvez pas obstacler la guerre.
0: Et pas merveilleux cet accent. C'est assez facile. Je peux vous dire que c'est un film récent. Je vais m'arrêter là, en termes d'indice. Mais je suis sûr que vous l'avez. 02 38 53 25 25. 02 38 53 25 25. Si vous avez la réponse de quel film est extrait ce sonore là qu'on vient d'entendre, vous nous appelez 02 38 53 25 25. Et à la clé, je le rappelle, c'est une semaine de cinéma. Trop cool. Pâté Saran, pâté Orléans. Vous allez voir tous les films que vous voulez. Et en plus, vous pouvez y aller accompagné. On vous attend nombreux au standard. Et en attendant, c'est Michel Polnareff.

0: 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Bienvenue à vous sur Ici Orléans, excellent après-midi.
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0: Alors, c'est Jean-Luc qui est avec nous, oui c'est ça, on me le confirme. Bonjour Jean-Luc.
2: Bonjour Nathalie.
0: Bonjour, bonjour. Est-ce qu'on réécoute l'extrait ensemble? Ça vous va? Allez, on réécoute, on réécoute, on réécoute.
3: L'armée du général Giraud reprend la main.
4: Vous ne comprenez rien.
3: Reprend la main.
4: À la politique. Giraud est une marionnette des Américains.
5: Vous n'en pouvez pas obstacler la guerre.
6: I cannot deal with this crazy man.
7: I cannot deal with this madman.
0: Par cet accent, à la fin, c'est fameux ça. Il paraît que vous avez vu les deux, vous.
2: Oui, oui, tout à fait. Tout à fait, on a eu l'occasion de voir les deux. Alors, très, très beau film.
0: Les deux quoi? Parce qu'on va quand même expliquer de quoi on parle. Quel est ce film?
2: La bataille de Gaulle.
0: La bataille de Gaulle. Donc là, c'est l'extrait du numéro 2, là, qui est en ce moment en salle, d'ailleurs, hein, il me semble, toujours, vous voyez. Le premier, c'était au printemps. Vous avez vu les deux. Ça veut dire que vous avez aimé, a priori, hein?
2: Beaucoup, beaucoup. Le deuxième, j'ai bien aimé les deux. Le deuxième, très, très enlevé, hein. Les batailles, on a passé de très bons moments. Les films sont assez longs, mais il n'y a pas de longueur, quoi.
0: Oui, j'ai l'impression qu'on parle vraiment plus de la grande histoire, parce qu'on parle dans ce volet 2 de la libération de Paris, de la campagne Leclerc aussi en Afrique du Nord, on parle de Jean Moulin, c'est riche, hein, effectivement, De Gaulle-Roosevelt aussi, la tension entre les deux. Le cœur de l'histoire, finalement, cette partie 2. On le conseille à tous ceux qui n'y sont pas encore allés au ciné, ouais?
2: Tout à fait, et moi j'ai beaucoup aimé l'acteur qui fait Winston Churchill.
0: Ah ouais, il faudrait que je retrouve ça, ça va être trop... Je vais retrouver, parce que j'ai peur de dire une bêtise. C'est Simon Abkarian qui fait De Gaulle, mais je ne sais plus qui fait Churchill, effectivement.
2: Bien aimé le jeu d'acteur.
0: Bon, bah très bien. Allez, on le conseille à tout le monde. Je vous confirme que vous repartez avec ce pass ciné. Vous pourrez retourner voir une troisième fois, si vous voulez, De Gaulle, hein, faites comme vous voulez, ou alors aller voir d'autres films. Il y a plein d'autres trucs cool à aller voir au cinéma en ce moment. Félicitations, en tout cas.
2: Très bien, merci beaucoup, merci Michel Orléans.
0: Merci Jean-Luc d'avoir participé et à très bientôt dans quelques instants. Les amis, la suite de la musique, qui s'y colle, Jérémy Frérot, avec le titre Frérot, et on fait une petite pause entre les deux. A tout de suite.
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0: marche bien ça. Jérémy Frérot et le titre Frérot, à l'instant sur ici Orléans, excellent après-midi, je suis ravi qu'on soit là tous ensemble. Côté musique, un peu de musique corse en duo avec Jennifer, Watché 22 et Jennifer, ça sera Tiveco, Lermio Bandera. Mais avant cela, bien sûr, qu'elle nous rejoint comme chaque fin d'après-midi, Émilie Madoyer, Décibel. Salut Émilie.
1: Salut tout le monde. Émilie, au rapport pour votre dose quotidienne d'actualité musicale. C'est l'anniversaire d'un tube super romantique aujourd'hui. Vraiment la chanson des amoureux.

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Oh, que c'est romantique. I Got You Babe de Sonny & Cher s'est retrouvé à la première place des hit parades il y a tout pile 61 ans, le 26 août 1965. La légende raconte que Sonny Bono, alors qu'il écrivait la chanson, avait réveillé Cher en pleine

Son tube de 76, La Parisienne. Serge Lama, Pierre Delanoë et William Scheller avaient écrit pour elle et elle avait repris avec talent le répertoire de Barbara au début des années 2000. Marie-Paul Bell est morte le 25 juillet des suites d'un cancer du sein. Elle avait 80 ans. Directement numéro 1 des ventes et des streams, l'album de Madonna, Confessions 2, est le carton de la saison. La chanteuse elle-même s'est dit reconnaissante et surprise par tant de succès. « Je me pince encore pour y croire », a-t-elle écrit sur son compte Instagram. Madonna a fêté ses 68 ans il y a 10 jours, en forme olympique pour, pourquoi pas, quelques concerts. On aimait bien les vacances, mais avec la rentrée, les sorties d'albums reprennent. Et s'il y en a une qu'il ne faut pas rater, c'est la formidable Zazie. Son 12e album, Volatile, sera disponible le 2 octobre. Et puis top départ en mars à Strasbourg pour la tournée d'une trentaine de zéniths partout en France. Le retour de Zazie, en plus, il fait danser.

Merci Émilie Mazoyer, merci à Décibel qu'on retrouve à tout moment sur ici.fr mais également sur l'application ici. Notez que ce vendredi 28 août, il y aura la diffusion sur France 3 du concert Kortsu Mezu Mezu, enregistré à Marseille en mai dernier, avec ici. Et on en écoute un extrait, là, tout de suite. Wachevantu et Jennifer, Tivekulia, Mio Bandela, sur Ici Orléans. Et puis, je le vois, je les ai déjà devant moi. On a plein de conseils sortis à vous donner dans Ici Express. C'est dans quelques minutes. À tout de suite.

ça marche toujours, c'est Chancor, Sobatche Bantu et Jennifer avec Kiwiku, la Mio Bandela. Dans quelques minutes, préparez-vous eh bien notre coup de cœur, et ce sera Jean-Marie Aimeret, l'organisateur de la 219e édition de la Saint-Fiacre, qui sera avec nous en direct et en studio. Je vous confirme aussi l'accident sur la D2157 entre

0: Saint-Lifard et la Bagatelle, du côté de la Beauce, la circulation coupée au moins jusqu'à 20h. Et d'après Inforoute Loiret, on pourra faire un détour par Tournouilly. Merci beaucoup Fabrice pour votre appel. Et si vous êtes témoin aussi de cette perturbation, vous avez un peu plus d'infos, n'hésitez pas à nous appeler au 02 38 53 25 25.
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0: C'est l'heure d'ici Express, les amis. Trois idées sorties en une minute. On commence par la cathédrale Sainte-Croix d'Orléans. Dernière semaine pour profiter du son et lumière chaque soir jusqu'à dimanche, 22h45 sur le thème Jeanne au fil de l'eau. Et c'est entièrement gratuit. L'idéal pour clore une soirée d'été. Demain, sinon, direction les Granges de Bellegarde pour une toile en plein air. Pas comme les autres. L'association Vox Populi y projette les petites victoires. C'est à 20h dans un lieu chargé d'histoire. Gratuit, mais réservation obligatoire. Et puis pour finir, le château de Trousse-Barrière, les amis. Briard ouvre son musée numérique avec ateliers et animations pour petits et grands. C'est gratuit, c'est tous les jours jusqu'à vendredi entre 10h et midi.
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0: Ce morceau, il ferme l'album The Division Bell en 1994. La toute première chanson écrite pour ce disque, mais la dernière achevée. On y entend surtout un solo de guitare, slide de 2 minutes et demie, signé David Gilmour. Resté culte, hein, ce solo. Son dernier vers, The Endless River, donnera même son titre au tout dernier album du groupe, 20 ans plus tard. Voici les Pink Floyd, les amis, avec ce titre, High Hopes. Il est 17h31.

0: Oria, soirée mondaine, 17h40.
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0: Bonjour Jean-Marie Aimeray.
3: Bonjour.
0: Je suis ravi de vous accueillir ici en direct en studio. Je vais vous inviter à vous rapprocher un petit peu de votre bonnette, comme ça on vous entendra bien. Jean-Marie Aimeray, de la Corporation Saint-Fiacre, président de la Corporation Saint-Fiacre. C'est la fête de la Saint-Fiacre. Pourquoi j'ai du mal à le dire Saint-Fiacre, c'est pas si compliqué que ça en plus. C'est ce week-end. 219e édition. 219e édition. Comment une tradition tient-elle debout aussi longtemps? Dans un même quartier en plus.
3: Oui, c'est donc les archives qu'on a actuellement, on a pas plus de 2 siècles. Ouais. Et cette tradition, Saint-Fiacre, le patron des jardiniers, c'est un thème générique. Mmh. Et comme le quartier sud d'Orléans, le quartier Saint-Marceau, était dévolu depuis longtemps, c'était de l'autre côté de la Loire, et c'était vraiment le fief des pépinières, des horticoles, des maraîchers. Et ça, voilà, on se rattachait à Saint-Fiacre comme les grandes traditions corporatives, soit pour l'implorer pour que ça aille bien, soit pour le remercier quand ça allait, pour que ça aille mieux après.
0: Saint-Fiacre, donc Saint-Patron, effectivement, des jardiniers, des horticulteurs. Du coup, l'église Saint-Marceau, là, ce week-end, se transforme en jardin suspendu, avec des mobiles végétaux, façon caldaire, et puis près de 50 000 fleurs. Combien de temps ça prend à préparer? Combien de bénévoles s'y collent à cet événement?
3: Alors, c'est un travail de longue haleine. Le petit groupe qui, comme la corporation, à peu près une quinzaine de personnes, on réfléchit déjà depuis le début de l'année, mais depuis 15 jours, on monte crescendo, avec 15 jours, 25 personnes, il y a 8 jours, 40, et aujourd'hui, on était 68 personnes dans l'église. C'est une ruche.
0: Concrètement, qu'est-ce qui attend les Orléanais de vendredi soir jusqu'à dimanche? Marché, il y a du concert. Il y a des messes aussi. Le programme, c'est quoi?
3: Alors, le programme, le vendredi, c'est un petit peu la cérémonie traditionnelle. C'est ce qui rappelle l'origine de la Saint-Fiacre. Ouais. Bon, voilà, ça se passe en l'église. C'est une tradition qui on perpétue la tradition. Ça, c'est le vendredi. Le samedi, donc, nous aurons à partir de l'après-midi sur la place d'Orémy une animation florale avec nos amis de la Chole. Mmh. Et le soir, un grand concert en l'église Saint-Marceau. Donc là, il y en aura. Pour les yeux, bien sûr, puisqu'on est dans un décor extraordinaire. Ouais. Et pour les oreilles, avec Montissac, dont ceux qui aiment la variété française et tout. Je pense qu'ils se trouveront leur compte.
0: Nickel. Et puis dimanche?
3: Alors dimanche, on aura la messe traditionnelle de la paroisse. Ouais. Bien sûr, un petit peu plus corsé que d'habitude.
0: Ouais,
3: et puis, il y a aussi le grand marché nature. C'est un marché nature qui va se passer dans tout le quartier Saint-Marceau, la rue Saint-Marceau, la rue Savary. Enfin, voilà. Il y a à peu près plus d'une soixantaine d'exposants, je pense que le public y trouvera son compte.
0: On ne peut pas parler de la Saint-Fiacre sans parler des fameux ovales. Qu'est-ce que c'est? Et pourquoi dit-on que leur vente est un peu l'ancêtre d'une mutuelle, d'une certaine façon?
3: Voilà, les ovales, c'est une galette feuilletée ordinaire.
0: Ouais.
3: Donc, cette tradition remonte aussi longtemps, parce que la corporation, il fallait bien qu'elle trouve quelques subsides. Donc, elle avait trouvé l'idée de fabriquer des petites galettes toutes simples, qui étaient vendues sûrement pas très chères à l'époque. Ouais. Pour dire que c'est cher non plus aujourd'hui. Et c'était surtout au bénéfice des professionnels qui avaient eu des coups durs. C'était une caisse de secours mutuelle.
0: De la famille, effectivement, des horticulteurs en difficulté. Donc on pourra goûter pendant cette semaine.
3: Vous aurez une excellente vendeuse qui est très connue dans Saint-Marceau.
0: Alors ça démarre quand tout ça? C'est à partir de vendredi?
3: Alors à partir de vendredi, 17h.
0: 17h jusqu'à dimanche.
3: Alors le marché finit à 19h de dimanche. Le lundi, on pourra encore avoir une petite visite, parce qu'après, il faut bien rendre l'église à notre père curé.
0: C'est gratuit ou... Alors le concert, non.
3: Alors, j'imagine, le concert, c'est 12 euros l'entrée. On rentre, on prend sa place, il n'y a pas de réservation. Sinon, tout le restant, c'est open, c'est gratuit. On peut visiter l'église du matin, même le vendredi, il y aura une nocturne jusqu'à 22h, 23h. C'est open pour tout le monde.
0: S'il y a une seule adresse internet sur laquelle je veux avoir des infos, je me rends où? Sur le web?
3: Oh oui, il y a sur le web, c'est passé sur les réseaux sociaux, c'est passé dans... on voit que ça galope partout, là.
0: Merci beaucoup, Jean-Marie Aimeray. Ça va galoper jusqu'à dimanche, à mon avis. Il y a de quoi faire. Merci infiniment. Je rappelle que vous êtes le président de la Corporation Saint-Fiacre et que c'est ce week-end et qu'on va venir faire la fête avec vous. Merci beaucoup d'avoir été là.
3: Eh bien, merci aussi.
0: En studio, les amis. Georges Macré, ça vous dit quelque chose ou pas? Comme ça, là, a priori. Écoutez, je vais vous donner un casque. C'est très connu, en fait. C'est un tube qui date de 1974. On va l'écouter ensemble. Ça s'appelle Rock Your Baby. Et puis après, il y aura les cadeaux. Le retour des cadeaux et du kiosque. Merci Jean-Marie. À bientôt.
3: Merci.

0: ça nous ramène en 1974, je le disais, hein, c'était George McRae à l'instant, Rock You Baby, et maintenant ça sort les cadeaux. Si, si, regardez.
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0: 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Et en attendant, c'est Joe Cooker qui nous accompagne. Unchain My Heart.

0: 87, Joe Cocker, Open My Heart.
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0: Alors, qui c'est que j'ai avec moi? Parce que ça ne s'affiche pas. Bonjour, bonjour, bonjour. Est-ce que j'ai quelqu'un? Ah oui, ah mais il est parti. On avait quelqu'un puis il est parti. Ah, quel dommage. Oh, je vais peut-être meubler quelques secondes quand même. On va essayer de le rappeler rapidement. Le cadeau était cool, les contes de Sologne, spectacle équestre. Dis donc, ça a l'air grandiose, ça. Je sais pas combien de personnes sont mobilisées, en plus d'ailleurs, beaucoup de bénévoles sur ce genre d'événement. Et puis, il n'y a pas que des chevaux, hein. Il y a des comédiens, il y a de la cascade. Ah bah, c'est Marie qui est de retour. Bonjour Marie.
2: 09. Oh là là, laissez votre message.
0: Ah bah non, oui, non, ça c'est pas Marie. Ça c'est pas Marie, c'est une voix de répondeur. On va laisser tomber pour Marie. Visiblement, c'est compliqué. Marie, elle habite où? Orléans. Eh ben, elle profitera de ce spectacle ce week-end du côté de Salbris, contes de Sologne. Non, ne vous embêtez pas, oui, c'est pas la peine de la rappeler. On la félicite. En tout cas, on va marquer une petite pause, les amis. Pierre de Chine fera partie de la fête. 3 nuits par semaine. Puis il y a Lidilay aussi qui va débarquer pour les infos.
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0: un groupe à voir sur scène, hein, si vous en avez l'occasion. Indochine, 3 nuits par semaine à l'instant sur ICI Orléans. Restez avec nous.
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0: Merci de nous avoir rejoints. Merci de passer ce début de soirée en notre compagnie. Il sera bientôt 18h. Bienvenue à tous. Lydie Lahaye pour un journal complet. Bonsoir Lydie.
2: Bonsoir Nathanaël, bonsoir à tous.
0: 15 départements seront en vigilance orange aux orages demain.
2: Oui, dont deux dans notre région Loir-et-Cher et l'Indre-et-Loire. Le Loir est en jaune. Cette alerte météo français est d'ores et déjà en vigueur pour 12 départements avec de possibles phénomènes violents, chutes de grêle et fortes rafales de vent. À Orléans, la triste nouvelle pour les amoureux de Charlemagne. La baignade est à nouveau interdite depuis ce matin. C'est drapeau rouge sur la plage principale. La photo aussi. Cyanobactéries, présence excessive relevée dans l'eau d'après des prélèvements effectués hier, avant-hier plutôt, qui représentent un risque, ces cyanobactéries pour la santé. Fin de saison donc, puisque cette baignade encadrée et surveillée au parc de Loire, elle devait se terminer le dimanche 30 août. Elle n'est donc plus possible désormais.
0: Zéro enfant à la rue. C'était l'une des promesses d'Emmanuel Macron en 2017.
2: Oui, et lors de sa réélection aussi en 2022. On est très loin du compte. Le baromètre de la Fédération des acteurs de la solidarité avec l'UNICEF France, publié chaque année et sorti ce matin, à quelques jours de la rentrée scolaire. Le constat, c'est que la situation s'aggrave. Le nombre d'enfants à la rue est en hausse, plus 9% au niveau national par rapport à l'an passé. Et c'est un chiffre encore plus élevé en Centre-Val de Loire, Camille Huppenoir.
3: La hausse est de plus 16% en Centre-Val de Loire entre 2025 et 2026 et plus 105% depuis 2022, alors que c'est 42% au niveau national sur la même période. Les associations n'ont pas le détail par département, mais ce chiffre, 80 enfants dorment à la rue dans notre région, dont 11 sont âgés de moins de 3 ans. On est au niveau de la région Nouvelle-Aquitaine, pourtant beaucoup plus grande. Et Pays de la Loire et Bourgogne-Franche-Comté, qui étaient au même niveau l'an passé, font mieux désormais. Des enfants qui sont à la rue, cela signifie que les familles n'ont pas trouvé de solution d'accueil après un appel au 115, faute de place suffisante dans les structures d'hébergement d'urgence. C'est parce qu'il n'y a pas assez de logements sociaux. C'est ce que réclame la Fédération des acteurs de la solidarité, des solutions de logements pérennes dès maintenant. Revendication soumise évidemment aux candidats à l'élection présidentielle dans le cadre de la campagne qui a déjà démarré.
2: Et parmi les évolutions que relève ce baromètre, la féminisation de la population qui vit dans la rue, des femmes seules avec enfants ou des femmes enceintes. Elles sont deux fois plus qu'il y a 4 ans, avec des conséquences alarmantes sur la mortalité infantile. Comme l'explique la secrétaire générale de l'UNICEF France, Béatrice Lefrançois.
4: Une femme enceinte peut connaître jusqu'à 36 lieux de vie différents pendant sa période, sa maternité, la période périnatale. Alors, avec des passages à la rue, avec des passages en hôtel, avec des hébergements, etc. Mais 36 lieux de vie. On imagine que vivre une grossesse dans cette situation-là, forcément, ce n'est pas les meilleures conditions. Mais au-delà du bien-être de la maman, ce qui est surtout important, et c'était un indicateur, et celui-là, il est intangible, c'est la mortalité néonatale. La mortalité néonatale, c'est la mortalité des enfants qui meurent dans les 27 premiers jours de leur vie. Cette mortalité dans cette cohorte de femmes qui ont été suivies par le SAMU social et Solipam, elle est 8 fois supérieure à la mortalité dans la population générale.
2: Voilà, et nous viendrons sur ce baromètre à des enfants à la rue demain matin avec notre invitée Séverine Demoustier, qui est la directrice régionale de la Fédération des acteurs solidarité en Centre-Val de Loire. Elle sera notre invitée à 8h moins le quart.
0: Et de 3 pour Sophie Adonneau.
2: L'astronaute française va effectuer une 3e sortie dans l'espace. Ce sera le 1er septembre, mardi prochain. L'Annie Vernès qui a mené sa mission à bien hier lors d'une 2e sortie de l'ISS. La prochaine donc dans une semaine et qui durera également aux alentours de 6h.
0: C'est l'histoire d'un pari, alors osé et réussi, celle de l'Orléans Comedy Club.
2: Ce café-théâtre installé Venelle-Saint-Pierre-en-Pont dans le quartier Bourgogne à Orléans, qui a ouvert en novembre dernier, après une pause cet été. Il donne le coup d'envoi de sa 2e saison ce soir. Le lieu qui a réussi en moins d'un an à véritablement trouver son public. C'est ce que nous dit Élie Houry, le jeune humoriste orléanais à l'origine du projet.
5: Je crois que sur l'année, on est à 87% de taux de remplissage, donc c'est pas mal. Il y a plein de gens qui m'ont dit qu'ils étaient obligés de monter avant sur Paris, et du coup, bah, c'est beaucoup moins cher, et c'est les mêmes artistes. La plupart de mes copains sont, enfin, des artistes sont de Paris, et on va chercher aussi des gens qui tournent bien à Nantes, dans des grosses villes de stand-up, Lyon, Marseille, tout ça. Donc c'est les mêmes qualités que dans les autres grands comedy clubs. Et en plus, bah, c'est à côté, quoi. Et il y a plein de gens aussi qui ne connaissaient pas l'endroit et qui viennent grâce aux bouches à oreilles. On leur dit, bah, essayez, c'est une vraie salle, c'est intimiste, on rigole bien, les gens sont sympas et tout. Et du coup, ils viennent et ils reviennent et ils amènent de nouvelles personnes à chaque fois. Donc ouais, je pense qu'il y avait un manque pour un segment des Orléanais. Et après, il y a plein de gens qui ont découvert ce qu'on faisait, à qui ça plaît, quoi.
2: Des propos recueillis par Cécile Dacosta. Sébastien Lecornu est à Mayotte un an et demi après le passage du cyclone Chido qui avait détruit l'archipel de l'océan Indien. Le Premier ministre qui doit rester là-bas jusqu'à demain soir. Ils sont de retour en Angleterre, Harry et Meghan. Le prince, son épouse et leurs deux enfants sont arrivés en milieu d'après-midi à Birmingham. Ils se réinstallent outre-Manche pour une durée indéterminée.
0: Retour chez nous, Lydie, avec cette initiative solidaire ramée sur la Loire pour le Téléthon.
2: Un pari que se sont lancés Alexis et Rémi, deux amis originaires de Châteaudun. L'un habite à Beaugency, l'autre à Ouzoir-le-Marché. Ils sont partis dimanche dernier de Jargeau et ils espèrent relier Pornichet en Loire-Atlantique vendredi midi. 400 km à parcourir, c'est un défi caritatif mais aussi sportif. Avec à la clé déjà quelques péripéties, comme le raconte Rémi Fermé.
6: On savait qu'on partait avec un handicap, c'était le manque d'eau, surtout après Orléans. Et dès qu'on arrive au niveau des ponts, il y a tellement peu d'eau que ça fait des grosses vagues. Et les vagues passent dans le canoë. Du coup, on doit s'arrêter environ une demi-heure pour vider le canoë. Donc on a toutes les affaires à descendre, tout à remettre. Ensuite, tous les jours, on rencontre la pluie et les orages qu'on prend et les tempêtes. Il y a énormément de vent de face hier. La foudre qui nous tombait juste à côté, à 10 mètres. Donc c'est assez compliqué. Mais on perd pas espoir et puis on pagaie un maximum. On est salué sur les bords de Loire, un peu partout, dans chaque ville. Ça, c'est encourageant, ça prend de l'ampleur. Le Téléthon est ouvert toute l'année. Dans cette période-là d'été, il est un peu oublié, entre guillemets, on trouve. Dans chaque endroit où on s'arrête, on met une pancarte avec les QR codes pour récolter un maximum dedans. On essaiera d'arriver vendredi midi. Mais bon, on fera tout, mais ça va être très compliqué. De toute façon, dans tous les cas, on est à fond, on pourra pas aller plus vite de ce qu'on est.
2: Ouais, ils sont pour l'instant du côté de Saumur, c'est là où François Guéroux a réussi à les joindre. Vous retrouvez plus d'informations sur ici.fr et l'application ici. La victoire en costaud sur le Tour d'Espagne du Britannique Matthew Brennan sur la cinquième étape arrivée à Roquetes en Catalogne. Pas de conséquences au général. Tadej Pogacar reste en tête et puis à l'Euro de volley. Alors, les Françaises face aux Italiennes. Les Bleus déjà qualifiés pour les huitièmes de finale et les Italiennes mènent 2-7-1 désormais.
0: Et on ne peut pas faire plus en direct, je vous le dis, je ne dévoile pas les coulisses. Mais merci pour cette mobilisation autour de ce match. On est vraiment à la seconde près.
2: C'est du
0: très haut niveau, c'est du bel ouvrage. On va dire un petit mot sur la météo. On va rappeler qu'il y a une vigilance orange pour nos amis du Loir-et-Cher avec un risque de grêle et de fortes rafales. C'est sérieux ce soir, donc soyez prudents dans ce secteur. Du côté du Loiret, le ciel va se couvrir. Là aussi, quelques orages éclatent, mais on est en vigilance jaune, nous, donc c'est plus calme. Il y aura quand même 5 mm attendus du côté de la Beauce avec un retour au calme en fin de nuit. Demain, nette baisse des températures. Le matin, c'est à peu près pareil que ce matin, entre 15 et 17 degrés. Mais cet après-midi, on dépassait les 30 degrés par endroit. Alors, on retourne à 24, 26 degrés. Ce sera l'atmosphère météorologique demain. Côté circulation, merci une nouvelle fois à Fabrice qui nous a indiqué cet accident. Du côté de la D2157 entre Bussy-Saint-Liphard et la Bagatelle, la circulation a été coupée pendant un petit moment dans ce secteur. De ce que je vois là sur la carte, c'est qu'a priori elle est rétablie, mais ça bouchonne. Moi, je serais vous, j'éviterais ce secteur. Hein, encore pour quelques temps, on peut passer par Tournouvie, si je vois bien. Ouais, c'est ça. C'est Info Route Loire qui nous donne cette information. Si vous êtes témoin d'évolution là dans ce secteur, n'hésitez pas à nous appeler au 02 38 53 25 25. Sinon, je vous le lis ailleurs dans l'agglomération. C'est les grands classicos des 20-20 côté Orléans, la Source, c'est une tannée. Essayez d'éviter là aussi ce secteur. Et puis il y a un petit peu de monde sur la tangentielle dans le secteur de Saint-Jean-de-la-Ruelle. Pour ceux qui prennent le train, petit retard du côté Paname-Paris, Paris-Austerlitz, 10 minutes de retard pour un train qui devait partir à 18h28. On a quelques minutes de retard aussi à destination de Tours pour un train qui devait partir à 18h40. Ça a l'air compliqué à la SNCF et puis je vois d'autres retards aussi en direction de Paris. N'hésitez pas à vous rendre sur les internets. Lydie Layon, on se revoit demain.
2: À demain.
0: À demain. Et puis, suite du programme, il y a de la musique qui arrive.
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0: Sébastien, nous, ce n'est pas loin, les amis. On va parler culture avec lui, culture locale, c'est si on sortait. Et puis en attendant, on repart avec un son ensoleillé. Histoire de garder le moral, malgré les quelques nuages qui approchent. Voici Jimmy Cliff. Reggae Night, à 18h09. Bienvenue.

0: On vous envoie nos meilleures ondes avec ce titre Jimmy Cliff et Reggae Night, ce classique de reggae signé de l'année 1983. Bienvenue.
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0: 18h13. Des idées de sortie, ça arrive avec Ici Express dans une vingtaine de minutes. On fera un focus dans quelques minutes, cette fois-ci dans Si on sortait, sur la guinguette d'été de Saint-Jean-de-Bray qui propose un concert donné ce samedi soir. On en parlera avec Sébastien Doucet dans Si on sortait dans quelques instants. Coulisse TV aussi avec Patrice Gascoigne aussi, ça sera dans l'heure. Et puis la Minute Sport, on parlera des comètes de l'écho. Voilà, vous avez le programme, grosso modo, dans les minutes qui arrivent. Et puis là, c'est le retour de la musique avant de retrouver Sébastien Doucet Si on sortait, avec une vraie première. Ces deux voix familières de la chanson française ne s'étaient jamais retrouvées sur un même disque. Marc Lavoine invite Patrick Fiori pour un duo tout en émotion sorti au début de l'été. Leur toute première collaboration à deux. Marc Lavoine, Patrick Fiori, et le titre s'appelle Occupé.

0: Marc Lavoine, Patrick Fiori de retour avec ce titre. Comme promis, on va retrouver Sébastien Doucet. Parlons un petit peu culture locale. C'est le rendez-vous si on sortait avec en haut de l'affiche, en cette fin d'après-midi, le concert de Théo Laurent, donné samedi soir en clôture de la guinguette d'été de Saint-Jean-de-Bray. Bonjour Sébastien Doucet.
1: Oui, bonjour et bonjour à tous. Révélé l'an passé par la Star Academy, le chanteur orléanais et même abrésien se produira donc à domicile samedi soir à la guinguette des Longues Allées à Saint-Jean-de-Bray sous un nouveau nom, Azur. Un choix pleinement assumé qui lui permet aujourd'hui une nouvelle direction artistique.
2: Vous avez raison, c'est quelque chose qui est tombé un petit peu du ciel parce que je savais que ça allait être compliqué de garder ce nom de Théo Camion que j'avais adopté comme ça en 3 secondes à la sortie du château. Je sais que ça faisait rire beaucoup de monde. Moi, j'aspire quand même à quelque chose et je me voyais pas me faire appeler Théo Camion sur scène ou imaginant sur une émission télé tout ça. Donc, je me suis dit, il faut trouver autre chose. Vertige était beaucoup avancé déjà, que ce soit aussi en termes de direction artistique, des vêtements, des photos, tout ça. Et en fait, c'est tombé un petit peu du ciel. C'est vrai que j'ai pas d'histoire très très particulière. Il y a plein de choses qui font que, mais c'est que ça collait très bien.
1: Bah, c'est plus solaire, Azur,
2: c'est
1: par
2: solaire,
1: définition.
2: Exactement.
1: Ouais. Et Vertige, c'est le nom de votre nouveau single également. Quel est le cœur de cette chanson? On l'a entendu tout l'été, le lâcher prise, c'est ça l'idée?
2: Ouais. C'est un peu la chanson qui, j'appelle ça la chute un petit peu vers la lumière, ça explique vraiment cette transition entre l'avant Starac et l'après Starac. Donc ça, c'est un peu le message de fond. Mais j'avais besoin d'une forme qui fasse bouger. J'avais un petit peu cette expérience de la scène avant Starac et je savais un petit peu ce qui fonctionnait avec moi et moins. Et c'est vrai que cet univers, un petit peu un début d'électro, je savais que ça allait fonctionner et pour l'instant, les retours sont
1: très
2: positifs.
1: Il y a eu pas mal de concerts cet été, ça fonctionne bien.
2: Ça marche très bien. Des fois, je le fais 3 ou 4 fois d'affilée. Je suis comme un ouf, c'est trop bien. Les gens, ils s'aiment. En plus, j'ai fait quelque chose d'assez, déjà, je pense, un peu intergénérationnel. Et surtout, t'as pas besoin de savoir danser, quoi, pour danser sur Vertige.
1: C'est parfait. C'est parfait pour moi, ça. Samedi, vous serez en concert chez vous, chez vous, à Saint-Jean-de-Bray, à cette guinguette de Saint-Jean-de-Bray. Ça va être un concert forcément particulier pour vous.
2: Bah, moi, j'aime bien quand on est à domicile, déjà. Les gens sont très accueillants. Je me suis pas énormément produit autour de chez moi. Et c'est vrai que Saint-Jean-de-Bray, on n'a pas fait beaucoup de choses. J'avais déjà fait des petites choses pour le 14 juillet quand j'étais plus jeune, tout ça. Mais là, c'est vrai que j'ai été content quand ils m'ont rappelé. Je me suis dit, bah tiens, on va faire vivre un petit peu la ville d'où on vient.
1: Donc il y aura les amis, il y aura la famille.
2: Il y aura tout le monde et j'espère pour un maximum de monde. Et ça va être un très très beau concert. On va faire danser tout le monde.
1: Bon, vous allez chanter quoi? Il y a bien sûr Vertige. Mais il y a d'autres titres.
2: On finit par Vertige. Ouais, moi, les gens, ils me connaissent quand même pour les chansons assez à voix, pour les trucs un peu comédie musicale, tout ça. C'est pour ça aussi que je les ai eu un petit peu à contre-pied avec Vertige. Voilà, il y a des chansons que j'ai chantées à la Starac, il y a des chansons qui...
1: Donc, qu'est-ce qu'il y a eu? Il y a eu Caruso, Je suis un homme.
2: Là, je suis un homme. Ouais. Ah, vous voulez la playlist?
1: Non, mais grosso modo.
2: Je suis un homme. Je fais des chansons aussi des 10 commandements. Je fais chanter les gens. Et on finit par Vertige en beauté. Et c'est formidable, vraiment. Je trouve que là, cette liste est vraiment pas mal. Depuis cet été, je tourne avec et c'est vrai que ça marche plutôt bien.
1: Et nous aussi, on termine en beauté avec Vertige. Merci Théo. Bon concert. Merci Azur. Mais merci Théo.
2: Oh, Théo, il n'y a pas de souci.
1: Ouais. Et bon concert à samedi.

0: Laurent, ou plutôt Azur, en concert gratuit ce samedi à 19h30 à la Guinguette des Longues Allées à Saint-Jean-de-Bray. Un spectacle d'une dizaine de chansons suivi par un DJ set à partir de 22h30.
1: Ouais, merci Sébastien. Et à demain avec la programmatrice du festival Un Autre Monde, 14e édition. Pour ce festival, c'est vendredi et samedi au Parc Pasteur à Orléans. Les Beach Boys maintenant. Nous

0: Kate Bush et Wuthering Heights. Sachez que c'est son tout premier single qui est sorti en 1978. Un peu plus tard, les coulisses TV vont débarquer. Ce sera avec Patrice Gascon et on se pose cette question ce soir. Pourquoi l'humoriste Jean-Philippe Janssen a-t-il causé une petite frayeur à l'équipe de Notaires Inconnus à découvrir ce soir à 21h10 sur France 3. Vous aurez la réponse d'ici un petit quart d'heure. Je vois venir aussi des idées de sortie, ici Express, bien sûr. Et puis la Minute Sport, voilà le programme d'ici 19h. Vous savez tout, bougez pas.
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0: Boulevard désert avec C'est pas si facile. À l'instant sur ici Orléans, je vous confirme que c'est toujours un petit peu la galère hein, actuellement sur la D2157 entre Bussy, Saint-Liphard et la Bagatelle. C'est un peu l'info circuit du soir et c'est d'ailleurs Fabrice qui nous a appelé tout à l'heure pour nous en informer. Circulation coupée au moins jusqu'à 20h visiblement. Je manque un petit peu d'infos sur les cartes mais effectivement de grosses perturbations sont encore en cours là actuellement. On peut faire un détour par Tournovis, c'est ce que nous dit Inforoute Loiret. Mais on remercie Fabrice de nous avoir appelé tout à l'heure.
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0: C'est l'heure d'ici Express, une info pratique et de bons plans pour le week-end. Côté circulation d'abord, la RD 2020 est fermée hein, entre l'avenue de Verdun et l'échangeur Bellecroix au niveau du chantier de la Carsata Olivet toutes les nuits jusqu'à vendredi inclus de 21h à 6h et de nouveau lundi prochain. La bonne nouvelle, c'est qu'elle rouvrira ensuite en deux fois deux voies et ce sera dès mardi. Pour le week-end, rendez-vous sinon vendredi soir à Châtillon-sur-Loire pour une soirée dansante concoctée par Salsa Co. Salsa, Bachata, Kizomba au programme dès 20h, et puis vendredi comme samedi au Parc Pasteur, place au festival Un Autre Monde, hein. Musique du monde au sens large, de la cumbia solognotte aussi, du blues maghrébin, sur deux scènes, c'est de 17h à minuit, et c'est gratuit les amis.
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0: Avant de voler de ses propres ailes, Gérard Blanc a été la voix de Martin Circus. Hein, son premier single en solo, Une autre histoire, lui vaut un disque d'or et le grand prix de la SACEM. L'été suivant, il enchaîne avec ce titre, qui reste 21 semaines dans le top 50 jusqu'à la 10e place. Le clip, tourné au Portugal façon polar, laisse un souvenir glacial à l'artiste, paraît-il. C'est une scène dans l'Atlantique et il dira qu'il n'a jamais eu aussi froid de toute sa carrière. Visiblement, c'était physique. Gérard Blanc, qu'on retrouve tout de suite avec ce carton du soleil dans la nuit à 18h34. Bon début de soirée avec ici Orléans.

0: Swift, c'est Polite, à l'instant sur Ici Orléans. Allez, ça va parler télé maintenant.
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0: Parce que c'est toujours cool de passer aussi un petit moment devant la télé le soir, tranquille sur son canapé. Patrice Gascoigne qui est de retour ce soir et vous nous proposez un nouveau numéro d'émission Notaires Inconnus à découvrir de soir donc sur France 3.
3: Ce soir, l'invité de Notaires Inconnus est un humoriste qui ne renie pas ses origines nordistes.
4: Je suis retourné jouer sur les terres de mon enfance. T'aurais vu ma mère comme elle était fière, ma mère. Elle est arrivée à la salle des fêtes en kangou limousiné. Avec des vides fumées puis des napperons sur les appuis-têtes. Hein.
3: C'est l'humoriste Jean-Philippe Janssen qui a accepté l'invitation de Samuel Ostigui, le nouveau présentateur de Notaires Inconnus, à voir ce soir sur France 3. Samuel Ostigui, c'est notre cousin québécois. Donc chaque voyage à travers nos régions est aussi pour lui une vraie découverte. Et ce soir, avec son van, direction l'Aveyron, on va découvrir un ch'ti dans le sud, Jean-Philippe Janssen. Lorsqu'il a été invité par la production, Jean-Philippe Janssen a commencé par leur faire peur. Pourquoi ? Parce que lui, le ch'ti, bah, il connaissait plutôt bien l'Aveyron, Jean-Philippe Janssen.
5: Ça m'avait fait rire parce que ça leur avait fait peur quand je suis arrivé, parce que je suis un ch'ti peut-être dans l'Aveyron, mais il faut savoir que j'ai vécu 15 ans à Montpellier, donc je suis allé souvent en Aveyron le week-end. Et donc quand ils ont su en arrivant que finalement je connaissais l'Aveyron, je pense qu'ils ont eu une petite frayeur. Mais après, il y a connaître l'Aveyron tel que je l'ai connu en y allant le week-end, et là, connaître l'Aveyron profondément comme on l'a fait avec Samuel, avec les paysages, avec les endroits les plus reculés. Et puis les gens, voilà, je pense qu'on est vraiment au contact des gens, et c'était des rencontres assez troublantes pour moi de voir ces gens, parce que moi qui suis du Nord, mon Nord il est sinistré, désertique, et il ne se passe pas grand chose dans les villages le soir. Et là, en passant du bar, en passant par les gens, j'ai vu qu'il y avait un vrai tissu social et puis une communication intergénérationnelle, en fait.
3: Jean-Philippe Janssen, marqué positivement par cette découverte de l'Aveyron ce soir sur France 3, et son guide, le Canadien Samuel Ostigui, en a pris aussi plein les yeux.
6: Pour moi, c'est un vrai privilège de partir avec Jean-Philippe, qui a voyagé partout dans le monde, dans des métropoles, puis à partir dans des endroits qui sont exceptionnels, et qui disent oui à une aventure comme celle-là, parce que je vais reprendre une phrase qu'il m'a dit à plusieurs reprises. Il dit « L'aventure est parfois au coin de la rue ». Et cette phrase, je la reprends, je la réutilise maintenant presque toutes les semaines.
3: L'aventure est au coin de la télé. Samuel Ostigui invite Jean-Philippe Janssen dans Notaires Inconnus ce soir sur France 3. En revanche, ce qui est connu, c'est le retour des coulisses télé demain, même heure, même endroit.
0: Merci Patrice Gascoigne, et en attendant on vous retrouve bien sûr sur l'application Ici et sur ici.fr. La Minute Sport dans quelques minutes, et entre les deux, The Cure.

Belle soirée avec nous, avec ici Orléans. Bienvenue à tous. The Cure, bien sûr. It's been 3 days. On parle sport maintenant. Elles ont repris l'entraînement très tôt, hein, car c'est un grand défi qui les attend. Les Comètes, l'Éco Volley, premier match de championnat début octobre. Mais ça fait déjà 2 semaines qu'elles ont entamé leur préparation. Pour la première fois de leur histoire, les Orléanaises évolueront en élite poule haute, la deuxième division française. L'entraîneur Théo Debar, qu'on va entendre, avait à cœur de bien préparer son groupe, un groupe largement remanié cet été. Alors, est-ce que... Ah, on l'a pas, Théo Debar. Alors, pourtant, on l'avait préparé. Mais écoutez, c'est pas grave, j'allais le chercher. On improvise cet après-midi. Mais c'est normal, c'est la rentrée, ne vous inquiétez pas, Théo Debar, on va l'entendre, bien entendu. On va quand même pas s'embêter. Je vais le retrouver, ne vous inquiétez pas. C'est vrai que ça démarre plutôt bien pour cette... équipe de comètes, équipe de volets. Sinon, on va le chercher, ce petit son, et puis on vous le diffusera juste après. On va pas se mettre martel en tête. On va faire ça. On va écouter le chat de Powo, et puis la Minute Sport sera de retour dans

0: Chat, ça date de 1992. Eh ben, on reparle sport, on va y arriver. On parlait de ces comètes, de l'Eco Valley, on parlait de leur premier match de championnat début octobre. Mais ça fait deux semaines qu'elles ont entamé leur préparation. C'est ce que je vous expliquais tout à l'heure. Elles évolueront maintenant en élite poule haute, deuxième division française. Et on a retrouvé Théo Debar, qui avait à cœur de bien préparer son groupe. On va l'entendre, un groupe largement remanié cet été.
1: Bah écoutez, ça se passe bien. Le groupe était content de reprendre avec pas mal de nouvelles et voilà, pour l'instant très bonne dynamique sur le début de saison. Alors on a gardé 5 joueuses sur 12. Pour le maintien, c'est le plus important, pérenniser notre équipe dans cette division. L'année dernière, on était vraiment basé sur une équipe pour essayer de monter tout de suite, d'être fort dès les premiers matchs et essayer d'aller dominer le championnat sur tout le long de l'année. Ce qu'on a réussi à faire là cette année, on a plus le temps, on va dire, de construire sur une, deux, voire trois saisons pour être un candidat à la montée en première division dans les prochaines années. Donc il faut qu'on prenne le temps, il faut qu'on tente des paris un peu sur des jeunes joueuses. C'est ce qu'on a réussi à faire entre deux jeunes internationales et des joueuses qui ont l'expérience de l'élite haute. Et donc ça va nous permettre de, je pense, rester dans la bonne dynamique de la saison précédente pour réussir à aller le plus haut possible dans cette division cette année.
0: Voilà, c'était Théo Debar, l'entraîneur des Comètes de l'Eco Valley. Bonne chance donc aux Comètes. La Minute Sport, ça se retrouve à tout moment sur l'application ici et sur ici.fr. Oh,

Zazie à l'instant sur Ici Orléans, c'est le nouveau tube de Zazie, c'est sorti il y a quelques semaines et ça marche très très bien. Dans quelques minutes, ce sera bien sûr un point sur l'actu nationale et internationale avec la rédaction parisienne de la radio Ici. Ensuite, Laurent Petit-Guillaume, qui est là tous les soirs, de toute façon 19h, 20h, pour le meilleur de la musique des années 80, 100% années 80. Et là c'est Electric Light Orchestra.

0: sur cette chanson. C'est vrai, le début, le milieu et la fin. Electric Light Orchestra, c'était Mr. Blue Sky à l'instant sur Ici Orléans. Vous n'allez pas bouger, on va revenir dans quelques secondes pour accueillir les infos et aussi Laurent Petit-Guillaume.
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0: Bienvenue à tous, merci de prolonger votre fin d'après-midi, notre compagnie sur votre radio locale. Ici Orléans, Laurent Petit-Guillaume, je l'ai dit, sera là dans quelques minutes. Et pour l'instant, un point sur l'actu nationale et internationale.
2: Le matin, il se réveille au son des voitures et s'endorme le soir quand la ville enfin s'éteint. 2355 enfants dorment dehors en France, selon des chiffres publiés aujourd'hui par UNICEF. C'est 200 de plus que l'année dernière. Symbole de l'échec d'Emmanuel Macron et sa promesse, plus un seul enfant dans la rue. Margot Longeroche, à Marseille comme ailleurs, la situation se dégrade. Vous avez rencontré une famille en plein centre-ville.
3: Armani, 7 ans, vit dans la rue depuis sa naissance. Avec sa mère et sa petite sœur de 3 ans, ils sont assis près d'un mur sur la Canebière.
4: On fait la manche, parfois on en donne à manger, parfois on mange pas d'escalon demain matin. C'est difficile pour nous, on veut trouver un appartement.
3: Et tu me disais que vous dormez où en ce moment ?
4: Dehors.
3: Des familles comme la sienne, Robert Christin, bénévole au Secours catholique, en croise quotidiennement aux accueils de jour de l'association.
5: En tant que bénévole, la solution c'est d'accueillir les personnes, faire du lien avec elles, pour pas qu'elle perde espoir.
3: Trouver un toit aux enfants qui vivent dans la rue, c'est une obligation de l'État, rappelle-t-il. Mais les places manquent à Marseille comme partout.
5: Il n'y a tellement pas de place qu'en fait, on est obligé de faire des filtres ou des tris par rapport à des considérations qui sont horribles.
3: Les bénévoles ont donc de plus en plus de mal à convaincre les familles de continuer d'appeler le 115. Francis Vernet est le directeur régional de la Fondation pour le logement.
6: Il y a tellement de déceptions jour après jour. Des fois, on peut appeler le 115 pendant 40 minutes, 1 heure, 1h30 pour se voir. Expliquer qu'il n'y a pas suffisamment de place et que donc la personne ne pourra pas être hébergée, la famille en l'occurrence. Donc il y a beaucoup de personnes qui n'appellent plus le 115.
3: Dans les Bouches-du-Rhône, l'association craint que la préfecture ferme des hébergements d'urgence pour faire des économies. Selon Francis Vernet, jusqu'à 800 places pourraient disparaître.
2: Margot Longeroche, l'année dernière, 26 mineurs sans logement sont décédés en France. 14 d'entre eux avaient moins de 4 ans. Un plan social chez Sodexo, plus d'un millier d'emplois supprimés en France par ce groupe de restauration collective. Il s'agit, selon l'entreprise, d'améliorer ses performances face à ses concurrents. Sodexo emploie 25 000 salariés dans le pays. Une liste Le Pen-De Gaulle aux élections sénatoriales. Vous avez bien entendu, dans la Sarthe, Marie-Caroline Le Pen, tête de liste RN, s'associe à Virginie De Gaulle, descendante du général. Hélène Terzian, voilà une alliance politique étonnante et un joli coup de com' pour le Rassemblement National.
7: Oui, celle de Marie-Caroline Le Pen, sœur de Marine Le Pen, avec une arrière-petite-nièce du général de Gaulle, Virginie de La Fresnaye, qui est la mère MIRE d'un village sartois et qui figure opportunément sous son nom de jeune fille. La liste Le Pen de Gaulle est une illustration de l'union nationale que nous voulons pour la France, commentaire de la fille de Jean-Marie Le Pen sur X, et qui a de quoi faire tiquer. Le FN-XRN s'est construit sur l'idée même de l'antigaullisme après l'indépendance accordée à l'Algérie. Dans ses mémoires, Jean-Marie Le Pen décrivait le général comme, je cite, une horrible source de souffrance pour la France. Mais voilà plusieurs années que le RN revendique un héritage gaulliste sur les sujets de souveraineté nationale notamment, et érige donc sa figure très consensuelle en exemple. Plusieurs cadres du RN se sont d'ailleurs empressés de saluer ce ralliement. La liste Le Pen-De Gaulle est loin d'être anodine dans la Sarthe, où le parti à la flamme a remporté en mars dernier la mairie de La Flèche, deuxième ville du département.
2: Hélène Terzian, les images de désolation tournent en boucle partout. Au Népal, des torrents de boue descendus de l'Himalaya ont tout emporté sur leur passage. 98 morts, bilan provisoire, et plus de 400 disparus, dont 350 touristes étrangers. Cette crue dévastatrice a frappé une zone touristique, explique Claude Feuillâtre. Il s'occupe de l'association humanitaire Little World Népal France.
8: Alors c'est là où il y a le départ du Langtang, donc tous les treks du Langtang, qui est vraiment un très beau trek. Et actuellement, donc, il y avait des pèlerinages. Tous les ans, c'est un lieu sacré. Et tous les ans, si vous voulez, les Népalais doivent se rendre donc dans ce lac, qui est un lac où tous les chamans se réunissent un petit peu pour partager leurs secrets, leurs méthodes et tout ça. Alors, on a très peu d'informations parce qu'actuellement, les réseaux sont coupés. Nous, dans le village, je sais que beaucoup de nos jeunes, porteurs et travaillent le long de la rivière ou du côté en remontant plus sur la Chine, sur les barrages hydroélectriques. Et là, nous n'avons actuellement aucune nouvelle.
2: Claude Feuillâtre de l'association humanitaire Little World Népal France. Après 6 ans de disette, l'Olympique Lyonnais a l'occasion ce soir d'offrir à ses supporters des retrouvailles avec la Ligue des Champions de football. Il faudra pour ça battre les Turcs de Fenerbahçe. Coup d'envoi 21h au Groupama Stadium. Et puis, irrésistibles étoiles, l'astronaute Sophie Adnaud enfilera son scaphandre une troisième fois. La Française doit mener des opérations de maintenance à l'extérieur de la Station Spatiale Internationale la semaine prochaine. Hier, elle a passé plus de 6 heures dans le vide spatial pour réparer une antenne de communication.
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2: La météo en France, 12 départements de l'ouest du pays sont placés en vigilance orange aux orages de l'Ille-et-Vilaine à la Charente-Maritime et jusqu'au Loir-et-Cher. Des phénomènes violents sont attendus, prévient Météo France. Des orages localement attendus donc sur le nord-ouest. Ils se décalent sur la Normandie, le bassin parisien et les Hauts-de-France. Demain, le temps reste agité avec là encore de nombreux orages. Les températures, il fera 33 maximum à Toulouse et Marseille.
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10: Bonsoir à tous, à midi soir, j'espère que la journée fut bonne. Une fois de plus, on est allé chercher dans la boîte à souvenirs quelques refrains, quelques mélodies qui ont fleuri dans les années top 50. Et vous savez quoi ? Le parfum est toujours le même. Ce soir, ça commence comme ça.

0: Étienne Dao, c'était Duel au soleil. 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
0: Eh oui, quand une histoire d'amour se finit mal, la rupture, c'est pas simple. Étienne Dao, lorsqu'il écrit cette chanson, sait de quoi il parle. Et quand on sait que ce tube est extrait de l'album Pop Satori, Satori voulant dire en japonais éveil spirituel, eh ben on peut penser que cette expérience malheureuse lui a apporté quelque chose. Bon, il provoque quand même en duel et en plus au soleil la personne qui l'a quitté. De tout ça, il en a fait un tube, c'est le principal. Pour la suite, on va groover avec Madonna, Into the Groove.
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0: Le groupe Starship avec Nothing Gonna Stop Us Now. Et c'est la BO d'un film qui n'a pas marqué les esprits, enfin plus que ça. Le film, c'était Mannequin, sorti en 87 avec Kim Cattrall, qui est ensuite devenue une des stars de la série Sex and the City. Vous voyez à peu près la blonde? Bon, bref. C'est la chanson du film qui, elle, a fini numéro 1, notamment aux États-Unis et en Angleterre. Et puis, c'est surtout le plus grand succès du groupe Starship. La suite, c'est dans un instant, né quelque part, Maxime Le Forestier.
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0: La groupie du pianiste, c'était Michel Berger.
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0: Et dès la fin de l'année, on va beaucoup entendre les chansons qui ont jalonné la carrière du couple le plus romantique de la chanson française, Michel Berger, France Gall. Le spectacle de Michel à France va leur rendre hommage et faire revivre sur scène en live un répertoire inoubliable. La première date, c'est le 5 décembre au Zénith de Toulon. Et j'ai vérifié, hein, c'est presque complet. Avis aux amateurs. Pour la suite, c'est du romantisme, mais façon disco italienne. La Dolce Vita de Ryan Paris. Succès de l'année 83.

0: Le coup de folie de Thierry Pastor. Issu d'une famille de musiciens, le jeune Thierry a étudié le piano classique. Il a été pianiste pour Nicolas Perrac. Un jour, il rencontre l'humoriste Roland McDan, qui aime ses compositions et lui propose de produire ce coup de folie, qui devient un énorme tube en 82. Ben voilà. La vie d'un tube, c'est toujours une histoire. Un jour, je vous raconterai celle de Live is Life du groupe Opus, qui arrive dans un instant. Belle fin de journée à tous et à demain.
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2: Avec ce soir un anniversaire ultra réjouissant. Le premier album d'Anaïs, le Cheap Show, a 20 ans. Et Anaïs, qui ne donne jamais sa part au chien quand il s'agit d'organiser une boum, a prévu de célébrer cet anniversaire
3: attends,
2: il se doit.
3: Qu'est-ce que c'est que cette expression ?
2: Tu donnes pas ta part au chien
3: en organisant une boum ?
2: Mais c'est une méga boum, les 20 ans de ton
3: album. Ah ouais, d'accord. C'est une surpatte.
2: Arrête, t'es dans mon générique. Normalement, tu arrives après en surprise. Vous allez tout savoir en studio et sur scène, car Anaïs est ce soir, et surprise, l'invité de Décibel. Comment ça va?
3: Ça va bien, ça va bien, Émilie.
2: Joyeux anniversaire de 20 ans du Cheap Show.
3: Merci beaucoup.
2: On parle évidemment de Mon cœur, mon amour. Ça, c'est la version qui est passée sur toutes les radios quand c'est devenu un tube. Mon amour, mais ce qu'il faut dire, c'est que The Cheap Show, le spectacle pas cher, et Mon cœur, mon amour, au départ, c'est un seul en scène, musical, et ça ressemble à ça.
3: Mon cœur, mon amour, mon amour, mon cœur, ça dégouline d'amour, c'est beau mais...
2: The Cheap Show, c'était un spectacle avec lequel tu tournais partout en France, et la magie du bouche à oreille a fait que tu t'es retrouvé aux Victoires de la Musique et ensuite la chanson est devenue un tube. T'es obligé d'aller l'enregistrer en studio pour que les radios puissent la passer et tout. Mais donc au départ, toi, ton idée, c'était pas de sortir un album, c'était de faire un spectacle.
3: C'était effectivement d'enregistrer par contre un spectacle live, parce que j'avais été marquée par certains lives, effectivement de grands entertainers. Tu vois, genre Bette Midler qui avait sorti un live dans les années 70 où j'étais tombée dessus et c'était beau. Déjà, j'ai été scotchée. Je me suis dit, on a le droit de faire ça, de faire à la fois des blagues, de mélanger la pop, le jazz, de faire tout ce qu'on veut. Et en même temps, j'avais envie d'être dans la salle parce qu'il y avait des trucs que je comprenais pas ce qui se passait. J'entendais des rires à un moment. Je dis, ah, moi, je veux faire un live comme ça, où je le fais en one shot sur scène et que, une fois que c'est enregistré, ben, les gens, ils ont envie d'être dans la salle avec nous, quoi.
2: Alors ça, au départ, ça marche effectivement, parce que The Cheap Show, vraiment, il y a 20 ans, il y a même un peu plus de 20 ans, il y a un gros bouche à oreille, les gens disent, oh là là, t'as vu cette fille, elle est toute seule avec une guitare, un kazoo, et puis...
3: Et un looper, en fait. Il y avait ce petit truc aussi qui faisait que les gens aussi... Un petit truc en plus pour l'époque, puisqu'après il y a eu Ableton, c'est que j'utilisais ce qu'on appelle la pédale Jamman pour les guitaristes pour se sampler en live. Je l'utilisais au chant.
2: Ça veut dire que tu fais un premier la la la qui est enregistré dans la pédale, après tu fais un deuxième la la la en live, mais tu peux renvoyer le premier. Donc ça fait un petit cœur. Après, tu peux faire des grands cœurs et tu peux faire plein d'effets.
3: C'est ça, du coup, ça crée vraiment, comme je suis plutôt comédienne et un peu folle, ça me permettait de, non seulement de créer des chœurs en live, mais aussi, par exemple, de faire tout un monde quand j'imagine que je suis écossaise au Festival d'Édimbourg et je pars avec un...
2: On écoutera tout à l'heure. Ça, c'était vraiment dingue, ce Cheap Show.
3: Ça permettait de faire rentrer les gens dans le spectacle, parce que quand tu fais le bluesman, tu leur dis non, là. Do you want me to be here tonight? Yeah! Ok, on y va.
2: Donc, ça, c'était l'idée de génie, c'était l'idée de ce spectacle. Et donc, pour les 20 ans du Cheap Show, très bonne nouvelle, tu repars sur la route.
3: Ah, bah oui, il faut pas. Non, enfin, c'est ridicule de faire les 20 ans du Cheap Show sans repartir sur la route. Donc, on est en train de. Là, on fait une petite tour.
2: Petite tournée de chauffe.
3: Voilà, 26, et on est en train de préparer 2027.
2: C'est ça. Mais avant, alors j'aimerais, s'il te plaît, qu'on se remette tout cela il y a 20 ans. On était plus beaux, on avait moins mal au dos, et donc on te découvrait. Donc, avec le succès de ce spectacle, le Cheap Show, tu enregistres ce qui va devenir un tube, Mon cœur, mon amour, pour que ça passe à la radio. Ça passe à mort à la radio. Et un peu du jour au lendemain, t'es archi sollicité. Tu te retrouves sur les gros festivals, les Francophonies de La Rochelle, le Printemps de Bourges, à la télé, à la radio, etc. Est-ce que c'était ce que tu souhaitais et comment l'as-tu vécu à l'époque ?
3: Ah, non, moi je l'ai très très mal vécu. Effectivement, je sais que ça fait bizarre de dire ça. Mais comme je tournais déjà beaucoup, quand ça a commencé à exploser, moi j'étais toute seule sur scène dans des conditions un peu plus roots depuis 2 ans. Et du coup, ça, j'étais déjà un peu au bout du rouleau quand ça a commencé à...
2: C'est ça, t'étais déjà fatiguée.
3: Ah ouais.
2: Parce que ça faisait 2 ans que t'étais sur la route.
3: Mais c'est pas ça, c'est que c'était, j'avais l'impression que tout m'échappait. Et puis surtout d'être épuisée aussi, parce que c'était, être seule sur scène, c'est quand même très différent que d'être en groupe. J'adore être en groupe, mais c'est vraiment pas la même énergie. Et ce spectacle, en plus, c'était quelque chose, c'était un petit peu mon bébé, où je voulais que chaque soir soit différent vraiment pour les gens. Donc je donnais vraiment, vraiment beaucoup. Et c'est vrai qu'à un moment, j'ai carrément, j'étais épuisée, donc j'étais malade. Je sais même pas comment j'arrive encore à chanter. Mais j'ai fait des trucs de fou, donc moi j'ai aucun regret, mais j'étais... si, j'ai un regret, c'est que du coup j'étais trop au bout du rouleau pour pouvoir faire... J'avais été invitée à faire le Fuji Rock quand même au Japon.
2: Au Japon, énorme festival d'été d'ailleurs, ouais.
3: Ouais, c'est un petit peu... C'est comme un Coachella, c'est pour les gens qui connaissent pas, mais au Japon. Et j'étais tellement malade que si je prenais encore un seul avion, je me crevais les tympans. Donc ouais. Mais j'ai été invitée aussi à ouvrir les Eurockéennes avant les Deftones.
2: Non, mais c'est
3: et
2: ça
3: je l'ai
2: fou.
3: Fait. Ouais. Et je l'ai fait. J'ai pas pris de tomates.
2: Est-ce que c'est une question que j'avais envie de te poser il y a 20 ans, la première fois que je t'ai interviewée, j'ai jamais osé. Puis depuis, on s'est croisés plein de fois, mais j'ai jamais osé te la poser.
3: Non, il s'est jamais rien passé avec Keanu Reeves.
2: Bien sûr que si. Est-ce que quand même, t'as pu profiter. Parce que moi, je me souviens des premières interviews que j'ai faites de toi, il y a 20 ans, au moment de Mon cœur, mon amour, évidemment. Moi, la radio pour laquelle je travaillais, qui s'appelait Le Move, on passait ta chanson 2 fois par heure. On était
3: je t'avais fait un hommage, d'ailleurs. J'avais fait un hommage parodique dans une petite vidéo sketch d'un de mes albums.
2: C'est vrai. Non, elle m'a gâtée toujours. Mais j'ai jamais osé te demander, est-ce que quand même t'as profité ou est-ce que vraiment c'était tellement énorme, tellement rapide et tellement inattendu que tu te souviens pas que c'était bien?
3: Je crois que de toute façon, j'ai un émotion. J'ai jamais fait tous les tests, tu sais, des HP, des machins, des trucs.
2: Oh oui, t'as bien des trucs, toi.
3: Ouais, j'ai déjà des dyspraxies, ça c'est certain. La gauche et la droite, faut pas trop me demander.
2: Ah va pas voter, toi, l'année prochaine.
3: mais c'est surtout que j'ai un émotionnel assez complexe. C'est-à-dire, quand c'est trop fort, ça bloque. Mm-hmm. Donc, j'arrive plus à pleurer, j'arrivais plus à rire, c'était trop pour moi. Donc c'est surtout ça, mais j'ai quand même, quand je repense, j'ai beaucoup aimé quand je faisais, tu te retrouves à tourner au Québec, pas forcément sur des gros trucs, tu rencontres aussi des artistes. Je me suis retrouvée coincée une fois, il y avait une espèce de fête de la musique en pleine canicule à Carcassonne, alors que je jouais en même temps au Francophonie de La Rochelle. Mais on était coincés parce qu'il y avait aussi le Tour de France qui passait et j'ai tapé la discute par 40 degrés dans un mini studio avec Tina Arena pendant 3 heures avec ah mais c'était trop mignon, il y a la compagnie créole qui était là et on n'en pouvait plus, on était tous épuisés et crevés de fatigue, de chaud quoi. Et puis là voilà, je parle à un des gars de la compagnie créole et j'ai adoré sa réponse. Je dis, c'est dur, là, quand même. Il dit, ouais, mais c'est de la promo. Je dis, ouais. Et il me dit, et la promo, c'est bon pour le moral. Donc, ouais, moi, j'ai plein d'anecdotes avec des gens.
2: En fait, t'as plein de petits moments super chouettes.
3: J'ai vu Charlene Spiteri à Musilac.
2: La chanteuse de Texas.
3: S'est montée à côté, que normalement, on n'avait pas le droit d'être là, mais qu'elle était super sympa.
2: Oui.
3: T'avais ton petit pass en festival. Moi, j'ai pu voir. Comme je jouais surtout en début. Puisque j'étais seule avec ma pédale, et je poupais après
2: aller voir
3: tous les autres qui jouaient quoi. Ouais.
2: Oui, donc voilà, il y a plein de bons petits moments, mais l'ensemble est quand même un peu étrange. Mais pourtant, t'as dû t'y replonger puisque tu viens d'enregistrer et de sortir une nouvelle version de Mon cœur, mon amour. Car 20 ans plus tard, évidemment, alors tu es toujours les couples, mais il y a des petites choses qui ont changé.
3: Plus que jamais.
2: Ah voilà, mais il y a des choses qui ont changé.
3: Ah bon?
2: Dans la chanson? Ah bah oui.
3: Ah oui, c'est-à-dire qu'il y a 20 ans, en fait, je disais que je niquais tout mon forfait, mais je me suis bien rendu compte qu'il fallait un peu...
2: C'était trop marqué.
3: J'ai la même problème sur ma chanson Christina, je m'en suis rendu compte très tardivement, genre il y a 6 mois. Et en fait, dedans, il y a pas de cabine téléphonique dans ce putain de quartier de merde. Et là, je dis, mais il n'y a plus de cabine téléphonique.
2: Et voilà, en 20 ans, beaucoup de choses ont changé. Anaïs, cette nouvelle version 2026 de Mon cœur, mon amour. On va la découvrir maintenant, puis après tu vas nous raconter avec qui tu l'as fabriquée.
3: Yep.
2: C'est parti. Bisous les couples. Mon cœur.

0: j'adore. Anaïs, Mon cœur, mon amour, version 2026 qui vient de sortir à l'occasion donc de la première sortie en vinyle de cet album The Cheap Show, disque de diamant, hein, il y a 20 ans. Il y a 20 ans, on ne faisait pas de vinyle, là on en fait. Raconte-nous alors cette nouvelle version, comment elle est née?
1: Je me disais que oui, pour les 20 ans, et comme je sais qu'il y a vraiment une cote d'amour sur cette chanson. Et du coup, la nouvelle version, j'avais envie d'un petit truc un peu années 80, Cure. Et du coup, j'ai pris un petit duo qui s'appelle 92 de Producers.
0: Ouais.
1: Mais qui savent jouer aussi bien des instruments pour qu'on ait ce petit truc assez enlevé, léger.
0: Parfait pour l'été.
1: Ouais.
0: Exactement. Exactement. Alors, le Cheap Show, faut bien le dire. C'était un spectacle incroyable, comme on n'en avait jamais vu. Une artiste seule en scène, qui chante, qui sait tout chanter, qui sait jouer de la guitare et du kazoo, et donc qui a cette pédale avec laquelle elle se sample elle-même en temps réel. Il n'y avait rien de pré-enregistré. Hein. Quand t'allais sur scène, vraiment, t'étais à poil. T'étais avec ta voix et il fallait que ça marche. Et ça marchait.
1: C'est la base du Cheap Show. C'est ce que va se passer en tournée de
0: et
1: nouveau.
0: C'est ce qui va se passer là, à nouveau. Et donc, il y a des moments...
1: tu dis tout à l'heure.
0: Il y a des moments qui ne peuvent arriver qu'avec Anaïs, en Écosse, par exemple.

Et là, les gens, ils sont hystériques parce que c'est génial. T'es toujours toute seule et c'est juste, voilà, des couches et des couches de ta voix que tu rajoutes en direct. Donc, une cornemuse parfaite. De temps en temps aussi, il y avait. Qu'est-ce qui se passe en ce moment sur MTV? Et Anaïs nous faisait Justin Timberlake.

0: plus, c'est la reine des accents.
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0: Voilà.
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0: La vie, c'est pas du foie gras. Non mais c'était dingue quand même. Comment tu l'as monté ce spectacle? T'étais toute seule.
2: J'ai parlé à tous les gens dans ma tête.
0: C'est ça.
2: Non, mais il y avait aussi une grande. On s'était séparés avec mon groupe et il m'a. Bah, ça avait été très violent, comme ça peut arriver beaucoup, parce que c'est beaucoup d'amour. C'est comme une rupture à quatre.
0: Mais oui, c'est ça. C'est comme quatre ruptures, en fait.
2: Ouais, voilà. Sauf le bassiste, qui est toujours le mec le plus cool du groupe. Mais sinon, voilà, j'avais eu des. J'ai eu beaucoup de mal à me séparer d'eux, mais je sentais que j'arrivais pas à avancer et ils voulaient trop me faire faire ce qu'ils avaient envie. Et puis quand j'ai dit non, on reprend pas, ils m'ont dit ils mettent rien sans nous. Et ça m'a vraiment à la fois blessée, marquée. Mais par contre, j'ai eu une énergie incroyable. J'ai fait ah ouais, et il fallait que je leur prouve, que je me prouve. Et ça, et surtout, j'étais enfin libre aussi, du coup, de faire ce que je sentais. Et comme ça avait tenu un peu comme un orgasme, si tu fais
0: ça. Tu sentais que ça venait.
2: Ça monte. Et là, ouais. Du coup, t'as tout qui sort, qui est incroyable. Et c'est la plus belle énergie. C'est une espèce de violence folle où t'as forcément le meilleur de toi qui sort. Et même pour moi encore, ça reste une très belle écriture, hein. Mes textes, j'ai trouvé assez fort.
0: Ah bah justement, c'était ma prochaine question. C'est dans le Cheap Show de 2006. Est-ce que tu assumes, tu aimes, tu embrasses tout pour ton spectacle là, 2026-2027 à part les forfaits téléphoniques, parce que ça n'existe plus, et les cabines téléphoniques.
2: Oui, puis j'ai promis, il y a des fans qui adorent que je fasse bébé baise-moi. Je dis, bon, ben, on va arriver à 50 ans, mais on va quand même continuer mange-moi comme une mangue. Ouais, on y va. Mais j'assume tout. Après, ce que j'ai envie de faire vraiment, c'est garder voilà un peu quelques personnages vraiment phares du coup du spectacle. Mais j'ai aussi des nouvelles folies parce que les gens ils aiment aussi être surpris avec ce spectacle. Donc il y a par exemple pendant ce temps-là à l'Eurovision. Donc, je vous laisse imaginer.
0: Alors j'aimais bien pendant ce temps-là sur MTV, mais effectivement pendant ce temps-là à l'Eurovision,
2: voilà tout un programme.
0: J'ai hâte. Je voulais te parler de la suite de ta carrière, parce que quand on démarre aussi fort avec un énorme album comme The Cheap Show et un tube
3: interplanétaire, et tu peux le dire, on m'écoute sur Mars.
0: Bah, au Japon, Fuji Rock, quand même, c'est pas rien. Mon cœur, mon amour, 20 ans plus tard, on est toujours là à la fredonner, à retomber sur le clip. Trop drôle le clip, Roland Garros, là, enfin le tennis, ouais. C'est ça le mot que je cherchais.
2: Une fois, j'ai rencontré Amélie Mauresmo, j'ai pas osé lui dire qui j'étais. Ah. Moi, j'étais juste contente de.
0: Elle est cool.
2: Mais j'ai pas osé lui dire qui j'étais parce que j'avais tellement. Je voyais que mon revers tout pourri de.
0: Ah, du clip.
2: Du clip.
0: Mais elle t'aurait pas jugé sur le revers.
2: Mais même, j'ai pas osé, je voulais pas l'embêter.
0: Est-ce que tu aurais jugé Amélie Mauresmo sur un karaoké?
2: Oui, non, c'est
0: jamais
2: vrai.
0: De la vie.
2: Mais je voulais pas l'embêter, j'ai juste fait ma petite photo.
0: Je te jure, Amélie Mauresmo. Oui, alors c'est pas du tout de ça dont je voulais parler de la suite de ma carrière. Non mais quand tu démarres aussi fort et que t'as un tube aussi marquant que Mon cœur, mon amour, t'as eu beau faire des albums sublimes après. Et alors moi je suis très très fan de ce que t'as fait. 2008, le Love Album.
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0: Le premier amour. Il y a eu Je n'embrasse pas les garçons.
4: Je n'embrasse pas les garçons, je ne pas.
2: C'est là où je faisais les filles du Move.
4: Ouais. Je ne suis pas petit poisson que l'amour frotte à la maison. Non, je n'embrasse pas les garçons, je n'écoute pas leurs chansons.
0: Toujours des chansons à personnages. J'aime beaucoup aussi, c'était un peu plus tard, sachant que c'était sur Divergente où tu faisais la DRH.

0: fume.
1: Non mais justement, c'est ma question. T'as plein de chansons géniales dans ton répertoire. À chaque fois, tes albums. Et le dernier en date, un sacré numéro sur lequel il m'a saoulé. Est-ce que c'est frustrant de se dire, ah bah tiens, pourquoi ça, c'est pas autant aimé et diffusé que Mon cœur, mon amour?
0: Oui, c'est frustrant. Enfin, ça l'a beaucoup été. Après, t'en prends ton parti. Ça s'appelle le syndrome du tube. C'est assez connu. Une fois, je crois que j'en avais discuté avec Axel Bauer.
1: Tu vois, oui. Donc...
0: Et encore, non, lui, il a quand même fait son petit duo avec Zazie. Il a... Et puis, voilà, c'est Axel Bauer.
1: Mais quand t'as un énorme syndrome, tube, ouais. En plus, au tout début de ta carrière, c'est.
0: Ouais. Il y a une cote d'amour. Et surtout, il y a. C'est un peu compliqué en France de faire de l'humour et de la pop. On est tout de suite. Je crois que les médias ont envie que vous soyez soit juste chansonnier humoriste, soit un musicien pop, mais on n'a pas, voilà, on n'a pas le côté Lily Allen, Robbie Williams, foutage de gueule mais avec de la bonne musique. Donc, je pense qu'ils ont, voilà, je pense que les programmateurs et les journalistes français ont peut-être un peu de mal avec mon univers. Et c'est à moi effectivement de dire aux gens que non je suis pas morte et que c'est eux qui ont raison, c'est eux qui ont plébiscité ce cheap show, c'est eux qui ont fait que c'est arrivé en radio et c'est eux qui mettent pas de carcan en fait.
1: Ouais.
0: T'as vu, et je parle bien quand je me mets
1: pas. Oui. Quand t'es calme, tu fais passer des messages et on comprend et c'est très intéressant parce que moi je me souviens, voilà, un sacré numéro là, l'album pour lequel on s'est vu il y a 2 ans, et cette chanson, il m'a saoulé. Moi, ouais. Je me suis dit, ça c'est un tube. Alors je ne suis pas directrice artistique d'un label ou de voilà, mais
0: c'est très touchy, c'est ça gratte le vernis, mais moi j'aime bien faire des chansons qui grattent le vernis. Mais
1: ah, tu penses quand même que si tu faisais des textes
0: là,
1: un petit peu
0: on parle de préservatif là. Hein,
1: on parle d'une nana qui râle parce qu'un type avec qui elle était tout à fait d'accord pour coucher, a pas voulu mettre de préservatif et donc après du coup elle veut plus.
0: Elle m'a saoulée, c'est tout à fait la vérité d'aujourd'hui. Ouais. Mais c'est des mots crus et non, c'est j'ai la tristesse de le regret de te dire que ça. Oui non, ça, je savais que ça ne rentrerait pas.
1: D'accord.
0: En radio. Non, on est encore.
1: Mais tu t'en fous alors, t'as pas besoin.
0: Celle-là où je savais que de toute façon c'était pas pour les radios. Non, j'aimais bien ce petit coup de gueule, comme quand j'ai pu faire une chanson sur les DRH. C'est toujours engagé à ma façon. Hein.
1: Ouais.
0: Et puis comme Mon cœur, mon amour, c'est vraiment ma patte de dédramatiser la vie. Donc je disais, j'avais envie de dire, voilà, pour toutes les femmes qui se sont retrouvées avec un gros relou qui veut pas mettre de préservatif en 2025,
1: ouais.
0: Non, c'est pas normal. Et donc je fais la chanson pour vous, les filles, quoi. Et surtout, la chanson est drôle en plus.
1: Elle est très drôle. Alors, on va l'écouter maintenant pour se dire au revoir. Mais avant, il faut quand même que je termine en rappelant que le Cheap Show est disponible pour la première fois en vinyle, que la version 2026 actualisée avec un forfait illimité de Mon cœur, mon amour est disponible.
0: Disponible.
1: Et puis, quand même, pour savoir, je suis curieuse, est-ce que tu hais toujours les couples?
0: Oui, absolument.
1: Follement.
0: Je suis un petit cœur chaud, tout doux, j'aime tout le monde.
1: C'est faux. Merci Anaïs d'être venue nous voir. Elle aime pas tout le monde, la preuve, il l'a saoulé lui. À la prochaine.
0: Bisous.

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3: Docteur, un jour je marierai un ange. On fera l'amour dans les douches. En priant pour que rien ne change, tu sais.
2: Notre belle histoire a commencé en 2022 avec son prix Talent France Bleu 2022. 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Pierre Demar.
4: Bonsoir Amélie, comment tu vas?
2: Bonsoir, je vais très bien et toi?
4: Je vais super bien, c'est la grande forme là.
2: C'est ton retour?
4: C'est mon retour, que j'attends presque plus que mes fans, je pense. C'est le retour, quoi, ça y est. Je vais dire sans musique, parce qu'il y a eu un duo quand même.
2: Oui,
4: mais,
2: avec Dua Lipa, en plus, c'est Dua pas Lipa. Un duo, t'as pas fait un duo avec moi. Un duo international.
4: C'est sûr que tout le monde l'aurait adoré. Mais non, mais t'as raison, c'est trop bon d'être de retour. Je suis ça fait longtemps que je suis impatient.
2: Ouais.
4: Et je suis très content de ce qui arrive et de ce qui est déjà sorti.
2: C'est ça, une nouvelle chanson dont nous allons parler, évidemment. Et nous allons écouter un petit extrait. Mais avant, puisque tu le disais, tu remontais un peu le temps en parlant des trois années passées. Moi, j'aimais bien remonter le temps carrément à 4 ans avec ce prix Talent France Bleu 2022. Et puis voilà, la victoire, révélation de l'année en 2023, cet album, Regarde-moi, ce premier énorme tube.

0: sur scène avec un grand orchestre du Capitole à Toulouse. Ça, c'était quoi? C'était un rêve? C'était histoire de dire au revoir à ton premier album? C'est arrivé un moment un peu étrange, finalement?
1: Ouais, c'est arrivé tout à fait par hasard, en fait, parce qu'on nous a dit on adorerait t'avoir Pierre à Toulouse. Et évidemment, bah, je ne savais pas comment tu dis non à ça.
0: On ne dit jamais non à des Toulousains, donc... de toute manière, mais là, en plus, oui, c'est quelque chose.
1: Ça tombait
0: chose
1: à un
0: que...
1: moment, c'est vrai, étrange, t'as raison. Et c'est un truc, donc, est-ce que j'en ai rêvé? Ouais. Oui. J'ai rêvé de chanter avec un orchestre symphonique, mais pour moi c'était presque trop prématuré. Enfin, après l'avoir fait, non, pas du tout. Hein. Je pense que j'ai très bien fait. Je suis ravi.
0: Bah oui.
1: Mais quand on me l'a proposé, je me suis dit, mais est-ce que c'est pas beaucoup trop tôt? Est-ce qu'on fait pas ça au bout de 4 albums, tu sais?
0: Oui.
1: Et en fait, non. Leur approche, elle est assez. Enfin, elle est pas du tout snob, quoi. Il y a un truc où c'est simplement l'idée de revisiter, de mettre en musique, d'arranger, d'enrichir toutes les partitions du premier album. Et en fait, c'était juste trop beau, quoi. Je pense que c'est un de mes plus beaux souvenirs sur scène, un des plus émouvants, un des plus flippants aussi, parce que c'est très différent. Ça n'a rien à voir avec un concert normal comme quand j'en donne très souvent, parce que il y a pas de clic dans les oreilles. Bon, pour t'expliquer en deux mots, tu sais, on porte des oreillettes sur scène dans lesquelles on s'entend. Il y a un retour de la voix et il y a plein d'indications. Genre Pierre, 3, 2, 1, couplet. C'est genre comme si j'étais vraiment débile et qu'il me fallait ça, mais en fait il me faut un peu ça.
0: Bah oui, parce que c'est comme le conducteur
1: exactement,
0: de ce concert.
1: Un conducteur, ouais. Exactement. Et t'as un milliard d'informations qui sont importantes et notamment des aides. Quelquefois je chante et j'ai ma voix derrière moi en studio. C'est-à-dire, vous ne l'entendez pas bien sûr, mais moi dans mes oreilles je l'ai. Et là, pas du tout. Et donc, pas de métronome, rien. Et c'est un échange humain. Et c'est une espèce d'alchimie qu'il faut trouver avec 80 personnes.
0: Ouais.
1: Et c'était hyper impressionnant. C'était
0: et tu magique. Regardais qui? Alors, tu regardais le chef d'orchestre ou tu regardais le public? Parce que ça aussi, c'est très différent.
1: Bah, à vrai dire, moi, je pensais que j'aurais l'occasion de regarder le chef d'orchestre, mais pas du tout. Dans la configuration dans laquelle on était, je ne voyais que mon public.
0: Wow.
1: Et je lisais sur leurs lèvres et je me disais, d'accord, je fais ça. Non, puis le chef d'orchestre n'était pas très collaboratif. En réalité, je l'ai pas trop aimé. Mais par contre, les musiciens, formidables. Et j'ai passé, franchement, je pense, l'expérience la plus impressionnante de ma vie, parce que tu redécouvres tes chansons. Et je me suis dit, ah, c'est génial, en fait, j'ai composé ça. Parce que tu sais, à un moment donné, tu connais tes arrangements par cœur. Et en fait, le fait d'avoir plein de musiciens qui donnent vie à une chanson, bah, d'un coup, elle devient sublime, quoi.
0: Ah, c'est beau,
1: c'est un peu un truc de tricheur, mais ça marche bien.
0: Ah là là, vous avez quelques images, quelques extraits de ce concert de Pierre Demar avec l'orchestre du Capitole, et notamment cette reprise de Dalida, Mourir sur scène, qui est dingue. Puis vous pouvez d'ores et déjà commencer à apprendre la nouvelle chanson de Pierre Demar, Je pense à vous.

0: Cette chanson, tu l'as choisie pour annoncer ton retour, pour présenter ce nouvel album qui arrivera à l'automne. Et il a fait réagir des artistes.
1: C'est vrai.
0: Dans le duo Big Flo et Oli, voici le grand frère, Big Flo, roi des idées de génie.
2: On est fan de ta dernière chanson avec ma meuf. Et je voulais te donner une idée de trend. On essaye de chanter le refrain à sec. A cappella, et c'est impossible, et ça a pleuré de rire. Je te donne un exemple. Je vais, je viens, je remonte et je pense à vous. Ah, pas si mal là pour le coup. Je viens, ça monte et je pense à vous. C'est faux. Et en gros, le but c'est de le faire juste sans ciao.
0: Évidemment, ça a pris, Pierre.
1: Je suis trop content que tu montres ça. Je savais pas que tu l'avais, je suis trop content.
0: Évidemment, moi j'ai découvert ça sur Instagram il y a quelques heures et je me suis dit, mais c'est formidable. Et ce qui est encore plus beau, c'est la réaction en chaîne que ça a provoqué.
1: Oui,
0: vous allez entendre le refrain de « Je pense à vous » chanté par, et par ordre d'apparition.
1: C'est presque un blind test en fait.
0: Ouais, c'est ça.
1: Faut le deviner.
0: Marine, Oli, le petit frère dans Big Flo et Oli, Clara Luciani et Christophe Willem.
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0: Je pense à vous.
1: Christophe Willem a plié le game.
2: Incroyable.
1: À la fin.
2: Bah, j'ai cru que Clara était un homme et Christophe une femme sur ces deux extraits, c'est parfait.
0: Clara ne sait pas trop ce qui s'est passé. Clara, elle fait un petit accent marseillais.
2: C'est son accent de Saint-Marie, voilà, elle a retrouvé ses racines. Et Marine, je pense, domine là. Là, c'est sublime là.
0: Ah,
2: elle a une réverb de salle de bain, je ne sais pas
0: mais
2: ce qu'elle faisait.
0: Je pense qu'elle s'est mise dans une salle de bain.
2: Ah, ouais,
0: pour
2: je pense
0: le
2: qu'elle
0: faire.
2: S'est dit, je me fais kiffer, je me fais mousser.
0: Oui.
2: Et c'est génial. J'ai encore Marguerite et Bilal qui sont arrivés entre temps, mais je ne les ai pas encore publiés.
0: Ah.
2: Tu les verras ce soir.
0: Alors, il faut suivre absolument Pierre de Mars sur les réseaux pour voir la suite des aventures du refrain de « Je pense à vous ». Mais c'est beau aussi de voir toute cette scène et ces gens, que ce soit voilà, Big Flo et Oli, Clara Luciani, Marine, Christophe Willem, tu parlais de Bilal Hassani, qui célèbrent ton retour aussi, c'est beau.
2: C'est tout à fait, c'est pas inattendu, ça fait très victime de dire ça, mais c'est génial. Enfin,
0: bah ouais.
2: Tu sais, il y a un élan de générosité. Je sais pas si ça a toujours été le cas ou pas du tout, je vais pas te dire que c'est mieux qu'avant, j'ai pas eu l'habitude sur le premier disque et là ça y est, j'ai l'impression que je me fais plein de copains et qui sont contents de ce retour et
0: bah
2: qui me le disent, et tous ces gens-là m'avaient dit genre 3 semaines plus tôt qu'ils adoraient le titre et qu'ils l'écoutaient, et il y a rien de plus beau. Alors bien sûr les retours de la famille, des fans, c'est extraordinaire, mais quand t'as un artiste que tu adores et dont tu célèbres la musique depuis toujours, qui te dit que ta chanson est belle, que c'est une prouesse technique. Je pense à... Moi, je suis tout à fait fan de Feu Chatterton et de Arthur Teboul.
0: Ouais.
2: Et le jour où c'est sorti, je sais qu'il m'a écrit un long message en me disant à quel point c'est bien, selon lui.
0: Oh, wow.
2: Et ça, pour moi, ça, c'est, ça vaut le tout l'or du monde. Donc, j'étais très, très, très, très, très content.
0: C'est à vous maintenant d'apprendre par cœur Je pense à vous, de vous enregistrer en train de chanter le refrain.
2: Absolument.
0: Et de l'envoyer.
2: Il est inchantable.
0: Sur l'Instagram.
2: Inchantable.
0: Je vais, je viens.
2: Ça monte.
0: Ça monte. Et je pense à vous.
2: Putain, t'es forte. C'est une blague. Ah non, c'est hyper bien. J'ai plein de fans qui m'envoient des trucs horribles. Et il y en a qui sont forts aussi, bien sûr. J'ai eu des prouesses. Mais là, tu t'en sors. Mais c'est. Ah ouais, t'es dans le top 5%, je pense.
0: Pierre, cette chanson, Je pense à vous, elle s'adresse justement à ton public.
2: Bien sûr.
0: Et elle s'inscrit dans une grande tradition. Il y a plein d'artistes qui ont chanté pour leur public. Il y a les grands classiques comme Barbara.
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0: Très récemment, sur le nouvel album de Vanessa Paradis, il y a Cœur ardent, où elle raconte ce que ça lui fait de remonter sur scène.

0: sentimental à moi. Et puis à Yael aussi, alors c'est une autre façon de déclarer
1: c'est
0: son amour
1: préférée.
0: Au pays. C'est vrai, je t'aime encore.
1: Ah bah, c'est
0: moi aussi.
1: Qu'est-ce qu'est le texte,
0: trop beau, je t'aime encore.
1: Le texte est magnifique. Ouais.

0: Yael, je t'aime encore. Là, c'est un amour un peu contrarié avec le public.
1: Il est génial ce texte.
0: Elle raconte
1: en effet cette espèce de... Elle dit à la France qu'elle l'aime encore, parce que là, c'est vrai que tu connais l'histoire de Yael et de la France.
0: Ah oui,
1: C'est qu'elle arrive comme une espèce d'anecdote, elle arrive avec cette blague avec Fatal Bazooka à l'époque, oui. Et que je veux te voir. Et la France, enfin la France plus francophone, je pense globalement, s'est pas rendu compte en fait de l'immense artiste qu'elle est. Et après, elle a réussi partout ailleurs.
0: Ah, mais
1: elle a fait coacher là, je pense, 2-3 fois. Elle joue au Brésil, elle joue partout. Enfin, c'est ce qu'elle raconte. Elle lui dit malgré tout, elle nous dit je t'aime encore, je vous aime encore. Et
0: c'est trop beau. Hein.
1: Puis les mélodies sont sublimes, c'est génial.
0: C'est toujours beau, en tout cas, les 4 chansons que j'avais sélectionnées.
1: Elles
0: sont
1: super
0: beaux. S'adresser au public. Est-ce que pour autant, c'est un exercice compliqué? Est-ce que cette chanson-là, tu l'as tournée et retournée un certain nombre de fois?
1: J'ai mis, je pense, un an à l'écrire, mais parce que je suis naturellement quelqu'un de très lent, Émilie.
0: C'est
1: rebondis pas vite, je te jure. C'est vrai. J'écris vraiment très lentement.
0: Okay.
1: Pas tant que ça par fainéantisme, mais parce que je pense que j'entame plein de bouts de trucs comme ça à gauche à droite, et j'ai beaucoup de mal à me concentrer plus de 15 minutes sur un truc, et donc
0: j'entame
1: plein de choses. Non diagnostiqué, mais peut-être. Et j'y suis revenu souvent jusqu'à ce que je la finisse, et j'adore cette chanson. Mais au-delà de la lettre d'amour au public, parce que c'est un peu vague, c'est aussi, en fait, c'était l'histoire un peu de célébrer la place qu'a la musique et globalement l'art dans ma vie. C'est-à-dire que pour moi, ça a toujours été un moteur de presque social, c'est genre comment me faire des copains en les impressionnant avec les chansons. C'est-à-dire que je sortais les chansons, déjà j'avais 12 13 ans au collège, et je sortais les titres sur YouTube le dimanche soir, et je revenais le lundi à l'école triomphant.
0: Ah oui, donc tu avais une idée derrière la tête. C'était pas juste l'art pour l'art, c'était aussi pour les effets que ça pourrait avoir.
1: C'est pas bon à dire, mais oui.
0: Ouais.
1: Et plus le temps passe et plus tout ça est très différent, et maintenant c'est l'art, enfin vraiment, je te jure que je me suis découvert une passion pour la musique un peu tardive.
0: Ouais.
1: Je pense que je suis arrivé là par hasard. Et là, ça y est, ça fait plus de 2 ans que je sais que j'aime ce que je fais. Non, mais maintenant, c'est-à-dire que je passe mes journées au studio. Et avant ça, c'était, j'avais un malin plaisir à, je sais pas, à célébrer le succès des chansons, à sortir beaucoup. Enfin, et là, c'est plus tellement le cas, quoi. C'est pas que je suis devenu chiant, hein, mais c'est que je compose. Enfin, c'est plus la musique pour la musique.
0: Est-ce
1: et avant,
0: que ça
1: moi,
0: veut dire que tu prends ceci au sérieux, ce qui n'était pas forcément le cas avant?
1: Je pense qu'il faut rien prendre trop au sérieux, d'abord.
0: Ouais.
1: Mais. Non. Par contre, j'ai des attentes peut-être différentes d'avant. C'est-à-dire que là, j'ai envie que les gens comprennent que je fais les choses bien, que je suis hyper impliqué, que je produis tout sur l'album. Personne ne sait ça. Enfin, les gens ont tellement l'habitude de. Enfin, je pense que les chanteurs en général, on se dit bon voilà, ils chantent. Bah non en fait. Et une association, on s'est dit voilà, soit c'est le grand frère, soit c'est d'autres gens qui. Non, moi je produis mes morceaux, je les compose, je les écris. Je veux que ça se sache. Alors peut-être que c'est une quête d'ego qui est un peu vaine, mais ça fait partie de peut-être de mes envies, quoi, que les gens comprennent ça. En vrai, tout le monde s'en branle, mais je trouve ça important. Parce
0: ça
1: que
0: fait
1: c'est...
0: du bien de le dire. Tu sais avec qui j'ai parlé de ça?
1: Dis-moi.
0: Lara Fabian.
1: C'est vrai?
0: La
1: c'est
0: meuf
1: vrai que Lara, on se dit tellement interprète.
0: Des textes, des musiques
1: dingue.
0: Incroyables.
1: Ah, je suis d'accord,
0: des tubes.
1: Elle était dans la classe de ma mère, figure-toi, au collège.
0: Non.
1: Très rigolo.
0: Ah, c'est drôle, ça.
1: Ouais. Ma mère n'a pas eu le flair, elle n'en a pas fait une copine.
0: Ah,
1: c'est
0: dommage.
1: Idiote sur le coup.
0: Mais elle, du coup, elle a fait la paix avec ça. Elle me dit, ah bah oui, bon, bah.
1: Mais elle a raison,
0: tubes,
1: en fait.
0: Voilà,
1: non, mais elle a raison.
0: J'en ai écrit, j'en ai composé.
1: Non, mais elle a raison, je pense qu'il faut faire la paix, il faut faire la musique, et puis ne plus se plaindre et prendre ce qui vient. Mais voilà, je fais tellement attention à ça, je prends tellement de plaisir à ça, et je prends un peu la production au sérieux, parce que c'est ce que j'aime par-dessus tout. Et donc, j'adore quand on me dit pas. Putain, ton prod, il est fort. J'adore quand on me dit bravo pour la production de Je pense à vous.
0: Pour la production de Je pense à vous, c'est vrai, parce que on te félicite sur les paroles, sur ton chant, évidemment, très acrobatique. Parce que vous avez essayé de chanter le refrain, vous n'avez pas réussi, ce n'est pas grave. Qu'est-ce qui arrive alors? L'album arrive à l'automne.
1: Tout à fait.
0: Tu as donc fait très attention à la production, à la composition, à l'écriture de ces chansons. Est-ce que tu peux nous donner un peu des grandes lignes, Pierre?
1: Bien sûr. Je suis sûr que je ne peux pas le faire, mais je le fais pour toi.
0: Merci.
1: Alors, je reviendrai certainement pour le disque.
0: Mais j'espère
1: et
0: bien.
1: Et on creusera ensemble. Mais
0: oui.
1: En gros, non, mais ce que je peux te raconter, parce que c'est, en vrai, c'est dans la foulée de Je pense à vous, c'est que le disque, il raconte en quelques lignes mes premières fois un peu tardives. En gros, j'ai vécu une adolescence tardive. C'est-à-dire que jusqu'à mes 18 ans, je n'avais pas bu de l'alcool. Je ne sortais pas. Moi, je suis gay. Et quand tu es gay, que tu as 15 ans en campagne, tu ne le dis pas trop.
0: Non.
1: Et donc, en fait, tu finis par l'assumer, l'accepter tardivement, ou pas, ou jamais d'ailleurs. Moi, j'ai eu la chance de l'accepter à 18 ans, ce qui est déjà pas si mal. Et en fait, c'est à ce moment-là que tu vis tes premières histoires d'amour, parce que j'ai pas fait semblant pour le coup.
0: Avec les filles. Oui, t'as pas roulé des pelles à des filles.
1: J'ai pas roulé des pelles à des filles, j'ai pas essayé.
0: Au collège, ouais.
1: Non, j'aurais déçu beaucoup de monde, je pense. Et donc, en fait, j'ai commencé à vivre toutes ces choses-là, que ce soit les premières cuites, les premières, enfin, tout ça, l'intimité, l'amour, la première fois que je tombe jaloux aussi, enfin, tout ça vient tardivement. Et l'album raconte ça. Et le premier, c'est marrant, je l'ai construit vachement en opposition avec le premier, parce que le premier, c'était le fantasme. Oui. C'était l'envie de, enfin, c'était le rêve, l'envie de vivre plein de choses, mais un jour je serai une superstar, un jour je serai ceci, et puis un jour surtout je marierai un ange, ce qui n'est pas français, mais enfin on comprend.
0: C'est pas grave, on a tous compris.
1: On a tous compris. Et là, c'est tout à fait l'inverse, c'est regarder, ça y est, j'ai vécu plein de choses et tout est vrai dans ce que je vous raconte, à peu près, à quelques mensonges près, tout est vrai. Et c'est ça l'idée, en gros.
0: Ok. Et alors, l'ange, tu l'as rencontré ou pas?
1: Oui, j'ai rencontré un ange, absolument. Si, si. J'ai rencontré l'ange, ça y est. C'est beau, non?
0: Pierre Demar est de retour avec une nouvelle chanson absolument irrésistible qui s'adresse à vous, les amis.

0: Alors un six coups, eh bien, c'est un pistolet. Qu'est-ce que c'est que cette histoire? Explique-moi cette parole.
1: Le six coups, ça peut être le pistolet, ça peut être le micro, c'est l'outil avec lequel je fais mon art.
0: Ok. Et justement, comment elle se fabrique? Et cette chanson-là, tiens, par exemple, je pense à vous, qui est la chanson quand même que tu as choisie pour présenter ce nouveau projet, ce deuxième album, qui va s'appeler Coucou. Me revoilou? Non, je sais pas.
1: Tu sais que j'ai. Mais c'est, tu sais, une de mes grandes références, ce Coucou me revoilou de Polnareff, que je
0: ouais,
1: trouve génial.
0: Il est beau, hein. Ouais.
1: Tellement drôle. Mais ouais, ouais. Un jour, on est tombé sur cette pochette et sur le titre avec mon frère, on s'est dit, mais génial, quoi.
0: Coucou me revoilou.
1: Génial, quoi. Quel humour, quelle efficacité. Il y a un peu d'humour dans mon album, tu verras.
0: J'ai
1: Il faut
0: hâte.
1: Le prendre comme ça, en tout cas.
0: J'ai hâte. Mais de toute façon, ça fait aussi ton sel et ton originalité, Pierre. C'est que on sait qu'évidemment, quand ouvre ton cœur, là, ça va, on y est, etc. Mmh. Mais il y a, je pense, et c'est un signe de ta pudeur, quand vraiment c'est trop déchirant, t'as quand même un peu envie qu'on rigole.
1: Bien sûr, voilà. Tout à fait. Non, mais c'est, ça me détend vachement, en fait. Ouais. Ça m'a toujours détendu de, quand j'arrive sur scène, je préfère faire une blague avant de chanter, tu vois.
0: Oui,
1: comme
0: oui.
1: Ça, je suis sûr que tout se passera bien.
0: C'est fou, ça.
1: Je sais pas, c'est une façon de séduire, sans doute.
0: Ça marche.
1: Ouais, écoute, en tout cas.
0: Alors, comment elle se fabrique, cette chanson? Je pense à vous. Qu'est-ce qui vient en premier? Tu penses à eux et tu commences
1: Bien
0: à écrire
1: sûr.
0: Des paroles. T'es où à ce moment-là?
1: À ce moment-là, c'est une chanson que j'ai composée avec mon grand ami Jean Castel, qui est un producteur, compositeur et chanteur d'ailleurs génial. Et en fait, on était chez lui, et c'est marrant parce que j'étais chez lui ce matin, on a fait une nouvelle chanson. D'ailleurs, j'ai rendu mon disque il y a 2 semaines, et ça y est, je suis reparti sur le troisième. Tu vois.
0: Ça y est, il faut...
1: Quelle fin, quelle dalle de musique.
0: C'est beau.
1: Il s'arrête plus, c'est horrible. Et pour les détracteurs, c'est horrible.
0: Oh, tant pis pour eux.
1: Non, mais je rigole.
0: Ça va. Il y a les élections l'année prochaine, vous pourrez râler à qui
1: voilà.
0: mieux. Ne nous emmerdez pas,
1: Pierre.
0: Voilà.
1: Non, c'est vrai. Mais donc, je pense à vous, ça commence, et je suis désolé de le dire, je ne pense pas à vous à ce moment-là.
0: Ah.
1: Je pense à la musique. Toujours. En fait, ça commence toujours en musique.
0: Okay.
1: Parce que c'est ça qui m'anime, c'est de faire une mélodie qui me plaît, c'est de faire une mélodie que j'ai envie de chanter genre 100 fois et d'écouter 100 fois. Et c'est de trouver les sons. Ça commence par un piou-piou avant toute chose.
0: Le fameux piou-piou.
1: Qui inspire le six coups, tu vois. C'est ça qui est marrant.
0: Ouais.
1: C'est que la musique inspire les textes. Et c'est pas toujours comme ça, mais il y en a pas mal qui travaillent comme ça quand même. Quand j'entends Angèle Stromae parler souvent, c'est un peu ce qui revient. On fait la musique, on fait les mélodies, ensuite on remplit tout ça avec des mots. Et c'est ma façon de travailler. C'est assez rare que ça soit dans l'autre sens. Ça peut arriver, j'ai pas de processus absolument indiqué,
0: ouais.
1: Tu sais. Je pense que c'est mauvais. Je pense qu'il faut changer sa recette sur chaque disque.
0: Mais ça dépend. C'est-à-dire que toi, t'as l'embarras du choix puisque tu sais faire
1: ouais.
0: et les paroles, et la musique, et la production. Mais oui, ceux qui
1: t'as
0: font
1: raison,
0: que leurs paroles,
1: sûr,
0: par exemple,
1: sûr, certains commencent en écrivant.
0: Ouais.
1: T'as raison. Mais alors, ce que je trouve bien, c'est marrant, c'est une interview de Sébastien Tellier. Moi, je suis immense fan de Sébastien Tellier depuis pas si longtemps. Moi, je me refais ma culture parce qu'avant ça, c'était n'importe quoi. Il y a genre 3-4 ans, je suis devenu un peu plus cultivé. J'essaye, grâce à mes amis musiciens. Entre autres, c'est le bonheur d'évoluer avec des musiciens.
0: Et puis peut-être aussi que plus ça va et plus t'es curieux.
1: Bien sûr, mais
0: voilà,
1: carrément, t'as raison, tout à fait. C'est vrai. Et c'est chouette parce que du coup, ça me laisse une marge de progression pour l'avenir. En fait, c'est-à-dire qu'avant, je connaissais rien, donc j'ai fait un disque à partir de rien. Le deuxième, là, j'ai appris des trucs, genre R, Christine the Queen, tout ça. J'y suis revenu, c'est génial. Enfin, je ne connaissais pas si bien. Et peut-être que je découvrirai encore de grandes choses d'ici le prochain. Donc c'est cool. Mais non, ce que je te disais, c'était.
0: Oui, Tellier.
1: Tellier, il dit dans une interview, je sais plus où, on n'est pas couché, en face d'une quelques horreurs de chroniqueurs qui étaient là. Il raconte, je veux redevenir débutant à chaque fois que je commence un disque. Tu sais, ce syndrome du débutant, c'est génial parce que c'est comme ça que tu fais des trucs différents. Surtout pas de recette. Jamais la recette. Et donc, je pense qu'il faut changer de façon de faire. Il faut changer de logiciel. Il faut changer de collaborateur. C'est un peu dur à dire, hein, mais je pense que c'est bien. Bon, la fidélité, c'est important aussi. Je pense qu'il faut faire un peu des deux, tu vois. Mais et donc, c'est ce que j'ai envie de me dire pour le prochain. C'est que je change encore. Peut-être chanter en anglais. Genre. Autre chose, tu vois.
0: Du zouk?
1: Du zouk. Et pourquoi
0: mais
1: pas
0: pourquoi
1: du zouk?
0: Pas. Et alors, vous allez faire quoi? Les râleurs. Je te jure. Et alors. Je cherche encore des informations sur ce nouvel album qui est quand même très très très secret et bien protégé. Mais on a déjà la date de sortie. On sait que ça sera à l'automne. On sait que dessus il y aura, je pense à vous. On sait parce que je l'ai vu tout à l'heure que la pochette sera sublime. Mais je n'en dirai pas un mot.
1: Merci.
0: Mais elle sera magnifique puisque je l'ai vu tout à l'heure en rentrant sans frapper dans la loge de Pierre qui attendait
1: idée,
0: le début de l'interview. Oui, c'est vrai. Mais il n'était pas tout nu. Mais il avait sa pochette
1: d'album
0: à la main. Y aura-t-il des duos? Allez.

0: The Walls, duo donc avec Dua Lipa. Est-ce que ça t'a donné goût au duo et est-ce que tu auras des invités sur ton album?
1: Ça m'a vachement donné goût au duo. Je sais pas comment tu peux ne pas prendre goût au duo en chantant avec Dua Lipa.
0: C'était
1: génial. Oui, voilà, oui. Tu vois, t'as une réponse, je suis généreux, je te donne une réponse en trois.
0: Je tente un
1: truc. Trois lettres. J'ai deux duos sur l'album.
0: Qui?
1: Deux femmes.
0: Deux femmes. Ah, c'est bien, c'est bien. Je aime ce garçon. D'accord.
1: Et deux franchement, femmes. Elles sont
0: françaises ou belges? Ou pas?
1: Mais tu sais quoi, je ne te dis pas plus d'informations, mais deux femmes. Et je te les dirai à nouveau une fois que les micros sont coupés.
0: Oui.
1: Mais deux femmes qui chantent divinement bien et qui ont écrit leur partie, qui sont venues avec une créativité débordante. Enfin, c'était pas une corvée. Elles étaient assidues, créatives. Elles ont fait le truc bien.
0: Elles étaient présentes.
1: Ah ouais, c'était génial. Franchement,
0: j'ai tellement hâte de découvrir cet album. La chanson et le clip de Je pense à vous sont disponibles. Pierre, on se revoit donc à la rentrée. Le rendez-vous est pris.
1: Absolument. Je m'en réjouis.
0: Je crois que ta chanson préférée sur ton premier album, c'était Enfant 2.
1: Carrément.
0: Bah, moi
1: carrément.
0: Aussi. Alors, on l'écoute cool. En se disant bye bye. À la prochaine.
1: Ça me va très bien. Ça me fait plaisir.
0: Bonnes vacances.
1: Merci, toi aussi.
0: À bientôt, Pierre. Merci.

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3: Il y a un truc qui nous rassemble tous, nous les Mayennais, c'est bien sûr le bon Mayennais. La vache broute dans les champs, puis ce lait précieusement pasteurisé pour fabriquer du fromage. Et ce fromage délicatement conservé dans cette boîte, oui, celle-ci, avec le couple si mystérieux dont personne ne connaît l'histoire, mais où tout le monde se raconte une histoire. Une recette qui marche depuis 1912. Audrey Gaillot, chargée de communication pour la société Vaubernier, implantée à Martigné-sur-Mayenne.
4: On est habituellement quatrième marque nationale la plus vendue en France, mais sur le mois de décembre, on a eu la bonne surprise de voir qu'on était passé troisième.
3: Et si au départ, il n'y avait que le bon Mayennais, désormais la marque est une référence en France. Catherine Drezen, présidente de Vaubernier.
5: Aujourd'hui, ce sont 130 collaborateurs qui travaillent. Nous fabriquons une large gamme de fromages et de produits laitiers bon Mayennais. Camembert, brie, coulommiers, lingots, carrés.
3: Ah, mon camembert est prêt. Ça, avec du pain alors. L'entreprise Vaubernier fait travailler plus de 170 producteurs de lait autour de la fromagerie.
4: On met un point d'orgue à faire que nos fromages soient de qualité. Et puis, on a des consommateurs qui nous sont fidèles.
3: Oui, et d'ailleurs, pas plus fidèles que moi, parce que moi, j'ai le bic 4 couleurs bon Mayennais grâce à ça, pardi, au point. Ils existent depuis le début. Vous les échangez pour avoir un cadeau. Et forcément, ça fait un succès fou, comme le souligne Catherine Drezen.
5: Sur l'année 2025, on a à peu près échangé par point ou vendu 45 000 objets à l'effigie de bon Mayennais.
3: Et comme le dit Audrey, les objets sont variés.
4: On a quand même une trentaine d'articles qui sont disponibles sur la boutique, donc on y retrouve des tabliers, des torchons, des sacs isothermes. Quand on passe dans différentes maisons, on voit toujours des petits points qui sont dans les petits pots et les gens ont l'habitude de les conserver, donc je pense que ça se passe de génération en génération.
3: C'est vrai, ça, finalement, tout le monde a une histoire avec le bon Mayennais.
4: L'habitude de voir le camembert sur la table le dimanche avec ses grands-parents, et finalement, c'est des choses qu'on produit nous aussi avec nos enfants. Et donc pour nous, c'est vraiment une fierté de voir que ça, la marque se transmet.
3: Et même si la recette du camembert, le bon Mayennais, n'a jamais changé, la tradition n'empêche pas l'innovation.
4: Donc la finie 1912 au mois de septembre, qui a un peu plus de caractère par rapport à notre camembert historique. Autre exemple, sur le fromage le léger, on a revu le pack là récemment pour pouvoir faire émerger la notion de riche en protéines, qui est aujourd'hui sur le marché un point qui est important, notamment pour les sportifs.
6: Ça y est, j'ai fini mon camembert au four. Bah du coup, je vais courir.
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7: Les petits bonheurs, généralement, ce sont des sourires qui se récoltent tous les jours au hasard des rencontres. Il suffit d'un micro ici, de ne surtout pas prendre de rendez-vous et de ne pas se présenter. Ça marche très bien à Megève, par exemple. Nous sommes donc en Haute-Savoie, sur les hauteurs de Megève, au Mont d'Arbois, pendant que des chevaux sont en train de monter dans une bétaillère.
8: Bonjour.
7: Bonjour. Matin de bonheur, venez vous occuper des bêtes.
8: C'est ça, on vient les mettre au chaud, ouais.
7: Ah, c'est-à-dire que là, ils quittent la montagne?
8: Ouais, ce coup-ci, ouais, c'est bon. Ce coup-ci, on va les ramener, on va les mettre en pension pour cet hiver, ouais. Ils ont passé tout l'été en montagne, donc ce coup-ci, ça y est. Ils vont aller se mettre au chaud pour l'hiver.
7: Ah oui, ils font toute la saison
8: là,
7: ici?
8: Ouais, ceux-là, ils font toute la saison ici. Il y en a qui sont là pour la monte, il y en a qui sont là pour l'attelage. Et puis vu que nous, on est élevage, il y en a, ils sont juste là pour grandir.
7: Vous, c'est pas juste un loisir, c'est votre métier?
8: Ouais, moi, c'est mon métier, ouais. Je suis cocher palefrenier. Ouais.
7: Quand vous dites pour l'attelage, c'est les calèches qu'on peut voir à Megève, par exemple?
8: Exactement, c'est ça.
7: Donc, les chevaux, quand ils sont pas attelés, on les voit ici, sur les hauteurs de Megève?
8: Ouais, c'est ça. Nous, on en a l'Alpette, comme là en face, en haut de la côte 2000. On en a aussi au Mont d'Arbois, là, juste derrière. Et puis, après, au fur et à mesure de la saison, on les fait descendre petit à petit. Puis là, ils atteignent leur point le plus bas sur Megève. Puis après, on les change de département et puis voilà.
7: Donc là, ils montent dans le bus?
8: C'est ça, ouais. Ils montent dans le bus, là, je vais en mettre 4. Là, après, j'ai mon patron qui va arriver, il va prendre le reste. Et puis après, on va prendre un camion, une remorque, puis on y charge tout dedans. Puis lui, il part cet après-midi.
7: Et là, il part tout, hein, en résidence d'hiver?
8: Ils partent dans l'Allier, ceux-là. Ils partent dans l'Allier. Ils ont des gros champs de plusieurs hectares où c'est qu'ils ont du foin, des abris pour eux, de l'eau à volonté, puis voilà.
7: L'Allier, donc en Auvergne, si je ne m'abuse, il fait pas beaucoup plus chaud qu'ici l'hiver.
8: Non, non, il fait pas beaucoup plus chaud, mais par contre, ils auront plus d'herbe qu'ici, on va dire. Ils auront moins de neige, ils auront un peu plus de foin, un peu plus d'eau. Parce que nous, ici, bah, c'est qu'on est tout de suite dans la neige, et puis nous, on n'a pas assez de foin pour tous les nourrir l'hiver, donc on préfère les mettre en pension. C'est beaucoup plus agréable pour eux. Puis bah, pour nous, l'hiver, on a déjà bien assez de boulot comme ça, donc au moins, ils sont un peu tranquilles aussi de leur côté.
7: Alors justement, vous faites quoi l'hiver si vous avez plus de chevaux ?
8: Alors c'est pas qu'on en a plus, c'est qu'on en a moins. Toute la partie élevage en fait part tout en pension et en fait l'hiver nous on fait énormément de calèches. Sur Megève, on a des grosses calèches qui montent jusqu'à 12 personnes. C'est qu'on fait les fondus en calèche en soirée ou le midi et on fait juste des balades en calèche.
7: Bon, vous j'imagine que le cheval c'est une passion, on fait pas ce métier là par hasard.
8: Mon grand-père était déjà éleveur de chevaux, là maintenant je bosse chez un ami de mon grand-père. Puis voilà, après on fait ça par passion, de toute façon c'est pas par l'argent qu'on va le faire, hein, comme dans tout métier agricole.
7: Hein. Même à Megève.
8: Même à Megève, l'agricole, ça reste l'agricole, à Megève ou pas.
7: Je peux vous demander votre prénom ?
8: Moi, c'est Mathieu, moi.
7: Et c'est quoi le dernier petit bonheur de Mathieu, s'il vous plaît ?
8: Mon dernier petit bonheur, c'est d'avoir fait un galop sur les crêtes de la Côte 2000 en plein été avec le soleil couchant. Et ça, je pense que je m'en souviendrai jusqu'à ma mort.
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10: Et Olivier, ce matin, retourne à l'école primaire aujourd'hui.
9: Eh oui, et pour y trouver du gaga. Mais blé, je voudrais aujourd'hui vous parler du mémoire de Judith Boucher, réalisé l'an dernier à l'Université Jean Monnet de Saint-Étienne, et qui s'intéresse à une question rarement étudiée. Comment le parler stéphanois, le gaga, circule encore aujourd'hui dans les écoles primaires, et dans quelle mesure le parler des enseignants influence le parler des élèves? Son travail porte sur toutes les classes de l'école primaire, en milieu urbain comme en milieu rural. Judith a formulé trois hypothèses. Premièrement, le gaga serait peu utilisé par les enseignants en situation d'enseignement. Deuxièmement, lorsque les enseignants l'utilisent, les élèves auraient tendance à le reprendre. Et troisièmement, le gaga serait plus présent dans les écoles rurales que dans les écoles urbaines. Pour répondre à ces questions, elle a observé des classes, mené des entretiens avec les enseignants et avec les élèves, et elle a mené des observations dans les temps informels à l'école. Son analyse porte à la fois sur le vocabulaire gaga et sur des structures spécifiques comme le pronom neutre Y, employé comme complément direct, j'y ai fait, l'inversion des pronoms personnels après un impératif, donne-moi-le au lieu de donne-le-moi, ce qui nous vient du patois, hein, puisque Pierre Duplay écrivait déjà en 1896 à l'inverse du français, quand un verbe à l'impératif a deux pronoms pour complément, l'un direct, l'autre indirect, c'est ce dernier qui s'énonce en premier. Exemple en patois, « by my loup ». Et puis aussi la formation d'adjectifs à partir de participes passés. Il est trempe de chaud, ses joues sont enfles, la reloge est arrête. Donc qu'en est-il des résultats du travail de Judith ? Les observations révèlent une situation un peu plus nuancée que ce qu'elle attendait. Très surprenant, 54% des enseignants utilisent au moins une fois un régionalisme en cours au cours des séances observées. Un élève sur six emploie spontanément un mot ou une expression gaga lors des entretiens. Et dans les classes, un régionalisme apparaît dans 20% des situations que Judith observe. Il semblerait donc que le gaga soit encore bien présent dans nos écoles. Mais quels sont les mots, les expressions, les tournures qui ressortent le plus, ou plutôt qui ressortent le mieux ? Un peu de patience les amis, la suite, c'est pour bientôt.
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1: On part en Vendée ce matin à Bouin, tout près de Beauvoir-sur-Mer et Noirmoutier. Voici François, conteur d'histoire depuis 1987. Il transforme chaque balade en un voyage dans l'imaginaire. Il fait naître des histoires qui touchent petits et grands, mêlant tradition locale et émotion. Une passion présente depuis très longtemps pour François.
2: Ça vient de très loin, ça vient de ma grand-mère qui racontait des histoires à mon papa et de mon papa qui nous racontait des histoires quand on était petit. Notamment une histoire que ma grand-mère lui racontait, l'histoire de Jean sans peur. C'est l'histoire d'un petit garçon qui part de chez lui et qui rencontre le diable.
1: Oh
2: ouais. C'est la première histoire que j'ai racontée devant un public. Et en fait, c'est là que j'ai réalisé que j'avais un don pour le conte.
1: Ça se sent, le fait d'avoir ce don pour raconter les histoires, c'est parce que c'est pas donné à tout le monde.
2: Alors pour moi c'est donné à tout le monde, mais c'est une passion et puis c'est un plaisir d'emmener des gens juste avec l'imaginaire, avec très peu de décors et juste avec les mots. Alors moi j'adore les mots, j'attache énormément d'importance aux mots, à leur sens, et quand j'invente une histoire, et ben je choisis mes mots avec beaucoup de rigueur.
1: On est d'accord, c'est votre métier, François.
2: Alors c'est mon métier, c'est devenu mon métier un peu après. Donc moi j'ai eu un parcours où j'ai vécu une vingtaine d'années à la montagne du côté de Bourg-Saint-Maurice et j'étais gardien de refuge. Ben, je racontais des histoires au refuge aux gens le soir à la veillée. Et ils remontaient au refuge pour que je raconte mes histoires de colporteur d'histoires.
1: Quelle émotion justement vous recherchez à travers vos histoires, vous ?
2: Le rire, la joie. Et aussi, un des grands messages, c'est dire qu'on peut toujours se relever. Que dans chaque épreuve de la vie, on peut trouver quelque chose qui va nous faire rebondir.
1: Alors, elle est où la part de vérité là-dedans ?
2: Alors, dans le conte, il y a toujours de la vérité. D'abord, la première vérité, c'est le vocabulaire.
1: Ouais.
2: L'autre vérité, c'est que, effectivement, dans la vie, on peut toujours s'en sortir. S'émerveiller de quelque chose, même quand on pense que tout est fini, qu'il n'y a plus d'espoir. Qu'il y ait plein de vie, même dans un lieu qui est quand même assez rigoureux.
1: Comment la Vendée vous inspire, vous, pour vos histoires ?
2: Ah ben, la Vendée, c'est mes origines, c'est ma famille, c'est mes oncles et tantes chez qui je suis allé beaucoup en vacances, c'est les bisous de mes grands-mères. Quand, après 20 ans en Savoie, je suis revenu en Vendée, je suis allé boire un café sur la route, et là, j'ai entendu l'accent. Un accent vendéen qui est très maternel, qui est très affectueux, qui est très affectif.
1: Comment vous imaginez votre avenir, tout simplement, François ?
2: 56 ans, j'ai encore une trentaine d'années à travailler.
1: Ouais, vous êtes un jeune homme.
2: Voilà, je pense qu'à 90 ans, ben, j'aurai la barbe encore un peu plus blanche, les cheveux tout blancs, mais je pense que je continuerai à faire des balades comptées au port du Bec, au port des Champs, à la Couplace, etc. Parce que c'est pas un métier facile où on gagne des millions, ça c'est un choix. Et par contre, c'est toujours le bonheur de faire rêver les gens, de les faire rire, énormément rire.
1: François, c'est un personnage attachant et généreux. Avec lui, une simple promenade devient un moment hors du temps.
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3: Victor Hugo est venu à Reims à plusieurs reprises, et notamment lors du sacre de Charles X, le 29 mai 1825. Charles X qui a succédé à son frère, Louis XVIII, quelques mois plus tôt, en octobre 1824. Depuis 10 ans, en fait, les Bourbons retrouvaient le trône après la chute de Napoléon et l'entrée dans la période dite de la Restauration. Louis XVIII n'avait pas souhaité renouer avec la tradition du sacre. La Révolution restait présente dans les esprits, puis sa santé fragile rendait une longue cérémonie difficile pour lui. Charles X, lui, choisit l'option inverse. Le souverain entend affirmer la légitimité monarchique par un retour aux rites ancestraux. La cathédrale Notre-Dame de Reims accueille la cérémonie et c'est une véritable parade en ville. Un cortège royal avec bannières, soldats, les dignitaires du royaume et les membres de la famille royale qui composent donc cette procession spectaculaire. Parmi les invités figure un jeune écrivain de 23 ans, Victor Hugo. Et il est invité officiellement à cet événement car il ne cache pas son penchant royaliste. Mais il n'est pas dupe, hein. S'il est convié au sacre royal, c'est pour en écrire tout le bien qu'il en pense. Le roi a demandé si j'étais ici. Je suis effrayé de ce qu'ils attendent de moi, précise-t-il à sa femme Adèle dans une lettre. Il en profite tout de même pour faire un peu de tourisme. Et comme tout écrivain qui se respecte, il observe et prend des notes. Il passe notamment rue de Venise et tombe sur une jeune femme dans une cour de la rue Folpen. C'est une gitane qui danse. Il poursuit sa balade dans le quartier Saint-Remy et s'arrête devant la basilique pour en faire la découverte. Il croise un petit homme d'une trentaine d'années. Il est bossu. C'est en fait le sonneur de cloche de la basilique. Tout cela inspire Victor Hugo pour l'écriture des personnages principaux de son roman Notre-Dame de Paris, publié en 1831. Le bossu sera Quasimodo et la gitane devient bohémienne sous le nom d'Esmeralda. Les héros de Notre-Dame de Paris, imaginés à Reims, c'est l'un des trésors de Champagne-Ardenne.
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4: Louis Thomas est notre invité et il a choisi l'Auvergne depuis un an déjà. Louis Thomas, l'Auvergne vous a ouvert les bras et vous êtes donc chez nous dans cette si belle région, on peut le dire. Même si la douceur du Tarn n'est pas là, la région vous plaît?
5: La région me plaît, ses saveurs aussi. Avant de venir à Clermont-Ferrand, j'avais commencé par m'acheter tous les fromages d'Auvergne pour...
4: pour être bien sûr de votre choix.
5: Ça faisait rire ma compagne. Je regardais les deux racines et des ailes sur l'Auvergne. J'essayais de m'imprégner avant d'arriver et je ne suis pas déçu.
4: Vous avez grandi dans le Tarn, dans une maison que vous appelez votre maison du bonheur et un peu auberge espagnole. Pour quelle raison?
5: Pour plusieurs raisons. Enfin, déjà le terme. Une maison où on a reçu toujours beaucoup, beaucoup de monde, des amis, déjà enfants, famille, amis de mes parents, avec des enfants qui avaient le même âge que nous, à tous jouer ensemble, construire des cabanes. Non, c'était vraiment une belle époque. Et puis ensuite, moi, j'ai pris le relais au lycée pour organiser mes premières soirées aux grandes dames de mes parents.
4: Ah oui. Ah là, ça plaisait moyennement, si je comprends bien. Peut-être trop d'amis et trop souvent à la maison.
5: Oui, mais ça va, je ne cassais rien. Je ne cassais rien ou peu de choses ou des choses trop petites pour que mes parents le remarquent.
4: Un petit malin, un petit cachotier.
5: Oui, voilà. Donc,
4: vous avez évoqué les spécialités auvergnates, en tout cas ce beau plateau de fromage que nous avons la chance d'avoir. Qu'est-ce que vous aimez manger donc ici? Qu'est-ce que vous avez découvert de notre région Auvergne?
5: Alors, moi, je connaissais le Roquefort parce qu'une partie de ma famille est avéronnaise. Et je dois vous avouer que je préfère le bleu d'Auvergne. Ouais, c'est beaucoup plus crémeux et je le préfère tout simplement. Ensuite, je vais régulièrement à la Régalade, lieu emblématique de Clermont-Ferrand. Effectivement, son plateau de fromage est incroyable. Entre la Fonde d'Ambert et la Comtesse de Vichy, bon, c'est un peu plus haut, mais fromage et sa carte des vins aussi est exceptionnelle.
4: Mais vous ne vous nourrissez pas de vin et de fromage. Quel autre plat cuisiné est-ce que vous aimez?
5: Alors moi, c'est plutôt l'Italie, car j'ai beaucoup voyagé, déjà dès le lycée, et j'y vais tous les ans. Tout ce qui va être gastronomie, je suis plutôt parti sur l'Italie que sur les plats français.
4: On le disait, hein, nous sommes dans votre showroom. Vous pouvez nous décrire un peu tout ce qu'on aperçoit, en tout cas les pièces maîtresses de ce showroom?
5: Tout ce que nous avons autour de nous provient de collectionneurs amateurs du 18e siècle, que ce soit des meubles ou des peintures. C'est vraiment les grands siècles. On a vraiment une expression des grands siècles français ici. Des commodes, des secrétaires, des fauteuils Louis XV, des portraits royaux. Des tapisseries, c'est vraiment une expression classique. D'ailleurs, c'est le nom de cette vente, Intérieur Classique, qui pourra, je l'espère, satisfaire les envies de Clermontois pour meubler leur intérieur.

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1: Bonjour Johan.
2: Bonjour Manu.
1: Merci de nous accueillir dans cette boutique au garage à Issoudun avec une céramique bretonne. Exactement. Que l'on peut trouver, on n'est pas à l'abri de trouver ça sur une brocante.
2: Alors on n'est pas à l'abri, en revanche là on est sur une céramique de très belle qualité. Et tu sais que moi je suis un amateur de la céramique française des années 50, en tout cas du milieu du 20e. On ne présente plus évidemment les Caprons, les Rouellans, tous ces grands céramistes qui ont fait des pièces magnifiques qui font aujourd'hui des très gros prix. Mais aujourd'hui, dans une gamme de prix beaucoup plus inférieure, on peut se faire plaisir avec par exemple un grand plat de service comme ça. Tu vois cette couleur verte, elle est incroyable. Et figure-toi, mon cher Manu, que cette pièce vient de Bretagne. On pourrait dire qu'elle vient de Valoris, dans c'est le vrai. Sud de la France, dans les années 50.
3: On pourrait se tromper. Brocante, vide grenier, vide maison, sur la piste du Chineur.
2: On est à Quimper, dans les manufactures de céramique de Quimper, hein, qui existent depuis la nuit des temps. Et là, on est sur une marque qui s'appelait Keraluc, qui a édité de nombreuses pièces de service, de vaisselle, des pièces qu'on peut utiliser encore aujourd'hui, évidemment, et qui amène une touche de déco un peu fantasy, un peu complètement céramique des années 50. Elle a une forme complètement atypique et surtout un travail de décor qui est vraiment de qualité superbe. On est dans des couleurs improbables. Tu l'as vu,
1: elle est élégante, elle est magnifique, elle est resplendissante.
2: Elle est verte, elle a trois ou quatre teintes de vert différents. C'est vrai qu'on se croirait à Valoris dans le sud, en 1950, mais on est bien en Bretagne et ce sont des pièces aujourd'hui qui sont recherchées par les collectionneurs de céramique.
1: Du coup, le prix?
2: Bon, ça vaut une centaine d'euros, ouais. parce qu'il y a une grosse production. Donc, beaucoup de pièces aujourd'hui, on peut peut-être, si on a de la chance, en dénicher une sur une brocante. On reste raisonnable et on se fait plaisir, c'est de la déco très colorée sur une grande table dans la cuisine, c'est super.
1: C'est validé, merci Johan.
2: Merci à toi Manu.
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4: On doit faire un reportage avec les R3, Moggio Carnon, mais je ne sais pas sur quel terrain ils sont.
5: Ils vont venir là ou là-bas?
6: Là, le terrain ici, il est allumé
4: 24 sur 24.
3: Virginie et vous.
7: Il y a quelques jours, le monde du football héraultais a vécu un moment historique. Quatre clubs étaient en effet en 7e tour de la Coupe de France.
8: Le numéro que vous demandez n'est pas attribué.
7: Point P foot pour ceux qui n'y voient pas très clair. En gros, on part des professionnels de la Ligue 1, 2, 3, ensuite les semi-pro avec les nationales 1, 2, 3, et les amateurs avec les régionales et départementales 1, 2, 3. La Coupe de France a cette particularité qui permet aux équipes de toutes les divisions de s'inscrire et de se rencontrer entre elles. Avoir quatre clubs à ce niveau de la compétition est donc dingue. Quelques jours avant leur élimination, je suis allée à l'entraînement des R3 de l'Union sportive Moggio Carnon. Rendez-vous à la plaine des sports de Moggio, un mercredi soir, 19h. Il fait déjà bien nuit. Tous les terrains sont allumés, ça joue dans tous les sens. Arrivé sur le bord du terrain avec Mathis, le technicien du son, on tombe sur Mehdi, le directeur sportif du club. Posté juste à la sortie du vestiaire, il voit tous les joueurs arriver.
9: Ça va ?
10: Bonsoir.
9: Bonsoir,
10: vous
11: aussi, merci.
10: Ça va.
11: Je suis super bien, le jeune, il dispose de bonsoir.
9: Moi, il le sort. Ce que je leur dis souvent, c'est qu'il y a des gens qui préparent la buvette, qui préparent celui. Quand vous finissez le match, première chose que vous faites, vous allez leur dire bonjour, vous mangez un morceau, vous dites bonjour à tout le monde. Le respect, c'est...
7: Tout en regardant les joueurs faire des jongles et des passes en attendant le coach, je demande à Mehdi depuis combien de temps il est au club.
9: Moi, je suis resté pendant 30 ans à Vendargue. Après, je suis parti dans un gros club à Palavas, R1, tout ça. Là. J'ai fait 2 ans, puis après, ceux qui sont venus me chercher ici. Après, la politique d'ici ne m'a pas plu, je suis reparti. Après, ils sont revenus me rechercher.
11: La politique a changé ou quoi?
9: Ouais.
11: Ah oui, d'accord. Mais c'est quoi le boulot d'un directeur sportif?
9: Toute la coordination des éducateurs, des joueurs, quand il y a un problème, au lieu de se prendre le chou avec l'entraîneur, de venir me rencontrer, discuter,
11: d'accord,
9: faire les planifications des matchs à l'extérieur quand on se déplace, tout gérer, tout.
11: Ah oui, c'est un sacré boulot.
9: Ah oui.
11: Et ça, c'est du bénévolat?
9: On me paye mes frais d'essence,
11: ouais, d'accord.
9: Mais après, je j'attends pas ça pour vivre.
11: Oui, d'accord.
9: Moi j'ai un boulot. Ouais.
11: Vous faites quoi dans la vie?
9: Je suis responsable de maintenance dans une grosse société, Vandard.
11: Et donc le foot, ça a toujours été votre truc?
9: Ah, toujours, toujours.
11: Vous avez toujours fait deux métiers tout le temps?
9: Ah oui, moi le foot c'était... J'y jouais, j'entraînais.
11: Il n'y a jamais eu de truc?

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1: Nous sommes en mai 1970, le 17 précisément, un dimanche ensoleillé et non un lundi au soleil. Et Claude François roule à vive allure, pressé de rejoindre Nîmes. Il s'écoute un live d'Elvis Presley. Well, it's one for the money, two for the show,
2: three to get ready now, go cat. Dans la voiture, il y a 8 haut-parleurs tout autour, donc vraiment, j'étais entouré par le son, j'adore ça.
1: Quand soudain, son pneu éclate à hauteur de baie d'Aride. À l'époque, le chanteur raconte son accident dans une interview fascinante tirée de l'émission de radio Bande à part que Lina a archivée.
2: Quand la roue a explosé, l'arrière s'est présenté vers l'avant et la gauche de la voiture se soulevait pour faire les tonneaux. Je me suis donc retrouvé de face à l'autoroute, donc de nouveau, et là j'ai re-ralenti. Dès que c'est représenté de nouveau en tonneau, j'ai re-accéléré ainsi de suite jusqu'à peut-être 100-110 à l'heure. Alors mes bras étaient mous pour conduire la voiture, et elle s'est arrêtée net. Le retour m'a projeté la tête dans le volant.
1: Sa voiture traverse les quatre voies de l'autoroute et finit sa course dans un fossé de l'autre côté de l'autoroute A7. Conscient mais sonné, l'artiste est un miraculé. Nous sommes alors 8 ans avant l'épisode de la baignoire fatale. Il n'aura qu'un nez cassé, nécessitant par la suite une rhinoplastie.
2: C'est pas le cartilage qui s'est cassé, mais l'os entre les deux yeux. Alors là, quand j'ai vu ça, j'ai donné un coup de poing dans le miroir, j'ai donné des coups de poing partout, j'ai piqué ma crise de... J'ai pas de chance.
1: Claude François sortira 2 ans plus tard, le lundi au soleil.

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1: L'atelier Fernand Robert, le temple du chapeau en Sarthe, un atelier d'excellence qui fournit les plus grandes marques de luxe. Mais comment ça fonctionne? Quelle machine et quel savoir-faire? Je vais vous emmener dans les coulisses d'un atelier de fabrication de chapeaux. Aujourd'hui, j'ai testé pour vous les ateliers Fernand Robert. Direction le 36 rue de Carnac à Coulaines. J'arrive sur un petit parking et j'ouvre les portes de l'atelier. Une femme m'accueille.
2: Bonjour, bienvenue aux ateliers Fernand Robert.
1: C'est Axelle Jarosset, la directrice des lieux. Elle est en charge de l'atelier depuis 5 ans, mais c'est une histoire de plus de 120 ans qu'elle a pour mission d'entretenir et de continuer de développer.
2: Oui, absolument. Vous êtes ici dans un atelier de modiste où on fabrique des chapeaux grâce à des machines qui sont elles-mêmes centenaires, avec lesquelles on travaille le feutre, la paille et puis différents matériaux naturels pour notre client locale et internationale. On a même travaillé pour le roi du Maroc, vous voyez, donc c'est la princesse de Thaïlande.
1: Et bien souvent, c'est surtout pour les cérémonies de mariage que l'atelier travaille avec des clients de Paris, d'Angers, de Tours, qui viennent directement sur place pour ça. Mais autrement, l'atelier s'active aussi dans des domaines bien variés, cinéma, palace, spectacle, mode de luxe ou encore cirque, tout est possible.
2: On a ici 350 moules de formes différentes, dans des tailles différentes.
1: Et avec une variété de matières, feutres ou pailles, de toutes les couleurs et toutes les qualités.
2: Tellement de sortes de chapeaux que tout le monde peut y trouver son compte.
1: Des chapeaux qui passent d'abord tous par la main et les machines de Xavier David, le chapelier, ces fameuses machines de 1905 qu'il a appris à dompter sur le terrain. Des belles machines, encore joliment entretenues et peintes de verte, avec un système mécanique qui est encore aujourd'hui inégalé. Le moule chauffe par en haut et par en bas, au gaz. On place le feutre au milieu et c'est parti.
3: Et par un jeu de pédale, je peux bloquer le feu.
1: Après cette étape du moulage, Xavier taille et nettoie avant de passer le relais à ses collègues de la couture, à la main et à la machine. La dernière étape, c'est Mirella qui s'en charge. Elle gère toutes les finitions.
4: Donc je commence avec préparation d'extérieur. Le nœud, le galon, l'intérieur, toute la finition, c'est moi. Je fais tout, et même le dressage.
1: Une rigueur et un savoir-faire reconnus par le cinéma, puisqu'on peut voir sur grand écran nos chapeaux sartois.
2: C'est vraiment une fierté pour nous, comme quand on a vu dans le film Astérix, par exemple, donc pour les petits chapeaux chinois. Ils sortent de l'atelier, donc c'est vrai qu'on est tous allés au cinéma pour aller voir le film.
1: Alors si le monde du chapeau vous intéresse et que vous voulez profiter de la qualité à prix réduit, sachez que c'est possible.
2: Oui, tout à fait. On ouvre les portes de notre atelier du lundi au jeudi pour la clientèle locale, donc les gens qui veulent venir acheter un chapeau, ou ça peut être aussi un béret, un bonnet.
1: Ou chapeau de mariage, vous pouvez en tout cas soit venir sur place, ou faire des demandes particulières si vous le souhaitez également par téléphone. Dans tous les cas, les ateliers Fernand Robert ont encore de beaux jours devant eux, et sans conteste, c'est un savoir-faire testé et approuvé par ICI MEN.
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5: Ouais, ça c'est un truc que je fais souvent. Alors c'est marrant parce que je le fais un tout petit peu moins parce que je vieillis. C'est des bateaux très violents, les bateaux de course. C'est les IMOCA, les bateaux du Vendée Globe. C'est des bateaux qui tapent vraiment très très très très fort. Je me suis cassé le dos une fois. J'ai cassé mes caméras plein de fois. Je suis reparti l'année dernière sur Tara, sur la goélette Tara. Donc là c'est plus cool, c'est plus smooth.
6: C'était improbable aussi de croiser tous les gens que t'as pu croiser avec Tara.
5: Ouais, je fais pas une liste, mais oui, ça va de Thomas Pesquet. Je sais même plus. Je pourrais pas te dire, mais le dernier film sur lequel j'ai bossé, il sort bientôt d'ailleurs. Il s'appelle Mata. C'était avec Mélanie Laurent.
6: Et tu faisais quoi sur ce film?
5: Là, c'était de la photographie de plateau. Photographie de plateau et making of, ça, c'est un truc que j'aime beaucoup parce que un tournage, c'est compliqué, c'est éprouvant, c'est 6 semaines de travail intense. Et quand on est à ce poste, en fait, on est mobile, on fait ce qu'on veut, on se balade et ça rejoint mon amour du documentaire.
6: On va revenir sur le fait de naviguer parce que tu as participé à différentes courses, tu as navigué avec des grands skippers, des marins pêcheurs, des sauveteurs de la SNSM. Comment on filme en mer?
5: Sur les bateaux de pêche et sur des gros bateaux, c'est très facile. Et sur les IMOCA ou les ultimes, c'est la guerre. C'est vraiment, on est à genoux, on est malade, on se cogne partout. Et là, j'avais fait la face nette avec Jérémy Bayou et Franck Camas sur un IMOCA. On utilise 1% des rushs parce que le reste, ça bouge et c'est pas cadré, quoi.
6: Le gars qui est dans le chaos total, quoi.
5: Ouais, puis les bateaux sont fermés, ils vont vite, ils sautent, ils volent, enfin tout ce qu'on veut. Et par contre, il y a un truc qui est très très chouette et très formateur là-dedans, c'est que quand on revient à terre, et ben tout paraît facile. On appuie sur un bouton, ça fait un café, on a des toilettes normales et quand on cadre, ben, c'est cadré. Donc c'est une très très bonne école, c'est une sorte mini-service militaire express.
6: Comment est-ce que tu pourrais la décrire, justement, la mer, toi? Ça t'a appris des choses sur elle, de la filmer?
5: Eh ben, en fait, c'est même pas que ça m'a appris des choses, c'est que moi, je suis né à Cherbourg, j'ai grandi à l'école de voile de Cherbourg, j'ai fait l'optimiste du 420 en compétition. J'ai même été champion de basse Normandie en 93 d'optimiste. J'ai toujours fait du bateau. Quand je suis allé habiter à Paris, quand j'étais prof, j'ai acheté une péniche parce qu'il me fallait de l'eau autour de moi. J'ai tout fait pour revenir à Cherbourg et ça, c'est un attachement qui est vraiment profond. Et moi, le Cotentin, on parle de presqu'île, mais je le vois comme une île en fait. Et j'ai toujours été passionné par les îles. J'avais un bateau dans le port que j'ai vendu il y a pas longtemps parce que j'avais plus le temps d'en faire et que je naviguais beaucoup trop sur les autres bateaux. Quand je rentrais, j'avais pas envie de faire du bateau. C'est toujours un truc d'aller vers Origny, Guernesey, Cerques. Il y a un petit côté passionnant, là, comme les Robinson ou la série Lost, tout ce genre de choses. Et donc, moi, le Cotentin, je le vois vraiment comme une île, pas comme une presqu'île, un lieu de retraite. C'est pour ça que j'ai jamais fait le choix d'habiter à Paris, ce serait plus facile hein, pour plein de choses. Mais je préfère vivre ici et prendre le train pour aller travailler que l'inverse, que travailler à Paris et prendre le train pour aller me reposer au bord de la mer. En fait, quand on a grandi ici, on est né ici, c'est pas quelque chose qui fait partie du décor, c'est le décor.
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1: Arnaud Fromage est avec nous chaque matin, c'est l'heure de la nécessaire minute comtoise. Mon cher Arnaud, bonjour.
8: Bonjour.
1: Du côté des radars, il y a des petites surprises, on donne vraiment des drôles de noms aux choses, parfois, chez nous en Franche-Comté.
8: Oui, et en voici un nouvel exemple. Alors, petite mise en situation, vous êtes en voiture, vous venez de Belfort et vous roulez en direction de la chapelle sous Rougemont. Bref, vous êtes sur la départementale 83, vous passez de nez avant d'arriver à Rop. Là, vous passez devant la mairie, sur l'avenue Charles de Gaulle, il y a Céline Coiffure, mais vous continuez. La petite patte d'oie à la Vermenoncourt, vous restez sur la route principale et vous avancez encore un petit peu. Il y a les jolies maisons typiques là sur le côté et c'est là, dans le virage, qu'il faut freiner tout simplement parce qu'il y a un radar.
1: Bon, bah, pas mal la petite balade là autour de Belfort, je vois pas vraiment où vous voulez en venir, Arnaud.
8: Eh bien, exactement à cet endroit précis, là, sous le radar, en face de la boîte aux lettres. Parce que ce n'est pas n'importe quel radar, c'est celui qui est surnommé le radar Johnny Hallyday. Mais alors, pourquoi allez-vous me demander maintenant que j'ai réussi à capter votre attention?
1: Eh bien oui, pourquoi le radar de Johnny Hallyday, Arnaud? Oui.
8: Pour comprendre, il faut remonter à février 1970. L'idole des jeunes a donné la veille un concert à Strasbourg et doit se rendre à Besançon. 3000 personnes l'y attendent et il est 18h passé. Dans la DS Palace Citroën, qui roule à fond parce que, bah, années 70, il y a donc Johnny Hallyday et Sylvie Vartan, mais aussi Mickey Jones, le guitariste de Johnny, Jean Ponce, son manager, et Sacha Rulle, son secrétaire. On est en février, il fait nuit, il fait froid, il y a du verglas et ça roule vite, bref, Johnny perd le contrôle de sa voiture. Il glisse et se retrouve dans le fossé. Alors il parvient à reprendre le contrôle de son véhicule, parce que, ne l'oublions pas, Johnny Hallyday est un pilote, mais malheureusement, il y a un bloc de béton qui bloque le fossé et la voiture finit par s'y écraser. À bord, Johnny et son guitariste n'ont rien, mais son secrétaire et son manager sont blessés. Sylvie Vartan, elle, a carrément traversé le pare-brise, elle a le visage en sang. En 1970, la ceinture de sécurité est censée être obligatoire, mais dans les faits, personne ne la met vraiment. Les voisins viennent au secours des blessés, alors au départ, ils avouent ne pas vraiment avoir reconnu Johnny et Sylvie Vartan parce qu'ils sont sous choc, et les blessés sont conduits à l'hôpital de Belfort. Johnny s'empare du téléphone d'un riverain pour annoncer qu'il n'y aura pas de concert à Besançon ce soir-là. Sylvie Vartan, elle, s'exile quelques mois à New York dans une clinique de chirurgie esthétique où elle subira des dizaines d'opérations de reconstruction pour effacer les traces de l'accident. Alors voilà pour la petite histoire. Et c'est donc dans ce même virage, toujours à la sortie de Rop et toujours aussi dangereux, qu'a été installé en 2019 un radar, le radar Johnny Hallyday, pour nous rappeler que, star ou pas, il ne faudrait pas oublier de...

0: Le radar de Johnny Hallyday, voilà, on sait désormais où il est grâce à vous, Arnaud Fromage, pour la nécessaire minute comptoise. Vous menez les enquêtes dans tous les sens et vous nous faites revivre avec un superbe podcast La vie incroyable de Paul-Émile Victor, un jurassien qui, pour sa première expérience et sa première expédition, est parti au Groenland. On a entendu le premier épisode jeudi, à partir de 10h. Et le numéro 2 est déjà disponible en ce moment sur l'application ICI ICI. Vous allez véritablement découvrir ce qu'a enduré l'équipe autour de Paul-Émile Victor, une équipée qui a été véritablement sans danger, mais ô combien importante pour l'avancée de la science. Un podcast passionnant avec vous, mon cher Arnaud Fromage. Je vous dis à demain.
1: À demain.

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1: Bonjour.
2: Bonjour.
1: Alors, on m'a dit de venir vous voir pour découvrir un peu votre métier. Vous êtes vidéaste, c'est ça?
2: C'est exactement ça. Je suis vidéaste à Poitiers, aux alentours, et France et au-delà.
1: Alors, il y a les caméras classique, j'ai envie de dire celle que tout le monde voit, tout le monde visualise, imagine. Mais aujourd'hui, ce qui marche aussi, c'est les drones.
2: Exactement, parce qu'effectivement, j'ai la chance d'être aussi télépilote de drone professionnel. Et aujourd'hui, on va pouvoir peut-être regarder quelque chose, ça peut être chouette. Donc, effectivement.
1: C'est compliqué à contrôler, à piloter un drone.
2: Alors, aujourd'hui, avec toutes les aides qu'on a, oui et non. Dans la mesure où, quand on fait ça, moi je fais ça très souvent, donc non, ça va. Mais quand on débute, c'est assez intuitif, parce que bah, y a beaucoup d'aides au pilotage. Et effectivement, quand on est dans la bonne réglementation et qu'on vole bien, bah non, en fait, c'est assez facile, c'est des joysticks. Hein. Je sais pas si vous jouez aux jeux vidéo, c'est un peu comme un jeu vidéo, donc c'est vraiment sympa quoi.
1: Si je pose la question, c'est parce que du coup je vais vouloir essayer forcément. On est dans le jardin et on peut pas voler trop, il y a des réglementations, mais...
2: Exactement, mais là on est vraiment autorisé à voler parce que moi je suis dans une zone complètement ouverte, donc on est ce qu'on appelle en catégorie ouverte, et donc il n'y a aucun souci ici pour voler, tout va bien.
1: Trop bien, eh ben, allez on y va.
2: On va le faire décoller, donc il est en train de récupérer notre signal GPS pour pouvoir voler correctement. Hop là. C'est très facile. Pour vous montrer, on a en fait deux joysticks. On a un joystick qui va gérer l'altitude, donc haut bas. Et là, le même joystick qui va faire le lacet, donc droite et gauche. Et donc là, on va avoir ce qu'on appelle le tangage, donc pour aller vers l'avant, pour aller vers l'arrière et pour aller sur les côtés. Voilà.
1: L'image est parfaitement fixe, c'est incroyable.
2: Effectivement, l'image est très fixe parce que là, on est sur un drone gimbal, donc il est lui stabilisé. En fait, quand on se met ici, je sais pas si vous voyez, mais là, quand on va à droite et à gauche, et ben là, la caméra en elle-même, en fait, elle bouge pas.
1: Mais alors, ça peut voler combien de temps un drone comme celui-là?
2: Ça dépend des versions. On peut aller sur du 40 minutes, 45 minutes par batterie. C'est quand même pas mal parce que nous, effectivement, quand on a des plans, alors la plupart les plans sont réfléchis en amont, donc on sait exactement ce qu'on veut, mais il faut quand même tester les cadrages. Donc ça nous permet vraiment d'être en l'air correctement, et une fois qu'on lance notre enregistrement, on a déjà tout ce qu'on veut et on a encore de la possibilité.
1: Est-ce que je peux essayer?
2: Bien sûr.
1: Allez, ça c'est pour...
2: Ouais, ça c'est pour l'altitude, donc haut.
1: Ok. Et bas. Est-ce que vous avez le contrôle de la caméra?
2: Alors oui, effectivement, vous avez le contrôle de la caméra avec la petite molette qui est
1: ici.
2: En fait, si vous baissez en haut et en bas, et bien là, du coup, vous pouvez directement cadrer ce que vous voulez.
1: Donc là, c'est un joujou à combien ça?
2: Alors, celui-là, c'est un petit joujou, on va dire. C'est un joujou à 1600, 1700 euros. Mais j'ai une autre grosse machine qui aujourd'hui est adaptée pour la réglementation. Et là, on est plus aux abords de 5000 euros, 6000 euros.
1: Bon, s'il n'y avait pas la réglementation, il pourrait monter à combien?
2: Alors, s'il n'y avait pas la réglementation, on imagine qu'on pourrait aller jusqu'à du 500 mètres d'altitude, 600 mètres.
1: Bon, pas assez encore pour atteindre la station spatiale.
2: Alors, non, pas assez pour atteindre la station spatiale. Et heureusement, parce que vu la vitesse qui passe, ça serait compliqué pour eux. Pas encore, mais peut-être, c'est ça l'innovation dont vous parliez. Ça se trouve, ça sera pour aller dans la station spatiale en drone.
1: Voilà ce que je vais créer. C'est ça l'idée.
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3: Dans la rue du Port, il y a la grotte du Puy-de-Dôme. Et oh, petit jeu de mots, allons tailler la bavette 2 minutes avec un tailleur de pierres précieuses.
4: Poussez ! Poussez !
3: Ça y est, j'ai réussi. Un peu archaïque cette porte. Enfin,
5: elle
3: arrive.
5: Surprend tellement de gens qu'elle me
6: rassure vis-à-vis de certains voleurs, par exemple.
3: Ah ben déjà, pour vous voler, vous, faut trouver comment marche la porte.
6: Exactement.
3: Et j'imagine que quand vous voyez quelqu'un qui ressemblerait à un voleur, vous lui dites pas pousser.
6: Ben, je me débrouille pour le dissuader.
3: Oh, mais qu'est-ce que c'est que ça? Mais qu'est-ce que c'est que cet engin?
6: Ça, c'est ce qu'utilisent les CRS, c'est le flashball.
3: Ah, c'est un flashball? Je suis venu tailler le bout de gras avec vous, mais je pensais pas être accueilli par un flashball.
6: Moi, c'est pas tellement le bout de gras que je taille, c'est surtout mes petits cailloux.
3: Qu'est-ce que vous taillez comme cailloux?
6: Tout. Toutes les pierres, à partir du moment où elles ont un intérêt bijoutier. Alors, ça peut être des pierres sans aucune valeur. Je travaille notamment pour une dame qui va à la pêche dans l'Allier. Enfin, dans l'Allier, pas le département.
3: Dans la rivière.
6: Dans la rivière.
3: Et qu'est-ce qu'elle pêche?
6: Eh ben, elle pêche de temps en temps des galets dont la couleur lui plaît. Et elle me fait faire du polissage sur des galets qui n'ont aucune valeur, mais qui lui plaisent, par exemple. Et puis, je pars du principe que je suis l'ébéniste du caillou. On travaille dans des matières nobles, le bois c'est noble, la pierre c'est noble, voilà. puis après, il y a le respect des styles, il y a le respect du goût de ces dames qui veulent telle couleur dans telle matière, mais dans telle forme et telle dimension.
3: Enfin, elles sont pas un peu pénibles ?
6: Si, beaucoup. Mais on essaie de les satisfaire quand même. J'ai une jeune fille qui m'a amené du corail de Corse et elle m'a demandé de sculpter le zizi de son copain dans le corail. Ça surprend quand on vous fait la demande.
3: Eh ben ça veut dire que dans votre vie, vous aurez fait des zizi.
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4: Oh, ce vin-là, il est ben trop bon pour la modurer.
7: En Berrichon, dans le texte.
4: À modurer le vin, ça veut dire y rajouter de l'eau. Je vous avoue que je connaissais pas ce mot-là, puis que je l'ai trouvé dans mes livres. Je vole souffler au grand maître des chevaliers du PSU à Mentoux, vu que là-bas, les gars, ils s'engageront à ne jamais couper d'eau un vin de qualité. Ça veut dire, les gars, qu'il faut jamais à modurer du vin, à moins qu'il soit ch'ti. Par chez nous, les ch'tivins, il y en a plus. Oh, je dis pas que dans le temps, il y avait pas Chuck Pichet qui méritait d'être à modurer. Mais au jour d'aujourd'hui, plus besoin de s'accrocher au bord de la table pour avaler votre canon de Sauvignon. Quand même, chez eux, les marchands, on trouve des vins qui venons, on sait pas ben de l'avou. Des gros rouges que tachons les nappes et le fond des verres. Et que méritons ben d'être à modurer. Voilà ce qu'en dit Georges Blanchard. Si par hasard, la souée vous amène par chez nous, jabio dégraissé, ou rentrez jamais au ch'ti domaine, beuvez plutôt lieu du fossé. Le bourgeois, il vous recevrait avec jouet, vu qu'il est plus barlot que méchant. Mais, je vous préviens, il vous ferait bouer du vin de marchand. Oh, si le vieux Noé, sur autant de sounache, n'avait pu goûter que ce jus-là, je connaîtrais encore que le vin de parche, et je dirais point de mal du Noah. Ouais, qui est pourtant bon à valouer. Et qu'on dit, pour ben exigeant, ah, oh, c'est plus fort que moi, je peux pas boire du vin de marchand. 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